Mimonos Petra, l'un des 20 monastères de Latos, en Grèce, et le monastère de Saint-Antoine le Grand, qui se trouve au pied des hautes falaises du Vercors. Arche de la tradition spirituelle de l'Église orthodoxe, le mont Athos, où vivent aujourd'hui environ 1700 moines, est resté depuis plus de 10 siècles un des principaux centres de composition et d'exécution du chant byzantin. Comme la peinture de l'icône, cet art sacré s'inscrit dans l'ensemble de la vie liturgique. Il exprime l'élan de l'homme vers Dieu et la gloire qui resplendit dans l'Église. La tradition orthodoxe considère que seule la voix humaine est digne de louer le Très-Haut. C'est pourquoi, dans les monastères, aussi bien que dans les églises paroissiales, les voix d'aujourd'hui s'élèvent pareilles à celles des temps anciens pour offrir la même offrande de louange et de supplication. Ces chants, vous allez l'entendre, où la sobriété maîtrise pleinement la sensibilité, font appel à la profondeur du cœur de l'homme. Ils sont, dans notre monde agité, une respiration, une halte pour tous ceux qui souhaitent trouver le repos dans cette paix harmonieuse qui les caractérise. Et nous ouvrons cette pause musicale par un chant qui honore la Vierge Marie, Vierge pure.

Après cet hymne intitulé « Vierge pure », nous allons entendre un chant intitulé « Confessons le Seigneur ». Il s'agit en fait du psaume 135. Le psaume 135 qui est une hymne d'action de grâce du peuple d'Israël délivré par Dieu de la servitude de l'Égypte lors du passage de la mer Rouge et qui est devenu le chant de triomphe de l'Église délivrée de la mort et du péché par le Christ Sauveur dans les eaux du baptême. Nous écoutons donc « Confesser le Seigneur » que nous pourrions aussi traduire par « Proclamer, proclamer que le Seigneur est bon ».

Le chant que nous venons d'entendre, le Polyéléos, s'achève comme toutes les pièces du répertoire byzantin par un hymne à la Sainte Trinité, suivi d'un hymne en l'honneur de la Mère de Dieu, qui rappelle le miracle des miracles et l'accomplissement de tous les bienfaits de Dieu dans le mystère de l'incarnation du Christ.

Nous poursuivons ce repos musical avec, je vous rappelle, les moines de deux monastères orthodoxes, celui de Simonos Petra, l'un des 20 monastères du mont Athos, et puis le monastère de Saint-Antoine-le-Grand dans le Vercors. Le chant qu'ils vont maintenant interpréter, eh bien, ce sont les derniers versets du psaume 103, ce psaume 103 par lequel commence ordinairement l'office du soir qu'on appelle les vêpres dans les monastères. Ces derniers versets du psaume 103 sont entrecoupés d'exclamations en l'honneur de la Sainte Trinité.

Seigneur, je crie vers toi, exauce-moi. Sois attentif à la voix de ma supplication quand je crie vers toi. Exauce-moi, Seigneur. Ce sont des versets du psaume 140, ce psaume qui s'insère également dans la prière de la fin d'après-midi, les vêpres, et qui est entonné par le chœur des moines lorsque un diacre ou un prêtre encense l'église. C'est cet extrait du psaume 140 que nous écoutons à présent.

Et nous terminons ce repos musical avec les moines orthodoxes par un hymne qui honore la Vierge Marie. Il est vraiment digne de te bénir. Hymne qui, selon une tradition, fut révélé par l'archange Gabriel lui-même à un moine du mont Athos.

0: C'est la fin de ce repos musical consacré à des hymnes byzantins chantés en français par le chœur des moines de Simonos Petra, monastère du Mont Athos, et de Saint-Antoine le Grand. Le monastère de Saint-Antoine le Grand a été fondé en 1978, c'est donc relativement récent, au pied des hautes falaises du Vercors, dans un cadre austère et propice à la solitude et à la méditation. Monastère fondé par des moines français qui venaient de Simonos Petra.
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1: Bienvenue à vous, chers amis, auditrices, auditeurs. Depuis le début de cette série avec Saint Bernard de Clairvaux, nous avons fait un chemin. Nous avons appris à regarder Marie dans nos tempêtes, passer par Marie pour recevoir la grâce. Mais aujourd'hui, nous allons faire un pas en avant, car le but

de la vie chrétienne n'est pas seulement d'être aidé, d'être consolé, d'être relevé. Le but, c'est l'union avec Dieu. Et Saint Bernard, ce grand mystique, nous révèle quelque chose de bouleversant. Dieu ne veut pas seulement nous sauver, il veut s'unir à nous. Comme un époux s'unit à son épouse, bien sûr. C'est le langage du cantique des cantiques que Saint Bernard a médité toute sa vie. Et dans ce chemin d'union, Marie a une place unique, non seulement comme médiatrice, mais comme modèle vivant de l'âme unie à Dieu. Et pour entrer dans ce mystère, nous allons accueillir aujourd'hui, encore c'est le troisième rendez-vous avec le Père Hilary, qui nous aidera à comprendre comment vivre concrètement cette union avec Dieu à l'école de Marie. Merci à Francky pour la collaboration technique. Nous allons marquer une petite pause et nous retrouver dans quelques instants. Eh bien, le désir de Dieu, le feu qui manque à nos vies. Saint Bernard de Clairvaux commence toujours par une question radicale. Qu'est-ce que ton cœur désire vraiment? Parce que toute notre vie est tirée par nos désirs. Et soyons honnêtes, nous désirons beaucoup de choses. Réussir notre vie, être reconnu, être aimé, être en sécurité. Mais Dieu, est-il vraiment désiré ou simplement utile? Et voilà le drame silencieux de beaucoup de vies chrétiennes. Nous croyons en Dieu sans vraiment le désirer. Nous prions, mais sans feu. Nous venons à la messe, mais par habitude. Nous cherchons Dieu, mais à moitié. Saint Bernard nous secoue. Il dit, on ne trouve Dieu que si on le cherche vraiment. Et il ajoute une parole très forte. On le cherche mieux par la prière que par les discussions. Autrement dit, Dieu ne se comprend pas, Dieu se rencontre. Et cette rencontre passe par un cœur qui brûle. J'ai cité pendant ces chroniques le pape Benoît XVI. Je reviens encore sur cette figure de l'Église. Le pape Benoît XVI le dit dans avec une clarté lumineuse. La foi est une rencontre personnelle avec Jésus. Ce n'est pas une théorie. Ce n'est pas une culture. Ce n'est pas une habitude. C'est une rencontre. Et c'est ici que Marie devient essentielle, parce qu'elle est la femme du désir total de Dieu. Elle ne vit pas à moitié, elle accueille pleinement, elle aime sans réserve, elle se donne sans calcul. Elle est toute orientée vers Dieu. Et Saint Bernard de Clairvaux nous dit, Marie ne nous remplace pas, elle réveille en nous le désir de Dieu. Regardez, dans notre vie, dans chacune de nos vies, quand nous prions Marie avec confiance, il se passe quelque chose. Le cœur se calme, la foi devient plus simple, le désir de Dieu renaît. À Lourdes, en voyant les milliers de personnes qui passent, on se dit qu'est-ce qu'ils cherchent? Ce calme intérieur, cette foi simple, ce désir de Dieu. Ce n'est pas magique, c'est maternel. Le problème de notre vie n'est pas que Dieu soit absent, c'est que notre désir est trop faible. Alors, aujourd'hui, une seule question. Est-ce que je veux vraiment Dieu ou seulement ses dons? Dis-moi ce que tu désires, je te dirai où va ta vie. Eh bien, nous allons nous arrêter là.
pour accueillir notre invité du jour. C'est notre troisième rendez-vous avec le Père Hilary. Nous venons de parler du désir de Dieu, mais comment ce désir devient-il concret dans une vie? C'est de cela que nous parlerons avec le Père Hilary après une pause musicale.

0: Eh bien, chers amis auditrices, auditeurs, c'est notre deuxième étape dans cette chronique Stella Maris. Eh bien, nous sommes avec notre invité. C'est la joie de rencontrer le père Hilary Grégory. Père Hilary, bonjour.
1: Bonjour, Père Clément.
0: Et Père Hilary, merci pour cette disponibilité à partager votre expérience mariale avec nous. Marie vous a inspiré, a accompagné votre chemin intérieur. Et la question que je voudrais vous poser, j'ai parcouru un peu votre livre. Et dans ce livre, vous décrivez un chemin intérieur guidé par Marie. En quoi la Vierge Marie peut-elle nous aider à grandir dans la foi?
1: Voilà, pour expérimenter, pour expérimenter cette découverte, donc moi c'est le rosaire. Tous les matins, quand je me lève, je récite le rosaire complet. Voilà la formation de la part de Marie. Et si on n'expérimente pas ce chapelet, ce rosaire complet, on ne peut pas entrer ce que la Vierge attend de nous. Et donc finalement, la vie d'intériorité commence par un chapelet. C'est parce que ça nous conduit au mystère de la vie de Christ. Le mystère de la vie de Christ nous révèle également la participation totale de la Vierge Marie. Donc quand on veut entrer au mystère, parce que ce mystère révèle toutes les étapes de la vie de Christ, aussi tout l'amour divin du Père Céleste, et aussi conduit par l'Esprit Saint. Et donc la Vierge Marie elle-même, elle a joué un rôle, et pour que l'Esprit Saint puisse vraiment la manœuvrer et aussi œuvrer avec elle, à travers elle, par elle. Finalement, la Vierge Marie est une révélation totale de l'Esprit Saint qui nous permet d'entrer dans une vie d'intériorité. Donc, avec Marie, dans une vie d'intériorité, et on s'aperçoit qu'on n'est rien, c'est on est choisi. Et quand on se rend compte que voilà, on est choisi sur cette terre, et ça commence déjà une prise de conscience de l'espérance, ouais, pour moi. Et c'est parce que la Vierge Marie, elle a traversé les difficultés, les moments durs et tout cela. Elle n'a jamais baissé les bras. Elle est allée jusqu'au bout avec son fils pour montrer que l'être humain est un être divin qui est choisi sur cette terre pour représenter l'espérance.
0: Alors, Père Hilary, vous parlez dans votre ouvrage d'une spiritualité vivante et moderne au service des âmes. Selon vous, qu'est-ce qui rend la spiritualité mariale si accessible à tous?
1: Il ne faut jamais oublier nos pratiques anciennes, voilà, le chapelet et aussi l'Angélus. Et moi-même, toutes les messes, je n'ai jamais oublié de réciter l'Angélus. Et pourquoi les gens apprennent? C'est parce que et toutes ces choses simples révèlent déjà quelque chose de profond et qu'on a entre Dieu et nous, les enfants. Et la Vierge Marie, elle est intermédiaire. Voilà. Elle nous transporte vers cette réalité d'en haut. Et donc, c'est ça qui est important pour nous, la Vierge Marie. Elle nous aide à nous élever. Et voilà l'intériorité. C'est parce que nous sommes créés à l'image de Dieu. Et cette image ne peut pas être engloutie par la réalité d'en bas. Et donc, cette réalité céleste nous habite avec la Vierge Marie.
0: Je vais vous poser une question presque banale, Père Hilary Grégory. Pourquoi tant de saints ont-ils confié leur vie à Marie?
1: Et oui, parce que, à mon avis, et d'ailleurs moi-même, je pense toujours à la vie des saints. Et c'est parce qu'ils ont compris que par Marie, le chemin est facile. Par Marie, le chemin est acceptable. Même si on ne peut pas accepter humainement, mais avec Marie, on peut. C'est parce que c'est la mère, voilà, qui nous console dans notre intériorité. Donc, on le sent. Et on sent cet amour maternel dans notre vie. et de prêtrise, et aussi même dans la vie humaine pour tout le monde. Voilà. C'est parce que tout simplement, on est avec la Vierge Marie. Et c'est la raison pour laquelle, et moi dans mon ministère, je n'ai jamais manqué de donner des objets de chapelet, les médailles miraculeuses, encore une fois. Mais il faut que moi, je sois persuadé de ce que je fais aux autres. Peu importe le receveur, peu importe la personne qui réceptionne voilà, ces objets de piété. Et moi, si je ne suis pas du tout convaincu par cette présence maternelle de la Vierge Marie, je ne peux pas transmettre un message d'amour aux autres. Mm-hmm. Et par exemple, quand j'accompagne les motards, par exemple, chaque fois je donne des médailles et tout ça, mais ils me montrent comme quoi ils ont gardé, ils ont préservé précieusement toutes ces médailles. C'est parce que c'est quelque chose d'important, c'est parce que eux, ils le savent que pour moi, la Vierge est importante. Comme ils le savent que moi, j'expérimente cet amour maternel dans ma vie, eux, voilà, donc ils ont témoigné et aussi eux, ils ont envie aussi de pratiquer, même s'ils ne savent pas comment s'exprimer,
0: oui.
1: Mais ils pratiquent à leur façon le fait de recevoir voilà, le chapelet et même. Mmh. Et moi, je me rends compte encore aujourd'hui, les motards qui ne voulaient pas me voir au début, et là, ils ne peuvent pas avoir un repas sans prier à la Vierge Marie.
0: Ah, c'est beau,
1: à tel
0: ça.
1: Point qu'ils vont tout de suite chanter Ave Maria. Dans chaque église, ils vont mettre les pieds. Tout de suite, ils vont tous chanter Ave Maria. Et bien, moi-même, j'étais très surpris, tout à fait, par leur avancement spirituel. Voilà.
0: Merci, Père Hilary. Beaucoup de personnes cherchent aujourd'hui la paix intérieure et l'espérance. L'exemple des motards que vous avez donné tout à l'heure est éloquent. Mais comment la Vierge Marie peut-elle aider les personnes blessées, fatiguées ou découragées? Nous avons encore une minute et demie.
1: Voilà, c'est-à-dire, moi, avant de consoler les autres, il faut que nous, les prêtres, et qu'on soit conscients, on est déjà consolés par la Vierge Marie, comme dans la vie des saints. Et dans la mesure où on est convaincu, et cette acceptation et cette grâce qui va toucher les autres. Sinon, notre conversation est très vide avec les gens. Mais il faut qu'on soit vécu, il faut qu'on soit transporté par cet amour maternel de la Vierge Marie dans notre cœur et dans notre vie de tous les jours en tant que prêtre. Et, mais parfois, c'est quand même malheureux. Et que voilà, qu'on est un peu loin de cette réalité. Donc je pense que pour consoler les gens, avant de consoler, le fait que moi, je vis dans un acte de gratitude envers Marie, et ça touche les gens des cœurs affligés. Ça, il ne faut jamais oublier. C'est pour ça que je redis encore la phrase de Saint Bernard de Clairvaux, ce que l'on fait crier plus fort que ce que l'on dit, ce que l'on fait. C'est-à-dire ce que je vis avec la Vierge Marie, et qui transporte naturellement, gratuitement, et comme des témoins de l'humanité et vers les cœurs affligés. Et là où ils seront consolés.
0: Merci Père Hilary. Nous allons parler dans une autre émission que nous allons programmer ensemble de Bernadette que vous aimez beaucoup et que vous faites des pèlerinages, des processions et déjà même à Nevers. Votre expérience avec la Vierge Marie et avec Bernadette qui a vécu à Nevers là où vous êtes maintenant, nous allons en parler. Mais la dernière question que je vous pose est pour conclure, si vous deviez résumer en une phrase, ce que Marie a été pour vous, que diriez-vous, Père Hilary?
1: Marie est l'inspiratrice de la vie du Père Hilary. Voilà. Donc, quoi que je fasse dans mon ministère, pour moi, Marie est l'inspiratrice de ma vie de prêtre.
0: Père Hilary, merci. Enzo vous salue aussi. Et à la prochaine.
1: Merci beaucoup, Père Clément.

merci à notre révérend Père Hilary pour sa disponibilité pour ce rendez-vous. Nous arrivons maintenant au sommet, la dernière partie de notre série de chroniques sur Saint Bernard de Clairvaux, cet apôtre de la Vierge Marie. Et ce que Saint Bernard ose dire est absolument bouleversant. Le but de la vie chrétienne n'est pas seulement d'éviter le péché, de faire le bien, d'être correct. Le but, c'est l'union avec Dieu. Une union réelle, une union vivante, une union intérieure. Saint Bernard parle de nos spirituels. Dieu n'est pas seulement un maître, un juge, un créateur. Il est un époux. Et l'âme devient une épouse aimée. Qu'est-ce que cela change concrètement dans notre vie? Ce n'est pas réservé à quelques mystiques. C'est la vocation de tout baptisé, de tout chrétien. Et cela change tout. Tu ne pries plus par devoir, mais par amour. Tu ne luttes plus seul, mais avec Dieu en toi. Tu ne vis plus pour toi, mais avec Dieu qui agit en toi. Ta vie devient habitée. C'est tout cela, et tout simplement. Marie, icône parfaite de cette union, oui, c'est cela qu'enseigne les saints, et surtout Saint Bernard de Clairvaux, et qui incarne cette réalité parfaitement. Oui, c'est l'Immaculée, comme Saint Maximilien Marie Kolb, un autre apôtre de Marie, va le dire. Elle ne fait pas que suivre Dieu. Elle vit avec Dieu en elle. Elle porte Jésus. Elle écoute Jésus. Elle demeure en Jésus. Elle est l'âme parfaitement unie à Dieu. Saint Bernard décrit cette union comme une visitation intérieure de Dieu. Dieu éclaire l'âme. Dieu purifie l'âme. Dieu enflamme l'âme. Et peu à peu, tu deviens autre. Pas extérieurement, mais intérieurement. Saint Bernard rejoint Saint Augustin quand il dit « La mesure de l'amour, c'est d'aimer sans mesure. » Parce que tout est là. Dieu ne veut pas des performances, il veut ton cœur. Comment entrer dans cette union, chers amis, chers frères et sœurs? Ce n'est pas compliqué. C'est prier simplement. Invoquer Marie, accueillir Jésus, persévérer humblement, mais surtout, laisser Dieu agir en toi. Une parole qui bouleverse, Dieu est plus proche de toi que toi-même. Mais tu vis souvent comme s'il était loin. Dieu ne veut pas seulement t'aider, il veut vivre en toi. La sainteté, ce n'est pas faire beaucoup. C'est laisser Dieu aimer en toi. Avec Marie, la vie chrétienne devient une histoire d'amour. C'est l'essentiel. C'est le chemin qu'on peut appeler le chemin mystique de l'union avec Dieu à l'école de Marie, ce que Saint Bernard de Clairvaux enseigne. Je voudrais conclure cette série de rencontres avec vous, avec Marie, à l'école des saints de Saint Bernard de Clairvaux. Depuis 3 semaines, avec Saint Bernard de Clairvaux, nous avons fait un chemin simple, mais un chemin décisif. Dans nos tempêtes, quand tout vacille, quand la foi devient fragile, quand le cœur est troublé, Saint Bernard nous dit, regarde l'étoile, invoque Marie. Et nous avons compris, nous ne sommes pas seuls. Dans nos pauvretés, quand nous tombons, quand nous doutons, quand nous n'y arrivons plus, Saint Bernard nous a dit, Dieu a voulu que nous ayons tout par Marie. Et nous avons découvert, la grâce est offerte, la grâce est accessible, la grâce est pour nous. Nous avons appris à aimer, et aujourd'hui, nous avons entendu l'essentiel.
le but de notre vie n'est pas seulement d'être aidé, mais d'être uni à Dieu. Non pas à distance, mais dans une relation vivante, intérieure, transformante. Alors, permettez-moi une question toute simple. Qu'allons-nous faire de tout cela? Car on peut écouter et oublier, admirer et rester pareil, comprendre et ne pas changer. Ou bien répondre. Un chemin très simple, Saint Bernard nous laisse ce chemin d'une simplicité désarmante. Oui, dans la tempête, regarde Marie. Dans le combat, invoque Marie. Dans le désir, marche avec Marie. Et tu verras, tu arriveras à Jésus. Que cette parole nous conduise. Et c'est la prière qui me permet d'ouvrir mon cœur, votre cœur à Marie. Et en ouvrant notre cœur à Marie, nous ouvrons notre cœur à Jésus.

Ô Marie, étoile dans nos nuits, mère dans nos combats, chemin dans notre marche, quand les vents se lèvent, apprends-nous à te regarder. Quand nous tombons, apprends-nous à revenir. Quand notre cœur se disperse, ramène-le vers ton Fils. Ô Marie, toi qui as porté Jésus, apprends-nous à le porter en nous. Toi qui as cru sans voir, apprends-nous à faire confiance. Toi qui as aimé jusqu'au bout, apprends-nous à aimer sans mesure. Et quand viendra l'heure des grandes tempêtes, sois notre étoile, jusqu'au jour où, conduits par toi, nous entrerons dans la lumière, nous verrons Dieu face à face et nous vivrons pour toujours dans son amour.

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0: Nous allons maintenant, grâce à Béatitude Productions, prier le chapelet avec Marcel Van, les mystères joyeux.
1: Au nom du Père et du Fils et du Saint-Esprit. Amen. Je crois en Dieu, le Père Tout-Puissant, Créateur du ciel et de la terre, et en Jésus-Christ, son Fils unique, notre Seigneur, qui a été conçu du Saint-Esprit, est né de la Vierge Marie, a souffert sous Ponce Pilate, a été crucifié, est mort et a été enseveli, est descendu aux enfers, le troisième jour est ressuscité des morts, est monté aux cieux, est assis à la droite de Dieu le Père Tout-Puissant, d'où il viendra juger les vivants et les morts. Je crois en l'Esprit Saint, à la Sainte Église catholique, à la communion des saints, à la rémission des péchés, à la résurrection de la chair, à la vie éternelle. Amen. Notre Père qui es aux cieux, que ton nom soit sanctifié, que ton règne vienne, que ta volonté soit faite sur la terre comme au ciel. Donne-nous aujourd'hui notre pain de ce jour, pardonne-nous nos offenses, comme nous pardonnons aussi à ceux qui nous ont offensés, et ne nous laisse pas entrer en tentation, mais délivre-nous du mal. Amen.
2: Je ne peux pas vivre seul dans l'amour de Jésus. Mon seul désir, c'est que beaucoup d'âmes vivent la même vie que moi, afin que l'amour de Jésus soit satisfait.
1: Je vous salue Marie, pleine de grâce, le Seigneur est avec vous. Vous êtes bénie entre toutes les femmes, et Jésus, le fruit de vos entrailles, est béni. Sainte Marie, Mère de Dieu, priez pour nous, pauvres pécheurs, maintenant et à l'heure de notre mort. Amen. Gloire au Père, au Fils et au Saint-Esprit, comme il était au commencement, maintenant et toujours, et dans les siècles des siècles. Amen. Première dizaine. Mystère joyeux, la nativité. Et elle mit au monde son fils premier-né, elle l'emmaillota et le coucha dans une mangeoire, car il n'y avait pas de place pour eux dans la salle commune. Luc 2, 7. Fruit du mystère, consentir à notre faiblesse. Grâce à demander. Se jeter avec confiance dans les bras de Dieu et tout attendre de lui. Attention de prière. Pour toutes les personnes en situation de dépendance, les enfants, les malades, les personnes âgées ou handicapées. Notre Père qui es aux cieux, que ton nom soit sanctifié, que ton règne vienne, que ta volonté soit faite sur la terre comme au ciel. Donne-nous aujourd'hui notre pain de ce jour, pardonne-nous nos offenses, comme nous pardonnons aussi à ceux qui nous ont offensés, et ne nous laisse pas entrer en tentation, mais délivre-nous du mal. Amen. Marcel, toi la première petite fleur du Vietnam, tu es très faible. Je n'ai jamais vu une âme plus faible que la tienne. Toutefois, Marcel, il ne faut pas te décourager. Peu importe que tu sois faible, après m'avoir tout remis entre les mains, pourquoi avoir peur de ta faiblesse? Tout ce qui te reste à faire, c'est de m'aimer. Pour le reste, je m'en charge. En effet, que savent faire les petits enfants? Aimer, voilà leur unique occupation. Jésus à Marcel Van.
3: Je vous salue Marie, pleine de grâce. Le Seigneur est avec vous. Vous êtes bénie entre toutes les femmes, et Jésus, le fruit de vos entrailles, est béni.
4: Sainte Marie, Mère de Dieu, priez pour nous pauvres pécheurs, maintenant et à l'heure de notre mort. Amen.
3: Je vous salue Marie, pleine de grâce. Le Seigneur est avec vous. Vous êtes bénie entre toutes les femmes, et Jésus, le fruit de vos entrailles, est béni.
4: Sainte Marie, Mère de Dieu, priez pour nous pauvres pécheurs, maintenant et à l'heure de notre mort. Amen.
3: Je vous salue Marie, pleine de grâce. Le Seigneur est avec vous. Vous êtes bénie entre toutes les femmes, et Jésus, le fruit de vos entrailles, est béni.
4: Sainte Marie, Mère de Dieu, priez pour nous pauvres pécheurs, maintenant et à l'heure de notre mort. Amen. Amen.
3: Je vous salue Marie, pleine de grâce. Le Seigneur est avec vous. Vous êtes bénie entre toutes les femmes, et Jésus, le fruit de vos entrailles, est béni.
4: Sainte Marie, Mère de Dieu, priez pour nous pauvres pécheurs, maintenant et à l'heure de notre mort. Amen.
3: Je vous salue Marie, pleine de grâce. Le Seigneur est avec vous. Vous êtes bénie entre toutes les femmes, et Jésus, le fruit de vos entrailles, est béni.
4: Sainte Marie, Mère de Dieu, priez pour nous pauvres pécheurs, maintenant et à l'heure de notre mort. Amen.
3: Je vous salue Marie, pleine de grâce. Le Seigneur est avec vous. Vous êtes bénie entre toutes les femmes, et Jésus, le fruit de vos entrailles, est béni.
4: Sainte Marie, Mère de Dieu, priez pour nous pauvres pécheurs, maintenant et à l'heure de notre mort. Amen.
3: Je vous salue Marie, pleine de grâce. Le Seigneur est avec vous. Vous êtes bénie entre toutes les femmes, et Jésus, le fruit de vos entrailles, est béni.
4: Sainte Marie, Mère de Dieu, priez pour nous pauvres pécheurs, maintenant et à l'heure de notre mort. Amen.
3: Je vous salue Marie, pleine de grâce. Le Seigneur est avec vous. Vous êtes bénie entre toutes les femmes, et Jésus, le fruit de vos entrailles, est béni.
4: Sainte Marie, Mère de Dieu, priez pour nous pauvres pécheurs, maintenant et à l'heure de notre mort. Amen. Amen.
3: Je vous salue Marie, pleine de grâce. Le Seigneur est avec vous. Vous êtes bénie entre toutes les femmes, et Jésus, le fruit de vos entrailles, est béni.
4: Sainte Marie, Mère de Dieu, priez pour nous pauvres pécheurs, maintenant et à l'heure de notre mort. Amen.
3: Je vous salue Marie, pleine de grâce. Le Seigneur est avec vous. Vous êtes bénie entre toutes les femmes, et Jésus, le fruit de vos entrailles, est béni.
4: Sainte Marie, Mère de Dieu, priez pour nous pauvres pécheurs, maintenant et à l'heure de notre mort. Amen.
3: Gloire au Père, au Fils et au Saint-Esprit.
4: Comme il était au commencement, maintenant et toujours, et dans les siècles des siècles. Amen.
1: Deuxième dizaine. Mystère joyeux, la vie cachée à Nazareth. Quant à Jésus, il grandissait en sagesse, en taille et en grâce, devant Dieu et devant les hommes. Luc 2, 52. Fruit du mystère, grandir en sainteté. Grâce à demander, la patience et l'espérance envers ceux qui nous sont confiés. Intention de prière. Pour tous les éducateurs et ceux qui ont charge d'âme. Notre Père qui es aux cieux, que ton nom soit sanctifié, que ton règne vienne, que ta volonté soit faite sur la terre comme au ciel. Donne-nous aujourd'hui notre pain de ce jour. Pardonne-nous nos offenses comme nous pardonnons aussi à ceux qui nous ont offensés. Et ne nous laisse pas entrer en tentation, mais délivre-nous du mal. Amen.
2: L'abbé Na me confiait l'enseignement du catéchisme aux enfants. J'ai parfois rencontré des enfants entêtés et indociles. Ces enfants étaient des plus impolis et indisciplinés, même envers ceux qui leur témoignaient de l'affection. En des cas semblables, il faut d'abord rester calme, commander doucement et naturellement, de façon que ces petits soient joyeux et nous aiment. D'autre part, il faut aussi demander le soutien d'une force surnaturelle, ce qui revient à dire qu'il faut prier.
0: Je vous salue Marie, pleine de grâce. Le Seigneur est avec vous. Vous êtes bénie entre toutes les femmes, et Jésus, le fruit de vos entrailles, est béni.
4: Sainte Marie, Mère de Dieu, priez pour nous pauvres pécheurs, maintenant et à l'heure de notre mort. Amen.
5: Je vous salue, Marie, pleine de grâce. Le Seigneur est avec vous. Vous êtes bénie entre toutes les femmes, et Jésus, le fruit de vos entrailles, est béni.
4: Sainte Marie, Mère de Dieu, priez pour nous pauvres pécheurs, maintenant et à l'heure de notre mort. Amen.
5: Je vous salue, Marie, pleine de grâce. Le Seigneur est avec vous. Vous êtes bénie entre toutes les femmes, et Jésus, le fruit de vos entrailles, est béni.
4: Sainte Marie, Mère de Dieu, priez pour nous pauvres pécheurs, maintenant et à l'heure de notre mort. Amen.
5: Je vous salue, Marie, pleine de grâce. Le Seigneur est avec vous. Vous êtes bénie entre toutes les femmes, et Jésus, le fruit de vos entrailles, est béni.
4: Sainte Marie, Mère de Dieu, priez pour nous pauvres pécheurs, maintenant et à l'heure de notre mort. Amen.
5: Je vous salue, Marie, pleine de grâce. Le Seigneur est avec vous. Vous êtes bénie entre toutes les femmes, et Jésus, le fruit de vos entrailles, est béni.
4: Sainte Marie, Mère de Dieu, priez pour nous pauvres pécheurs, maintenant et à l'heure de notre mort. Amen.
5: Je vous salue, Marie, pleine de grâce. Le Seigneur est avec vous. Vous êtes bénie entre toutes les femmes, et Jésus, le fruit de vos entrailles, est béni.
4: Sainte Marie, Mère de Dieu, priez pour nous pauvres pécheurs, maintenant et à l'heure de notre mort. Amen.
5: Je vous salue, Marie, pleine de grâce. Le Seigneur est avec vous. Vous êtes bénie entre toutes les femmes, et Jésus, le fruit de vos entrailles, est béni.
4: Sainte Marie, Mère de Dieu, priez pour nous pauvres pécheurs, maintenant et à l'heure de notre mort. Amen.
5: Je vous salue, Marie, pleine de grâce. Le Seigneur est avec vous. Vous êtes bénie entre toutes les femmes, et Jésus, le fruit de vos entrailles, est béni.
4: Sainte Marie, Mère de Dieu, priez pour nous pauvres pécheurs, maintenant et à l'heure de notre mort. Amen.
5: Je vous salue, Marie, pleine de grâce. Le Seigneur est avec vous. Vous êtes bénie entre toutes les femmes, et Jésus, le fruit de vos entrailles, est béni.
4: Sainte Marie, Mère de Dieu, priez pour nous pauvres pécheurs, maintenant et à l'heure de notre mort. Amen.
5: Je vous salue, Marie, pleine de grâce. Le Seigneur est avec vous. Vous êtes bénie entre toutes les femmes, et Jésus, le fruit de vos entrailles, est béni.
4: Sainte Marie, Mère de Dieu, priez pour nous pauvres pécheurs, maintenant et à l'heure de notre mort. Amen.
5: Gloire au Père, au Fils et au Saint-Esprit,
4: comme il était au commencement, maintenant et toujours, et dans les siècles des siècles. Amen.
1: Troisième dizaine, mystère lumineux, la transfiguration. Jésus prit avec lui Pierre, Jacques et Jean, et il gravit la montagne pour prier. Pierre et ses compagnons étaient accablés de sommeil, mais restant éveillés, ils virent la gloire de Jésus. Luc 9, 28-32. Fruit du mystère, le désir de prier. Grâce à demander. Le dialogue continuel du cœur avec notre Père du ciel. Intention de prière. Pour tous ceux dont la mission sur terre est de prier, afin qu'ils ne se découragent jamais. Notre Père qui es aux cieux, que ton nom soit sanctifié, que ton règne vienne, que ta volonté soit faite sur la terre comme au ciel. Donne-nous aujourd'hui notre pain de ce jour, pardonne-nous nos offenses, comme nous pardonnons aussi à ceux qui nous ont offensés, et ne nous laisse pas entrer en tentation, mais délivre-nous du mal. Amen.
6: Pendant l'oraison, je fus à nouveau distrait, pensant au Viet Minh et au Vietnam. Je désirais avoir beaucoup de fusils et d'avions pour m'opposer aux communistes et les empêcher de régner sur le Vietnam, ma patrie. Ô Mère, j'ai même demandé au petit Jésus de m'accorder ce que je désirais. Mais il s'est contenté de me répondre:
1: l'arme la meilleure pour sauvegarder les intérêts de ton pays et l'arracher aux mains des communistes, c'est la prière. Ne cesse pas de me regarder, petit frère, et cela suffit. chacun de tes regards à cette intention suffit à me faire comprendre la situation du Vietnam, ta patrie.
3: Je vous salue, Marie, pleine de grâce. Le Seigneur est avec vous. Vous êtes bénie entre toutes les femmes, et Jésus, le fruit de vos entrailles, est béni.
4: Sainte Marie, Mère de Dieu, priez pour nous pauvres pécheurs, maintenant et à l'heure de notre mort. Amen.
3: Je vous salue, Marie, pleine de grâce. Le Seigneur est avec vous. Vous êtes bénie entre toutes les femmes, et Jésus, le fruit de vos entrailles, est béni.
4: Sainte Marie, Mère de Dieu, priez pour nous pauvres pécheurs, maintenant et à l'heure de notre mort. Amen.
3: Je vous salue, Marie, pleine de grâce. Le Seigneur est avec vous. Vous êtes bénie entre toutes les femmes, et Jésus, le fruit de vos entrailles, est béni.
4: Sainte Marie, Mère de Dieu, priez pour nous pauvres pécheurs, maintenant et à l'heure de notre mort. Amen.
3: Je vous salue, Marie, pleine de grâce. Le Seigneur est avec vous. Vous êtes bénie entre toutes les femmes, et Jésus, le fruit de vos entrailles, est béni.
4: Sainte Marie, Mère de Dieu, priez pour nous pauvres pécheurs, maintenant et à l'heure de notre mort. Amen.
3: Je vous salue, Marie, pleine de grâce. Le Seigneur est avec vous. Vous êtes bénie entre toutes les femmes, et Jésus, le fruit de vos entrailles, est béni.
4: Sainte Marie, Mère de Dieu, priez pour nous pauvres pécheurs, maintenant et à l'heure de notre mort. Amen.
3: Je vous salue, Marie, pleine de grâce. Le Seigneur est avec vous. Vous êtes bénie entre toutes les femmes, et Jésus, le fruit de vos entrailles, est béni.
4: Sainte Marie, Mère de Dieu, priez pour nous pauvres pécheurs, maintenant et à l'heure de notre mort. Amen.
3: Je vous salue, Marie, pleine de grâce. Le Seigneur est avec vous. Vous êtes bénie entre toutes les femmes, et Jésus, le fruit de vos entrailles, est béni.
4: Sainte Marie, Mère de Dieu, priez pour nous pauvres pécheurs, maintenant et à l'heure de notre mort. Amen.
3: Je vous salue, Marie, pleine de grâce. Le Seigneur est avec vous. Vous êtes bénie entre toutes les femmes, et Jésus, le fruit de vos entrailles, est béni.
4: Sainte Marie, Mère de Dieu, priez pour nous pauvres pécheurs, maintenant et à l'heure de notre mort. Amen.
3: Je vous salue, Marie, pleine de grâce. Le Seigneur est avec vous. Vous êtes bénie entre toutes les femmes, et Jésus, le fruit de vos entrailles, est béni.
4: Sainte Marie, Mère de Dieu, priez pour nous pauvres pécheurs, maintenant et à l'heure de notre mort. Amen.
3: Je vous salue, Marie, pleine de grâce. Le Seigneur est avec vous. Vous êtes bénie entre toutes les femmes, et Jésus, le fruit de vos entrailles, est béni.
4: Sainte Marie, Mère de Dieu, priez pour nous pauvres pécheurs, maintenant et à l'heure de notre mort. Amen.
3: Gloire au Père, au Fils et au Saint-Esprit.
4: Comme il était au commencement, maintenant et toujours, et dans les siècles des siècles. Amen.
1: Quatrième dizaine. Mystère douloureux. Le couronnement d'épines. Celui qui est un scandale, une occasion de chute pour un seul de ces petits qui croient en moi. Mieux vaudrait pour lui qu'on lui attache au cou une de ces meules que tournent les ânes et qu'on le jette à la mer. Marc 9, 42. Fruit du mystère, la souffrance devant ce qui défigure l'amour. Grâce à demander. Réveillez nos consciences et nous gardez de l'esprit du monde. Intention de prière pour les enfants victimes de violences ou exposés à la pornographie. Notre Père qui es aux cieux, que ton nom soit sanctifié, que ton règne vienne, que ta volonté soit faite sur la terre comme au ciel. Donne-nous aujourd'hui notre pain de ce jour. Pardonne-nous nos offenses, comme nous pardonnons aussi à ceux qui nous ont offensés. Et ne nous laisse pas entrer en tentation, mais délivre-nous du mal. Amen.
6: En peu de temps, de mauvais traitements, abus physiques et sexuels, humiliations, j'en vins à me considérer comme un objet. Le démon faisait naître en moi cette pensée. Si les hommes ne peuvent plus me supporter, comment Dieu me supporterait-il davantage? Je vais bientôt mourir et je devrais tomber en enfer. Dieu me juge dès ici-bas. Cette pensée augmentait ma crainte. J'avais peur de mourir subitement et d'être entraîné en enfer par les démons. Et j'en vins à ne plus communier tous les jours.
5: Je vous salue Marie, pleine de grâce. Le Seigneur est avec vous. Vous êtes bénie entre toutes les femmes. Et Jésus, le fruit de vos entrailles, est béni.
4: Sainte Marie, Mère de Dieu, priez pour nous pauvres pécheurs, maintenant et à l'heure de notre mort. Amen.
5: Je vous salue Marie, pleine de grâce. Le Seigneur est avec vous. Vous êtes bénie entre toutes les femmes, et Jésus, le fruit de vos entrailles, est béni.
4: Sainte Marie, Mère de Dieu, priez pour nous pauvres pécheurs, maintenant et à l'heure de notre mort. Amen.
5: Je vous salue Marie, pleine de grâce. Le Seigneur est avec vous. Vous êtes bénie entre toutes les femmes, et Jésus, le fruit de vos entrailles, est béni.
4: Sainte Marie, Mère de Dieu, priez pour nous pauvres pécheurs, maintenant et à l'heure de notre mort. Amen.
5: Je vous salue Marie, pleine de grâce. Le Seigneur est avec vous. Vous êtes bénie entre toutes les femmes, et Jésus, le fruit de vos entrailles, est béni.
4: Sainte Marie, Mère de Dieu, priez pour nous pauvres pécheurs, maintenant et à l'heure de notre mort. Amen.
5: Je vous salue Marie, pleine de grâce. Le Seigneur est avec vous. Vous êtes bénie entre toutes les femmes, et Jésus, le fruit de vos entrailles, est béni.
4: Sainte Marie, Mère de Dieu, priez pour nous pauvres pécheurs, maintenant et à l'heure de notre mort. Amen.
5: Je vous salue Marie, pleine de grâce. Le Seigneur est avec vous. Vous êtes bénie entre toutes les femmes, et Jésus, le fruit de vos entrailles, est béni.
4: Sainte Marie, Mère de Dieu, priez pour nous pauvres pécheurs, maintenant et à l'heure de notre mort. Amen.
5: Je vous salue Marie, pleine de grâce. Le Seigneur est avec vous. Vous êtes bénie entre toutes les femmes, et Jésus, le fruit de vos entrailles, est béni.
4: Sainte Marie, Mère de Dieu, priez pour nous pauvres pécheurs, maintenant et à l'heure de notre mort. Amen.
5: Je vous salue Marie, pleine de grâce. Le Seigneur est avec vous. Vous êtes bénie entre toutes les femmes, et Jésus, le fruit de vos entrailles, est béni.
4: Sainte Marie, Mère de Dieu, priez pour nous pauvres pécheurs, maintenant et à l'heure de notre mort. Amen.
5: Je vous salue Marie, pleine de grâce. Le Seigneur est avec vous. Vous êtes bénie entre toutes les femmes, et Jésus, le fruit de vos entrailles, est béni.
4: Sainte Marie, Mère de Dieu, priez pour nous pauvres pécheurs, maintenant et à l'heure de notre mort. Amen.
5: Je vous salue Marie, pleine de grâce. Le Seigneur est avec vous. Vous êtes bénie entre toutes les femmes, et Jésus, le fruit de vos entrailles, est béni.
4: Sainte Marie, Mère de Dieu, priez pour nous pauvres pécheurs, maintenant et à l'heure de notre mort. Amen.
5: Gloire au Père, au Fils et au Saint-Esprit,
4: comme il était au commencement, maintenant et toujours, et dans les siècles des siècles. Amen.
1: Cinquième dizaine. Mystère glorieux, la Pentecôte. Allez dans le monde entier, proclamez l'Évangile à toute la création. Marc 16, 15. Fruit du mystère, l'ardeur missionnaire. Grâce à demander. Être docile à l'action de l'Esprit-Saint en nous et à travers nous. Attention de prière pour la France. Notre Père qui es aux cieux, que ton nom soit sanctifié, que ton règne vienne, que ta volonté soit faite sur la terre comme au ciel. Donne-nous aujourd'hui notre pain de ce jour, pardonne-nous nos offenses, comme nous pardonnons aussi à ceux qui nous ont offensés, et ne nous laisse pas entrer en tentation, mais délivre-nous du mal. Amen.
6: Peu de temps après ma première communion, j'ai encore eu le bonheur de recevoir l'Esprit Saint. Mon cœur débordait de joie quand je me présentais devant l'évêque pour recevoir le signe de la croix qu'il a imprimé sur mon front. Et être admis officiellement dans la troupe des valeureux soldats du Christ. Le signe de la croix, c'est l'étendard de la victoire du Sauveur. C'est la force et l'épée de l'Esprit Saint. Ce signe, imprimé dans mon âme, n'en pourra jamais être effacé.
3: Je vous salue Marie, pleine de grâce. Le Seigneur est avec vous. Vous êtes bénie entre toutes les femmes, et Jésus, le fruit de vos entrailles, est béni.
4: Sainte Marie, Mère de Dieu, priez pour nous pauvres pécheurs,

0: vous salue Marie, pleine de grâce. Le Seigneur est avec vous. Vous êtes bénie entre toutes les femmes, et Jésus, le fruit de vos entrailles, est béni.
1: Sainte Marie, Mère de Dieu, priez pour nous pauvres pécheurs, maintenant et à l'heure de notre mort. Amen.
0: Je vous salue Marie, pleine de grâce. Le Seigneur est avec vous. Vous êtes bénie entre toutes les femmes, et Jésus, le fruit de vos entrailles, est béni.
1: Sainte Marie, Mère de Dieu, priez pour nous pauvres pécheurs, maintenant et à l'heure de notre mort. Amen.
0: Je vous salue Marie, pleine de grâce. Le Seigneur est avec vous. Vous êtes bénie entre toutes les femmes, et Jésus, le fruit de vos entrailles, est béni.
1: Sainte Marie, Mère de Dieu, priez pour nous pauvres pécheurs, maintenant et à l'heure de notre mort. Amen.
0: Je vous salue Marie.

0: douleur. Cette apparition s'est produite dans les Alpes, en haut du village de La Salette-Falavaux, dans le diocèse de Grenoble, et à une heure de route de cet autre sanctuaire dont nous avons parlé. Je renvoie les auditeurs au podcast, qui est le sanctuaire du Lot. Alors, on l'a déjà dit, les apparitions ne se produisent jamais quand tout va bien. Généralement, c'est parce qu'il y a des difficultés que Marie se manifeste. Donc, je vais vous demander de nous évoquer le contexte de cette apparition de la Salette.
1: Alors, un contexte au niveau mondial.

0: le monde est frappé, notamment plus spécialement l'Europe et la France, par la maladie dite de la pomme de terre, qui et donc c'est déclenché à cette époque. Elle provient des États-Unis ou du Pérou, on ne sait pas, mais peu importe. Ce mildiou se diffuse rapidement et il sera à l'origine donc de morts, de famine en Belgique, en Prusse, en France. Et donc il y a un contexte un peu de fin des temps, de signe des temps, puisque la famine est évoquée par le Christ dans ses discours sur les fins dernières.
1: Oui. Donc c'est un contexte économique très difficile. Alors il y a non seulement la maladie de la pomme de terre qui a provoqué un nombre impressionnant de morts, c'était quand même devenu un aliment de base des gens. À cela s'ajoute, en raison des conditions climatiques, il y avait une crise céréalière en plus.
0: En effet, il y a donc une production qui baisse, des prix qui augmentent, et donc finalement une population qui est prise entre deux feux. Et vraiment une situation, pour le coup, de crise, surtout pour ceux qui ont peu de moyens, en l'occurrence oui. Les paysans.
1: Oui, donc une grande pauvreté et puis une menace presque existentielle, quoi. Puisque les deux aliments, c'était au fond la base, la pomme de terre et le pain.
0: Exact.
1: Et le prix du pain augmente. Alors, le contexte religieux est aussi un contexte difficile à l'époque.
0: Oui, puisqu'en fait, nous sommes dans un contexte de déchristianisation, notamment en France, et qu'on a déjà, en fait, des germes du recul du christianisme. En fait, quand on regarde l'effondrement du christianisme, ce sont des dynamiques très, très longues et très lentes, et qu'il faut regarder sur des temps de 100 à 200 ans. Et donc là, on note effectivement deux points qui sont d'ailleurs relevés par la Vierge Marie elle-même. C'est qu'il y a des blasphèmes et du travail le dimanche,
1: oui,
0: qui sont monnaie courante. Et en effet, le culte et la prière font parfois l'objet de dérisions. Donc on sent qu'on est vraiment dans une phase de recul, et surtout peut-être dans certaines régions qui sont encore plus déchristianisées que les autres, parce qu'il y a un réseau paroissial plus fragile,
1: oui,
0: et donc une plus grande pauvreté pour le tissu chrétien.
1: Oui, on l'avait vu avec Pontmain, c'était l'abbé Guérin a redressé une situation qui était complètement, qui était devenue un désert religieux. Hein. C'est la phrase du curé d'Ars, ça a laissé une paroisse 10 ans sans prêtre et les gens adoreront les bêtes. On voit cet état d'esprit.
0: Et ça veut dire effectivement, comme la phrase du saint curé d'Ars le dit, c'est que cette dégradation, en fait, elle est rapide.
1: Oui.
0: En moins d'une génération, on peut effectivement basculer d'une situation florissante à une situation de grande pauvreté, de grande précarité spirituelle.
1: Et c'est beaucoup plus long de remonter le courant que de descendre, en fait, la pente.
0: Aussi, c'est vrai qu'il faut beaucoup d'efforts pour monter, mais c'est assez facile de descendre, hélas.
1: Oui. Alors, quand on parle de déchristianisation, ce sont les effets dans le temps de la Révolution française?
0: Il peut y avoir ça, mais il peut aussi y avoir aussi la liberté des croyants qui finalement ne s'attachent plus à la tradition de leurs prédécesseurs. C'est peut-être lié aussi à une faible transmission de la foi. Donc il y a plusieurs motifs pour expliquer ce recul de la foi.
1: Alors vous disiez, on ne respecte plus le dimanche, on n'observe plus le repos dominical, on ne va plus à la messe, hein, les fêtes, on blasphème, on ne respecte plus non plus l'abstinence du vendredi, en fait on ne respecte plus les commandements. Hein. Et il y a une espèce de dérision. Alors on parle aussi de crise du modernisme, qu'est-ce qu'on entend par là quand on dit ou du positivisme, au fond, tout ce qui n'est pas raisonnable ou devient ridicule ou est tourné en dérision.
0: Effectivement, là, on est à une époque particulière pour l'Église, en particulier pour le monde en général, où il y a des progrès spectaculaires de la science et de la technique.
1: Oui, et on mise tout sur cela.
0: On mise tout sur cela et on croit que finalement, les religions, c'est quelque chose qui date...
1: Qui est dépassé.
0: Voilà, qui date du passé, comme Auguste Comte l'a dit, il y a l'âge de l'enfance, l'âge de l'adolescence où l'humanité prend conscience que tout ça c'était que des vieilleries, puis il y aura l'âge adulte où finalement en maîtrisant la science, on maîtrisera le monde en fait.
1: Voilà, et c'est la phrase de Nietzsche, les croyants sont des naïfs, quoi, des gens qui sont des attardés.
0: Absolument, des gens faibles qui ont besoin de réconfort,
1: oui,
0: parce que finalement ils n'ont pas conscience de ce qui se passe vraiment. Donc finalement voilà, un contexte religieux assez difficile pour l'Église pendant ces années.
1: Oui, et puis à cela s'ajoute un certain anticléricalisme, un certain rejet du clergé aussi.
0: Effectivement, des oppositions qui se font de plus en plus nettes, enfin un peu sourdes d'abord et après de plus en plus nettes dans certains endroits, et notamment avec un discours anticlérical relayé par la presse libérale, qui avait déjà effectivement été... On peut trouver des points d'achoppement avec Lourdes, donc tout un contexte local où on ridiculise finalement le prêtre, l'Église et la foi.
1: Voilà, oui. On a dit que le 19e siècle, c'était le siècle de la mort de Dieu.
0: En effet, mais... le suivant, donc le 20e, était le siècle de la mort de l'homme.
1: Oui, pas
0: beaucoup. Donc, c'est vrai que là, on voit que quand Dieu part, l'homme suit immédiatement après.
1: Alors, les voyants, il y en a deux. Deux enfants sans lien de parenté, et dont on pourrait dire, je crois, enfin vous allez préciser, qu'ils sont à la fois pauvres économiquement et spirituellement, d'une certaine façon.
0: Oui, donc nous avons Mélanie Calva, âgée de 15 ans, Maximin Giraud, âgée de 11 ans, qui ne savent ni lire ni écrire, ce qui, hélas, est assez classique dans ce temps. Rappelons que les bergers de Fatima en 1917
1: n'étaient
0: pas beaucoup mieux avancés. Et donc, chacun va garder un petit troupeau de 4 vaches, l'un et l'autre. Et finalement, ils sont embauchés donc, par des fermiers, confiés par leurs propres parents, moyennant la prise en charge du repas. Donc, c'est une manière pour les paysans d'avoir moins d'argent à débourser. Donc, vous voyez la situation.
1: Pour leurs enfants.
0: Voilà, donc, vous voyez la précarité dans laquelle on était à cette époque.
1: Ouais. Donc, ils étaient loués quelquefois la journée, quelquefois un peu plus, pour un peu plus longtemps. Et là, ils se retrouvent tous les deux à garder des vaches, mais ils ne se connaissent pas. Et c'était la première journée où ils gardaient ensemble le troupeau.
0: Donc,
1: je dis une certaine pauvreté spirituelle, c'est que ce n'est pas vraiment des enfants qui étaient habitués à prier. Quand la Sainte Vierge a leur demandé, non, c'est pas, ça ne fait pas partie de leurs habitudes. Néanmoins, est-ce qu'on ne peut pas dire que c'était des enfants qui avait un certain cœur disposé. Je précise que j'ai lu que Mélanie, elle était orpheline. Elle avait perdu sa mère très jeune.
0: Oui, ce sont des enfants en effet pauvres économiquement, mais aussi peut-être pauvres au sens biblique, c'est-à-dire capables quand même d'accueillir quelque chose qui les dépasse. Et certains
1: un cœur ouvert quelque part.
0: Un cœur ouvert, et quand le ciel se manifeste, ils vont accueillir. Ils vont mettre en doute, comme les grands scientifiques, les grands savants, qui vont de toute manière s'opposer à toute manifestation qui dépasse leur science, alors que ces enfants vont accueillir en paix, alors avec les tribulations sur lesquelles on reviendra pour l'accueil du message, mais qui vont quand même, eux, ne pas le mettre en doute dès le début.
1: Voilà. Alors, la Vierge leur est apparue vers 15 heures. Alors aujourd'hui, on sait que c'est l'heure de la miséricorde, l'heure de la passion, alors qu'ils gardent les animaux qui leur sont confiés. Et l'apparition est précédée, comme c'est le cas dans la plupart du temps, d'une très grande clarté. Et là, il y a une symbolique.
0: En effet, une clarté, un globe de feu, comme si le soleil était tombé là, disent les voyants. Et pourtant, le soleil, lui, continue de briller dans un ciel sans nuages. Et donc, ce phénomène, on va dire cosmique, en tout cas, attire l'attention, le regard de nos deux jeunes voyants. Et ils vont chercher à en savoir plus. Et donc, ils vont s'en approcher pour voir de qui il s'agit.
1: Oui.
0: Avec une inquiétude, garde ton bâton, va, moi je garde le mien, et je lui donne un bon coup s'il nous fait quelque chose.
1: Oui, c'est amusant. Donc,
0: des gens, ils veulent défendre leur petit troupeau, mais ils veulent en savoir plus, et là, ils vont rencontrer la Vierge Marie.
1: Alors, la manifestation s'est faite à un endroit, vous le mettiez dans vos notes, où ils avaient fait ce qu'on appelle un petit paradis. Et en fait, c'est un petit tas de pierres avec des fleurs, c'est symbolique d'une certaine religiosité, de quoi?
0: C'est une dévotion, c'est une manière, peut-être pas forcément encore de prier, mais de dévoiler ce qu'on a dans le cœur. Et c'est quelque chose de beau, en fait, qu'on offre à Dieu. Donc, c'est presque une première prière avec ses mains, quoi.
1: Alors, Marie leur apparaît, donc, dans cette clarté. Et quelle est l'apparence de la Vierge Marie? Ils l'ont décrite.
0: Alors, la Vierge Marie est assise, la tête dans les mains, les coudes sur les genoux, dans une attitude de profonde tristesse. Et il est précisé, donc, par les voyants, on aurait dit une maman que ses enfants auraient battu et qui se seraient sauvés dans la montagne pour pleurer.
1: Oui.
0: Donc vous voyez qu'ils ont même eu des... Ils ont interprété ce qu'ils ont vu pour essayer de décrire ce désarroi.
1: Oui, d'une souffrance.
0: Exactement.
1: Et d'une souffrance liée à ses enfants. C'est ça qui est étonnant, comme s'ils avaient une espèce d'intuition. Et ils disent qu'elle a pleuré pendant tout le temps de l'apparition.
0: C'est ça, donc une apparition très marquée par la tristesse, et pourtant qui invite à un regard sur une possible conversion.
1: Oui.
0: Toujours.
1: On va pas s'arrêter à ça. Alors, en ce qui concerne l'apparence de la Vierge Marie, elle prend soin d'apparaître aux gens avec, je dirais, une tenue qui les familiarise. Ici, elle est habillée, ils l'ont décrite, habillée comme une paysanne.
0: Donc, une longue robe, un grand tablier à la taille, un fichu croisé et noué sur le dos, un bonnet de paysanne. Donc ça, on comprend qu'elle est, finalement, elle prend les vêtements de la culture locale, de la région, avec en plus des roses qui couronnent sa tête, qui borde son fichu et orne ses chaussures, donc la tribu mariale par excellence. Et par contre, sur ses épaules, pèse une lourde chaîne, le péché. Une chaîne plus fine retient sur sa poitrine un crucifix éblouissant avec d'un côté un marteau et de l'autre une tenaille. Et donc, on a l'image, effectivement, le marteau, c'est le péché, puisqu'il enfonce le clou. et la tenaille, elle enlève le clou, donc elle, c'est la miséricorde.
1: Elle retire, oui, c'est ça. Donc, une apparence. Vous dites, elle apparaît effectivement avec l'apparence des gens du coin. Elle va aussi s'adapter aux enfants qui parlent un patois. Elle leur parlera de temps en temps en français, mais quand ils ne comprennent pas, elle emploie le patois provençal qu'ils parlaient. Elle se met à leur porter.
0: Tout à fait, parce qu'à un moment donné, vous ne comprenez pas mes enfants, je vais vous le dire autrement. Et là, elle va s'adapter en prenant le patois franco-provençal du lieu, et donc pour que le message soit vraiment bien compris, puisque
1: oui.
0: le but du jeu, c'est que le message soit accueilli et transmis.
1: Et transmis, exactement. Alors, elle engage donc ce long dialogue avec les enfants, un dialogue assez simple, hein, en fait, on a l'impression qu'il y a une grande proximité, il n'y a pas vraiment de distance, et là, elle va leur délivrer un message.
0: Alors un message effectivement qui fera couler beaucoup d'encre et qui sera même l'occasion d'opposition ou d'incompréhension. Une opposition très violente à l'apparition se manifeste tout spécialement localement, donc dans les diocèses de Grenoble et de Lyon. Et l'apparition aura quelque peu jeté un trouble chez les fidèles et surtout chez les ecclésiastiques, parce qu'on ne pensait pas finalement que l'état de la France et de l'Église était tel. Et donc, quelque part, cette radiographie, cette photo un peu instantanée, l'apparition mariologique comme un révélateur, en disant voilà ce qui se passe, comme oui. Un prophète d'ailleurs du temps...
1: De l'Ancien Testament.
0: Exactement. Et ça, c'est peut-être ça qui fait que c'est mal passé. Avec le recul de l'histoire, on peut, donc 150 ans, on peut quand même dire effectivement, on a des traces historiques pour comprendre que la Vierge Marie mettait en garde et qu'elle voyait déjà beaucoup plus que ce qu'on pouvait en percevoir.
1: Alors avant d'aller plus avant dans ce message qui a été assez clivant finalement, vous le disiez, je rappelle aux auditeurs qui suivent l'émission au Puy de Jacob et que nous évoquons aujourd'hui l'unique apparition de La Salette le 19 septembre 1846. Et une apparition qui a à la fois provoqué de la part de certains un rejet et au contraire, on va le voir, des conversions aussi.
0: Tout à fait, il y a eu beaucoup de fruits aussi qui sont liés à la conversion après.
1: De la salle. Alors, est-ce que vous pouvez nous délivrer le contenu de ce message? Qu'est-ce qu'elle a dit exactement aux enfants?
0: Alors, le message est assez long, mais si on le résume, c'est effectivement d'abord, on part sur un constat de la justice et de la miséricorde, au sens où la Vierge Marie, elle explique un peu sa souffrance.
1: Oui, donc, une souffrance qui est liée au péché des hommes.
0: Exactement, et qu'en fait, elle a un rôle d'intercession, mais que finalement, on laisse un peu la Vierge Marie intercéder à côté de son fils, et que finalement, les chrétiens n'ont pas pris un peu leur rôle dans la prière, dans l'intercession, et qu'en plus, en face de cette situation un peu de désarroi de la Vierge Marie, qui sont un peu seuls, si on peut le dire ainsi, le non-respect des commandements.
1: Oui.
0: Donc, non-respect des commandements, donc effectivement, elle précise... Le non-respect des dimanches et en plus les jurons et les blasphèmes.
1: Oui,
0: et donc
1: oui.
0: Elle insiste en disant que c'est ça qui va blesser le plus le cœur de son fils et qu'elle à côté en souffre également.
1: Oui. Et au fond, c'est un peu mais jusqu'où irez-vous dans l'insulte à ma gloire, la course au mensonge, jusqu'où irez-vous dans toujours plus de mal, c'est ça au fond. Elle alerte, elle dit mais qu'est-ce qui va? Je peux pas continuer. En fait, elle attire l'attention sur cette articulation entre justice et miséricorde. Dieu ne laissera pas le mal aller détruire l'homme, c'est ça l'idée.
0: Tout à fait, mais pour ça, il faut une opération vérité. Et donc, il faut quelque part un peu secouer les auditeurs pour qu'ils comprennent
1: oui.
0: Où est-ce qu'ils en sont. Et la difficulté qu'on a, c'est de comprendre jusqu'où on est allé, en fait, sans s'en rendre compte.
1: Oui, oui.
0: Donc, le message prophétique, l'apparition mariale, ou un événement important dans l'histoire de l'Église, sont là pour, des fois, ouvrir les yeux sur où on en est vraiment.
1: Au fond, la volonté de Marie, c'est de réveiller les consciences.
0: En effet, c'est une mère qui réveille ses enfants parce qu'elle tient à eux,
1: oui.
0: Déjà. Donc c'est un signe d'amour quelque part de réveiller quelqu'un quand il ne fait pas ce qu'on lui demande, comme un parent qui vient secouer son enfant pour dire que s'il continue comme ça, il n'aura pas son diplôme en fin d'année, je ne sais pas. Mais
1: il y a un enjeu, il y a la vie éternelle au fond qui est en jeu.
0: Il y a un enjeu, donc ça veut dire que la Vierge Marie, elle est notre mère, donc elle a pris vraiment très au sérieux sa mission au pied de la croix, donc elle a continué jusqu'à la fin des temps. Et là, elle va essayer d'ouvrir les yeux sur la situation dans laquelle... La France et l'Église en France en particulier sont quelque part tombées et donc elle va, par ses deux enfants, délivrer un message prophétique qui secoue.
1: Oui, alors elle, et c'est là certainement ce qui a heurté, c'est qu'elle annonce des châtiments, des malheurs.
0: Alors elle annonce des châtiments, mais comme toujours, il y a aussi cette notion des deux voies, c'est-à-dire qu'on est à la croisée des chemins, on a pris le mauvais, mais on peut quand même redresser la barre, inverser la vapeur. C'est toujours le prophète, hein. C'est vrai qu'un prophète ne dit pas tant l'avenir que le présent. Évidemment qu'il envisage les châtiments si on persévère dans la mauvaise voie, mais le prophète dit voilà ce qui se passe, et si vous continuez, voilà ce qui va se passer.
1: Oui.
0: Donc, au lieu de dire finalement c'est terminé, donc vous allez tomber dans l'ornière, il dit vous êtes mal engagé, mais il y a encore une possibilité.
1: Oui. Exactement. C'est là où il faut bien voir les deux aspects et comprendre que Marie intervient pour dire que Dieu ne veut pas la mort du pécheur, mais sa conversion, et sa conversion immédiate.
0: C'est ça. On n'est pas là pour procrastiner ou encore dire plus tard, j'aurai le temps, on verra bien. Non, c'est ici et maintenant. Vous savez, le message évangélique dans l'évangile selon saint Marc, c'est convertissez-vous. C'est les premières paroles du Christ, c'est un appel à la conversion.
1: Immédiate.
0: Exactement, et c'est pas pour plus tard, c'est-à-dire que c'est maintenant, c'est ici, et il y a un enjeu de vie éternelle.
1: Oui, alors c'est vrai, elle dit, si on persiste dans le mal, eh bien il y aura la famine va, la crise céréalière va se poursuivre, il y aura des morts d'enfants aussi, elle annonce, ça rappelle un peu les plaies de l'Égypte.
0: Oui, quelque part, oui.
1: Oui, montrer que si le cœur des hommes continue à être endurci, s'il ne se laisse pas toucher, mais en même temps, et vous le disiez, et elle dit, s'ils se convertissent, les pierres et les rochers deviendront des monceaux de blé et les pommes de terre seront ensemencées par les terres. Donc il y a bien, effectivement, c'est pas une fatalité, c'est au fond de la responsabilité de l'homme de se convertir.
0: Et en plus, on peut rajouter aussi un aspect cosmique à la conversion ou au péché. C'est-à-dire que le péché de l'homme peut enrayer l'équilibre cosmique, puisque entraîné, on a vu ici une épidémie, donc une famine, mais à l'inverse, la conversion peut bonifier finalement l'ordre cosmique, puisque ce qui était en train de le détruire sera enlevé et remplacé par une bénédiction.
1: Oui.
0: Donc on voit que la conséquence presque physique de ce qui se passe au cœur de l'homme, et quelque part la crise environnementale que l'Occident, enfin que le monde traverse, n'est pas sans lien avec aussi une question de conversion profonde du cœur. Donc là, c'est Laudate aussi du pape François qui mettait bien ça en lumière.
1: Oui, on voit bien la concordance entre les messages, hein, effectivement. Alors, c'est un message dont le ton était grave, c'est vrai, augmenté par les pleurs de Marie. Ça a frappé, ça, énormément.
0: Ça a frappé, par exemple, quand on regarde la réception du message, on va dire réception immédiate. Le soir venu, les enfants parlent à leurs maîtres respectifs de cet événement. Ils n'ont pas gardé ça pour eux. Et donc, on va en parler au curé de la Salette. Le curé pleure d'émotion, prend des notes et, de nouveau en larmes, parle du fait dans son sermon. Donc, c'est-à-dire qu'il a été remué aux tripes par ce témoignage et il va s'en faire finalement l'écho assez rapidement.
1: Oui. Alors, c'est assez intéressant parce que quand on a évoqué les apparitions de Pontmain, on voit la résistance des adultes. Ils ont du mal à croire un petit peu ce que les enfants disent. Ici, on a l'impression que c'est immédiat, alors qu'on était dans une ambiance pas du tout religieuse. Il y a eu quand même un effet de secousse ou de réveil.
0: Et peut-être d'autant plus que les enfants étaient d'une extraction humble, comme l'a noté l'abbé Mélin, qui a interrogé les deux enfants. Je n'ai rien pu découvrir qui dénote le moins du monde, la supercherie ou le mensonge. Donc à partir du moment où ils ne se connaissaient pas, ils étaient d'extraction simple, pas forcément très croyants, comment auraient-ils pu inventer tout ça?
1: Oui, c'est ça. Oui. C'est effectivement, ça donne un crédit à leur dire. Et le message de la Vierge Marie est très clair. Elle ne leur demande pas des choses extraordinaires, ni de créer. Elle leur demande de faire savoir à tous.
0: C'est ça, c'est la fin du message qui est assez célèbre. Eh bien, mes enfants, vous le ferez passer à tout mon peuple. Allons, mes enfants, faites-le bien passer à tout mon peuple. C'est presque une des seules mentions dans tous les messages de la Vierge Marie. Mais celui-ci, peut-être qu'il peut nous ouvrir les yeux sur le fait qu'un message, c'est pas à garder pour nous, c'est à partager, c'est à transmettre, c'est à communiquer. Parce que, en plus de la révélation publique, l'Évangile, ces messages de Marie peuvent aussi stimuler le peuple de Dieu. Donc il y a un enjeu aussi pour elle à ce que ces messages soient finalement partagés et compris et connus et diffusés.
1: De manière à ce qu'il y ait la conversion.
0: En définitive, je pense que la Vierge Marie vise notre bien comme une mère.
1: Oui.
0: Et ça passera forcément effectivement par un ajustement du cœur à la révélation évangélique.
1: Alors, il y a deux éléments qui viennent valider l'apparition il y a la source qui coulait de façon intermittente, qui s'est mise à couler de façon... Et ça, c'est aussi une constante des apparitions, l'image de l'eau qui purifie, qui...
0: Oui, effectivement, c'est pas systématique, mais ça peut être un beau message. Le fait que l'eau, effectivement, c'est effectivement le jaillissement de la vie, c'est la fontaine baptismale.
1: Oui.
0: Et c'est aussi ce qui permet effectivement de se laver, de se désaltérer. Donc c'est la vie qui fait un bien fou.
1: Et puis il y a eu quand même très vite, deux mois après, une guérison miraculeuse liée à cette source.
0: Donc une personne qui était paralysée depuis 22 ans, elle était... couchée depuis bien longtemps, et effectivement elle a pu être guérie par une intercession au lieu de l'apparition. Des gens ont prié à son intention, et alors même où les pénitents récitaient leurs prières, cette femme s'est levée seule et s'est rendue à l'église en marchant sans ses béquilles. Donc là aussi on voit une série de guérisons qui vont se manifester.
1: Oui, et qui vont apporter quand même du crédit à l'apparition.
0: Comme toujours, oui.
1: Alors, on l'a déjà dit, mais il y a toujours quand même nécessairement un examen attentif des choses avant de déclarer un sanctuaire et de reconnaître la validité des apparitions. On confronte avec les Écritures, avec la tradition. Là, il y a des éléments qui vont en ce sens. La reconnaissance, elle a été rapide de ce sanctuaire ou...
0: Tout à fait. Donc, une commission théologique se met en place avec des professeurs du Grand Séminaire de Grenoble, des membres du chapitre de la cathédrale. Et donc, 5 ans, jour pour jour après l'apparition, l'apparition est reconnue par l'évêque de Grenoble, donc Monseigneur Philibert de Bruyard.
1: Et du coup, il y a un sanctuaire qui est bâti.
0: Un sanctuaire est bâti, confié au missionnaire de Notre-Dame de la Salette. Et donc, ce sera un lieu donc, d'accueil pour les pèlerins et donc de prière, avec notamment cette grâce de la conversion, ouais, et de la confession.
1: Alors, on a le témoignage de Jacques Maritain sur le sanctuaire de la Salette. Il avait été, lui, retourné par les apparitions. Il disait que c'était le message le plus grave que l'on ait jamais entendu. Enfin, il y a eu des conversions dans les intellectuels à cette époque-là, liées à cette apparition de la Salette. Alors... Il y a eu un petit, si je puis dire, un petit incident. C'est la rétractation de Maximin par rapport, qui est allé se confier au curé d'Ars et qui a dit que, en fait, il avait fabulé, mais ça n'a pas été finalement.
0: Ça n'a pas été décisif, mais ça peut être souligné quand même. Donc, Maximin Giraud se serait rendu auprès du curé d'Ars, puisqu'ils étaient contemporains. Et après un entretien entre les deux, le saint curé affirme que le jeune Maximin s'est rétracté. Et que les apparitions seraient donc fausses. Donc là, il y a une grande question. Que s'est-il passé? Qu'est-ce qu'ils ont échangé? Donc comme c'était verbal, on n'a pas forcément de traces, ouais, sur le contenu du message. Alors il semblerait, si on analyse tous les éléments qu'on a en notre possession par rapport à cet incident dit d'Ars, il semble que Maximin ait voulu tester le don de clairvoyance du Saint-Curé, qui était connu au-delà de ses frontières, mais plutôt comme un enfant qui aime jouer, tester, dissimuler, cacher. Sauf que le Saint-Curé aurait pris au sérieux ce renoncement. Donc finalement, il y a une sorte de jeu inconscient, peut-être pas forcément, Maxime n'était pas forcément très responsable, mais il a quand même un peu testé.
1: Oui, oui.
0: Et donc dans cette incompréhension, il y a eu cet incident d'Ars. Alors quelques temps plus tard, le curé affirme lui aussi croire à l'authenticité des apparitions, pour des raisons cette fois-ci plus personnelles. À ce jour, l'explication du différend entre le Saint-Germain-Rivianais et Maximin n'a pas été éclairci, mais quelque part, la leçon à en tirer pour nous, c'est une invitation à être toujours en transparence, et qui plus est, pour des questions spirituelles de haute volée.
1: Oui, oui. Alors, la grâce du lieu, c'est essentiellement une grâce de conversion que l'on...
0: Absolument.
1: Dans ce lieu. La réconciliation aussi. Et puis, pour certains, le don des larmes.
0: Bah, effectivement, la Vierge Marie pleure, et c'était quand même assez rare. Et donc peut-être qu'elle rappelle qu'on peut pleurer avec elle sur les péchés du monde, et que les pères du désert, donc les premiers moines, ont fait ce lien entre les larmes et le baptême, affirmant que l'épanouissement du baptême était dans ce don charismatique des larmes que certains saints ont connu, et spécialement plutôt des ermites et religieux et moines émoniales.
1: Mais que certaines personnes expérimentent aussi au moment de leur conversion.
0: Ouais. Aussi des personnes qui peuvent pleurer sans discontinuer, ouais, pendant des jours ou des semaines.
1: Oui.
0: Et comme si justement ces larmes lavaient,
1: oui,
0: quelque part le péché, et était justement le retour à la grâce du baptême.
1: Alors je terminerai avec le message du pape Jean-Paul II à l'évêque de Grenoble en 1996, à l'occasion du 150e anniversaire de l'apparition de la Salette. Voilà ce qu'il disait ou écrivait. Le rayonnement de l'événement de la Salette atteste bien que le message de Marie n'est pas tout entier dans la souffrance exprimée par les larmes. La Vierge appelle à se ressaisir. Elle invite à la pénitence, à la persévérance dans la prière et particulièrement à la fidélité de la pratique dominicale. Marie est apparue dans une lumière qui évoque la splendeur de l'humanité transfigurée par la résurrection du Christ. La Salette est un message d'espérance, car notre espérance est soutenue par l'intercession de celle qui est la mère des hommes. Alors vous avez suivi l'émission au Puy de Jacob sur l'apparition de la Salette.

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2: Amis auditeurs, bonjour, heureux de nous retrouver dans notre émission Eschatologie et prophétie. Nous poursuivons donc notre émission avec cette lecture de l'Apocalypse proposée par Françoise Brenhart dans son livre La venue glorieuse du Christ au chapitre 5. Donc très rapidement, donc pour résumer, nous avons vu donc que notre théologienne Françoise Brenhart nous propose une lecture en quatre volets, on peut dire, hein, de l'Apocalypse. Le premier qui fait le parallèle donc entre l'Apocalypse et le livre de l'Exode. Donc nous voyons aussi que l'Apocalypse est une certaine forme d'exode aussi, de sortie de l'esclavage du péché, de l'esclavage de la mort, de ce monde de ténèbres vers le ciel nouveau, la terre nouvelle, qui est la véritable Jérusalem céleste. Et puis, deuxième volet, eh bien, c'est aussi le volet des apparitions, des visions du Christ glorieux, triomphant, donc qui ponctue tout le livre de... Donc, nous avons relevé cette manifestation de la venue glorieuse du Christ. Et puis, le troisième volet, celui que nous avons ouvert la semaine dernière et que nous allons continuer encore cette semaine, qui est un thème central, bien sûr, de l'Apocalypse, c'est les grandes luttes, les luttes du combat spirituel et en même temps aussi, donc, on voit de l'assistance aussi du Seigneur, de la victoire en particulier de l'agneau au milieu de la lutte. Et puis le quatrième volet qui est dédié proprement donc à la parousie avec la Jérusalem qui vient du ciel, qui descend du ciel. Alors, nous sommes toujours dans ce temps de Pâques, donc c'est le temps aussi où nous élevons notre regard vers le ciel, c'est le temps aussi où nous essayons de contempler le Christ ressuscité, glorieux, qui est aussi l'image, comme on l'a vu dans quelques émissions aussi en arrière, l'image de ce que nous participerons nous aussi, c'est-à-dire cette gloire à laquelle nous aussi nous sommes invités à participer. Rappelons-nous cette affirmation du Seigneur Jésus dans l'évangile de Saint Jean, « Je pars vous préparer une place, et quand je vous aurai préparé, je reviendrai vous prendre avec moi pour que vous partagiez aussi ma gloire, pour que vous soyez là où moi je suis. » Et donc, nous voyons aussi à travers cette affirmation de Jésus, eh bien que nous sommes appelés, nous aussi, à cette même vocation de participer à la gloire des enfants de Dieu. Et c'est ce qui fait notre béatitude. Quand on parle du paradis, quand on parle du ciel, eh bien, c'est cela. C'est entrer dans la gloire de Dieu, voir le Seigneur aussi, voir sa gloire, contempler sa gloire, et aussi être dans cette dimension nouvelle que nous connaîtrons quand le moment sera venu, non seulement pour la glorification de notre âme, mais aussi à la fin des temps, pour la glorification même de notre corps. Alors, donc, il est important de nous pencher sur ce que la révélation nous dit et nous révèle justement de ce mystère, parce que nous vivons aussi, j'allais dire, d'une révélation vivante, c'est-à-dire le Seigneur est vivant, il est présent, et en même temps, nous sommes liés aussi à un certain chronos, c'est-à-dire un certain devenir. Nous avançons vers quelque chose et vers ce plein accomplissement. Tant que nous sommes sur terre, nous sommes en chemin, mais en chemin vers où? Vers quoi? Donc il est bon pour nous de nous centrer aussi et de contempler autant qu'on le peut déjà, ce pourquoi nous sommes faits quelque part, comme enfants de Dieu. Alors poursuivons donc notre lecture de ce chapitre 5 du livre de Françoise Brenhart, La venue glorieuse du Christ, donc qui nous présente le troisième volet pour la lecture du livre de l'Apocalypse à travers les luttes et les présences aussi de l'agneau au milieu du combat.

Donc, nous nous étions arrêtés sur ce passage du livre de l'Apocalypse, au chapitre 11, qui nous révèle ces deux instruments particuliers du Seigneur que l'on retrouve à travers ce visage des deux témoins. Alors, ces deux témoins, ils font référence aussi à un passage de l'Ancien Testament dans le livre de Zacharie, au chapitre 4, versets 3 à 14, où nous voyons donc à travers deux personnages, Josué et Zorobabel, eh bien, le pouvoir temporel et le pouvoir spirituel. Dans l'Ancien Testament, comme dans la chrétienté, la sacralité d'un roi terrestre vient de son onction, c'est-à-dire du don de l'Esprit Saint que Dieu lui accorde afin qu'il exerce bien sa fonction. Dans la Bible, nous voyons plusieurs fois cette onction. Samuel a donné l'onction à Saül de la tribu de Benjamin, puis à David de la tribu de Juda. Dans la Bible, après David, les rois descendants de lui aussi ont été oints de cette onction. Au temps de l'exil, l'un des oracles de Jérémie annonce la fin du règne de la dynastie de David après Jéconias. Mais un autre oracle annonce « Jamais David ne manquera d'un descendant qui prenne place sur son trône dans la maison d'Israël. » Donc c'est comme si le Seigneur affirmait eh bien, qu'il y aura une descendance perpétuelle à David. Saint Thomas d'Aquin, qui sait que Jésus est un descendant de la tribu aussi de David et de Jéconias, commente « L'oracle de Jérémie, selon saint Ambroise, ne nie pas que Jéconias aura des descendants. Et ainsi, le Christ est de sa race. Et que le Christ ait régné, cela n'est pas contraire à la prophétie, car il n'a pas été roi avec les honneurs du monde, lui qui a dit « Mon règne n'est pas de ce monde ». Le règne du Christ ne vient pas de ce monde, mais il est pour le monde. » Donc à travers cette, on pourrait dire, cette onction hein, du roi, eh bien, le pouvoir temporel devient aussi comme reçu de Dieu quelque part, et comme aussi appelé à être sanctifié par Dieu, comme un don de Dieu et une réponse aussi hein, des hommes. L'amour de Dieu est premier, comme l'avait bien compris Israël. Si le Seigneur s'est attaché à vous et vous a choisi, c'est par amour pour vous. La grâce est première. Pour nous, donc, en France, hein, il y a cet événement particulier avec le fameux baptême de Clovis hein, qui a marqué aussi eh bien, l'entrée dans la foi chrétienne aussi du royaume franc hein, et donc ce qu'on a appelé aussi le baptême de la France. Clovis l'avait compris et c'est en ce sens qu'il faut lire aussi le prologue de la loi salique « Vive le Christ qui aime les francs ». À la grâce divine doit répondre la piété des hommes, et cela aussi, Clovis l'avait compris, que le Seigneur Jésus-Christ dirige dans les voies de la piété les règnes de ceux qui gouvernent. Clovis professe la divinité du Christ et la foi trinitaire, ce qui implique aussi qu'il renonce à être mis au rang des dieux, ou au rang même du Christ. Et donc nous savons que voilà, ce n'est pas uniquement qu'un motif spirituel hein, qui a permis aussi à des rois comme Clovis de recevoir le baptême et de professer la foi chrétienne. C'était aussi lié aussi à des intérêts politiques hein, de l'époque, évidemment. Mais en même temps, bien le Seigneur, voilà, on voit qu'il passe à travers tout ça. Il passe à travers même l'action du temporel, hein, le gouvernement temporel. Et plus loin dans l'histoire, nous voyons aussi, bien sûr, l'image pour nous d'un roi chrétien. Hein, c'est l'image aussi de Louis IX, hein, Saint Louis, qui prendra à cœur hein, d'être un représentant de Dieu sur terre hein, et de faire régner dans son royaume, justement, la loi de l'Évangile. Et on sait que Saint Louis était aussi attaché à l'ordre franciscain. Et il est devenu d'ailleurs le patron du tiers-ordre franciscain. Et Saint-Louis, donc, eh bien, avait à cœur vraiment de prendre soin des pauvres. Hein, et donc, il faisait toujours garder une place à table. Et bien sûr, tout ça était fondé sur une piété chrétienne très forte. Hein.
dit que voilà, même si c'était pas courant à l'époque, mais il participait à la messe, il communiait fréquemment, et quelquefois même il assistait à deux messes dans la journée. Et donc il demandait aussi, voilà, cet appui du Seigneur, hein, pour gouverner. En chrétienté, et malgré certaines tensions, le roi se considère donc comme soumis aux lois et nullement au-dessus d'elles. C'était déjà le cas des rois dans l'Ancien Testament. David était soumis à la loi divine que lui rappelait le prophète Nathan. Le fait que le roi soit chrétien, voire image du Christ, loin de l'élever au-dessus des lois, il s'y soumet plus radicalement encore. En outre, la royauté n'a aucun sens sans la participation de chacun au bien commun, à la mesure de ses compétences et ses capacités. Au XIe siècle, développa le droit canon. Le droit canon donc trace une limite entre le sacré et le profane. Ce droit baigne dans l'Écriture sainte et son développement a été l'œuvre de l'école de Saint-Victor. Ce droit concerne l'homme en tant qu'il est en chemin vers la vie éternelle. Il existe encore de nos jours, évidemment. Le droit canon est un vestige, quelque part, hein, de ce lien entre le temporel et le spirituel. Les règles du droit canon aussi règlent, hein, les affaires aussi courantes, on peut dire, hein, non seulement des prélats, mais aussi de tout chrétien. Nous sommes aussi, quelque part, soumis à ce droit, à ce code de droit qui n'est pas le droit civil, mais qui est un droit qui n'est pas uniquement purement spirituel aussi. Donc, c'est comme je le disais, comme un vestige encore de cette époque où, eh bien, le spirituel et le temporel étaient liés. Et puis, bien sûr, plus tard, on a développé toute la doctrine sociale de l'Église, qui est très importante encore aujourd'hui. Ce droit concerne l'homme en tant qu'il est en chemin vers la vie éternelle, et il existe encore de nos jours. Au Moyen-Âge, en plus de la vie sacramentelle, le droit canon régissait l'aide aux nécessiteux et l'enseignement qui était assuré par l'Église. Tout ça pour dire donc que, en résumé, malgré quelques graves tentations, il n'y a pas eu dans la société médiévale occidentale, proprement dite, de théocratie, l'humain et le divin s'unissant sans confusion. L'organisation de l'État, royauté, empire, et l'organisation de l'Église se développent l'un et l'autre, mais elles ne s'identifient pas l'une à l'autre. La loi civile de l'empire et la loi religieuse, réglées par le droit canon, se complètent, mais ne se confondent pas. Un grand mystère inspire en effet cette société, la société donc chrétienne, on pourrait dire, la chrétienté. Le mystère chanté aussi dans l'Angélus, l'incarnation du Christ, où l'humanité et la divinité s'unissent sans distinction ni séparation, sans confusion ni mélange. Donc on retrouverait aussi quelque chose d'un parallèle, bien sûr, à gros traits, mais donc avec le mystère de l'incarnation. Et c'est vrai que la foi chrétienne, c'est une foi qui s'incarne, qui demande à être incarnée, c'est-à-dire qui doit éclairer aussi notre agir, notre manière de faire, notre manière de nous comporter. Et donc, comme on dit, on doit mettre en pratique la parole de Dieu, non seulement l'écouter, la contempler, mais aussi de la traduire dans des actes concrets. À travers donc les exemples de ce bref parcours historique, nous comprenons mieux dans la théologie de la grâce le sens profond de l'image biblique des deux témoins, comme deux oliviers qui se complètent dans l'ordre temporel et spirituel. Gardons bien à l'esprit qu'à la fin des temps, ces figures se situeront dans l'humble contexte de persécution et de ruine, venue de l'Antichrist et de la chute de Babylone, ce qu'il faut bien distinguer de l'heureux temps de la parousie qui viendra donc à la fin des temps et qui nous emportera dans une ascension vers la vie éternelle dans l'au-delà. Alors ces figures de ces deux témoins, nous les retrouvons donc dans le livre de l'Apocalypse au chapitre 11, en particulier à partir du verset 3.
Je donnerai à mes deux témoins de prophétiser vêtus de toile à sac pendant 1260 jours. Ce sont les deux oliviers, les deux chandeliers qui se tiennent devant le Seigneur de la terre. Si quelqu'un veut leur faire du mal, un feu jaillit de leur bouche et dévore leurs ennemis. Oui, celui qui voudra leur faire du mal, c'est ainsi qu'il doit mourir. Ces deux témoins ont le pouvoir de fermer le ciel pour que la pluie ne tombe pas pendant les jours de leur prophétie. Ils ont aussi le pouvoir de changer l'eau en sang, de frapper la terre et toutes sortes de fléaux aussi souvent qu'ils le voudront. Mais quand ils auront achevé leur témoignage, la bête qui monte de l'abîme leur fera la guerre, les vaincra et les fera mourir. Les cadavres restent sur la place, leurs cadavres restent sur la place de la grande ville qu'on appelle au sens figuré Sodome et l'Égypte, là où leur Seigneur aussi a été crucifié. De tous les peuples, tribus, langues et nations, on viendra regarder leurs cadavres pendant 3 jours et demi, sans qu'il soit permis de les mettre au tombeau. Les habitants de la terre s'en réjouissent, ils sont dans la joie, ils échangent des présents. Ces deux prophètes, en effet, avaient causé bien des tourments aux habitants de la terre. Mais après ces 3 jours et demi, un souffle de vie venu de Dieu entra en eux. Ils se dressèrent de leurs pieds et une grande crainte tomba sur ceux qui les regardaient. Alors les deux témoins entendirent une voix forte venant du ciel qui leur disait « Montez jusqu'ici !» Et ils montèrent au ciel dans la nuée sous le regard de leurs ennemis. À cette heure-là, il y eut un grand tremblement de terre. Le 10e de la ville s'écroula. Et dans le tremblement de terre, 7000 personnes furent tuées. Les survivants furent saisis de crainte et rendirent gloire au Dieu du ciel. Le deuxième malheur est passé. Voici que le troisième vient sans tarder. La fin de ce chapitre de l'Apocalypse se termine avec cette vision. Et le septième ange sonna alors. Au ciel, des voix clamèrent « La royauté du monde est acquise à notre Seigneur ainsi qu'à son Christ. Il régnera dans les siècles des siècles. » Ce passage de l'Apocalypse attire notre attention parce qu'il marque la fin de l'histoire. C'est la septième trompette, la dernière. Or, il ne s'agit pas encore de la fin du monde, mais de la fin d'un ère particulier, d'une royauté du Seigneur sur le monde. On pourrait dire donc que c'est la fin d'un pouvoir à la fois spirituel et temporel. Saint Jean décrit ensuite la prière des 24 vieillards dans le ciel. Ils se prosternèrent pour adorer Dieu. Ils annoncèrent que le temps du jugement arrive. Les nations s'étaient mises en fureur, mais voici ta fureur à toi et le temps pour les morts d'être jugés. Au verset 16 et 18. Alors s'ouvrit le temple dans le ciel, et son arche d'alliance apparut dans le temple. Puis ce furent des éclairs, des voix et des tonnerres, et un tremblement de terre, et la grêle tombait drue. Le premier élément qui définit l'arche d'alliance est le fait qu'il contienne les tables de la loi, le fameux décalogue, ces tables qui ont été données par Dieu à Moïse pour conduire le peuple d'Israël. Dans le livre de l'Exode, le décalogue se situe entre la promesse du temple et la description de sa réalisation. Comme pour nous dire que la loi est donnée dans la présence sanctifiante du Seigneur. Dans le livre du Deutéronome, nous repérons les réminiscences du thème du bonheur, le collier du bonheur, qui précède ceux qui suivent, le décalogue. La loi est donnée pour le bonheur. L'Apocalypse nous dit que l'arche d'alliance sera manifestée. Les hommes connaîtront donc une confrontation à la loi qui apparaîtra comme une évidence dans le ciel. Ce n'est pas pour nous détruire, mais bien au contraire pour nous indiquer la voie du bonheur et la sanctification en présence de Dieu. Cependant, c'est une sorte aussi de jugement particulier sur la terre, sans passer par la mort. Chacun verra son irrespect de la loi
combien il n'a pas obéi à la loi, renoncé à l'idolâtrie et à la magie, respecté le jour du Seigneur, ne pas tuer, ni voler, ne pas commettre l'adultère, mais honorer nos parents et arracher de nos cœurs la triple convoitise de la chair, des cieux, des yeux et du pouvoir. Et ce qui va plus loin, chacun verra combien il n'a pas fait la volonté divine, la force de sa vie et le fond de son être. On pourrait donc ici parler d'une sorte d'illumination des consciences, comme si tout d'un coup la conscience retrouverait une certaine illumination pour nous mettre en face de la vérité. C'est aussi difficile à supporter qu'un tremblement de terre ou une averse de grêle s'abattent sur la terre. C'est un petit jugement, car commence le temps d'être jugé, selon l'Apocalypse 11-18. En même temps, eh bien, nous voyons bien sûr que c'est un temps de grâce, une miséricorde, car la loi étant dans beaucoup de cœurs oubliés et obscurcis, beaucoup d'hommes ne sont plus en mesure de faire le bien. La capacité de connaître la vérité se trouve obscurcie, et sa volonté de s'y soumettre affaiblie. Et ne pratiquant pas le bien, ils ne pourront pas venir à la lumière, lorsque le Christ alors se manifestera. Comment faire le bien si nous n'avons pas une conscience éclairée de ce qui est bien et de ce qui est mal? La claire vision de la loi est salutaire. Elle offre l'ultime possibilité de la conversion avant le dernier acte du jugement, où l'homme n'est plus seulement face à la loi, mais aussi face à Dieu. Nous verrons le Christ agneau qui a versé le sacrifice de son sang et que nous avons méprisé et blasphémé. Nous voyons donc que Dieu, bien sûr, est un père, il est même le plus tendre des pères, mais n'oublions pas non plus que rien d'impur ne peut soutenir sa vue et sa splendeur, donc il est aussi le juste juge. Et donc nous serons aussi devant lui, comme aussi devant celui qui éclaire en nous notre conscience pour nous mettre dans la vérité. Et tout cela, bien sûr, c'est une grâce, parce que ne peut entrer en Dieu que ce qui correspond à Dieu, c'est-à-dire l'amour, mais aussi la vérité, la lumière.

Juste après avoir contemplé donc l'arche d'alliance à la fin du chapitre 11 de l'Apocalypse, Jean voit dans le ciel un combat entre le dragon et la femme. La femme met au monde celui qui doit mener toutes les nations. Avec un sceptre de fer, et son enfant fut enlevé jusqu'auprès de Dieu et de son trône. Cette femme est donc tout d'abord, en premier lieu, la vision de la Sion, la vision d'Israël, et en particulier donc aussi de la Vierge Marie, qui met au monde le Christ Jésus, qui est enlevé jusqu'auprès de Dieu au moment de son ascension. Cette femme, eh bien, c'est aussi une image de l'Église, dans le temps de la lutte ultime, avant que le Christ n'instaure aussi son règne. L'Église qui engendre et qui protège aussi la vie de ses enfants, mais qui est aussi plongée au cœur de ce combat, dont le dragon aussi essaye de vouloir détruire sa descendance. C'est-à-dire, eh bien, voilà, la persécution, hein, quelque part, aussi du peuple chrétien. Il y a ensuite un triple combat. D'abord, le combat des anges, Michel avec ses anges contre le dragon. Michel est victorieux. Rappelons que Saint Michel, Michel signifie « qui est comme Dieu ». Son nom questionne Satan et l'Antichrist qui veut se prendre pour Dieu. Cette question constitue une victoire déjà sur Satan. Cette victoire, c'est la proclamation de Dieu premier servi, Dieu premier aimé, Dieu premier adoré. Ce combat précède celui de l'Église, ce qui signifie que dans le combat humain et spirituel au cœur de l'histoire terrestre, la quête du bien est soutenue par Saint Michel contre les embûches du démon. Ensuite, c'est le combat de la femme dont il est dit deux fois qu'elle trouve refuge au désert, où elle est nourrie comme jadis les Hébreux mangèrent la manne au désert, préfigurant aussi déjà l'Eucharistie. Le désert est donc le lieu de la tentation pour Israël, comme pour Jésus. C'est un lieu de combat spirituel. Mais aussi, le désert est le lieu de l'alliance du Sinaï, le lieu de l'intimité. Je parlerai à son cœur, je la conduirai au désert et je parlerai à son cœur. De le langage du prophète Osée, le lieu des renouvellements, donc aussi de l'alliance. C'est que la femme, alors, est victorieuse. Le désert est un lieu de refuge et la terre engloutit le fleuve qui vomit par la gueule du dragon. Enfin, c'est le combat du reste des disciples dont on parle aussi deux fois. Ils ont vaincu par le sang de l'agneau et par la parole dont ils furent les témoins, car ils ont méprisé leur vie jusqu'à mourir. Furieux alors contre la femme, le dragon s'en alla, guerroyer contre le reste de ses enfants, ceux qui gardent les commandements de Dieu et possèdent le témoignage de Jésus. Nous voyons donc ici les armes de la victoire. Saint Michel, la nourriture au désert, symbolisée par la manne et bien sûr l'Eucharistie, le sang de l'agneau, le sang précieux, on pourrait dire donc que là aussi c'est les sacrements, la miséricorde, les commandements de Dieu, et le martyr. Gardons l'enjeu spirituel du combat.

Évangile de Jésus-Christ selon saint Matthieu. Jésus avait nourri la foule dans le désert. Aussitôt, il obligea les disciples à monter dans la barque et à le précéder sur l'autre rive, pendant qu'il renverrait les foules. Quand il les eut renvoyés, il gravit la montagne à l'écart pour prier. Le soir venu, il était là, seul. La barque était déjà à une bonne distance de la terre. Elle était battue par les vagues, car le vent était contraire. Vers la fin de la nuit, Jésus vint vers eux, en marchant sur la mer. En le voyant marcher sur la mer, les disciples furent bouleversés. Ils dirent, « C'est un fantôme !» Pris de peur, ils se mirent à crier. Mais aussitôt, Jésus leur parla, « Confiance, c'est moi, n'ayez plus peur !» Pierre prit alors la parole. « Seigneur, si c'est bien toi, ordonne-moi de venir vers toi sur les eaux. » Jésus lui dit, « Viens. » Pierre descendit de la barque et marcha sur les eaux pour aller vers Jésus. Mais voyant la force du vent, il eut peur. Et comme il commençait à enfoncer, il s'écria, « Seigneur, sauve-moi. » Aussitôt Jésus étendit la main, le saisit et lui dit, « Homme de peu de foi, pourquoi as-tu douté ? » Et quand ils furent montés dans la barque, le vent tomba. Alors ceux qui étaient dans la barque se prosternèrent devant lui et ils lui dirent, « Vraiment, tu es le Fils de Dieu. » Après la traversée, ils abordèrent à Génézareth. Les gens de cet endroit reconnurent Jésus. Ils firent avertir toute la région et on lui amena tous les malades. Ils le suppliaient de leur laisser seulement toucher la frange de son manteau et tous ceux qui le faisaient furent sauvés. Acclamons la parole de Dieu. Jésus gravit la montagne pour prier à l'écart. Il était là, seul. Les évangiles nous parlent plusieurs fois de cette prière de Jésus. Ses disciples sont habitués à le voir se retirer à l'écart pour prier. Il leur donne un modèle. Il nous donne un modèle de vie. Se retirer.

pour prier. Et si nous profitions de cet été pour faire ainsi retraite, une heure, une journée, et pour certains une semaine, un mois? Jésus prie son Père avant de réaliser cet acte inouï. Il vint à eux en marchant sur les eaux. L'Église a tiré plusieurs enseignements de ce miracle. D'abord, que Jésus est le Créateur avec son Père et l'Esprit Saint. Certes, il s'est fait homme et respecte les lois de la nature qu'il a lui-même fixées dans sa sagesse. Mais en marchant sur les eaux ou en calmant d'un mot la tempête, il nous dit que la nature obéit à son auteur, à son créateur. La mer est un élément de cette nature qui couvre le globe terrestre. La mer, symbole de vie avec ses poissons qui nourrissent et qui sont le gagne-pain des premiers apôtres. La mer, vecteur des relations humaines avec ses barques, ses bateaux qui vont d'une rive à l'autre, d'un pays à un autre. Jésus est maître de la vie et source de toutes les relations humaines, source d'amour. Autre enseignement, Jésus est le sauveur. La mer, l'eau, symbole de vie, est aussi symbole de mort dans la Bible. Eau qui avale les marins, eau qui engloutit les Égyptiens de Pharaon qui poursuivait les Hébreux. Statistiquement, l'eau est la première cause de mortalité des catastrophes naturelles. En marchant sur l'eau, Jésus manifeste qu'il est plus fort que la mort. L'apôtre Pierre, en marchant à son tour sur l'eau, est le premier disciple à suivre Jésus dans l'annonce de sa victoire sur la mort. Car Jésus nous fait participer et à sa mort et à sa résurrection dès l'heure de notre baptême. C'est Pierre qui a demandé à Jésus de l'appeler à marcher sur l'eau. Car le vrai disciple veut imiter son maître en tout. Pierre est vraiment un premier modèle de disciple. Sa peur même nous rassure, le disciple n'est pas un super-héros. La main de Jésus qui saisit Pierre quand il coule nous rassure par-dessus tout. Nous serons de bons disciples, pas seulement par notre zèle à suivre Jésus, mais surtout par notre confiance en lui, notre Créateur et Sauveur. Alors ceux qui étaient dans la barque se prosternèrent devant lui. Oui, Seigneur Jésus, dans la barque de Pierre, la barque de ton Église, nous voulons t'adorer. Nous nous prosternons devant toi. Tu es vraiment le Fils de Dieu. Amen.

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1: Bonjour Yannick.
2: Bonjour Louise.
1: Yannick, sauf erreur de ma part, je crois que nous n'avons jamais parlé de l'Eucharistie. C'est un manque à combler, me semble-t-il.
2: Heureusement que vous êtes là pour nous rappeler à nos devoirs, Louise. C'est peut-être l'ampleur et la difficulté du sujet qui nous a fait l'oublier. Je vous propose que nous nous limitions au fondement de l'Eucharistie, quitte à revenir ultérieurement sur d'autres aspects. Comme vous le savez, Louise, l'Eucharistie est le troisième et dernier sacrement de l'initiation chrétienne, après le baptême et la confirmation. Précisons, pour éviter toute ambiguïté, que nous ne parlons pas ici de la Sainte Messe, mais bien de l'Eucharistie.
1: Vous parliez de fondement. Il faut peut-être revenir à l'Évangile.
2: Vous avez parfaitement raison. Et voici le texte de l'Évangile de Saint Luc qui relate l'institution de l'Eucharistie. Je cite « Lorsque l'heure fut venue, il se mit à table et les apôtres avec lui, et il leur dit « J'ai ardemment désiré manger cette Pâque avec vous avant de souffrir, car je vous le dis, jamais plus je ne la mangerai jusqu'à ce qu'elle s'accomplisse dans le royaume de Dieu. » Puis, ayant reçu une coupe, il rendit grâce et dit « Prenez ceci et partagez entre vous, car je vous le dis, je ne boirai plus désormais du produit de la vigne jusqu'à ce que le royaume de Dieu soit venu. » Puis, prenant du pain, il rendit grâce, le rompit et le leur donna en disant « Ceci est mon corps donné pour vous, faites cela en mémoire de moi. » Il fit de même pour la coupe après le repas, disant « Cette coupe est la nouvelle alliance en mon sang versée pour vous. » Fin de citation. C'est pour répondre à la volonté du Christ, exprimée dans le « Faites cela en mémoire de moi », que le prêtre agit ainsi au cours de chaque messe.
1: Dans l'Eucharistie, il y a le Christ lui-même, son corps et son sang. C'est pourquoi on donne tant d'importance à ce sacrement.
2: Exactement. Et c'est pourquoi, de mon point de vue, il ne faut pas en dégrader la signification en lui donnant toutes sortes de noms. Le catéchisme nous dit « Le mode de présence du Christ sous les espèces eucharistiques est unique. Il élève l'Eucharistie au-dessus de tous les sacrements » et en fait comme la perfection de la vie spirituelle et la fin à laquelle tendent tous les sacrements. Dans le très saint sacrement de l'Eucharistie sont contenus vraiment, réellement et substantiellement le corps et le sang conjointement avec l'âme et la divinité de notre Seigneur Jésus-Christ et par conséquent le Christ tout entier. Cette présence, on la nomme réelle, non à titre exclusif comme si les autres présences n'étaient pas réelles, mais par excellence, parce qu'elle est substantielle et que, par elle, le Christ, Dieu et homme, se rend présent tout entier. Fin de citation. On comprend pourquoi les saintes espèces sont respectées au plus haut point.
1: En fait, le Christ, qui allait vivre la Passion et après sa résurrection remonter au ciel, a voulu rester réellement au milieu des hommes.
2: Vous nous dites exactement ce que le catéchisme nous dit, Louise. Il est hautement convenable que le Christ ait voulu rester présent à son Église de cette façon unique. Puisque le Christ allait quitter les siens sous sa forme visible, il voulait nous donner sa présence sacramentelle. Puisqu'il allait s'offrir sur la croix pour nous sauver, il voulait que nous ayons le mémorial de l'amour dont il nous a aimés jusqu'à la fin, jusqu'au don de sa vie. En effet, dans sa présence eucharistique, il reste mystérieusement au milieu de nous, comme celui qui nous a aimés et qui s'est livré pour nous. Et il le reste sous les signes qui expriment et communiquent cet amour. Fin de citation. Cette présence demeure aussi longtemps que les espèces eucharistiques subsistent.
1: Cela me fait penser au « Reste avec nous, Seigneur » que les pèlerins d'Emmaüs adressent à Jésus lors de leur rencontre. En fait, mais ils ne pouvaient pas le savoir, Jésus avait déjà fait en sorte de rester avec eux de la plus belle manière. Merci beaucoup Yannick et au revoir.
2: Au revoir Louise.
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1: Bonjour à tous. Cette semaine, nous allons poursuivre notre réflexion sur l'humilité. En effet, dans la précédente série, nous avons pu interroger l'acceptation afin de voir les différentes formes qu'elle pouvait prendre dans notre quotidien. Suite aux différentes séries du printemps dernier, notamment sur la déception et le pouvoir, en cette rentrée, nous nous sommes donné pour objectif de voir quelles dispositions mobiliser au quotidien pour faire face à l'adversité et aux différentes épreuves qui peuvent arriver sans qu'on puisse y prendre garde. Ainsi, tout au long de notre réflexion, on poursuit quelque part cette idée d'acceptation, puisque pour faire preuve, pour aller vers autre chose, il s'agit avant tout d'accepter ce qui est notre quotidien, de nous accepter nous-mêmes, d'accepter les autres, mais aussi de voir comment l'acceptation va mobiliser différentes dispositions, à la fois dans notre réaction aux problèmes du quotidien, mais également dans le regard que l'on va porter sur ces événements. On est parti finalement sur un constat eu égard à la définition de l'affectation, qu'il y avait plusieurs formes, à savoir en tant que consentement, accord, mais également que l'acceptation pouvait prendre la forme d'une résignation et de la soumission. Donc encore une fois, on a pu observer différentes dispositions à l'égard de l'adversité et on s'est rendu compte que, au-delà de cette double apparence, ça pouvait aussi être pour nous une opportunité de création, d'innovation, mais aussi de faire appel au collectif, de faire confiance. Mais pour aller dans ces dispositions, on s'est heurté à la question de l'humilité, de finalement, lorsque l'on accepte une situation, un échec, une épreuve, généralement, on a pu s'apercevoir que cela nous mettait face à nos propres limites et donc nous demande finalement d'accepter à la fois nos insuffisances, nos faiblesses, mais aussi de voir que d'autres pouvaient être porteurs de certaines facultés dont nous étions dépourvus. En ce sens, cette humilité pouvait se présenter comme également un socle de collaboration et de coopération. Alors, en quoi finalement la posture humble va se différencier de l'acceptation ? On a pu en avoir un petit aperçu, à savoir déjà par les multiples formes que vont prendre l'acceptation, et c'est aussi ce qu'on va essayer de découvrir cette semaine, à savoir les différentes manifestations de l'humilité. Tout en sachant que, comme pour l'acceptation, il y a un rapport au temps. Cette notion va bien sûr pas s'interpréter de la même façon s'il s'agit d'un événement défini dans le temps que s'il s'agit d'une habitude ou d'un trait de personnalité, d'un caractère que l'on va cultiver tout au long de notre existence. Néanmoins, par rapport à différentes thématiques qui nous a préoccupés tant au printemps dernier que depuis la rentrée, on s'est aperçu que face à l'adversité, ces deux notions-là, qu'il s'agisse de l'acceptation ou de l'humilité, nous demandent en quelque sorte de prendre du recul, de faire un petit pas de côté afin de mieux observer et appréhender la réalité telle qu'elle est, de prendre en compte finalement ce qu'on avait peut-être laissé sous silence et de réévaluer et de réinterpréter finalement la situation à l'égard de ce qu'elle est réellement et non pas de la façon dont on avait pu l'apercevoir. En ce sens, déjà rien qu'à cette première étape, on se rend très vite compte que cela va mobiliser pas mal de nos facultés.

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1: Comme on l'a vu précédemment, un premier aspect, avant même la notion d'acceptation, il s'agit en quelque sorte d'une forme de deuil, c'est-à-dire remettre en cause ce qu'on avait investi finalement, accepter d'avoir émis pas mal de projections sur certaines situations, certains projets, certaines personnes qui finalement ont pris la forme d'un échec, mais également accepter que d'autres visions que celles sur lesquelles on s'était appuyé existent. Donc on voit bien, rien que par ces deux petits exemples, que cela va nous demander de mobiliser une certaine forme d'agilité. Donc encore une fois, une acceptation au sens large, mais également de mobiliser l'humilité dans le sens où on va devoir retravailler notre posture. Finalement, on va devoir changer de paradigme, on va devoir remettre en cause ce que l'on croyait pour juste, ou des croyances auxquelles on était attaché. Cela va nous demander donc par là même, non seulement un changement de place, dans le sens faire un pas de côté afin de mieux observer la situation globale, mais également en soi-même, de mobiliser d'autres parties de nous-mêmes, de regarder les choses différemment, et de travailler en nous, finalement, les parties qu'on avait laissées de côté. Donc, dans ce cas de figure, souvent, on va se retrouver confronté à certaines formes de déni. Et c'est là où la précédente série sur l'acceptation a tenté d'éclairer un peu ce cheminement, à savoir que, une fois avoir fait un deuil, la seconde étape, généralement, par l'acceptation, va nous demander aussi de mettre en lumière ce que l'on n'avait pas voulu voir, ce que l'on n'avait pas forcément investi, ou ce que l'on se cachait, tout simplement. Tout ça dans une perspective de changement de paradigme et d'appréhender la situation, non pas comme on aurait voulu qu'elle soit, mais de la façon dont elle est réellement. C'est assez courant d'investir régulièrement par des croyances, des projections, et finalement être déçu ou subir un revers parce que l'on n'a pas pris en compte l'entièreté de la situation ou qu'on n'a pas voulu voir certains détails. C'est dans la vie de tous les jours quand même, quel que soit notre âge, c'est sûr qu'on voit le phénomène beaucoup plus souvent chez les enfants et les adolescents. Mais tout au long de la vie, peut-être de façon moins récurrente, mais cela va nous traverse, on va dire, assez régulièrement, d'autant plus quand il s'agit de projets qui nous tiennent à cœur ou d'amitiés, de liens sur lesquels on a beaucoup investi et dont on était sûr, voilà, de relations ou d'autres, qu'elles soient personnelles ou professionnelles. Finalement, comme on l'a vu dans la précédente série, le besoin à la fois de croire, mais aussi le besoin d'avoir confiance, que ce soit dans un projet, dans une personne, dans l'humanité tout entière, va être très structurant pour notre développement. Et de ce fait, c'est ce aussi qui explique que le déni fait entièrement partie du processus. On n'est pas dans le déni de façon volontaire, afin de projeter des immenses désirs ou projets parce que forcément on est égocentrisme ou autre et qu'on veut pas être humble. Non, c'est pas ça. C'est le déni et constitutif finalement de la façon dont on va se situer dans le monde, situer nos relations, prendre notre place. Et parfois on a besoin de voir les choses sous un autre angle. Ainsi, je vous propose de poursuivre cette réflexion tout au long de cette semaine. Et je vous remercie pour votre écoute. À bientôt.

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2: On aurait tendance à penser qu'il n'y a qu'une seule voie dans la vie spirituelle, qu'un seul chemin que tous devraient prendre. Et naturellement, ce chemin, c'est toujours celui que j'emprunte, bien sûr. Or, en fait, les choses ne se présentent pas du tout de cette manière. La vie spirituelle, ça n'est pas une autoroute sur laquelle tout le monde doit se rendre pour prendre la même direction et utiliser le même parcours. D'abord, il faut constater que, même dans une religion particulière, si le point visé va être le même pour tous ceux qui adhèrent à cette religion, ils n'ont pas tous le même point de départ. Et donc, cela va forcément changer le trajet. Même si, au fur et à mesure, peut-être, que l'on avance et qu'on s'approche du but, les différents trajets se rapprochent les uns des autres. Néanmoins, on trouve cela dans toutes les traditions religieuses. Il y a plusieurs voies pour parvenir au but. Ainsi, dans le bouddhisme, on constate diverses voies, diverses écoles, qui correspondent à autant de moyens différents de se libérer de la ronde des renaissances et de cheminer vers l'éveil. On distingue, par exemple, la voie dite du petit véhicule, qui est très présente en Asie du Sud-Est, en Birmanie, au Vietnam. C'est une école très ancienne, marquée par une certaine orthodoxie, et il faut bien le dire, un certain élitisme. Mais il y a aussi la voie dite du grand véhicule, qui est présente, elle, davantage dans l'Asie de l'Est, en Chine, en Corée, au Japon, une voie marquée par l'ouverture et par la compassion. Il y aurait encore une autre voie, celle du véhicule de diamant, présente au Tibet, au Bhoutan, en Mongolie. Et cette école, cette voie prône une possibilité de progression et d'éveil très rapide. Autrement dit, chaque individu va pouvoir rapidement trouver la nature du Bouddha en lui. Vous voyez, ce n'est qu'un exemple. Si je prenais maintenant l'hindouisme, eh bien de la même manière, il va me présenter différentes voies, principalement la voie de la connaissance, la plus prônée, la plus ancienne aussi, sans doute, une voie des œuvres, des activités, ou par le travail que je fais, par la guerre que je mène, si je suis soldat, etc., je peux parvenir au salut, ou bien encore, une des plus récentes, la voie de la bhakti, qui est la voie de l'amour. Ce qui va compter dans mon cheminement, c'est l'amour que je vais mettre dans ce que je fais, dans ce que je dis. Là encore, vous voyez, différentes voies. Le christianisme se présente, comme nous allons le voir, peut-être d'une manière un peu différente. Même s'il reconnaît que chacun est unique, que chacun a une histoire particulière dans sa vie, qu'il a une histoire particulière avec Dieu, et donc un cheminement particulier avec Dieu, chacun a donc son chemin de spiritualité. Néanmoins, il est affirmé très fortement que Jésus est le chemin, pas un chemin parmi tant d'autres. Il est le chemin. Mais ce chemin de salut qui est tracé par Jésus va s'incarner de manière différente, suivant les personnalités, suivant les vies, suivant les époques, suivant les circonstances. Et ce chemin unique par excellence, va donc engendrer des chemins différents les uns des autres. Néanmoins, on peut tout de même grouper certains chemins en discernant des écoles spirituelles un peu différentes, des expériences de Dieu un peu différentes.

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1: Avant d'aller plus loin, je voudrais prendre une image. Elle nous vient de l'Évangile, elle est fort connue, c'est le discours de Jésus qu'on appelle discours des béatitudes. Jésus va énumérer un certain nombre de chemins de bonheur. Heureux ceux qui pleurent, ils seront consolés. Heureux les pauvres, ils seront rassasiés. Heureux ceux qui ont faim et soif de justice. Heureux les doux, heureux les artisans de paix, etc. Dans un premier temps, lorsqu'on lit ce texte et qu'on arrive au bout, on se dit, mais où suis-je dans cette liste dressée par Jésus? Je ne suis guère un artisan de paix, je ne suis pas forcément doux, etc. Il ne faut pas croire que ce chemin des béatitudes que Jésus nous dresse doit comporter tous les éléments. C'est-à-dire qu'on ne va pas cumuler tous ces chemins. Pour parvenir au bonheur en Dieu, il n'y a pas besoin d'être doux, artisan de paix, assoiffé de justice, d'être dans la souffrance, d'endurer les choses, etc. On ne va pas cumuler tout cela, si vous voulez. Et à un moment donné, j'ai compris une chose. Les béatitudes, c'est un peu comme une montagne. D'ailleurs, Jésus a prononcé ce discours sur le mont des béatitudes, une petite colline qui domine le lac de Tibériade. Eh bien, cette colline, il y a plusieurs chemins d'accès. On peut parvenir au sommet à travers 3, 4, 5, 10 chemins différents. Les uns sont plus rapides, ils montent tout droit, ils sont plus difficiles. D'autres sont plus sinueux, donc plus confortables, mais prennent plus de temps. Et je me suis dit, chaque béatitude est un chemin pour parvenir au bonheur en Dieu. Si nous prenons un de ces chemins et que nous le menons au bout, eh bien, cela suffit. On n'aura pas besoin d'épouser tel ou tel autre chemin. Ces différents chemins qui donnent accès au bonheur en Dieu peuvent représenter effectivement au fil du temps, au fil des siècles, un certain nombre d'écoles ou de traditions spirituelles différentes. Déjà à l'époque de Jésus, on voit que dans le judaïsme, il y a des écoles spirituelles différentes, des familles spirituelles différentes. Les pharisiens, les sadducéens, que l'on a tort d'appeler des sectes juives, parce que ce mot a quand même une connotation très péjorative, et ainsi, les pharisiens, par exemple, croyaient à la résurrection de la chair. Les sadducéens n'y croyaient pas. Et beaucoup d'autres choses les démarquaient. Ils représentaient des spiritualités différentes. Alors, dès le début du christianisme, on va trouver cette palette de sensibilités différentes qui font qu'il y aura des écoles spirituelles différentes. Les unes vont prôner la vie communautaire, les autres la vie érémitique, les troisièmes une vie de prière intense, d'autres une vie tournée vers les actes de charité, etc. Ces différentes écoles spirituelles ne s'adressent pas aux mêmes personnes. Vous ne serez pas touché de la même manière ou vous ne vous sentirez pas appelé de la même manière par une voie ou pour une autre. Je me souviendrai toujours de cette réflexion d'un père dominicain, le père Marcel Dubois, qui était à Jérusalem et qui disait tout bonnement « Je suis dominicain. Jésus m'a appelé à être dominicain. » Eh bien, heureusement qu'il ne m'a pas appelé à être jésuite parce que je ne l'aurais pas compris.

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1: De la pratique Reiki à Jésus, c'est le thème de cette nouvelle série des clés pour vivre que je vous invite à suivre toute cette semaine. Bonjour à tous et à toutes. Pendant 5 jours, je vous propose de découvrir le parcours de Nelly Gilland. Dès son enfance, elle fut marquée par un deuil brutal. Nelly se tourne vers le monde de l'invisible, le spiritisme, la cartomancie, les voyages astro, jusqu'à devenir maître Reiki, reconnu, consulté et prospère dans ce domaine. Mais derrière cette apparence de maîtrise, des phénomènes étranges se multiplient et une faille va s'ouvrir. Jusqu'au jour où une rencontre inattendue avec Jésus va venir bouleverser toute sa vie. C'est le parcours de Nelly Gilland que je vous invite à découvrir. Bonjour Nelly.
2: Bonjour.
1: Et merci d'avoir dit oui, merci de votre confiance. Alors dans ce premier épisode, je vous propose de revenir très vite sur votre enfance, une période qui fut marquée par cet événement tragique, la perte brutale de votre maman. Vous étiez alors âgée de 9 ans. On vous écoute et merci.
2: Oui, alors effectivement, j'ai perdu ma mère d'un suicide à l'âge de 9 ans et demi. Ça a été le début, en fait, d'une grande quête, la quête de Dieu, la quête de qu'est-ce qu'il y a au-delà de la mort, et la quête de continuer de dialoguer avec elle, parce que dans mon cœur, j'ai toujours eu la sensation qu'il y avait quelque chose après la mort. Alors, la petite fille ne voulait pas abandonner, laisser maman, et y a, cette quête de Dieu est venue en parallèle, en fait. Et je pensais que tout ce qui était au-delà, au départ, était forcément divin. Parce que pour moi, tout ce qui était en haut était divin. Donc il n'y avait aucune... À 9 ans, on n'a pas conscience de tout ça. Ce qu'il faut savoir aussi, c'est que j'ai été baptisée catholique, mais je n'ai pas eu d'instruction de foi. Donc je n'ai pas fait de catéchisme, je n'ai pas eu ma première communion, je n'ai pas eu de confirmation. Donc j'ai eu la grâce du baptême, parce que a posteriori, je découvre que le baptême a été vraiment une grâce qui a fait que ce baptême, ce sacrement du baptême m'a protégée en fait tout au long de mon parcours. Je me suis toujours sentie comme un enfant béni et voilà. Et donc, oui.
1: Alors face à ce vide immense, puisque vous êtes une petite fille de 9 ans et demi et votre maman se donne la mort, donc c'est le suicide qui fait une immersion aussi dans votre vie de petite fille. Vous avez commencé donc à chercher un moyen de rester en lien avec votre maman, voilà, la petite fille de 9 ans. Comment avez-vous découvert donc le spiritisme et tous ces moyens un peu dits ésotériques de communication, parce que au fond la petite fille de 9 ans avait besoin de chercher et voulait communiquer à nouveau avec sa maman.
2: Exactement. Voilà. Alors, au départ, l'intention c'était cela. Elle était, si on peut dire, noble. Et puis, il y a eu un ami de ma sœur qui faisait du spiritisme. Alors, au début, c'était avec un livre, un peu comme un genre de pendule, où on pose des questions, on dit « Esprit, es-tu là ?» Et on a fait ça. Et donc là, j'ai vu qu'on pouvait communiquer avec l'au-delà par ce moyen. Alors, pour moi, c'était une joie de pouvoir découvrir que je pouvais communiquer avec l'au-delà. Donc ça a été d'abord là. Ensuite, ça a été avec une de ses sœurs, où là, le spiritisme s'est amplifié, où là, c'était plus juste oui, non, mais à l'aide d'un verre, on pouvait vraiment communiquer avec les esprits et avoir un réel dialogue avec eux. Donc établir des phrases, des questions, des réponses. Et là, on le faisait, ma sœur et moi, avec ma grande sœur, en fait. C'est devenu assez régulier. C'est devenu donc au départ pour parler avec ma mère, et ensuite de ça j'ai vu que lorsque je faisais ces pratiques j'avais un grand magnétisme, donc c'est-à-dire que le verre venait très rapidement à moi, les réponses arrivaient très rapidement, et donc d'une intention de discuter avec ma mère, après est devenue une intention de discuter avec différents esprits, et la fascination de l'au-delà, la fascination du magnétisme. Donc il y a une forme vraiment d'attrait à ce monde invisible.
1: Ce monde un peu invisible vous attirait, vous étiez un peu aimanté, il y avait une forme, permettez-moi, d'excitation aussi, parce qu'on entend bien qu'il y avait une réelle communication.
2: Oui,
1: avec ces soi-disant esprits.
2: Oui.
1: Ces esprits répondaient.
2: Oui, ces esprits répondaient. J'avais une réelle communication avec eux. J'ai eu les sujets de mon brevet. Je me souviens, j'avais demandé le brevet des collèges lorsque j'avais 15 ans. J'ai eu des sujets, il y a eu plusieurs sujets, et dont un qui est arrivé au brevet des collèges que j'ai eu. Et voilà. Et puis, il y avait une fascination aussi de la part des autres. Donc, j'étais la petite sorcière, j'étais la
1: quelque
2: fille...
1: Quelque peu, on vise idolâtrie, on peut parler d'idolâtrie. Votre entourage...
2: Avant de parler d'idolâtrie, je parle plutôt de la curiosité puis de la fascination d'être une personne différente. Donc, je pense que...
1: Au fond, une personne différente avec quelque peu des pouvoirs.
2: Bah oui.
1: Quelque peu de la magie.
2: Oui, oui.
1: Et puis cette magie fonctionnait.
2: Oui, elle fonctionnait. Et donc, le monde des morts fascine depuis toujours. Le monde de la médiumnité fascine depuis toujours. Donc, forcément, et étant une personne comme ça, bien, je fascinais autour de moi. Mais je ne recherchais pas cette fascination.
1: Puissance et pouvoir.
2: Puissance et pouvoir, oui, bien évidemment. Mais moi, j'avais dans le cœur, à la base, d'aider les gens. Moi, je me souviens, ma mère, elle me répétait souvent, tu seras médecin pour guérir maman. Parce que ma mère était dans une dépression profonde. Et son souhait, c'était que je la guérisse, que je l'aide, etc. Donc, j'ai grandi avec ce sentiment que je devais aider, que je devais guérir. Et donc, ce monde des morts, ce monde invisible me donnait ce pouvoir que j'ai toujours senti, au final, que j'avais... J'ai toujours senti que j'étais un enfant à part, béni, j'ai toujours eu cette sensation-là. Mais étant donné que je n'avais pas eu la bonne nourriture, je le recherchais. Je cherchais comment avoir cette ce que je ressentais profondément au fond de mon cœur, que je pouvais guérir, que je pouvais aider, et voilà. Et cet attrait avec Dieu a grandi aussi au fur et à mesure. Pour moi, plus je me rapprochais du spiritisme, plus j'avais la sensation de connaître Dieu, de connaître l'au-delà. Donc pour moi, Dieu a toujours été mon père. Donc quand j'étais toute petite, je récitais le Notre Père, Notre Père, Notre Père dans mon lit quand j'étais désespérée. C'est à peu près la seule prière que je connaissais. Donc je me suis toujours sentie à part et protégée. Donc c'est pour ça aussi, c'est ce sentiment de protection qui m'a en fait permis d'aller très très loin dans ça.
1: Vous êtes
2: parce que j'avais pas peur.
1: Vous êtes allée jusqu'où
2: J'ai fait un éveil de Kundalini. Je me suis initiée au yoga Kundalini, qui est au final un yoga extrêmement dangereux, qui se sert de la puissance sexuelle, de l'attrait sexuel pour atteindre une union avec la divinité. Mais on n'atteint pas du tout Dieu avec ça, et qui peut vraiment. Il y a même des yogis qui ne sont pas expérimentés, qui sont devenus complètement fous. Donc on peut en perdre la raison totalement. Et c'est ce qui était en train de tranquillement de m'arriver.
1: Quels étaient un petit peu les symptômes
2: de la Kundalini Yoga? Lorsqu'on se fait initier, il y a des tremblements, il y a des convulsions, il y a une perte avec une distanciation avec la réalité, avec l'incarnation. Parce que dans ces philosophies orientales, dans ces religions orientales, il est important de se désincarner pour atteindre le divin. Or, la religion du Christ n'est pas du tout cela, c'est au contraire, c'est l'incarnation. Donc c'est au fur et à mesure, je sentais vraiment la perte avec la réalité, avec le quotidien, avec donc tout ce qui comptait était cette fameuse union, cette fameuse atteinte avec le nirvana, qui fait que au fur et à mesure, la vie terrestre, on la regarde, hein, on est en détachement face à elle, donc on regarde la souffrance, on est en détachement des émotions,
1: il y a plus d'empathie.
2: Ils vont pas dire ça comme ça. Moi, je trouve que toutes ces philosophies, finalement, sont très centrées sur
1: soi.
2: Qu'est-ce
1: que vous ont apporté ces philosophies que vous avez suivies pendant un certain temps?
2: Alors, au départ, parce que c'est très important, elles m'ont apporté beaucoup de paix, de joie.
1: Est-ce que vous permettez un semblant de paix?
2: Oui, parce que c'est là où j'allais en venir après. Ce n'est pas la vraie paix, ce n'est pas la vraie joie. Donc c'est un leurre, parce que forcément, la paix, la joie sont des fruits de l'Esprit Saint, quand on le sait a posteriori. Mais au départ, donc voilà, il y a un semblant de paix, de joie, d'exaltation. Moi, je fais souvent l'analogie entre ces spiritualités, ces techniques avec de la drogue. Donc en fait, j'étais une droguée spirituelle qui m'a m'amène dans des tripes spirituelles absolument intenses, immenses, où on a l'impression de toucher Dieu, comme un trip d'acide ou comme un trip d'LSD, où on a l'impression de trouver l'amour, mais que la chute est vertigineuse. Et donc, c'est vraiment un trip sous acide. Bien que j'ai jamais pris d'acide, mais j'en ai vu beaucoup dans ma vie qui en ont pris.
1: Alors, j'entends aussi trouver l'amour. Vous avez dit au tout début de cet entretien et de cette série qu'il y a aussi dans votre histoire et votre parcours, comme beaucoup aussi, cette quête aussi de sens. On se pose aussi des grandes questions de la vie existentielle. Et au fond, dans ces différentes expériences que vous avez vécues, il y avait cette quête d'amour infini.
2: Ah oui.
1: Alors moi, je vais vous proposer, Nelly Guilan, de vous retrouver. On pose un petit peu, on prend les marques, on vous découvre, de vous retrouver dès demain. Puis on va vous découvrir aussi parmi toutes les techniques que vous avez pu aussi pratiquer. Vous avez été jusqu'à être maître Reiki. Oui. Et vous nous donnerez un peu quelques informations sur cette pratique, on peut dire énergétique, ésotérique, vous en direz un peu plus.
2: Exactement.
1: Dès demain. Donc, chers auditeurs, soyez au rendez-vous et puis prenez un stylo, une feuille de papier, prenez des notes. Merci Nelly Guilan, à demain.
2: Merci.

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1: Bonjour Pascal Jacob.
2: Bonjour Jean-Yves.
1: Un parfum mystérieux pour séduire l'être aimé, un remède miracle pour guérir rapidement, une potion pour tout savoir, pour passer un examen, une révélation pour gagner au tiercé. Pourquoi est-ce que nous rêvons toujours de moyens magiques ?
2: Parce que finalement la magie, c'est un peu comme la technique, c'est ce qui marche tout le temps, ce qui ne rate jamais. Or, ce qui nous agace dans la vie, c'est que finalement, ce que nous faisons parfois peut échouer. Et cela échoue pour deux raisons. La première raison, c'est que nous sommes dans un monde matériel et non pas un pur monde mathématique et idéal, dans lequel, du fait même de la matérialité des choses, eh bien, il y a ce qu'on

0: Nous cherchons la magie parce que nous cherchons la réussite, nous cherchons la certitude de la réussite. Et donc nous cherchons à gommer au fond ce qu'il y a dans la réalité qui nous résiste, la matière, la liberté. Nous n'aimons pas au fond ce qui nous résiste. D'où la tentation aujourd'hui de diminuer l'ordre de la matière par la numérisation par exemple, de diminuer la liberté par l'établissement de processus, de fonctionnarisation des gens, des procédés que nous utilisons, la bureaucratisation, etc. Voilà, donc nous voulons la magie. Et c'est dommage parce que nous ne sommes pas sensibles à la véritable magie qu'il y a dans le monde, dans l'univers, au fait que les choses marchent effectivement sans nous, vont très bien effectivement sans nous parfois. La forêt pousse toute seule, les abeilles butinent les fleurs, tout se passe très bien. Parce que nous sommes obsédés au fond par la maîtrise des choses, par cette capacité que nous aurions de faire en sorte que les choses marchent exactement comme nous voulons. Or le réel n'est pas magique, le réel a sa propre structure. Il a sa propre logique. Lacan dit le réel, c'est ce qui ne marche pas. Donc le réel ne marche pas dans nos combines. Et donc peut-être que le rêve de la magie, en plus d'être, évidemment, indépendamment de peut-être le côté romantique, ou le côté fabuleux, etc., eh bien, peut-être que ça traduit l'idée que finalement, si nous étions tout-puissants, si il n'y avait pas en face de nous la matière et la liberté humaine, eh bien, nous serions plus heureux, ce qui n'est pas certain.
1: D'accord. Merci beaucoup, Pascal.
2: Bonjour à tous. À la une de l'actualité, l'incendie qui s'est déclaré près de Carcassonne dans l'Aude est désormais fixé. Parti d'un véhicule en feu sur l'autoroute A61, le brasier a détruit une centaine d'hectares. Près de 280 pompiers et d'importants moyens aériens ont été mobilisés. L'autoroute doit rouvrir dès que les conditions de sécurité le permettront. La vigilance orange canicule est maintenue dans 20 départements de l'Est et du Sud-Est de la France. Météo France prévoit encore de fortes chaleurs avec des températures pouvant atteindre jusqu'à les 38 degrés. Cet épisode concerne tout le pays, mais le quart sud-est reste le plus touché alors que plusieurs incendies sont toujours surveillés. Une baisse des températures est attendue à partir de demain. Les règles changent dès aujourd'hui concernant l'intelligence artificielle dans l'Union européenne. Le but est de mieux informer les utilisateurs et rendre les contenus créés par l'intelligence artificielle plus transparents. Virginie Quiénon.
3: Oui, concrètement, si vous discutez avec un chatbot, un assistant virtuel sur un site internet ou un service client, vous devez être informé qu'il s'agit d'une intelligence artificielle et non d'une personne. Les images, vidéos, sons et certains textes créés par l'IA doivent aussi pouvoir être identifiés grâce à un marquage technique. Et pour les deepfakes, vous savez, ces fausses vidéos très réalistes, une mention doit clairement prévenir le public qu'il s'agit d'un contenu généré ou modifié par l'intelligence artificielle. Et autre changement, la Commission européenne peut contrôler plus facilement les entreprises qui développent les grands modèles d'IA comme ceux utilisés par ChatGPT et les sanctionner si elles ne respectent pas les règles.
2: Merci Virginie. Le Maroc annonce un premier bilan officiel après le drame migratoire de la Ceuta. Rabat fait état de 11 morts parmi les migrants ayant tenté de rejoindre l'enclave espagnole. De son côté, l'Espagne recense au moins 72 victimes. Les autorités marocaines et espagnoles poursuivent leurs opérations d'identification et des enquêtes judiciaires ont été ouvertes. Le dossier FIFA abandonné face à la contestation. Gianni Infantino renonce donc à son projet d'ouvrir le capital d'une société commerciale de la FIFA à des investisseurs privés. L'UEFA, qui menaçait de boycotter la Coupe du Monde, maintient toutefois la pression et envisage désormais des poursuites judiciaires contre l'instance mondiale. Et enfin, côté sport, le Tour de France femme continue en tête. Lorena Wibeski poursuit sa domination. La Néerlandaise a remporté au sprint la deuxième étape entre Aigle et Genève, devant l'Italienne Elisa Balsamo et Marianne Vos. Déjà victorieuse la veille, Wibeski conserve le maillot jaune et signe un septième succès d'étape sur la grande boucle féminine. Voilà pour l'essentiel de l'actualité. Bonne journée à tous.
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5: Psaume 97. Chant nouveau car il a fait des merveilles. Par son bras très saint, par sa main puissante, il s'est assuré la victoire. Que résonne la mer et sa richesse, le monde et tous ses habitants. Que les fleuves battent des mains, que les montagnes chantent leur joie. À la face du Seigneur, car il vient pour gouverner la terre, pour gouverner le monde avec justice et les peuples.

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1: Nous souhaitons une belle fête au Lidéric et au Lydie. Le bienheureux Augustin Kazotic est né vers 1260 en Dalmatie, actuelle Croatie. Il entre à 15 ans chez les Dominicains et est formé au couvent Saint-Jacques à Paris. Impressionné par cet homme pieux et érudit, Benoît XI, lui-même dominicain, le nomme évêque de Zagreb en 1303. Pasteur éclairé, il reprend en main ce diocèse miné par les rivalités et l'arrogance des nobles. Soucieux de la formation de ses prêtres, il les encourage fortement à vivre une vie spirituelle profonde et fonde une école cathédrale pour les former à la grammaire, la logique, la théologie et la musique. L'infatigable évêque va également à la rencontre de son peuple, à pied, prenant soin de la santé des corps et des âmes de tous ceux qui croisent sa route. Ainsi, il fait creuser des puits dans les villages et planter des herbes médicinales. Lors de la construction d'une cathédrale, survient un épisode de grande sécheresse. Augustin se met en prière et jaillit alors une source d'eau toujours célèbre en Croatie. Sur tous les fronts, il défend également d'une manière inflexible les droits sociaux de chacun, ce qui déplaît fortement au roi Charles Robert d'Anjou. Aussi, au terme d'une mission ecclésiale diplomatique, le souverain s'oppose au retour de ce défenseur des pauvres. Il attend 4 ans avant d'être envoyé en Italie pour une mission délicate. En effet, pendant le règne de l'empereur Frédéric II, des milliers de musulmans sarrasins qui servaient dans les troupes impériales se sont installés à Lucera dans les Pouilles. À sa chute, le pape y envoie Augustin et lui confie la mission d'y restaurer la foi chrétienne. Son travail est si efficace qu'un an plus tard, les musulmans décident de le supprimer. Le 3 août 1323, le père Augustin est frappé à la tête avec une lance de fer par un sarrasin et meurt des suites de ses blessures. Il connaît l'art de bien vivre, celui qui connaît l'art de bien prier, était la devise du bienheureux Augustin Kazotic. Seigneur, donne-nous la grâce de vivre une vie de prière fervente.
2: Seigneur, ouvre mes lèvres et ma bouche publiera ta louange. Gloire au Père, au Fils et au Saint-Esprit, comme il était au commencement, maintenant et toujours, et dans les siècles des siècles. Amen.

Seigneur, pour ton immense gloire. Les cieux proclament la gloire de Dieu. Le firmament raconte l'ouvrage de ses mains. Le jour au jour en livre le récit, et la nuit à la nuit en donne connaissance. Pas de parole dans ce récit, pas de voix qui s'entende, mais sur toute la terre emparait le message et la nouvelle aux limites du monde. Là se trouve la demeure du soleil, tel un époux, il paraît hors de sa tente. Il s'élance en conquérant joyeux. Il paraît où commence le ciel, il s'en va jusqu'où le ciel s'achève. Rien n'échappe à son ardeur. Gloire au Père, au Fils et au Saint-Esprit, pour les siècles des siècles. Amen.

La parole de Dieu dans le livre de Jérémie. Quand je rencontrais tes paroles, Seigneur, je les dévorais. Elles faisaient ma joie, les délices de mon cœur, parce que ton nom a été invoqué sur moi, Seigneur, Dieu de l'univers.

Seigneur notre Dieu, à l'aube de ce monde, tu as créé l'homme à ton image. À l'aube de ce jour, nous te présentons nos vies. Et afin qu'elles te rendent gloire, envoie-nous ton esprit.

Seigneur notre Dieu, tu nous as fait le don de ta parole, afin que nous la mettions en pratique dans chaque activité, chaque parole, chaque instant de ce jour. Donne-nous ton Esprit Saint.

Seigneur notre Dieu, tu as fait de l'homme un être de communion. Tu nous as donné des frères et des sœurs à aimer. Nous te bénissons pour tous ceux qui croiseront notre vie en ce jour. Pour que nous les aimions comme tu nous aimes, donne-nous ton esprit de charité.

0: Notre Père qui es aux cieux, que ton nom soit sanctifié, que ton règne vienne, que ta volonté soit faite sur la terre comme au ciel. Donne-nous aujourd'hui notre pain de ce jour. Pardonne-nous nos offenses, comme nous pardonnons aussi à ceux qui nous ont offensés. Et ne nous laisse pas entrer en tentation, mais délivre-nous du mal. Amen.
1: Dieu qui nous a fait parvenir au début de ce jour, sauve-nous aujourd'hui par ta puissance. Que nos cœurs ne s'abandonnent pas au péché, mais que par nos pensées, nos paroles et nos actes, nous cherchions la justice du royaume. Nous te le demandons par Jésus le Christ, notre Seigneur. Amen.

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2: Remontons un peu dans le 19e siècle. Il va y avoir une grande lecture romantique de la guerre. Cette lecture, elle est faite par Victor Hugo dans Les Misérables. Alors, qu'est-ce que Les Misérables ? C'est une immense fresque. Il faut bien comprendre, ce n'est pas un roman comme les autres. C'est une fresque qui va mêler des moments de l'histoire interprétés par Hugo, un changement de société, donc Paris en train de changer. C'est un roman qui est porté en gestation, on va dire, pendant 30 ans, qui a pour titre au début La Misère, avec un dessin de Hugo. Il faut savoir que Hugo, s'il n'avait pas été écrivain, c'est-à-dire dramaturge, poète, romancier et pamphlétaire, aurait été connu comme peintre. 4000 encres sur des bouts de cartes postales, sur des dessins, etc. C'est splendide, vraiment. Donc on a une puissance créatrice hors du commun. Donc Hugo fait lui-même une sorte de dessin, un frontispice. Et La Misère est une femme qui évoque un peu la liberté guidant le peuple de Delacroix. C'est-à-dire une femme avec un tissu, un sein nu qui apparaît. Elle a les cheveux courts, Miseria. Elle évoque, on va dire, Fantine. Qui va se couper les cheveux, s'édenter pour payer les Thénardier qui demandent de l'argent pour Cosette. Mais la Miseria, c'est trop abstrait. Hugo va choisir Les Misérables, c'est-à-dire donner quelque chose de concret. Et Les Misérables, ça renvoie à ceux qui sont dans la misère financière, matérielle, mais ça renvoie à la condition humaine qui est une misère, parce qu'elle est misérable du fait d'être pécheresse. Alors je ne fais pas de Hugo un chrétien qui va pratiquer, non, il faisait tourner les tables, mais je fais de Hugo quelqu'un de cultivé, qui sait très bien que le christianisme a sa place dans l'histoire et que c'est important. Alors regardons un peu comment Hugo lit Waterloo. Waterloo, c'est la victoire de Wellington contre Napoléon. Qui a gagné la guerre ? Ni Napoléon, ni Wellington. C'est le destin. Il fallait que cela fût. Et c'est la pluie qui a fait qu'au lieu de commencer à 8h du matin, Napoléon a commencé à 10h. Eût-il commencé à 8h, il aurait probablement gagné, d'après Victor Hugo. Il n'y aurait pas eu la jonction de l'armée de Prusse avec celle de Wellington anglaise. Il n'y aurait pas eu le temps. Il y aurait eu déboutement successif des armées, selon Hugo, et Napoléon aurait gagné. Alors Napoléon va incarner quoi ? Le génie militaire, mais non seulement le génie, le souffle romantique nouveau opposé au classicisme. On reprend ici, on voit très bien la distinction pascalienne de l'esprit de géométrie et l'esprit de finesse. Alors, écoutons le verbe hugolien qui, quand même, vaut son pesant d'or. C'est un passage pelu dans les éditions, on va dire, édulcorées des Misérables, où on ne retient que l'histoire du premier livre, avec la nuit de Noël, Cosette qui va chercher de l'eau dans la forêt, et puis Jean Valjean qui lui prend le seau, les Thénardier, etc. On oublie qu'il y a toute cette fresque historique, cette épaisseur de l'histoire relue par Victor Hugo de manière romantique. Waterloo, du reste, est la plus étrange rencontre qui soit dans l'histoire. Napoléon et Wellington. Ce ne sont pas des ennemis, ce sont des contraires. Jamais Dieu, qui se plaît aux antithèses, n'a fait un plus saisissant contraste et une confrontation plus extraordinaire. D'un côté, la précision, la prévision, la géométrie, la prudence, la retraite assurée, les réserves ménagées, un sang-froid opiniâtre, une méthode imperturbable, la stratégie qui profite du terrain, la tactique qui équilibre les bataillons, le carnage tiré au cordeau, la guerre réglée montre en main, rien laissé volontairement au hasard, le vieux courage classique, la correction absolue de l'autre, l'intuition, la divination, l'étrangeté militaire, l'instinct surhumain, le coup d'œil flamboyant, on ne sait quoi qui regarde comme l'aigle et qui frappe comme la foudre. Un art prodigieux dans une impétuosité dédaigneuse. tous les mystères d'une âme profonde. L'association avec le destin, le fleuve, la plaine, la forêt, la colline, sommée et en quelque sorte forcée d'obéir. Le despote allant jusqu'à tyranniser le champ de bataille. La foi à l'étoile mêlée à la science stratégique, l'agrandissant, mais la troublant. Wellington était le barème de la guerre. Napoléon en était le Michel-Ange. Et cette fois, le génie fut vaincu par le calcul. Des deux côtés, on attendait quelqu'un. Ce fut le calculateur exact qui réussit. Napoléon attendait Grouchy, il ne vint pas. Wellington attendait Blücher, il vint. Wellington, c'est la guerre classique qui prend sa revanche. Bonaparte, à son aurore, l'avait rencontré en Italie et superbement battu. La vieille chouette avait fui devant le jeune vautour. L'ancienne tactique avait été non seulement foudroyée mais scandalisée. Qu'était-ce que ce Corse de 26 ans ? Que signifie cet ignorant, splendide, qui, ayant tout contre lui, rien pour lui, sans vivres, sans munitions, sans canons, sans souliers, presque sans armée, avec une poignée d'hommes contre des masses, se ruait sur l'Europe coalisée et gagnait absurdement des victoires dans l'impossible. Vous relirez Les Misérables, sinon l'émission ne va pas pouvoir s'arrêter. Alors, que signifie Victor Hugo ici ? Il signifie qu'avec la défaite de Waterloo, c'est la mainmise de l'esprit de géométrie sur toute l'Europe. À travers le mot classique, vous avez entendu les allitérations hantées, le verbe hugolien, la longueur des phrases, c'est splendide comment un mot en appelle un autre et comment on a un véritable flot verbal. Eh bien, ici, la victoire de Wellington, qui lui aussi devient une entité, ce n'est pas le Wellington historique, c'est simplement un type, vient montrer qu'on entre dans l'ère du calcul, de la rentabilité, de la révolution industrielle, de la tactique, de la méthode. La méthode ne peut être qu'une mécanique. Pourquoi ? Parce qu'il faut qu'elle puisse se répéter. Elle puisse proposer quelque chose qui revient. Tandis que l'inattendu, sans chaussures, du pied nu, sans savates, du génie qui fait du paysage une sculpture, un nouveau Michel-Ange qui asservit la matière, les éléments à une technique, une technique qui va trouver sur le moment, ça, c'est l'intuition du génie, du créateur. Et c'est Napoléon qui l'incarne. Hugo est conscient d'un changement. Bien sûr qu'il espère dans la République. N'oubliez pas, en 1948, on a un président, c'est Louis-Napoléon Bonaparte. Et le 2 décembre 1951, ce Louis-Napoléon Bonaparte fait un coup d'État, instaurant le Second Empire. 8 jours après, Hugo est parti. Et c'est en exil qu'il va écrire Les Misérables, dans les îles anglo-normandes, Jersey et Guernesey. Les Misérables sont publiés à Bruxelles pendant le Second Empire. Autrement dit, l'investissement de Hugo contre la montée de cet esprit géométrique, calculateur, méthodique, matérialiste, mécanique, disons-le, est radical. Il y a été de sa propre personne. Et c'est là son plus beau message. Relisez Les Misérables.
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0: Bonjour à tous. À la une de l'actualité, l'incendie qui s'est déclaré près de Carcassonne dans l'Aude est désormais fixé. Parti d'un véhicule en feu sur l'autoroute A61, le brasier a détruit une centaine d'hectares. Près de 280 pompiers et d'importants moyens aériens ont été mobilisés. L'autoroute doit rouvrir dès que les conditions de sécurité le permettront. La vigilance orange canicule est maintenue dans 20 départements de l'Est et du Sud-Est de la France. Météo France prévoit encore de fortes chaleurs avec des températures pouvant atteindre jusqu'à les 38 degrés. Cet épisode concerne tout le pays, mais le quart sud-est reste le plus touché alors que plusieurs incendies sont toujours surveillés. Une baisse des températures est attendue à partir de demain. Les règles changent dès aujourd'hui concernant l'intelligence artificielle dans l'Union européenne. Le but est de mieux informer les utilisateurs et rendre les contenus créés par l'intelligence artificielle plus transparents. Virginie Quiénon.
5: Oui, concrètement, si vous discutez avec un chatbot, un assistant virtuel sur un site internet ou un service client, vous devez être informé qu'il s'agit d'une intelligence artificielle et non d'une personne. Les images, vidéos, sons et certains textes créés par l'IA doivent aussi pouvoir être identifiés grâce à un marquage technique. Et pour les deepfakes, vous savez, ces fausses vidéos très réalistes, une mention doit clairement prévenir le public qu'il s'agit d'un contenu généré ou modifié par l'intelligence artificielle. Et autre changement, la Commission européenne peut contrôler plus facilement les entreprises qui développent les grands modèles d'IA comme ceux utilisés par ChatGPT et les sanctionner si elles ne respectent pas les règles.
0: Merci Virginie. Le Maroc annonce un premier bilan officiel après le drame migratoire de la Ceuta. Rabat fait état de 11 morts parmi les migrants ayant tenté de rejoindre l'enclave espagnole. De son côté, l'Espagne recense au moins 72 victimes. Les autorités marocaines et espagnoles poursuivent leurs opérations d'identification et des enquêtes judiciaires ont été ouvertes. Le dossier FIFA abandonné face à la contestation. Gianni Infantino renonce donc à son projet d'ouvrir le capital d'une société commerciale de la FIFA à des investisseurs privés. L'UEFA, qui menaçait de boycotter la Coupe du Monde, maintient toutefois la pression et envisage désormais des poursuites judiciaires contre l'instance mondiale. Et enfin, côté sport, le Tour de France femme continue en tête. Lorena Wibeski poursuit sa domination. La Néerlandaise a remporté au sprint la deuxième étape entre Aigle et Genève devant l'Italienne Elisa Balsamo et Marianne Vos. Déjà victorieuse la veille, Wibeski conserve le maillot jaune et signe un 7e succès d'étape sur la grande boucle féminine. Voilà pour l'essentiel de l'actualité. Bonne journée à tous.

0: Pierre qui lui demande dans l'évangile de Matthieu s'il faut pardonner jusqu'à 7 fois, Jésus répond « Je ne te dis pas jusqu'à 7 fois, mais jusqu'à 70 fois 7 fois ». Le pardon est un des enseignements les plus importants de Jésus et en cette année jubilaire, il est à mettre en œuvre tout particulièrement pendant le jubilé et aussi pendant le carême, le temps dans lequel nous sommes actuellement et qui nous prépare à vivre Pâques. C'est ce que nous allons évoquer avec vous, frère Jacques-Benoît Raoucher. Bonjour.
1: Bonjour.
0: Vous êtes religieux dominicain et vous enseignez la théologie morale à l'Université catholique de Lyon. Avant de parler du thème qui va nous occuper dans ces entretiens, à savoir donc la question du pardon, j'aimerais savoir comment vous, à titre personnel, vous vivez cette année jubilaire. Est-ce qu'elle teinte d'une manière particulière votre quotidien, votre vie de foi ?
1: Alors oui, et j'en suis surpris moi-même parce que voilà, je trouve qu'on a eu beaucoup d'années thématiques. Il y a eu le jubilé de la miséricorde, l'année des prêtres, l'année des religieux, l'année voilà. Et je m'étais dit encore une année supplémentaire. Puis en fait, je me dis non, quand même un jubilé, c'est à marquer, c'est tous les 25 ans. Et il se trouve que dans le cadre de mes fonctions dominicaines, j'étais la semaine dernière à Rome. Alors c'est pas le seul lieu où on peut vivre le jubilé, mais j'ai vu là-bas aussi que c'était un lieu où beaucoup de chrétiens à travers le monde vivent le jubilé. Et je trouve qu'il faut qu'on saisisse cette année de grâce qui nous est donnée. Et une année aussi pour faire le point. Ça arrive tous les 25 ans. Moi, j'ai fait le point. Du coup, je me suis dit, tiens, depuis 25 ans, où en est ma vie de foi ? Voilà. Et donc, c'était un bon moment pour moi.
0: Vous pensez qu'on en parle suffisamment de ce jubilé ? Que les communautés, les fidèles ont suffisamment conscience qu'on est dans une année un peu particulière, alors à beaucoup d'égards, mais du point de vue ecclésial et du point de vue spirituel, dans une année jubilaire.
1: Alors, comme vous le dites, je pense que l'actualité, elle nous occupe aussi, et c'est normal, hein, pour sur plein d'autres domaines. Mais peut-être que, comme je le disais tout à l'heure, ben voilà, on a eu beaucoup d'années thématiques qui ont tendance un petit peu à éclipser cette importance des jubilés. Je pense que ça commence à prendre. Mais c'est vrai que ça m'a frappé à Rome de voir que les Français étaient peut-être pas les plus au courant du jubilé.
0: Et le carême ? Alors, qu'est-ce que ça représente pour vous, le carême ?
1: Alors, je vais peut-être vous surprendre, mais le carême, c'est un temps que j'aime bien. Et je dis que ça surprend peut-être parce que c'est quand même associé plutôt à un temps de pénitence, un temps d'effort. Mais c'est un temps que j'aime bien parce que pendant toute l'année, parfois, je me dis « Oh là là là là, tiens, tu retraînes ce problème, cette difficulté, il faudrait que tu fasses ceci, cela. » Et hop, pendant le carême, je me dis « Là, tu as un temps favorable, vas-y, mets le paquet pour pouvoir te changer. » Et ça, j'aime bien.
0: Quels sont vos leviers ?
1: Eh ben déjà de prendre tout bêtement, hein, peut-être comme chacun d'entre nous, des bonnes résolutions. Moi, j'y crois quand même un peu. Et puis aussi en communauté. J'aime beaucoup cette dimension de vivre le carême avec mes frères. Par exemple, on ne parle plus à table le repas de midi. On a la lecture à table. Et là, on a une lecture sur un frère dominicain du 19e siècle. Et je trouve que c'est aussi très, très beau de voir que le rythme de la communauté change. Qu'on se met à l'écoute aussi et que voilà, on est peut-être un peu moins distrait par des choses du quotidien.
0: Alors dans ce cadre-là, ce double cadre, à la fois d'une année jubilaire et du temps de carême que nous vivons actuellement, quelle place le pardon tient-il ?
1: Ben je crois que c'est une place de fait centrale, hein, vous l'avez rappelé, c'est central dans l'enseignement de Jésus. Mais j'aurais envie de dire prudence quand même, parce que le pardon, on peut en parler de façon, il me semble, un peu légère. Vous voyez, je sais pas, on me marche sur le pied, voilà, la personne va me demander pardon. Et je l'accorderai sans trop de difficulté. Mais je crois que c'est un peu comme la souffrance. Hein, un petit mot de tête, on peut se dire, ça passe. Une souffrance véritable, voilà, liée à une maladie grave, c'est quelque chose qui nous met en face de notre condition humaine, qui nous met aussi en face de grandes questions qu'on pourrait renvoyer à Dieu. Ben pour moi, le pardon, c'est un peu pareil. Il y a des petits pardons voilà, qu'on va accorder comme ça. Je crois qu'il y a aussi des gros pardons dans notre vie dont on ne peut pas parler à la légère. Et il faudrait faire attention comme chrétien de ne pas trop le faire. Ça.
0: C'est-à-dire que ce n'est pas si facile que ça, le pardon ?
1: Ben non, surtout quand ça blesse des choses très profondes en nous ou dans d'autres personnes qu'on aime et qui ont été blessées par d'autres personnes. Voilà, je crois qu'on ne peut pas en parler à la légère, encore une fois.
0: Alors, pour comprendre précisément ce qu'on entend par pardon dans le christianisme, en régime chrétien. D'après vous, est-ce qu'il ne faut pas tout simplement revenir à la source, c'est-à-dire à la manière dont Jésus lui-même en parle et le pratique ?
1: Exactement, et je crois qu'il faut tenir les deux, la manière dont Jésus en parle et la manière dont il le pratique. Parce que c'est vrai, quand il en parle, il est assez rigoureux là-dessus. Il parle de pardonner de tout son cœur. C'est même ce qu'on récite dans le Notre Père qu'il nous enseigne. Mais peut-être je vais vous choquer, mais sur la croix, lui-même ne pardonne pas à ses bourreaux. Il ne pardonne pas à ses bourreaux sur la croix dans le sens où il ne dit pas « Ah ben je vais me demander si je leur pardonne de tout mon cœur ». Ou il ne leur dit pas même « Je vous pardonne de tout mon cœur ». Il dit « Père, pardonne-leur ». Et ça, je pense que c'est très important.

0: frère Jacques-Benoît Rauscher, ça veut dire que Jésus lui-même n'est pas en mesure de tout pardonner ?
1: Non, c'est pas qu'il n'est pas en mesure de tout pardonner, mais c'est qu'il resitue le pardon, il me semble, et son exigence du pardon à un bon niveau. Il me semble qu'on entend trop souvent l'exigence du pardon que nous pose Jésus comme il faudrait être gentil avec une personne qui nous aurait blessé, ou on va aller organiser un grand repas pour faire semblant d'être les meilleurs amis du monde. Non, Jésus, il nous dit, le pardon, il se situe d'abord devant cette chose centrale, est-ce que l'autre va retrouver sa capacité d'être en communion avec Dieu, même s'il a fait du mal, même s'il m'a fait du mal. Et je trouve que c'est ça, peut-être d'abord, qu'il faudrait faire. Quand quelqu'un m'a blessé profondément, enfin, pas seulement blessé, hein, m'a offensé ou a offensé quelqu'un que j'aime et je devrais lui poser un pardon, la première chose que je peux faire, c'est de demander à Dieu de l'accueillir. Et c'est même la chose essentielle que je
0: devrais faire. D'accueillir cette personne.
1: D'accueillir cette personne dans sa miséricorde. De dire, voilà, Père, pardonne-leur. Père, pardonne-lui pour ce qu'il ou elle a fait. Et c'est d'abord ça ce que Jésus nous demande, d'avoir cette intention qu'a Dieu sur toute personne, c'est-à-dire que cette personne, malgré le mal qu'elle a pu commettre, puisse retourner dans cette communion avec Dieu. Ça ne me concerne pas d'abord moi, hein, dans le sens de dire, voilà, est-ce qu'il faudrait que je sois gentil, est-ce qu'il faudrait que je redevienne ami avec cette personne. Ça, c'est peut-être beaucoup plus sentimental. Ça concerne peut-être même pas le fait que je repense de temps en temps à ce que cette personne a pu me faire. Parce que parfois, ça revient à la surface. Moi, je rencontre parfois des gens qui me disent « Je n'arrive pas à pardonner parce que je pense tout le temps à quelqu'un qui m'a fait du mal. » Mais ça, c'est psychologique. C'est quelque chose qui ne signifie pas qu'on ne souhaite pas pour cette personne que Dieu lui pardonne profondément. Et c'est ça que Jésus nous demande.
0: Donc, c'est une première étape, on va dire. C'est quelque chose qui finalement nous dépasse. Et c'est une manière de s'en remettre à Dieu.
1: Exactement.
0: Et de remettre cette personne, ou la situation parfois, dans les mains de Dieu.
1: Exactement. Et si ça peut, alors effectivement, ensuite, conduire à une réconciliation entre les deux personnes, tant mieux. Mais je crois qu'il faut vraiment l'entendre sur cette manière dont Jésus a pratiqué le pardon sur la croix. Père, pardonne-leur.
0: Est-ce qu'il y a d'autres exemples dans les textes qui relatent un événement ou des circonstances dans lesquelles Jésus a pardonné?
1: Alors, il y a des tas d'exemples dans lesquels Jésus pardonne à des pécheurs, mais moi, je mentionnerai plutôt un exemple qui nous vient des Actes des Apôtres, des lettres de Paul. Paul, qui avait un tempérament de feu, à un moment donné, on nous dit qu'il se sépare de Barnabé. Il y a un conflit entre eux, un conflit tel qu'ils sont obligés de se séparer. Moi, je pense vraisemblablement, d'ailleurs les deux sont saints, on les honore comme saints, qu'ils ont sans doute prié l'un pour l'autre, mais on ne nous dit pas ensuite qu'ils se sont retrouvés, qu'ils sont tombés dans les bras l'un de l'autre. Peut-être qu'ils sont arrivés, on ne sait pas d'ailleurs trop qu'est-ce que c'était, mais un conflit tel qu'ils se sont dit, on ne peut plus cohabiter l'un avec l'autre. Donc sans doute, ils ont pratiqué ce pardon tel que Jésus nous le montre, un pardon de prière, un pardon de capacité à remettre l'autre à la miséricorde de Dieu, mais qui ne s'est pas nécessairement traduit par un geste amical de l'un.
0: C'est ça,
1: de
0: c'est-à-dire que le pardon n'est pas synonyme de réconciliation.
1: Il peut l'être, encore une fois, mais il ne faut pas entendre l'appel de Jésus au pardon uniquement comme ça.
0: Et c'est pas facile, finalement, à définir le pardon, à dire ce que c'est, ce que ça peut être. Ça peut prendre des tas de formes différentes, le pardon.
1: Oui, tout à fait.
0: Selon
1: oui.
0: les circonstances.
1: Oui. Et puis, parce que parfois, on peut avoir des personnes, effectivement, qui commettent un mal à notre égard. Et puis, parfois, c'est aussi quelque chose qu'on ressent comme étant une injustice ou comme étant, ça peut être beaucoup plus indistinct. Mais je crois qu'il faut le resituer dans ce cadre-là aussi, le pardon. On pardonne une personne qui a objectivement fait quelque chose de mal contre nous. Il faut peut-être se recentrer sur cet élément-là. Je dirais, on ne pardonne pas à la vie, par exemple. On ne pardonne pas à une situation ou à une structure. Non, on pardonne à quelqu'un de précis qui a commis un mal.
0: Le pardon, d'ailleurs, vous l'avez suggéré tout à l'heure, contribue à alimenter une image des chrétiens un peu naïve. Ceux qui tendent l'autre joue quand on les a giflés, ceux qui pardonnent à ceux qui leur ont fait du mal. Est-ce que c'est de la naïveté? Est-ce que c'est une forme et quelque chose de puéril là-dedans?
1: Alors, je crois que c'est important de le souligner. Il pourrait y avoir ce risque de naïveté. Mais là, encore une fois, regardons Jésus. Quand justement on le gifle pendant sa passion, Évidemment, il ne répond pas par un geste de violence, mais il demande quand même à celui qui l'a giflé, pourquoi as-tu fait ça ? Et je crois que là, il y a quelque chose aussi qui nous indique que le pardon ne signifie pas l'oubli, ne signifie pas non plus l'absence de justice, en particulier pour les cas les plus graves. On peut encore une fois prier pour quelqu'un, même un bourreau, hein, qui nous aurait fait un mal extrêmement grave, et en même temps demander à ce qu'il soit traduit en justice.
0: On se retrouve demain pour poursuivre. Merci beaucoup.

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0: Évangile de Jésus-Christ selon saint Matthieu. Jésus avait nourri la foule dans le désert. Aussitôt, il obligea les disciples à monter dans la barque et à le précéder sur l'autre rive, pendant qu'il renverrait les foules. Quand il les eut renvoyés, il gravit la montagne à l'écart pour prier. Le soir venu, il était là, seul. La barque était déjà à une bonne distance de la terre. Elle était battue par les vagues, car le vent était contraire. Vers la fin de la nuit, Jésus vint vers eux, en marchant sur la mer. En le voyant marcher sur la mer, les disciples furent bouleversés. Ils dirent « C'est un fantôme ». Pris de peur, ils se mirent à crier. Mais aussitôt, Jésus leur parla « Confiance, c'est moi, n'ayez plus peur ». Pierre prit alors la parole. « Seigneur, si c'est bien toi, ordonne-moi de venir vers toi sur les eaux. » Jésus lui dit « Viens ». Pierre descendit de la barque et marcha sur les eaux pour aller vers Jésus. Mais voyant la force du vent, il eut peur. Et comme il commençait à enfoncer, il s'écria « Seigneur, sauve-moi ». Aussitôt Jésus étendit la main, le saisit et lui dit « « Homme de peu de foi, pourquoi as-tu douté ?» Et quand ils furent montés dans la barque, le vent tomba. Alors ceux qui étaient dans la barque se prosternèrent devant lui et ils lui dirent « Vraiment, tu es le Fils de Dieu !» Après la traversée, ils abordèrent à Génézareth. Les gens de cet endroit reconnurent Jésus. Ils firent avertir toute la région et on lui amena tous les malades. Ils le suppliaient de leur laisser seulement toucher la frange de son manteau et tous ceux qui le faisaient furent sauvés. Acclamons la parole de Dieu. Jésus gravit la montagne pour prier à l'écart. Il était là, seul. Les évangiles nous parlent plusieurs fois de cette prière de Jésus. Ses disciples sont habitués à le voir se retirer à l'écart pour prier. Il leur donne un modèle. Il nous donne un modèle de vie, se retirer pour prier. Et si nous profitions de cet été pour faire ainsi, retraite, une heure, une journée, et pour certains une semaine, un mois ? Jésus prit son Père avant de réaliser cet acte inouï. Il vint à eux en marchant sur les eaux. L'Église a tiré plusieurs enseignements de ce miracle. D'abord, que Jésus est le Créateur avec son Père et l'Esprit Saint. Certes, il s'est fait homme et respecte les lois de la nature qu'il a lui-même fixées dans sa sagesse. Mais en marchant sur les eaux ou en calmant d'un mot la tempête, il nous dit que la nature obéit à son auteur, à son créateur. La mer est un élément de cette nature qui couvre le globe terrestre. La mer, symbole de vie avec ses poissons qui nourrissent et qui sont le gagne-pain des premiers apôtres. La mer, vecteur des relations humaines avec ses barques, ses bateaux qui vont d'une rive à l'autre, d'un pays à un autre. Jésus est maître de la vie et source de toutes les relations humaines, source d'amour. Autre enseignement, Jésus est le sauveur. La mer, l'eau, symbole de vie, est aussi symbole de mort dans la Bible. Eau qui avale les marins, eau qui engloutit les Égyptiens de Pharaon qui poursuivaient les Hébreux. Statistiquement, l'eau est la première cause de mortalité des catastrophes naturelles. En marchant sur l'eau, Jésus manifeste qu'il est plus fort que la mort. L'apôtre Pierre, en marchant à son tour sur l'eau, est le premier disciple à suivre Jésus dans l'annonce de sa victoire sur la mort. Car Jésus nous fait participer et à sa mort et à sa résurrection dès l'heure de notre baptême. C'est Pierre qui a demandé à Jésus de l'appeler à marcher sur l'eau. Car le vrai disciple veut imiter son maître en tout. Pierre est vraiment un premier modèle de disciple. Sa peur même nous rassure, le disciple n'est pas un super-héros. La main de Jésus qui saisit Pierre quand il coule nous rassure par-dessus tout. Nous serons de bons disciples, pas seulement par notre zèle à suivre Jésus, mais surtout par notre confiance en lui, notre Créateur et Sauveur. Alors ceux qui étaient dans la barque se prosternèrent devant lui. Oui, Seigneur Jésus, dans la barque de Pierre, la barque de ton Église, nous voulons t'adorer. Nous nous prosternons devant toi. Tu es vraiment le Fils de Dieu. Amen.
1: Lecture et commentaire de l'Évangile du jour par le Père Pascal Famier, curé de l'ensemble paroissial d'Aucamville, Saint-Loup-Camas.

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2: Bonjour à tous. À la une de l'actualité, l'incendie qui s'est déclaré près de Carcassonne dans l'Aude est désormais fixé. Parti d'un véhicule en feu sur l'autoroute A61, le brasier a détruit une centaine d'hectares. Près de 280 pompiers et d'importants moyens aériens ont été mobilisés. L'autoroute doit rouvrir dès que les conditions de sécurité le permettront. La vigilance orange canicule est maintenue dans 20 départements de l'Est et du Sud-Est de la France. Météo France prévoit encore de fortes chaleurs avec des températures pouvant atteindre jusqu'à les 38 degrés. Cet épisode concerne tout le pays, mais le quart sud-est reste le plus touché alors que plusieurs incendies sont toujours surveillés. Une baisse des températures est attendue à partir de demain. Les règles changent dès aujourd'hui concernant l'intelligence artificielle dans l'Union européenne. Le but est de mieux informer les utilisateurs et rendre les contenus créés par l'intelligence artificielle plus transparents. Virginie Quénon.
3: Oui, concrètement, si vous discutez avec un chatbot, un assistant virtuel sur un site internet ou un service client, vous devez être informé qu'il s'agit d'une intelligence artificielle et non d'une personne. Les images, vidéos, sons et certains textes créés par l'IA doivent aussi pouvoir être identifiés grâce à un marquage technique. Et pour les deepfakes, vous savez, ces fausses vidéos très réalistes, une mention doit clairement prévenir le public qu'il s'agit d'un contenu généré ou modifié par l'intelligence artificielle. Et autre changement, la Commission européenne peut contrôler plus facilement les entreprises qui développent les grands modèles d'IA comme ceux utilisés par ChatGPT et les sanctionner si elles ne respectent pas les règles.
2: Merci Virginie. Le Maroc annonce un premier bilan officiel après le drame migratoire de la Ceuta. Rabat fait état de 11 morts parmi les migrants ayant tenté de rejoindre l'enclave espagnole. De son côté, l'Espagne recense au moins 72 victimes. Les autorités marocaines et espagnoles poursuivent leurs opérations d'identification et des enquêtes judiciaires ont été ouvertes. Le dossier FIFA abandonné face à la contestation. Gianni Infantino renonce donc à son projet d'ouvrir le capital d'une société commerciale de la FIFA à des investisseurs privés. L'UEFA, qui menaçait de boycotter la Coupe du Monde, maintient toutefois la pression et envisage désormais des poursuites judiciaires contre l'instance mondiale. Et enfin, côté sport, le Tour de France Femmes continue en tête. Lorena Wibeski poursuit sa domination. La Néerlandaise a remporté au sprint la deuxième étape entre Aigle et Genève, devant l'Italienne Elisa Balsamo et Marianne Vos. Déjà victorieuse la veille, Wibes conserve le maillot jaune et signe un 7e succès d'étape sur la grande boucle féminine. Voilà pour l'essentiel de l'actualité. Bonne journée à tous.
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1: Bonjour. On nous dit que la réforme européenne du découvert bancaire serait un coup dur pour les petits revenus. Voilà ce que répètent les journalistes avec leurs titres alarmistes et leurs formules toutes faites. Mais derrière ces slogans, il n'y a que de la surface. Car le crédit, ce n'est pas une question d'émotion, c'est une question de droit. Et c'est aussi une question de morale. Prêter, ce n'est jamais neutre. C'est un acte de pouvoir. Et prêter à celui qui ne peut pas rembourser, c'est le condamner à l'endettement, à la dépendance et parfois à la ruine. Cette réforme n'est pas une invention moderne. C'est un retour. Retour au code d'Hammurabi qui fixait déjà les limites à l'intérêt. Retour au philosophe Solon, grec, qui abolit l'esclavage pour dette. Retour à saint Thomas d'Aquin, qui rappelait que l'argent est stérile et que faire payer le temps est une injustice. Retour aussi à l'Église, qui pendant des siècles a condamné l'usure comme un péché. Et pendant que l'Occident assouplissait ses interdits, l'Islam, lui, n'a jamais varié. Le Coran interdit le riba. Intérêt. La finance islamique a bâti des alternatives. Le partage des risques, la vente avec marge, la location avec option d'achat. Là-bas, on n'a jamais accepté de faire du crédit un piège. Souvenons-nous de cette maxime. On ne prête qu'aux riches. Elle n'est pas cynique, elle est lucide. Prêter à un pauvre, c'est souvent l'enchaîner à sa dette. Et le prêteur est alors soit malhonnête, soit naïf. Le droit des affaires dit la même chose. Depuis 2005, il sanctionne le soutien abusif aux entreprises en difficulté. Injecter de l'argent dans une société condamnée, c'est aggraver sa chute. Pourquoi ce qui vaut pour une entreprise ne vaudrait-il pas pour un ménage ? La directive européenne sur le découvert bancaire s'inscrit dans cette logique. Elle impose une évaluation préalable, une information claire, un accord explicite. Elle ne prive pas les modestes d'un outil, elle les protège d'un piège. On pourrait même aller plus loin, dire que l'Europe, en réintroduisant aujourd'hui des garde-fous contre l'usure, ne fait que redécouvrir sous l'influence de la finance islamique, des principes que le catholicisme, lui, n'avait pas su défendre. Car là où l'Église a fini par céder aux sirènes du commerce et de la banque, l'islam a tenu bon. Il a maintenu l'interdit du riba, il a refusé de transformer la précarité en marchandise. Il a rappelé que l'argent ne doit pas produire de l'argent par lui-même. Ironie de l'histoire, ce sont les héritiers d'une tradition que l'Occident a méprisée qui rappellent aujourd'hui à l'Europe ses propres racines. Mais il faut aussi rappeler un autre tournant, celui du schisme protestant. Au XVIe siècle, Calvin, à Genève, admet que l'intérêt puisse être légitime, à condition qu'il reste modéré. Cette nuance, en apparence raisonnable, a brisé le tabou. Elle a transformé le crédit. D'une faute morale, il est devenu un instrument économique. Et c'est ici qu'apparaît une nouvelle hubris. Croire que l'on peut domestiquer l'usure par la raison, la réguler par la loi et la transformer en moteur de prospérité. Le protestantisme, en valorisant l'éthique du travail, de l'épargne et de l'investissement, a légitimé le capitalisme naissant. Max Weber l'a montré. La discipline religieuse s'est muée en discipline économique. Mais cette mutation a eu un prix. En levant l'interdit, on a ouvert la porte à la financiarisation illimitée. L'argent a cessé d'être un moyen, il est devenu une fin, un objectif. Le crédit, au lieu de rester un outil de solidarité, est devenu une marchandise. Là où l'islam a maintenu l'interdit, là où le catholicisme médiéval voyait dans l'usure une faute contre nature, le protestantisme a cru pouvoir rationaliser l'intérêt. Mais cette rationalisation a nourri une illusion, celle qu'on peut moraliser le profit par la seule vertu individuelle. Or, l'histoire récente nous le rappelle, la dérégulation, le surendettement, la spéculation sont les fruits amers de cette hubris moderniste. Puis vint la Révolution française. Elle proclame l'égalité civile, abolit les privilèges, sécularise le droit. L'usure, hier péché, devint une simple question juridique. Le crédit, hier suspect, devint un droit. Et le Code civil de 1804 consacra cette mutation. La liberté contractuelle devint un dogme. Les conventions tiennent lieu de loi à ceux qui les ont faites. Le prêt n'est donc plus un problème moral, mais une clause. Le créancier protégé par la propriété et le débiteur, seul responsable de son engagement, peut être ruiné. La Révolution a libéré l'homme du joug de l'usurier ecclésiastique, mais pour le livrer à l'usurier bancaire. Ce qui hier relevait de la morale relève aujourd'hui du marché. Et pourtant, les réformistes se félicitent comme s'ils avaient inventé quelque chose. Ils parlent de protection du consommateur, comme si le code d'Hammurabi n'avait jamais existé. Ils évoquent l'éthique bancaire, comme si Solon n'avait jamais abouti l'esclavage pour dette. Ils célèbrent leur intuition comme si saint Thomas d'Aquin n'avait jamais écrit que l'argent était stérile. Voilà. Voilà l'hubris de notre époque. Croire que l'histoire commence avec elle. Non, l'Europe ne fait pas œuvre de génie. Sous l'influence de ses lobbies, elle réinvente un principe religieux traditionnel dans une formule laïque. À la semaine prochaine.
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3: Seigneur, ouvre mes lèvres et ma bouche publiera ta louange. Gloire au Père, au Fils et au Saint-Esprit, comme il était au commencement, maintenant et toujours, et dans les siècles des siècles. Amen.

Tu, Seigneur, pour ton immense gloire. Les cieux proclament la gloire de Dieu. Le firmament raconte l'ouvrage de ses mains. Le jour au jour en livre le récit, et la nuit à la nuit en donne connaissance. Pas de paroles dans ce récit, pas de voix qui s'entendent. Mais sur toute la terre emparait le message et la nouvelle aux limites du monde. Là se trouve la demeure du soleil, tel un époux, il paraît hors de sa tente. Il s'élance en conquérant joyeux. Il paraît où commence le ciel, il s'en va jusqu'où le ciel s'achève. Rien n'échappe à son ardeur. Gloire au Père, au Fils et au Saint-Esprit, pour les siècles des siècles. Amen.

La parole de Dieu dans le livre de Jérémie. Quand je rencontrais tes paroles, Seigneur, je les dévorais. Elles faisaient ma joie, les délices de mon cœur, parce que ton nom a été invoqué sur moi, Seigneur, Dieu de l'univers.

Seigneur notre Dieu, à l'aube de ce monde, tu as créé l'homme à ton image. À l'aube de ce jour, nous te présentons nos vies. Et afin qu'elles te rendent gloire, envoie-nous ton esprit.

Seigneur notre Dieu, tu nous as fait le don de ta parole, afin que nous la mettions en pratique dans chaque activité, chaque parole, chaque instant de ce jour. Donne-nous ton Esprit Saint.

Seigneur notre Dieu, tu as fait de l'homme un être de communion. Tu nous as donné des frères et des sœurs à aimer. Nous te bénissons pour tous ceux qui croiseront notre vie en ce jour. Pour que nous les aimions comme tu nous aimes, donne-nous ton esprit de charité.

0: Notre Père qui es aux cieux, que ton nom soit sanctifié, que ton règne vienne, que ta volonté soit faite sur la terre comme au ciel. Donne-nous aujourd'hui notre pain de ce jour. Pardonne-nous nos offenses, comme nous pardonnons aussi à ceux qui nous ont offensés. Et ne nous laisse pas entrer en tentation, mais délivre-nous du mal. Amen.
1: Dieu qui nous a fait parvenir au début de ce jour, sauve-nous aujourd'hui par ta puissance. Que nos cœurs ne s'abandonnent pas au péché, mais que par nos pensées, nos paroles et nos actes, nous cherchions la justice du royaume. Nous te le demandons par Jésus le Christ, notre Seigneur. Amen.

0: 7h29 sur Radio Présence, bienvenue, bon réveil, nous sommes ensemble jusqu'à 9h. Et pour vous accompagner ce matin, je ne suis pas tout seul, je suis en compagnie de Louis-Marie Gabriel. Bonjour Louis-Marie.
1: Bonjour Enzo, bonjour à tous.
0: Ah oui, le micro ne marche plus.
2: Voilà, c'est le début de la semaine, bonjour Enzo, bonjour à tout le monde et bienvenue.
0: Bienvenue sur Radio Présence, nous sommes ensemble donc jusqu'à 9h dans quelques instants, bien sûr, de la musique, vos chroniques préférées avec Soyons Saints, le clin d'œil de Denis Corpé. Et bien sûr, l'évangile du jour, lu et commenté par cette semaine le Père Pascal Fagnaise. On jouera bien sûr ensemble pour tenter de vous faire gagner un beau cadeau cette semaine. Mais avant ça, il est 7h30. Tout de suite, le flash d'information régionale. Et les informations vous sont présentées par Clémence Roux. Bonjour Clémence.
3: Bonjour, bonjour à tous. Dans l'actualité régionale, la France renforce ses contrôles à la frontière espagnole. Face à l'arrivée de plusieurs milliers de migrants dans l'enclave de la Ceuta, deux postes de contrôle supplémentaires ont été installés en Haute-Garonne et un autre dans les Hautes-Pyrénées. L'objectif est de mieux surveiller les principaux axes de circulation entre l'Espagne et la France. En Ariège, plusieurs incendies ont lourdement mobilisé les secours. Le principal feu déclaré à près de 1800 mètres d'altitude est désormais fixé, mais d'autres départs de feu sont en cours dans le département. Les pompiers restent pleinement mobilisés dans un contexte de chaleur et de sécheresse qui favorise la propagation des flammes. À quelques jours des championnats d'Europe de natation à Paris, Léon Marchand reste incertain pour le 400 mètres 4 nage. Sa première épreuve, blessé à un adducteur fin juin, le nageur toulousain a rechuté pendant sa préparation. Il doit encore passer un IRM avant de décider s'il prendra le départ du 400 mètres 4 nage. Autre dossier suivi de près en Occitanie, la dermatose nodulaire contagieuse. Après les éleveurs, ce sont désormais les entreprises de la filière bovine qui vont être indemnisées. Cette aide doit permettre de soutenir les abattoirs, transporteurs et autres professionnels touchés par les conséquences économiques de l'épizootie. Dans le Lot, la culture de la lavande fait son retour. Presque disparue dans les années 1960 sous l'effet des produits chimiques, elle renaît aujourd'hui grâce à quelques producteurs qui misent sur une agriculture plus respectueuse de l'environnement sur les circuits courts. Enfin, dans le même département, la tonte de mouton attire de plus en plus les passionnés. Cette discipline, reconnue comme un véritable sport de compétition, rassemble des participants venus mesurer leur rapidité et leur précision lors d'épreuves spectaculaires. Voilà pour l'essentiel de l'actualité.
0: 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Tout de suite, le flash météo avec Louis-Marie. Bonjour Louis-Marie.
2: Bonjour à tous. Ce lundi débute sous un ciel voilé avec quelques éclaircies plus franches en tout début de matinée sur l'ouest du Gers et le Tarn-et-Garonne. Mais l'atmosphère reste chargée d'humidité et d'instabilité et l'instabilité s'installe assez vite. Dès le milieu de matinée, les premiers développements nuageux apparaissent sur les contreforts pyrénéens, en Ariège comme dans l'autre Pyrénées. Au cours de l'après-midi, ces averses gagnent en intensité et se propagent vers la plaine toulousaine et le Lauragais. Le risque orageux devient significatif avec des cellules parfois actives accompagnées de fortes rafales de vent du secteur sud-ouest, de plus intenses et de courte durée, et localement de la grêle. La vigilance est mise pour les activités extérieures en fin de journée. Côté température, la chaleur domine avec, avant l'arrivée des orages. Les maximales deviendront entre 34 et 36 degrés sur la Haute-Garonne, le Tarn-et-Garonne et le Tarn. Un temps lourd et orageux typique de cette période estivale. Sur l'Aveyron et les zones de relief, l'air reste plus frais autour de 27 à 30 degrés. En soirée, les orages s'évacuent progressivement vers l'est de la région, laissant place à un ciel plus dégagé. Mais l'atmosphère restera instable comme une bonne partie de la nuit, avec un risque de nouvelles averses ponctuelles. Du côté des températures, à Toulouse, il fera 36 degrés, 29 degrés à Tarbes, 32 degrés à Auch, 27 degrés à Rodez, 33 à Cahors, 34 à Albi, 35 degrés à Montauban et 28 degrés à Foix.
0: 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C'est 7h33 sur Présence, nous sommes ensemble jusqu'à 9h. Dans quelques instants, nous retrouverons la rédaction de KTO avec la chronique Soyons Saints. On va découvrir le saint du jour et on va prier ensemble, justement. On te retrouvera juste après le clin d'œil de Denis Corpé. Et à 7h50, comme chaque jour sur Présence, l'évangile lu et commenté par un prêtre de notre région. Comme chaque jour, aussi sur Présence dans la matinale et même en vacances, on joue ensemble. Et cette semaine, Louis-Marie, on joue ensemble pour tenter de gagner un livre. Mais quel livre ?
2: Ah oui, un livre assez court, un livre assez explicatif et assez pratique en somme. Il s'agit de 12 questions à se poser pour traverser les conflits dans la fratrie. Le titre dit déjà tout, hein. On pense que c'est un livre qui conviendra beaucoup aux familles nombreuses et qui permettra peut-être de répondre à certains problèmes assez courants.
0: Exactement. 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Avant de retrouver Soyons Sains, on écoute tout de suite Joy Jonathan avec Saïra. On se retrouve juste après avec Denis Corpé et la rédaction de KTO. Dis-moi que

0: ira. 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
1: Nous souhaitons une belle fête aux Lidériques et aux Lydies. Le bienheureux Augustin Kazotic est né vers 1260 en Dalmatie, actuelle Croatie. Il entre à 15 ans chez les Dominicains et est formé au couvent Saint-Jacques à Paris. Impressionné par cet homme pieux et érudit, Benoît XI, lui-même dominicain, le nomme évêque de Zagreb en 1303. Pasteur éclairé, il reprend en main ce diocèse miné par les rivalités et l'arrogance des nobles. Soucieux de la formation de ses prêtres, il les encourage fortement à vivre une vie spirituelle profonde et fonde une école cathédrale pour les former à la grammaire, la logique, la théologie et la musique. L'infatigable évêque va également à la rencontre de son peuple, à pied, prenant soin de la santé des corps et des âmes de tous ceux qui croisent sa route. Ainsi, il fait creuser des puits dans les villages et planter des herbes médicinales. Lors de la construction d'une cathédrale, survient un épisode de grande sécheresse. Augustin se met en prière et jaillit alors une source d'eau toujours célèbre en Croatie. Sur tous les fronts, il défend également d'une manière inflexible les droits sociaux de chacun, ce qui déplaît fortement au roi Charles Robert d'Anjou. Aussi, au terme d'une mission ecclésiale diplomatique, le souverain s'oppose au retour de ce défenseur des pauvres. Il attend 4 ans avant d'être envoyé en Italie pour une mission délicate. En effet, pendant le règne de l'empereur Frédéric II, des milliers de musulmans sarrasins qui servaient dans les troupes impériales se sont installés à Lucera dans les Pouilles. À sa chute, le pape y envoie Augustin et lui confie la mission d'y restaurer la foi chrétienne. Son travail est si efficace qu'un an plus tard, les musulmans décident de le supprimer. Le 3 août 1323, le père Augustin est frappé à la tête avec une lance de fer par un sarrasin et meurt des suites de ses blessures. Il connaît l'art de bien vivre, celui qui connaît l'art de bien prier, était la devise du bienheureux Augustin Kazotic. Seigneur, donne-nous la grâce de vivre une vie de prière fervente.
2: C'est 7h42 sur Présence, tout de suite le clin d'œil de Denis Corpet. Bonjour Denis.
3: Bonjour mes amis. Regardez-vous des séries? Je vous avoue que le soir, quand nous n'avons ni réunion ni visioconf, Florence et moi regardons une série. Vous savez, c'est une suite d'épisodes diffusés à la télé, un par semaine. Nous regardons en replay des séries passées, à notre rythme. C'est pendant le Covid et ces semaines vides, sans réunion ni sortie, que nous avons pris goût aux séries. Heureusement, la vie a repris depuis. Paroisse, chorale, amis, famille, CVX, on a des semaines sans une seule soirée libre. Mais pendant les vacances scolaires, on peut regarder une série ou un film presque chaque soir. Ce sont vraiment des bons moments à deux, qui nous rapprochent, qui nous donnent à penser, à rêver, à parler ensemble. Un épisode de série, c'est moins d'une heure. On peut donc faire autre chose le même soir. On trouve plein de séries gratuites sur les sites des télés. Et puis nos frères, sœurs et enfants nous prêtent les DVD des séries qu'ils ont aimées et achetées. Mais attention, c'est addictif. On s'attache aux personnages et surtout, on veut savoir la suite. J'en connais qui peuvent passer toute la nuit devant l'écran pour avaler à la suite 10 épisodes d'une série addictive. Des séries, il y en a pour tous les goûts. Séries musicales, historiques, romantiques, policières, médicales. Nous aimons bien les Anglais pour leur humour et leur accent, comme Downton Abbey. Nous aimons aussi les séries policières pour tenter de deviner l'énigme avant la fin. En ce moment, nous regardons Le Diplôme. 6 adultes refont une terminale au lycée pour passer le bac. Les personnages sont trop sympas. Ils s'entraident dans leur vie très difficile. Et puis bien sûr la série The Chosen, cultissime sur la vie de Jésus et de ses apôtres. Bon, vous voyez que nous adorons ces soirées scotchées devant l'écran. Mais au fond, quel est l'intérêt? Je connaissais un bénédictin, le père abbé d'Ancalcat. Je le croise un jour à Toulouse. Je lui demande ce qu'il fait loin du monastère. Je viens voir le film Avatar. Devant mon air surpris, il m'explique. En 15 jours, plus d'un million de Français ont vu Avatar. Comment puis-je parler à ceux qui viennent au monastère ou prier pour eux si je ne les connais pas? Je dois voir ce film. Sa réponse rejoint ce qu'un chanteur populaire chrétien nous avait dit au congrès Mission à Paris. Regardez-vous la série Plus belle la vie à la télé? 4000 épisodes? Regardés par 7 millions de Français? Pour évangéliser des gens, il faut parler leur langage. Il faut connaître leur culture. Alors, c'est aussi un peu pour ça que je regarde des séries. Pour rejoindre la culture de tous. À bientôt, mes amis.
2: Tout de suite, l'évangile du jour, lu et commenté par le père Pascal Fagnas. Il agit de l'évangile selon saint Matthieu, chapitre 14, versets 13 à 21.
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5: Évangile de Jésus-Christ selon saint Matthieu. Jésus avait nourri la foule dans le désert. Aussitôt, il obligea les disciples à monter dans la barque et à le précéder sur l'autre rive, pendant qu'il renverrait les foules. Quand il les eut renvoyés, il gravit la montagne à l'écart pour prier. Le soir venu, il était là, seul. La barque était déjà à une bonne distance de la terre. Elle était battue par les vagues, car le vent était contraire. Vers la fin de la nuit, Jésus vint vers eux en marchant sur la mer. En le voyant marcher sur la mer, les disciples furent bouleversés. Ils dirent « C'est un fantôme ». Pris de peur, ils se mirent à crier. Mais aussitôt Jésus leur parla « Confiance, c'est moi, n'ayez plus peur ». Pierre prit alors la parole « Seigneur, si c'est bien toi, ordonne-moi de venir vers toi sur les eaux ». Jésus lui dit « Viens ». Pierre descendit de la barque et marcha sur les eaux pour aller vers Jésus. Mais voyant la force du vent, il eut peur. Et comme il commençait à enfoncer, il s'écria « Seigneur, sauve-moi ». Aussitôt Jésus étendit la main, le saisit et lui dit « Homme de peu de foi, pourquoi as-tu douté ?» Et quand ils furent montés dans la barque, le vent tomba. Alors ceux qui étaient dans la barque se prosternèrent devant lui et ils lui dirent « Vraiment, tu es le Fils de Dieu ». Après la traversée, ils abordèrent à Génézareth. Les gens de cet endroit reconnurent Jésus. Ils firent avertir toute la région et on lui amena tous les malades. Ils le suppliaient de leur laisser seulement toucher la frange de son manteau et tous ceux qui le faisaient furent sauvés. Acclamons la parole de Dieu. Jésus gravit la montagne pour prier à l'écart. Il était là, seul. Les évangiles nous parlent plusieurs fois de cette prière de Jésus. Ses disciples sont habitués à le voir se retirer à l'écart pour prier. Il leur donne un modèle. Il nous donne un modèle de vie, se retirer pour prier. Et si nous profitions de cet été pour faire ainsi, retraite, une heure, une journée, et pour certains une semaine, un mois? Jésus prit son Père avant de réaliser cet acte inouï. Il vint à eux en marchant sur les eaux. L'Église a tiré plusieurs enseignements de ce miracle. D'abord que Jésus est le Créateur avec son Père et l'Esprit Saint. Certes, il s'est fait homme et respecte les lois de la nature qu'il a lui-même fixées dans sa sagesse. Mais en marchant sur les eaux ou en calmant d'un mot la tempête, il nous dit que la nature obéit à son auteur, à son Créateur. La mer est un élément de cette nature qui couvre le globe terrestre. La mer, symbole de vie avec ses poissons qui nourrissent et qui sont le gagne-pain des premiers apôtres. La mer, vecteur des relations humaines, avec ses barques, ses bateaux qui vont d'une rive à l'autre, d'un pays à un autre. Jésus est maître de la vie et source de toutes les relations humaines, source d'amour. Autre enseignement, Jésus est le sauveur. La mer, l'eau, symbole de vie, est aussi symbole de mort dans la Bible. Eau qui avale les marins, eau qui engloutit les Égyptiens de Pharaon qui poursuivait les Hébreux. Statistiquement, l'eau est la première cause de mortalité des catastrophes naturelles. En marchant sur l'eau, Jésus manifeste qu'il est plus fort que la mort. L'apôtre Pierre, en marchant à son tour sur l'eau, est le premier disciple à suivre Jésus dans l'annonce de sa victoire sur la mort. Car Jésus nous fait participer et à sa mort et à sa résurrection dès l'heure de notre baptême. C'est Pierre qui a demandé à Jésus de l'appeler à marcher sur l'eau. Car le vrai disciple veut imiter son maître en tout. Pierre est vraiment un premier modèle de disciple. Sa peur même nous rassure, le disciple n'est pas un super-héros. La main de Jésus qui saisit Pierre quand il coule nous rassure par-dessus tout. Nous serons de bons disciples, pas seulement par notre zèle à suivre Jésus, mais surtout par notre confiance en lui, notre Créateur et Sauveur. Alors ceux qui étaient dans la barque se prosternèrent devant lui. Oui, Seigneur Jésus, dans la barque de Pierre, la barque de ton Église, nous voulons t'adorer. Nous nous prosternons devant toi. Tu es vraiment le Fils de Dieu. Amen.

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0: YouTube la présentation de l'hymne des JMJ qui s'appellera Confidite Ego Vici Mundum, voilà, que vous pouvez suivre en direct sur la chaîne YouTube des JMJ de Séoul et qu'on vous fera écouter bien sûr demain matin dans la matinale. Radio Présence, il est 8h, tout de suite le flash d'information nationale.
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2: Bonjour à tous, à la une de l'actualité, attention aux bouchons sur les routes aujourd'hui. Bison Fut annonce du orange dans tout le pays dans le sens des départs. Ça risque de bloquer jusqu'à ce soir sur l'A63 entre Bayonne et Bordeaux, sur l'A7 entre Lyon et Orange, sur l'A9 vers Montpellier près de la Méditerranée. Soyez prudents. Allez du mieux dans l'Aude, l'incendie est désormais fixé. Ceux dans le Var et en Gironde sont sous contrôle. En Gironde, c'est d'ailleurs le retour des habitants dans les communes évacuées. Et des retours autorisés aujourd'hui à l'Esch-Cap-Ferré, au Porge, à l'exception des campings et de deux quartiers du Porge où des opérations de déminage sont en cours. On le rappelle, 224 000 habitants et touristes avaient été évacués ces derniers jours. La vigilance en tout cas reste importante face au risque d'incendie. 36 départements sont classés aujourd'hui en risque élevé de feux de forêt, soyez prudents. 20 départements sont en vigilance orange à la canicule. 7 passeront en vigilance orange aux orages à partir de 16h. La Corrèze, la Dordogne, le Lot, le Tarn et Garonne, la Haute-Garonne et l'Ariège. Météo France parle de pluies importantes et de vents assez violents, des vents à 100 km/h par endroit. Dans le reste de l'actualité, la rentrée scolaire coûtera plus cher cette année, 261 euros en moyenne, soit une hausse de près de 10% sur un an. Plus d'un parent sur deux craint de manquer d'argent pour financer les achats de rentrée. Et si aller au cinéma, au musée ou au théâtre était bon pour la santé, ça c'est ce que dit une étude menée par des chercheurs japonais, Virginie Kienon.
3: Oui, ils ont suivi près de 1900 personnes âgées de 50 ans et plus. Leur objectif, comparer la fréquence des sorties culturelles avec l'état de santé réel des participants. Pour cela, les chercheurs ont analysé plusieurs indicateurs, la tension, le cholestérol, la force musculaire ou encore la vitesse de marche. Résultat, les personnes qui vont plusieurs fois par mois au cinéma, au musée, au théâtre ou à un concert présentent un vieillissement du corps plus lent. Leur âge physiologique est en moyenne 3 ans plus jeune que celui des personnes qui ne fréquentent pas ces lieux. Selon les chercheurs, ces sorties permettent de garder une vie sociale, améliorent le moral et favorisent les habitudes de vie plus saines. Des effets qui, selon cette étude, seraient comparables à ceux d'une activité physique régulière.
2: Merci Virginie. Les auteurs rappellent toutefois qu'il s'agit d'une association et non de la preuve que les activités culturelles ralentissent à elles seules le vieillissement. Allez, en cyclisme, ça court la 3e étape du Tour de France Femmes aujourd'hui, 156 500 km entre Genève et Poligny. C'est une étape accidentée, c'est Lorena Vibeuse qui est maillot jaune. La première française est 6e, c'est Cédrine Carbajal. Voilà pour l'actualité, excellente journée à tous.
0: h 03 sur Présence, retour de l'information en région. Et le flash vous est présenté par Clémence Roux-Bernard. Bonjour Clémence.
4: Bonjour, bonjour à tous. Dans l'actualité régionale, la France renforce ses contrôles à la frontière avec l'Espagne. Après l'arrivée de plusieurs milliers de migrants dans l'enclave espagnole de Ceuta, deux nouveaux points de contrôle ont été installés en Haute-Garonne et un troisième dans les Hautes-Pyrénées. Les autorités souhaitent renforcer la surveillance des principaux axes routiers reliant la France et l'Espagne. En Ariège, les pompiers restent fortement mobilisés après plusieurs départs de feu. Le principal incendie déclenché à près de 1800 mètres d'altitude est désormais fixé. En revanche, d'autres foyers sont toujours surveillés dans le département. À une semaine des championnats d'Europe de natation, Léon Marchand entretient le doute. Le nageur toulousain blessé à un adducteur lors des championnats de France est victime d'une rechute pendant sa préparation et ne sait toujours pas s'il pourra prendre le départ du 400 mètres 4 nages prévu en août. En Occitanie, l'État élargit son dispositif d'aide à la filière bovine. Avec les éleveurs, les entreprises touchées par la dermatose nodulaire contagieuse seront elles aussi indemnisées. Les aides concernent notamment les abattoirs, les transporteurs et les entreprises de transformation, fragilisées par les restrictions sanitaires mises en place ces dernières semaines. Dans le Lot, la lavande retrouve un peu plus place dans les paysages. Disparue dans les années 1960 avec l'arrivée des traitements chimiques, cette culture renaît grâce à des producteurs qui privilégient des méthodes plus respectueuse de l'environnement et une production locale destinée aux circuits courts. Enfin, toujours dans le Lot, la tonte de mouton gagne une popularité. Bien plus qu'un simple savoir-faire agricole, elle est devenue un véritable sport de compétition. Les participants s'affrontent sur leur rapidité, leur précision et leur technique avec le

0: L'objectif de tondre un mouton le plus efficacement possible tout en respectant le bien-être de l'animal. Voilà pour l'essentiel de l'actualité.
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2: 8h04, 8h05 plutôt sur Radio Présence. Louis-Marie, retour de la météo et surtout retour de la chaleur.
3: Évidemment, ce lundi débute sous un ciel voilé avec quelques éclaircies plus franches en tout début de matinée sur l'ouest du Gers et le Tarn-et-Garonne. Mais l'atmosphère reste chargée d'humidité et l'instabilité s'installe assez vite. Dès le milieu de matinée, les premiers développements nuageux apparaissent sur le contrefort pyrénéen, en Ariège comme dans l'Haute-Pyrénées. En cours d'après-midi, ces averses gagnent en intensité et se propagent vers la plaine toulousaine et le Lauragais. Le risque orageux redevient significatif avec des cellules parfois actives, accompagnées de fortes rafales de vent en secteur sud-ouest, de plus intenses, de courte durée et localement de la grêle. La vigilance est donc de mise sur les activités en extérieur en fin de journée. Côté température, la chaleur domine avant l'arrivée des orages. Les maximales atteindront 34 à 36 degrés sur l'Haute-Garonne, le Tarn et le Tarn-et-Garonne. Un temps lourd et orageux typique de cette saison estivale. Sur l'Aveyron et les zones de relief, l'air reste plus frais, autour de 27 à 30 degrés. En soirée, les orages s'évacuent progressivement vers l'est de la région, laissant place à un ciel plus dégagé. Mais l'atmosphère restera instable une bonne partie de la nuit, avec un risque de nouvelles averses ponctuelles. Côté température, il fera 36 degrés à Toulouse, 29 degrés à Tarbes, 32 degrés à Auch, 27 degrés à Rodez, 33 degrés à Cahors, 34 degrés à Albi, 35 degrés à Montauban et 28 degrés à Foix.
2: Passées de 6 minutes sur Présence, nous sommes ensemble jusqu'à 9h dans quelques instants. On va retrouver Marine de Charin avec sa chronique Art Thérapie. L'agenda d'été, bien sûr, aux alentours de 8h20. Entre temps, on jouera ensemble, mais avant ça, un peu de musique sur Présence. C'est Régine avec Je survivrai. On se retrouve juste après. Bon réveil!

0: Régine avec Je Survivrai pour commencer la matinée ensemble. Tout de suite, on retrouve Marine de Charin qui va nous parler de la musique en EHPAD. Bonjour Marine.
1: Bonjour chacune et chacun. En atelier chant et danse thérapie en EHPAD, mes patients quasi centenaires boivent littéralement les mélodies. Certains, comme Monique, Sergio, les reconnaissent, les saisissent en vol, les marmonnent en se balançant. D'autres, comme Gérard, Pierrot, les écoutent, se laissent envelopper par le son, par la voix, le sourire en coin et la tête qui dodeline. Une énergie douce et belle circule entre eux. Ils se regardent, s'observent, s'attendent, se respectent infiniment, touchés par le timbre chevrotant que l'un ou l'autre ose sortir de son coffre tout fragilisé par l'âge. Ah, je suis toujours bouleversée de les sentir en lien, de les voir créer des ponts entre eux au-delà de leurs bulles individuelles, ces bulles que la maladie et la fragilité créent nécessairement comme lieu de pas à pas dans la souffrance corporelle et psychique qu'ils endurent. Tout ému, je termine toujours l'atelier par un temps de musique adapté à leurs demandes. Roger, Pierrette, Liliane réclament des airs des années 30, 40, qui leur rappellent les bals du samedi soir et les tours de piste dans les bras de leurs amants. Et hier, arrive à ce moment, à trop flageolant mais décidé, derrière son déambulateur, un résident tout courbé que je ne connaissais pas, à l'énergie volontaire bluffante. Il déambule avec sa mob entre les fauteuils, cueille une chaise, s'assoit au milieu de nous, m'annonce qu'il est Bernard et me réclame avec une autorité pleine de ferveur de lancer du Goldman dans mon enceinte qu'il montre du doigt en l'appelant mon engin. « Je veux entendre Jean-Jacques Goldman dans ton engin, mais je marche seul. » L'atelier est fini, mais la demande exprime un besoin bien au-delà d'un désir. Alors j'y réponds, bien sûr, illico. Dès les premiers sons sortis de l'engin, Bernard est en émoi. Son visage s'allume, son corps change de posture. Il se redresse, buste et jambes, comme s'il avait perdu 70 ans. Clappe des mains, remue des coudes, tape des pieds, chante les paroles dans le détail. Oh, un rocker ressuscité. Et il n'est pas le seul à entrer dans cet état de liesse épatante. Liliane, qui d'habitude écoute les mélodies pieusement, se met à swinguer de toute son énergie. Crie les refrains comme si elle était en concert dans une foule. Entraîne Jeanne, sa voisine, qui faute de mots car non verbal, se met à embrasser l'espace de ses grands bras tout maigres en grands mouvements rythmés. Monique, souvent tout inhibée, les observe sidérées 3 minutes et ose à son tour se trémousser sur son fauteuil en opinant de la tête à petits coups saccadés. Je marche seule à plein volume dans la pièce, à réveiller l'énergie folle de ces cœurs purs au bout de leur vie. Un véritable exutoire, tellement émouvant. Mais oui, nos résidents savent de quoi ils ont besoin. C'est à nous d'y répondre et de leur offrir l'espace pour exprimer, bien au-delà de tout cadre thérapeutique, ces prodigieuses pulsions de vie présentes en eux jusqu'à la fin. Les amis, que votre semaine soit belle, qu'elle pulse de cette énergie rock, même quand vous marchez seul.
0: Passé de 13 minutes sur Présence, et comme chaque jour on joue ensemble, et oui Marie, aujourd'hui on joue ensemble toute la semaine pour gagner un livre.
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0: 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Avant de retrouver dans quelques instants votre agenda d'été comme tous les jours sur Présence, on va écouter un peu de musique. Vous l'entendez derrière moi et vous reconnaissez sûrement, c'est Francis Cabrel avec Je t'aime et je t'aimerai. Il est 8h14, on se retrouve juste après. Bon réveil à l'écoute de Radio Présence.

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1: Bonjour et bienvenue dans votre agenda culturel sur Radio Présence. On commence en Haute-Garonne où le Festival international de films Terre vivante en Comminges débute aujourd'hui. Pendant quelques jours, documentaires, films de fiction, débats, apéros, concerts et projections en plein air mettront à l'honneur le monde agricole, la ruralité et les histoires humaines qui les entourent. Un festival gratuit organisé au cœur du Comminges. Cap ensuite sur le Gers à La Romieux où le 16e festival Musique en chemin se poursuit jusqu'au 8 août. Concerts, conférences, ateliers et balades musicales animent le village médiéval dans une programmation qui mêle musique classique, musique du monde et poésie. En Ariège, à Saint-Lizier, des visites guidées du Carmel et de l'ancienne pharmacie de l'Hôtel Dieu sont proposées jusqu'au 18 septembre. L'occasion de découvrir une pharmacie du 18e siècle remarquablement conservée, ses collections, ses anciens remèdes et l'histoire de la médecine. À Auch, dans le Gers, l'exposition L'Héritage de 1936 est à découvrir jusqu'au 28 août à la Maison de ma région. 17 panneaux retracent les grandes avancées sociales du Front populaire et leur héritage dans notre quotidien. Dans l'Aveyron, à Port-d'Agré, le concours artistique Gironde Mon Amour se poursuit jusqu'à mercredi. Photographes, peintres, dessinateurs et poètes rendent hommage au patrimoine local à travers leurs créations avant une exposition des œuvres sélectionnées. À Toulouse, Toile et Page accueille le public tous les samedis jusqu'au 26 décembre au kiosque du Grand Rond. Une exposition collective en plein air où peintres, illustrateurs, photographes et artistes plasticiens présentent leurs œuvres dans une ambiance conviviale. Dans les Hautes-Pyrénées, à Esquies-Serre, l'exposition Autrement voir est visible jusqu'au 22 août. Les œuvres du peintre Jean-Michel Gnitzaz et du photographe Patrick Bedbeder invitent les visiteurs à porter un regard différent sur les paysages et notre quotidien. Enfin, en Tarn-et-Garonne, à Montauban, la galerie africaine est à découvrir jusqu'au 13 septembre. L'exposition met en lumière la richesse de l'art contemporain africain à travers des peintures, sculptures, photographies et œuvres monumentales. Très belle journée à tous sur Radio Présence.

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2: 8h25 sur Radio Présence, tout de suite Julien Doré avec Coco Caline. Et juste après, on prend la direction de Rome avec la rédaction française de Radio Vatican pour les informations internationales.

0: 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Dans cette dernière partie d'émission, on retrouvera bien sûr à 8h50 l'évangile du jour, lu et commenté par le père Pascal Fagnier. Et puis, bien sûr, le rappel des titres avec Clémence Roux-Bernard à 8h40. Vous l'entendez derrière moi, il est temps de prendre la direction de Rome avec la rédaction française de Radio Vatican. Française qui n'a pas l'air donc de commencer actuellement sur Radio Vatican, mais c'est pas grave, on va les retrouver dans quelques instants, le temps pour nous, Louis-Marie, de vous rappeler voilà, qu'il faut bien sûr appeler. À quel numéro, Louis-Marie ?
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0: Voilà le numéro qu'il faut appeler tout de suite, la rédaction de Radio Vatican.
2: Stabilité et justice à Ceuta. Les près de 60 000 personnes qui ont franchi de force la frontière espagnole la semaine dernière sont depuis rentrées au Maroc. Mais cet épisode polarise au sein de l'Union européenne. Correspondance depuis Bruxelles à suivre. Et puis dans notre dossier, analyse plus approfondie du chômage structurel qui touche la jeunesse marocaine et la pousse à l'exil. Dans ce journal également, escale aux États-Unis. Donald Trump annonce de nouvelles négociations avec l'Iran, faisant ainsi chuter les prix du pétrole ce matin. Et puis nous ferons le point sur la situation au Soudan après une nouvelle frappe meurtrière hier dans l'état du Darfour du Nord.
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2: Bonjour à tous. De retour à Rome après son congé estival à Castel Gandolfo, Léon XIV a prononcé la prière mariale de l'Angélus depuis la place Saint-Pierre hier. Commentant l'évangile extrait de Saint Matthieu, le pape est revenu sur les signes accomplis par Jésus qui restaure les sens altérés en vue de redonner un sens à la vie. Le compte-rendu de Cécile Mérieux.
4: Jésus ne se contente pas de redonner leur sens à ceux qui en sont privés, mais il donne du goût à nos sens, affirme Léon XIV depuis la fenêtre de ses appartements pontificaux romains. À la lumière de l'évangile des 5 pains et des 2 poissons, qui partageaient rassasièrent toute une foule de personnes venues écouter Jésus, l'évêque de Rome souligne combien la rencontre du Christ est une expérience nourrissante, non pour le corps, mais pour les âmes, grâce au geste du partage de la parole. Paradoxalement, la partition des pains et poissons donne lieu à une multiplication des biens dont toute la foule peut profiter. Tous ont reçu et largement car il y a surabondance. Ce passage manifeste l'universalité du don de Dieu inépuisable. À l'opposé de ce geste d'amour providentiel, Léon XIV alerte contre les écueils dans lesquels les humains peuvent tomber.
5: L'accumulo e lo scarto invece.
4: L'accumulation et le gaspillage sont les deux faces d'un même mal, la cupidité. Cette maladie de l'âme nous fait perdre la raison, car elle nous enivre de richesses au point d'oublier ceux qui pleurent de faim et crient de soif. Le pape rappelle le devoir de sortir de l'individualisme pour se tourner vers ceux qui souffrent. Léon XIV invite à prendre la suite du Christ et à s'engager à témoigner de sa beauté dans nos gestes quotidiens. Aussi, profiter des vacances comme un temps de sérénité fraternelle en incluant ceux qui, à nos côtés, sont dans le besoin.
5: Et nel bisogno.
2: Un sujet préparé par Cécile Mérieux. À l'issue de l'Angélus, le pape a fait mémoire du pardon d'Assise, héritage de Saint François dont l'Église célèbre cette année les 800 ans de sa mort. Léon XIV est d'ailleurs attendu à Assise ce jeudi, fête de la Transfiguration du Seigneur, où il célébrera la messe avec des jeunes franciscains dans la basilique Sainte-Marie des Anges. Dans ses appels, Léon XIV a eu une pensée pour tous ceux qui souffrent de la guerre dans le monde, invitant les fidèles à continuer de prier pour la paix, pour la résolution diplomatique des conflits et pour les victimes des hostilités. Le pape a également souligné suivre avec inquiétude la situation alarmante en cours à Ceuta, assurant prier pour l'intercession de Notre-Dame d'Afrique pour que des solutions de paix, de stabilité et de justice soient trouvées. À Ceuta, la situation semble être revenue au calme après l'arrivée massive de migrants, pour la plupart marocains, en fin de semaine dernière. Ils étaient 60 000 selon Madrid, 40 000 selon Rabat. Les autorités marocaines sont sorties du silence hier pour la première fois depuis le début de la crise migratoire à ses frontières. Le ministère de l'Intérieur marocain fait état dans un communiqué de 11 morts identifiés lors de la traversée, bien en dessous des 72 décès annoncés par l'Espagne. Cette crise au nord de l'Afrique s'est muée en querelle diplomatique au niveau européen sur le sujet toujours très inflammable de la protection des frontières extérieures de l'Union européenne. Alors que la très grande majorité des migrants qui s'étaient introduits dans l'enclave sont retournés au Maroc, une réunion en visioconférence des ministres de l'Intérieur des 27 est prévue demain sous la houlette de l'Irlande, qui assure en ce moment la présidence tournante de l'Union européenne. Depuis Bruxelles, les précisions de Jean-Jacques Herry.
6: D'un côté, une Espagne qui se sent isolée et en colère, critiquant l'égoïsme et la démagogie de certains pays européens sur la question migratoire. De l'autre, une ligne dure incarnée par l'Italie, qui dès vendredi a suspendu temporairement les règles de Schengen vis-à-vis du Royaume ibérique, avec le soutien de la Finlande et du Danemark. Entre les deux, les autres États ont pour la plupart proposé leur aide au chef du gouvernement espagnol, Pedro Sanchez, mais s'inquiètent eux aussi pour la protection des frontières extérieures de l'UE. Ainsi, la France et le Portugal, voisins de Madrid, ont décidé de renforcer leur contrôle aux frontières pour ce qui ressemble plus à un affichage qu'à une mesure réellement efficace, alors même que Ceuta se trouve de l'autre côté de la Méditerranée et que la présidente de la Commission, Ursula von der Leyen, assure qu'aucune personne n'a atteint l'Espagne continentale ou le reste de l'Union depuis l'enclave. Dans ce contexte, les discussions de demain devraient évoquer un renforcement du soutien à Frontex, l'agence européenne en charge des frontières, et l'efficacité de la coopération avec le Maroc aussi. Bref, le débat sur les flux migratoires reste brûlant au sein de l'Union. L'épisode de Ceuta faisant exploser la solidarité entre États membres et démontrant encore un peu plus l'influence croissante de la droite et de l'extrême droite dans le débat public européen. Jean-Jacques Herry, Bruxelles, pour Radio Vatican.
2: Donald Trump annonce la tenue de nouvelles discussions avec Téhéran ce lundi, deux jours après la promesse de frappe sans précédent contre l'Iran. Le président états-unien semble adopter la même rhétorique imprévisible que lors des trois premiers mois de la guerre, empêtré dans le conflit avec l'Iran et au plus bas dans les sondages, à trois mois des élections de mi-mandat. Donald Trump cherche toujours une sortie diplomatique par le haut, Gwendal Lavina.
7: La chorégraphie est désormais connue. Le président fait ses annonces juste avant l'ouverture des marchés qui réagissent positivement en quelques secondes. Hier soir, Donald Trump a ainsi annoncé une reprise des négociations avec l'Iran dès cet après-midi, sans donner davantage de détails. C'est un nouveau revirement car vendredi, le président américain promettait une attaque majeure contre l'Iran. Certains médias américains évoquaient même des frappes contre des centrales électriques menées conjointement avec Israël qui auraient pu avoir lieu dès ce week-end. Samedi, Donald Trump avait finalement annoncé qu'il renonçait en laissant entendre qu'il y avait des progrès sur le plan diplomatique et notamment à propos du détroit d'Ormuz. Téhéran a confirmé hier être proche d'un accord avec Oman sur le détroit. L'objectif affiché par les États-Unis est d'obtenir la réouverture du passage maritime à la circulation. Autre élément évoqué par Trump hier, ce qu'il appelle désormais la dénucléarisation de la République islamique qui serait aussi en bonne voie selon lui. Ces éventuelles négociations viendraient relancer le processus diplomatique grippé depuis la mi-juin et la signature d'un protocole d'accord entre Téhéran et Washington, dont le cessez-le-feu avait duré à peine trois semaines. Gwendal Lavina, New York, Radio Vatican.
2: Cuba de nouveau confronté à une panne de courant généralisée, y compris à La Havane. La Compagnie nationale d'électricité a signalé une déconnexion totale du système électrique national qui plonge le pays dans l'obscurité depuis hier soir. Pour rappel, Washington a imposé à l'île un blocus pétrolier, ce qui complique l'approvisionnement en carburant. Toujours pas de dialogue de paix en vue au Soudan. Au moins 35 personnes sont mortes hier dans une frappe de drone contre un tribunal coutumier du village de Gara El Zawaya dans l'état du Darfour du Nord. Au moment de l'attaque, des audiences étaient en cours. Quatre chefs tribaux et deux commandants des FSR, les forces de soutien rapide qui contrôlent la région, seraient parmi les victimes, selon l'ONG Emergency Lawyers. Les FSR accusent l'armée d'être à l'origine de l'attaque dans un conflit qui déchire le pays depuis trois ans maintenant et que les Nations Unies qualifient de pire, de plus grave crise au monde. Les détails avec Jean-Charles Puzolu.
3: Entre 35 et 37 morts selon les sources, une cinquantaine de blessés. Le bilan de cette attaque vient s'ajouter aux 1000 victimes de drones enregistrées entre janvier et mai de cette année. Le conflit au Soudan, qui a débuté en 2023, a pris une nouvelle tournure avec les drones, de plus en plus utilisés ces derniers mois. Ces engins un peu coûteux sont à l'origine de 80% des victimes, selon les Nations Unies. En l'absence d'observateurs, il est difficile d'établir un bilan global des victimes après 3 ans de guerre. Selon le Centre d'études stratégiques et internationales, entre 150 000 et 400 000 personnes auraient perdu la vie, victimes de violences, de la faim ou du manque d'accès aux soins. La guerre civile a coupé le pays en deux. L'armée régulière contrôle le nord, l'est et le centre du Soudan, tandis que les rebelles des forces de soutien rapide ont consolidé leur emprise sur le Darfour, à l'ouest et certaines parties du sud. La semaine dernière, suite à la perte de contrôle d'un axe stratégique entre Khartoum, la capitale, et El Obeid, la plus grande ville de la région du Kordofan du sud, le chef des rebelles a annoncé à ses troupes qu'il les libérait de toute contrainte dans leur guerre contre l'armée. L'ONU a lancé une alerte rouge, craignant une catastrophe si les rebelles parvenaient à réimposer un blocus ou un cas d'offensive terrestre.
2: Jean-Charles Puzolu. Avant de passer à notre dossier, nous vous invitons, auditeurs et auditrices, à nous écrire pour nous faire part de vos retours. Vous pouvez les adresser à notre adresse mail français@vaticannews.va ou encore à notre page Instagram vaticannews-fr. Merci d'avance. Retour dans notre dossier sur les événements qui se sont déroulés à Ceuta la semaine dernière, lorsque 40 à 60 000 personnes sont entrées illégalement dans l'enclave espagnole. Si la quasi-totalité d'entre elles sont depuis retournées au Maroc, le flou demeure sur l'origine de ce débordement, vague spontanée ou opération orchestrée. Quoi qu'il en soit, l'Église espagnole, qui suit de près la situation, a lancé un appel pour que la gestion de l'urgence respecte la dignité des personnes. Ces candidats à l'exil sont en grande majorité des jeunes hommes, âgés de 15 à 25 ans, frappés de plein fouet par le chômage, une même jeunesse qui avait déjà fait entendre sa colère à l'automne dernier lors des manifestations du mouvement de la Gen Z 212. Pierre Vermeeren, professeur des universités à Paris 1, spécialiste de l'histoire des sociétés arabes et berbères contemporaines, nous en dit plus sur les aspirations de cette jeunesse, notamment celle de la région montagneuse du Rif, au nord du Maroc, frontalière à Ceuta.
8: C'est une des régions les plus pauvres du pays, bien qu'elle soit à l'origine pour l'essentiel du trafic de haschich avec l'Europe. Mais sa caractéristique, c'est une région d'émigration très ancienne, longtemps vers l'Algérie française et ensuite vers l'Europe. Pratiquement un rifain sur deux habite en Europe, dans les grandes communautés qui se trouvent en Espagne, en France, en Belgique et aux Pays-Bas. Et donc, il y a une tradition migratoire. Or, depuis plusieurs années, enfin depuis en gros une vingtaine d'années, les conditions de l'immigration vers l'Europe sont devenues beaucoup plus difficiles. Et donc, ce genre de jeunes gens, vu leur profil, n'ont pas fait des études dans les lycées français de Rabat ou de Casablanca. Ils ne sont pas étudiants probablement en médecine, etc. Et donc c'est très difficile pour eux d'émigrer vers la France alors qu'ils savent très bien que leurs oncles ou leurs cousins vivent en Europe. Donc je pense qu'il y a une appétence d'autant plus grande que c'est une région de très forte émigration historique qui n'est plus possible aujourd'hui. Et vu les demandes liées au visa Schengen, ils n'ont pratiquement aucune chance de pouvoir émigrer. Donc l'inactivité évidemment de cette jeunesse qui est souvent allée à l'école, plus ou moins loin, parfois même des études supérieures. Et ça, évidemment, c'est un problème structurel ancien et profond.
2: Comment explique-t-on la gravité de la crise socio-économique actuelle qui touche les jeunes ?
8: Il y a un sous-emploi gigantesque depuis les années 80. C'est très simple, c'est le contre-coup de la croissance démographique très brutale qui n'a pas été accompagnée d'une croissance économique. C'est-à-dire que l'agriculture emploie de moins en moins de monde. En plus, en période de sécheresse caractérisée comme ces dernières années, les choses s'aggravent. Bien sûr, les emplois administratifs sont pourvus. Il y a 3-4 millions d'emplois industriels dans un pays de 100 millions d'habitants et il faudrait 20 millions d'emplois industriels pour que la machine tourne normalement. Et elle ne tourne pas. Elle ne tourne pas. Donc, sous-production, niveau de consommation très faible et pauvreté de masse. Hein. C'est un problème structurel qu'on redécouvre régulièrement quand il y a des émeutes, des violences, des traversées de frontières, mais rien ne change, si vous voulez, structurellement depuis longtemps.
2: Lors du discours du trône de Mohamed VI la semaine dernière, le roi du Maroc a insisté sur l'importance de renforcer sa puissance industrielle. C'est là que se joue l'avenir du pays.
8: Le roi du Maroc et ses conseillers sont tout à fait conscients que la seule solution, c'est l'industrie. C'est le seul moyen, si vous voulez, de donner de l'emploi de manière structurelle, durable, avec des revenus décents, pour faire vivre des millions de familles. C'est l'industrie. Donc ils essayent à tout prix de faire venir ces investissements industriels. Encore une fois, l'Europe, qui a besoin d'une production, sous-traite l'essentiel de ses productions en Asie. Ces emplois industriels, ils sont partis en Chine. Et du coup, la situation ne change pas au Maghreb. Et malgré la volonté, le volontarisme, vous pouvez faire ce que vous voulez, tant qu'il n'y a pas d'emploi industriel, on restera dans cette situation.
2: Quel est donc le rôle et la responsabilité de l'Europe dans le développement industriel au Maghreb ?
8: Il n'y a pas d'autonomie, si vous voulez, du système économique maghrébin par rapport à l'Europe. Il est à la fois trop proche, trop lié pour qu'il puisse se développer. Donc, il y a une responsabilité de l'Europe. Je ne dis pas qu'elle est responsable de la situation au Maghreb, bien évidemment, parce que les dirigeants locaux ont leur part. Mais il n'y aura pas de solution, si vous voulez, sans l'Europe en Afrique du Nord. Et comme c'est une proximité immédiate, eh bien, il faudra longtemps. On a résolu le problème en permettant une immigration de masse vers l'Europe. Aujourd'hui, c'est fini. Et donc, aujourd'hui, il faudrait des créations d'emplois dans cette région.
2: Pierre Vermeyren, professeur des universités à Paris 1 et auteur de l'ouvrage Le Maroc en 100 questions aux éditions Talendier, était ce matin l'invité de Radio Vatican.
0: 8h44, tout de suite retour de l'information en région avec Clémence Roux-Bernard.
9: Bonjour à tous. La France renforce ses contrôles à la frontière avec l'Espagne. 3 nouveaux points de contrôle sont déployés en Haute-Garonne et dans les Hautes-Pyrénées après l'arrivée de migrants dans l'enclave espagnole de Ceuta. En Ariège, plusieurs incendies mobilisent toujours les secours. Si le principal feu est désormais fixé, d'autres foyers restent sous surveillance. À quelques jours des championnats d'Europe, le nageur toulousain Léon Marchand reste incertain pour le 400 mètres 4 nages en raison d'une blessure à un adducteur. L'État étend son dispositif d'indemnisation aux entreprises de la filière bovine touchées par la dermatose nodulaire contagieuse. Enfin, dans le Lot, la culture de la lavande fait son retour, tandis que la tonte de moutons s'impose comme une véritable discipline sportive. Voilà pour les titres de l'actualité.
0: Merci beaucoup Clémence. Aussi, vous pouvez nous appeler au 08 92 46 00 12 pour tenter de gagner le livre 12 questions à se poser pour traverser les conflits dans la fratrie. Il vous suffit de répondre à la question suivante. Combien de pain dans l'évangile du jour et de poissons les disciples apportent-ils à Jésus avant la multiplication des pains ? Réponse A, 7 pains et 3 poissons. Réponse B, 5 pains et 2 poissons. Vous inquiétez pas, la réponse, vous allez peut-être l'avoir si vous écoutez l'évangile du jour qui est tout de suite, lui, est commenté par le père Pascal Fagnier. Il s'agit de l'évangile selon saint Matthieu, chapitre 14, versets 13 à 21.
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11: Évangile de Jésus-Christ selon saint Matthieu. Jésus avait nourri la foule dans le désert. Aussitôt, il obligea les disciples à monter dans la barque et à le précéder sur l'autre rive, pendant qu'il renverrait les foules. Quand il les eut renvoyés, il gravit la montagne à l'écart pour prier. Le soir venu, il était là, seul. La barque était déjà à une bonne distance de la terre. Elle était battue par les vagues, car le vent était contraire. Vers la fin de la nuit, Jésus vint vers eux en marchant sur la mer. En le voyant marcher sur la mer, les disciples furent bouleversés. Ils dirent « C'est un fantôme ». Pris de peur, ils se mirent à crier. Mais aussitôt Jésus leur parla « Confiance, c'est moi, n'ayez plus peur ». Pierre prit alors la parole « Seigneur, si c'est bien toi, ordonne-moi de venir vers toi sur les eaux ». Jésus lui dit « Viens ». Pierre descendit de la barque et marcha sur les eaux pour aller vers Jésus. Mais voyant la force du vent, il eut peur. Et comme il commençait à enfoncer, il s'écria « Seigneur, sauve-moi ». Aussitôt Jésus étendit la main, le saisit et lui dit « Homme de peu de foi, pourquoi as-tu douté ?» Et quand ils furent montés dans la barque, le vent tomba. Alors ceux qui étaient dans la barque se prosternèrent devant lui et ils lui dirent « Vraiment, tu es le Fils de Dieu ». Après la traversée, ils abordèrent à Génézareth. Les gens de cet endroit reconnurent Jésus. Ils firent avertir toute la région et on lui amena tous les malades. Ils le suppliaient de leur laisser seulement toucher la frange de son manteau et tous ceux qui le faisaient furent sauvés. Acclamons la parole de Dieu. Jésus gravit la montagne pour prier à l'écart. Il était là, seul. Les évangiles nous parlent plusieurs fois de cette prière de Jésus. Ses disciples sont habitués à le voir se retirer à l'écart pour prier. Il leur donne un modèle. Il nous donne un modèle de vie, se retirer pour prier. Et si nous profitions de cet été pour faire ainsi, retraite, une heure, une journée, et pour certains une semaine, un mois? Jésus prit son Père avant de réaliser cet acte inouï. Il vint à eux en marchant sur les eaux. L'Église a tiré plusieurs enseignements de ce miracle. D'abord que Jésus est le Créateur avec son Père et l'Esprit Saint. Certes, il s'est fait homme et respecte les lois de la nature qu'il a lui-même fixées dans sa sagesse. Mais en marchant sur les eaux ou en calmant d'un mot la tempête, il nous dit que la nature obéit à son auteur, à son créateur. La mer est un élément de cette nature qui couvre le globe terrestre. La mer, symbole de vie avec ses poissons qui nourrissent et qui sont le gagne-pain des premiers apôtres. La mer, vecteur des relations humaines avec ses barques, ses bateaux qui vont d'une rive à l'autre, d'un pays à un autre. Jésus est maître de la vie et source de toutes les relations humaines, source d'amour. Autre enseignement, Jésus est le sauveur. La mer, l'eau, symbole de vie, est aussi symbole de mort dans la Bible. Eau qui avale les marins, eau qui engloutit les Égyptiens de Pharaon qui poursuivaient les Hébreux. Statistiquement, l'eau est la première cause de mortalité des catastrophes naturelles. En marchant sur l'eau, Jésus manifeste qu'il est plus fort que la mort. L'apôtre Pierre, en marchant à son tour sur l'eau, est le premier disciple à suivre Jésus dans l'annonce de sa victoire sur la mort. Car Jésus nous fait participer et à sa mort et à sa résurrection dès l'heure de notre baptême. C'est Pierre qui a demandé à Jésus de l'appeler à marcher sur l'eau. Car le vrai disciple veut imiter son maître en tout. Pierre est vraiment un premier modèle de disciple. Sa peur même nous rassure, le disciple n'est pas un super-héros. La main de Jésus qui saisit Pierre quand il coule nous rassure par-dessus tout. Nous serons de bons disciples, pas seulement par notre zèle à suivre Jésus, mais surtout par notre confiance en lui, notre Créateur et Sauveur. Alors ceux qui étaient dans la barque se prosternèrent devant lui. Oui, Seigneur Jésus, dans la barque de Pierre, la barque de ton Église, nous voulons t'adorer. Nous nous prosternons devant toi. Tu es vraiment le Fils de Dieu. Amen.

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1: Bonjour et bienvenue dans votre agenda culturel sur Radio Présence. On commence en Haute-Garonne où le Festival international de films Terre vivante en Comminges débute aujourd'hui. Pendant quelques jours, documentaires, films de fiction, débats, apéros, concerts et projections en plein air mettront à l'honneur le monde agricole, la ruralité et les histoires humaines qui les entourent. Un festival gratuit organisé au cœur du Comminges. Cap ensuite sur le Gers à La Romieux où le 16e festival Musique en chemin se poursuit jusqu'au 8 août. Concerts, conférences, ateliers et balades musicales animent le village médiéval dans une programmation qui mêle musique classique, musique du monde et poésie. En Ariège, à Saint-Lizier, des visites guidées du Carmel et de l'ancienne pharmacie de l'Hôtel Dieu sont proposées jusqu'au 18 septembre. L'occasion de découvrir une pharmacie du 18e siècle remarquablement conservée, ses collections, ses anciens remèdes et l'histoire de la médecine. À Auch, dans le Gers, l'exposition L'Héritage de 1936 est à découvrir jusqu'au 28 août à la Maison de ma région. 17 panneaux retracent les grandes avancées sociales du Front populaire et leur héritage dans notre quotidien. Dans l'Aveyron, à Port-d'Agré, le concours artistique Gironde Mon Amour se poursuit jusqu'à mercredi. Photographes, peintres, dessinateurs et poètes rendent hommage au patrimoine local à travers leurs créations avant une exposition des œuvres sélectionnées. À Toulouse, Toile et Page accueille le public tous les samedis jusqu'au 26 décembre au kiosque du Grand Rond, une exposition collective en plein air où peintres, illustrateurs, photographes et artistes plasticiens présentent leurs œuvres dans une ambiance conviviale. Dans les Hautes-Pyrénées, à Esquies-Serre, l'exposition Autrement voir est visible jusqu'au 22 août. Les œuvres du peintre Jean-Michel Gnitzaz et du photographe Patrick Bedbeder invitent les visiteurs à porter un regard différent sur les paysages et notre quotidien. Enfin, en Tarn-et-Garonne, à Montauban, la Galerie africaine est à découvrir jusqu'au 13 septembre. L'exposition met en lumière la richesse de l'art contemporain africain à travers des peintures, sculptures, photographies et œuvres monumentales. Très belle journée à tous sur Radio Présence.
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0: 8h59 sur Radio Présence. Il est temps de répondre à la question du jour. Qui était dans l'évangile du jour? Combien de pain et de poisson les disciples apportent-ils à Jésus avant la multiplication des mains? Louis-Marie, quelle était la réponse?
1: Eh bien, c'était la réponse B, 5 pains et 2 poissons.
0: Voilà, et on félicite Marie-Jeanne qui nous a appelé et qui a gagné son livre 12 questions à se poser pour traverser les conflits dans la fratrie. Félicitations à vous, Marie.

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1: Bonjour à tous, à la une de l'actualité, la vigilance reste maximale dans le Var parce que l'incendie qui a déjà parcouru 1850 hectares n'est ni maîtrisé ni fixé, annonce des pompiers il y a quelques minutes. Ils redoutent des reprises avec le retour de la chaleur et du vent. L'incendie en Gironde, lui, est stable, celui dans l'Aude est fixé. Les pompiers sont toujours sur place. Et action, réaction, après plusieurs actes de délinquance, dont l'incendie volontaire d'une salle municipale par deux mineurs, une commune des Pyrénées-Orientales instaure un couvre-feu pour les moins de 15 ans, et ça jusqu'au mois de septembre. Ils ne peuvent plus circuler seuls en centre-ville entre 23h et 6h du matin. Les parents contrevenants s'exposent à une amende de 35 euros. Attention aux bouchons sur les routes encore aujourd'hui. Bison Fut annonce du orange dans tout le pays dans le sens des départs. Ça risque de bloquer jusqu'à ce soir sur la 63 entre Bayonne et Bordeaux, sur la 7 entre Lyon et Orange, sur la 9 du côté de Montpellier. Soyez extrêmement prudents au volant. Dans le reste de l'actualité, la rentrée scolaire coûtera plus cher cette année. 261 euros en moyenne, soit une hausse de près de 10% sur un an. Plus d'un parent sur deux craint de manquer d'argent pour financer les achats de rentrée. Et si aller au cinéma, au musée ou au théâtre était bon pour la santé? Ça, c'est ce que dit une étude menée par des chercheurs japonais, Virginie Kienon.
2: Oui, ils ont suivi près de 1900 personnes âgées de 50 ans et plus. Leur objectif, comparer la fréquence des sorties culturelles avec l'état de santé réel des participants. Pour cela, les chercheurs ont analysé plusieurs indicateurs, la tension, le cholestérol, la force musculaire ou encore la vitesse de marche. Résultat, les personnes qui vont plusieurs fois par mois au cinéma, au musée, au théâtre ou à un concert présentent un vieillissement du corps plus lent. Leur âge physiologique est en moyenne 3 ans plus jeune que celui des personnes qui ne fréquentent pas ces lieux. Selon les chercheurs, ces sorties permettent de garder une vie sociale, améliorent le moral et favorisent les habitudes de vie plus saines. Des effets qui, selon cette étude, seraient comparables à ceux d'une activité physique régulière.
1: Merci Virginie. Les auteurs rappellent toutefois qu'il s'agit d'une association et non de la preuve que les activités culturelles ralentissent à elles seules le vieillissement. L'Union européenne serre la vis sur l'intelligence artificielle. Les contenus générés ou modifiés par l'IA doivent être clairement signalés grâce à de nouvelles icônes et prévoit des sanctions pouvant aller jusqu'à 35 millions d'euros dans les cas les plus graves. Allez, en cyclisme, ça court la troisième étape du Tour de France Femmes aujourd'hui, 156 500 km entre Genève et Poligny. C'est une étape accidentée, c'est Lorena Wiebes qui est maillot jaune. La première française et sixième, c'est Cédrine Carbajal. Voilà pour l'actualité, excellente journée à tous.
3: 9h03, retour de l'actualité en région avec Clémence Roux-Bernard.
4: Bonjour à tous. Dans l'actualité régionale, la France renforce les contrôles à sa frontière avec l'Espagne. Après l'arrivée de plusieurs migrants dans l'enclave espagnole de Ceuta, de nouveaux points de contrôle ont été installés en Haute-Garonne et un troisième dans les Hautes-Pyrénées. L'objectif est de mieux surveiller les principaux axes de circulation entre les deux pays. En Ariège, les pompiers restent fortement mobilisés après plusieurs incendies. Le principal feu qui s'est déclaré à près de 1800 mètres d'altitude est désormais fixé, mais d'autres foyers restent actifs ou sous surveillance. Dans un contexte de forte chaleur, de sécheresse et de vent, les conditions restent particulièrement favorables au départ de feu. À une semaine des championnats d'Europe de natation, Léon Marchand entretient le doute. Le nageur toulousain blessé à un adducteur lors des championnats de France fin juin, puis victime d'une rechute pendant sa préparation, ne sait toujours pas s'il pourra s'aligner sur le 400 mètres de 4 nages prévu dès le premier jour de la compétition. Autre dossier, la dermatose nodulaire contagieuse. Après les éleveurs, l'État va désormais indemniser les entreprises de la filière bovine. Les aides concerneront notamment les abattoirs, les transporteurs et les entreprises de transformation pénalisées par les restrictions sanitaires mises en place pour contenir l'épizootie. Dans le Lot, la lavande retrouve un peu sa place dans les paysages, quasiment disparue dans les années 1960 avec le développement des traitements chimiques. Cette culture renaît aujourd'hui grâce à des producteurs qui misent sur des pratiques plus respectueuses de l'environnement et sur les circuits courts. Enfin, toujours dans le Lot, la tonte de moutons attire de nombreux passionnés. Bien plus qu'un simple savoir-faire agricole, cette pratique est devenue une véritable discipline de compétition. Les participants sont départagés sur leur rapidité, leur précision et leur technique, tout en veillant au respect du bien-être animal. Voilà pour l'essentiel de l'actualité.
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0: À Pierre qui lui demande dans l'évangile de Matthieu s'il faut pardonner jusqu'à 7 fois, Jésus répond « Je ne te dis pas jusqu'à 7 fois, mais jusqu'à 70 fois 7 fois ». Le pardon est un des enseignements les plus importants de Jésus et en cette année jubilaire, il est à mettre en œuvre tout particulièrement pendant le jubilé et aussi pendant le carême, le temps dans lequel nous sommes actuellement et qui nous prépare à vivre Pâques. C'est ce que nous allons évoquer avec vous, frère Jacques-Benoît Raoucher, bonjour.
1: Bonjour.
0: Vous êtes religieux dominicain et vous enseignez la théologie morale à l'Université catholique de Lyon. Avant de parler du thème qui va nous occuper dans ces entretiens, à savoir donc la question du pardon, j'aimerais savoir comment vous, à titre personnel, vous vivez cette année jubilaire. Est-ce qu'elle teinte d'une manière particulière votre quotidien, votre vie de foi ?
1: Alors oui, et j'en suis surpris moi-même parce que voilà, je trouve qu'on a eu beaucoup d'années thématiques. Il y a eu le jubilé de la miséricorde, l'année des prêtres, l'année des religieux, l'année voilà. Et je m'étais dit encore une année supplémentaire. Puis en fait, je me dis non, quand même un jubilé, c'est à marquer, c'est tous les 25 ans. Et il se trouve que dans le cadre de mes fonctions dominicaines, j'étais la semaine dernière à Rome. Alors c'est pas le seul lieu où on peut vivre le jubilé, mais j'ai vu là-bas aussi que c'était un lieu où beaucoup de chrétiens à travers le monde vivent le jubilé. Et je trouve qu'il faut qu'on saisisse cette année de grâce qui nous est donnée. Et une année aussi pour faire le point. Ça arrive tous les 25 ans. Moi, j'ai fait le point. Du coup, je me suis dit, tiens, depuis 25 ans, où en est ma vie de foi ? Voilà. Et donc, c'était un bon moment pour moi.
0: Vous pensez qu'on en parle suffisamment de ce jubilé ? Que les communautés, les fidèles ont suffisamment conscience qu'on est dans une année un peu particulière, alors à beaucoup d'égards, mais du point de vue ecclésial et du point de vue spirituel, dans une année jubilaire.
1: Alors, comme vous le dites, je pense que l'actualité, elle nous occupe aussi, et c'est normal, hein, pour sur plein d'autres domaines. Mais peut-être que, comme je le disais tout à l'heure, ben voilà, on a eu beaucoup d'années thématiques qui ont tendance un petit peu à éclipser cette importance des jubilés. Je pense que ça commence à prendre. Mais c'est vrai que ça m'a frappé à Rome de voir que les Français étaient peut-être pas les plus au courant du jubilé.
0: Et le carême ? Alors, qu'est-ce que ça représente pour vous, le carême ?
1: Alors, je vais peut-être vous surprendre, mais le carême, c'est un temps que j'aime bien. Et je dis que ça surprend peut-être parce que c'est quand même associé plutôt à un temps de pénitence, un temps d'effort. Mais c'est un temps que j'aime bien parce que pendant toute l'année, parfois, je me dis « Oh là là là là, tiens, tu retraînes ce problème, cette difficulté, il faudrait que tu fasses ceci, cela. » Et hop, pendant le carême, je me dis « Là, tu as un temps favorable, vas-y, mets le paquet pour pouvoir te changer. » Et ça, j'aime bien.
0: Quels sont vos leviers ?
1: Eh ben déjà de prendre tout bêtement, hein, peut-être comme chacun d'entre nous, des bonnes résolutions. Moi, j'y crois quand même un peu. Et puis aussi en communauté. J'aime beaucoup cette dimension de vivre le carême avec mes frères. Par exemple, on ne parle plus à table le repas de midi. On a la lecture à table. Et là, on a une lecture sur un frère dominicain du 19e siècle. Et je trouve que c'est aussi très, très beau de voir que le rythme de la communauté change. On se met à l'écoute aussi et que voilà, on est peut-être un peu moins distrait par des choses du quotidien.
0: Alors dans ce cadre-là, ce double cadre, à la fois d'une année jubilaire et du temps de carême que nous vivons actuellement, quelle place le pardon tient-il ?
1: Ben je crois que c'est une place de fait centrale, hein, vous l'avez rappelé, c'est central dans l'enseignement de Jésus. Mais j'aurais envie de dire prudence quand même, parce que le pardon, on peut en parler de façon, il me semble, un peu légère. Vous voyez, je sais pas, on me marche sur le pied, voilà, la personne va me demander pardon. Et je l'accorderai sans trop de difficulté. Mais je crois que c'est un peu comme la souffrance. Un petit mot de tête, on peut se dire, ça passe. Une souffrance véritable, voilà, liée à une maladie grave, c'est quelque chose qui nous met en face de notre condition humaine, qui nous met aussi en face de grandes questions qu'on pourrait renvoyer à Dieu. Pour moi, le pardon, c'est un peu pareil. Il y a des petits pardons, voilà, qu'on va accorder comme ça. Je crois qu'il y a aussi des gros pardons dans notre vie dont on peut pas parler à la légère. Et il faudrait faire attention comme chrétien de pas trop le faire, ça.
0: C'est-à-dire que c'est pas si facile que ça, le pardon.
1: Non, surtout quand ça blesse des choses très profondes en nous ou dans d'autres personnes qu'on aime et qui ont été blessées par d'autres personnes. Voilà, je crois que on peut pas en parler à la légère, encore une fois.
0: Alors, pour comprendre précisément ce que on entend par pardon dans le christianisme, en régime chrétien, d'après vous, est-ce qu'il faut pas tout simplement revenir à la source, c'est-à-dire à la manière dont Jésus lui-même en parle et le pratique ?
1: Exactement. Et je crois qu'il faut tenir les deux, la manière dont Jésus en parle et la manière dont il le pratique. Parce que c'est vrai, quand il en parle, il est assez rigoureux là-dessus. Il parle de pardonner de tout son cœur. C'est même ce qu'on récite dans le Notre Père qu'il nous enseigne. Mais peut-être je vais vous choquer, mais sur la croix, lui-même ne pardonne pas à ses bourreaux. Il ne pardonne pas à ses bourreaux sur la croix dans le sens où il ne dit pas « Ah ben je vais me demander si je leur pardonne de tout mon cœur ». Ou il ne leur dit pas même « Je vous pardonne de tout mon cœur ». Il dit « Père, pardonne-leur ». Et ça, je pense que c'est très important.

0: frère Jacques Benoît Rauscher, ça veut dire que Jésus lui-même n'est pas en mesure de tout pardonner?
1: Non, c'est pas qu'il n'est pas en mesure de tout pardonner, mais c'est qu'il resitue le pardon, il me semble, et son exigence du pardon à un bon niveau. Il me semble qu'on entend trop souvent l'exigence du pardon que nous pose Jésus comme il faudrait être gentil avec une personne qui nous aurait blessé, ou on va aller organiser un grand repas pour faire semblant d'être les meilleurs amis du monde. Non, Jésus, il nous dit, le pardon, il se situe d'abord devant cette chose centrale, est-ce que l'autre va retrouver sa capacité d'être en communion avec Dieu, même s'il a fait du mal, même s'il m'a fait du mal. Et je trouve que c'est ça, peut-être d'abord, qu'il faudrait faire. Quand quelqu'un m'a blessé profondément, enfin, pas seulement blessé, hein, m'a offensé ou a offensé quelqu'un que j'aime et je devrais lui poser un pardon, la première chose que je peux faire, c'est de demander à Dieu de l'accueillir. Et c'est même la chose essentielle que je
0: d'accueillir cette personne.
1: D'accueillir cette personne dans sa miséricorde. De dire, voilà, Père, pardonne-leur. Père, pardonne-lui pour ce qu'il ou elle a fait. Et c'est d'abord ça ce que Jésus nous demande, d'avoir cette intention qu'a Dieu sur toute personne, c'est-à-dire que cette personne, malgré le mal qu'elle a pu commettre, puisse retourner dans cette communion avec Dieu. Ça ne me concerne pas d'abord moi, hein, dans le sens de dire, voilà, est-ce qu'il faudrait que je sois gentil, est-ce qu'il faudrait que je redevienne ami avec cette personne? Ça, c'est peut-être beaucoup plus sentimental. Ça concerne peut-être même pas le fait que je repense de temps en temps à ce que cette personne a pu me faire. Parce que parfois, ça revient à la surface. Moi, je rencontre parfois des gens qui me disent « Je n'arrive pas à pardonner parce que je pense tout le temps à quelqu'un qui m'a fait du mal. » Mais ça, c'est psychologique. C'est quelque chose qui ne signifie pas qu'on ne souhaite pas pour cette personne que Dieu lui pardonne profondément. Et c'est ça que Jésus nous demande.
0: Donc, c'est une première étape, on va dire. C'est quelque chose qui nous, finalement nous dépasse. Et c'est une manière de s'en remettre à Dieu.
1: Exactement.
0: Et de remettre cette personne, ou la situation parfois, dans les mains de Dieu.
1: Exactement. Et si ça peut alors effectivement ensuite conduire à une réconciliation, hein, entre les deux personnes, tant mieux. Et je crois qu'il faut vraiment l'entendre sur cette manière dont Jésus a pratiqué le pardon sur la croix. Père, pardonne-leur.
0: Est-ce qu'il y a d'autres exemples dans les textes qui relatent un événement ou des circonstances dans lesquelles Jésus a pardonné?
1: Alors, il y a des tas d'exemples, hein, dans lesquels Jésus pardonne à des pécheurs, mais moi, je mentionnerai plutôt un exemple qui nous vient des Actes des Apôtres, des lettres de Paul. Paul, qui avait un tempérament de feu, à un moment donné, on nous dit qu'il se sépare de Barnabé. Il y a un conflit entre eux, un conflit tel qu'ils sont obligés de se séparer. Moi, je pense vraisemblablement, d'ailleurs les deux sont saints, hein, on les honore comme saints, qu'ils ont sans doute prié l'un pour l'autre, mais on ne nous dit pas ensuite qu'ils se sont retrouvés, qu'ils sont tombés dans les bras l'un de l'autre. Peut-être qu'ils sont arrivés, on ne sait pas d'ailleurs trop qu'est-ce que c'était, mais un conflit tel qu'ils se sont dit, on ne peut plus cohabiter l'un avec l'autre. Donc sans doute, ils ont pratiqué ce pardon tel que Jésus nous le montre, un pardon de prière, un pardon de capacité à remettre l'autre à la miséricorde de Dieu, mais qui ne s'est pas nécessairement traduit, voilà, par un geste amical de l'un.
0: C'est
1: de
0: ça, c'est-à-dire que le pardon n'est pas synonyme de réconciliation.
1: Il peut l'être, encore une fois, mais il ne faut pas entendre l'appel de Jésus au pardon uniquement comme ça.
0: Et c'est pas facile, finalement, à définir le pardon, à dire ce que c'est, ce que ça peut être. Ça peut prendre des tas de formes différentes, le pardon.
1: Oui, tout à fait.
0: Selon les circonstances.
1: Oui. Et puis, parce que parfois, on peut avoir des personnes, effectivement, qui commettent un mal, hein, à notre égard. Et puis, parfois, c'est aussi quelque chose qu'on ressent, hein, comme étant une injustice, ou comme étant, ça peut être beaucoup plus indistinct. Mais je crois qu'il faut le resituer dans ce cadre-là aussi, le pardon. On pardonne une personne qui a objectivement fait quelque chose de mal contre nous. Il faut peut-être se recentrer sur cet élément-là. Je dirais, on ne pardonne pas à la vie, par exemple, on ne pardonne pas à une situation ou à une structure. Non, on pardonne à quelqu'un de précis qui a commis un mal.
0: Le pardon, d'ailleurs, vous l'avez suggéré tout à l'heure, contribue à alimenter une image des chrétiens un peu naïve. Ceux qui tendent l'autre joue quand on les a giflés, ceux qui pardonnent à ceux qui leur ont fait du mal. Est-ce que c'est de la naïveté? Est-ce que c'est une forme, il y a quelque chose de puéril là-dedans?
1: Alors je crois que c'est important de le souligner. Il pourrait y avoir ce risque de naïveté. Mais là encore une fois, regardons Jésus. Quand justement on le gifle pendant sa passion, Évidemment, il ne répond pas par un geste de violence, mais il demande quand même à celui qui l'a giflé, pourquoi as-tu fait ça ? Et je crois que là, il y a quelque chose aussi qui nous indique que le pardon ne signifie pas l'oubli, ne signifie pas non plus l'absence de justice, en particulier pour les cas les plus graves. On peut encore une fois prier pour quelqu'un, même un bourreau, hein, qui nous aurait fait un mal extrêmement grave, et en même temps demander à ce qu'il soit traduit en justice.
0: On se retrouve demain pour poursuivre. Merci beaucoup.

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0: de Jean-Claude Jaffé.
1: L'ingénieur polytechnicien Luc Lanoyen profite de sa retraite pour faire partager sa foi en écrivant des ouvrages spirituels dans son style propre, c'est-à-dire simple, dépouillé, spontané, sans érudition exégétique excessive, mais bien ancré dans les Saintes Écritures. Le dernier livre qu'il vient de publier aux éditions Saint-Léger s'intitule « Le baiser créateur », avec pour sous-titre « À l'image unique de Dieu ». Pour vous donner une idée de son style et de sa thématique, je vous propose un extrait, page 82, qui me paraît bien expliciter l'image qu'il a utilisée dans son titre. « Revenons, dit-il, sur le bouche-à-bouche de Dieu avec sa créature. En tant que personne, nous provenons d'un baiser de Dieu qui crée notre capacité spirituelle. C'est touchant de penser que c'est par un geste d'amour que nous sommes créés dans l'éternel présent de Dieu, car ce baiser continue aujourd'hui de soutenir notre être. On dit souvent que Dieu nous aime sans que cela nous étonne et nous bouleverse, comme si c'était banal. Or, ce baiser, c'est maintenant et c'est pour toujours. La foi chrétienne n'est pas une doctrine ni une morale, elle est une rencontre inaugurée dans un baiser produisant ses effets toute notre vie et au-delà. On dit d'ailleurs que Dieu est proche de nous, qu'il est même plus présent à nous que nous-mêmes. Beaucoup savent en témoigner. L'auteur du psaume 139 en avait fait l'expérience quand il disait « Une parole n'est pas encore parvenue à mes lèvres, Seigneur, déjà tu la connais. » Oui, nous vivons dans la présence de Dieu, une présence effective, affectueuse, mais aussi discrète et respectueuse de notre liberté. J'ai apprécié aussi les réflexions qu'il nous propose dans un chapitre qu'il intitule « Contexte cosmologique », dans lequel il s'interroge sur la probabilité de vie extraterrestre. Et si c'était le cas, les questions qu'elle poserait à tout chrétien vis-à-vis de son Créateur. Cet ouvrage a l'immense mérite de souligner le rapport intime qui lie l'homme à Dieu et Dieu à l'homme, qui est unique. Ce sont de saines considérations, vivifiantes et remplies d'espérance.

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2: Nous écouterons cette semaine un entretien entre Roland Hoguet et René Girard, diffusé sur France Culture le 22 décembre 1978, à la suite de la sortie du livre de René Girard « Des choses cachées depuis la fondation du monde ». L'émission s'intitule « La raison de Dieu ».
4: René Girard, votre dernier livre, « Des choses cachées depuis la fondation du monde », met l'accent sur la Bible et surtout sur le Nouveau Testament, alors que le précédent, « La violence et le sacré », concernait essentiellement les sociétés primitives. Pourquoi ?
5: Dans la Passion, nous avons essentiellement une foule. Et cette foule, le jour des rameaux, acclame unanimement Jésus qui arrive à Jérusalem. 3 jours plus tard, elle s'est retournée et la même unanimité devient persécutrice et meurtrière. À mon avis, il est tout à fait faux de chercher des responsables particuliers de la mort de Jésus. Car ce que montre le texte, précisément, c'est que ceci n'existe pas. C'est que Judas n'a absolument aucune importance. Le Christ lui-même dit « Je prêchais toujours dans le temple, pourquoi n'êtes-vous pas venu me saisir là ?» Caïphe a lui-même très peu d'importance. Pilate voudrait peut-être sauver Jésus, mais pour des raisons politiques, par peur de la foule, il lui cède. D'autre part, le plus important de tout, c'est évidemment que tous les disciples se joignent. Alors, quelle est la qualité de cette unanimité? Je crois que cette qualité doit être reconnue comme cette espèce d'entraînement irrationnel et mimétique qui est l'entraînement de la foule. Je crois que même dans les plus petits détails, on retrouve cet aspect mimétique. Ce désir d'être comme les autres, cette impuissance à se séparer de l'autre, en particulier dans la trahison de Pierre, qui est un épisode capital. Et un des évangiles insiste sur le fait que la servante qui dit à Pierre « Tu es un Galiléen, tu fais partie du groupe de Jésus », lui dit « Je reconnais ton accent galiléen », mais l'accent sur la différence culturelle du disciple de Jésus. Et où on sent que le désir d'effacer cette différence, c'est-à-dire de se joindre à la foule, chez Pierre, joue un rôle dans ce qui se définit bien sûr ici comme la trahison. Donc ce que je dis, c'est qu'il suffit de supposer, littéralement, de placer sous les mythes, à la place de cette culpabilité de la victime, ou d'autres thèmes comme la peste, qui nous masque la violence de la communauté. Il suffit de mettre dessous cette unanimité mimétique et meurtrière pour aboutir à une interprétation du mythe qui me paraît beaucoup plus riche, mais si vous voulez, qui explique tous les thèmes. Et à mon avis, c'est ce que nous faisons déjà pour tout ce que j'appelle texte de persécution.

Par exemple, lorsque nous nous trouvons devant le texte de la persécution raciale, à notre époque peut-être, ou il y a quelques années encore dans le sud des États-Unis pour les Noirs, ou les pogroms du Moyen-Âge, ou en Russie à la fin du 19e siècle, nous nous trouvons à nouveau, comme dans les mythes, devant des gens qui disent « la victime est coupable » et qui généralement l'accusent de crimes analogues aux crimes dont les héros mythiques sont accusés. C'est-à-dire, au fond, destruction des bases de la communauté. Mais l'historien qui se trouve devant ces textes, qu'il s'agisse du Moyen-Âge ou de notre époque, ne prend pas ceci au sérieux. Il sait qu'il a affaire, justement, à cette unanimité irrationnelle d'une foule furieuse qui, littéralement, cherche une victime. L'historien dit, plus les accusations contre la victime sont fantastiques, plus il y a de chances pour que la persécution soit réelle. Il affirme la réalité de la persécution, et il affirme que l'origine du texte, qui ajoute foi à ces accusations invraisemblables, c'est précisément cette unanimité mimétique qui nous est présentée dans la Passion. C'est pourquoi je dis, nous avons là le texte qui est à l'origine de cette puissance de démystification qui s'exerce sur le texte mythique dans notre univers. Les textes de persécution, notez-le, sont toujours des textes du monde occidental. Mais à mon avis, il n'y a aucune différence de nature entre ces textes et la mythologie, il y a seulement le stade historique auquel nous sommes parvenus et qui nous permet de lire comme persécution les textes les plus proches de nous, alors que nous sommes encore incapables de reconnaître dans le mythe d'Œdipe ou dans d'autres mythes des textes tout à fait analogues. Mon projet est donc de lire toute la mythologie, tous les grands mythes fondateurs, comme des textes de persécution. Et ceci essentiellement pour des raisons textuelles, parce que ça marche mieux, n'est-ce pas? Parce qu'on aboutit à une lecture du texte beaucoup plus parfaite, n'est-ce pas, qu'on ne l'a jamais fait. Et je suis obligé de constater que ce mouvement est le même que le mouvement biblique et évangélique. Alors dans les évangiles, vous avez la Passion, mais vous avez aussi auparavant des textes qui, à mon avis, disent, n'est-ce pas, proclament la vérité que je suis en train d'essayer de définir. Vous avez par exemple ces textes qu'on a toujours désignés comme malédiction contre les pharisiens, c'est-à-dire contre une secte judaïque particulière. À mon avis, ces textes ont une portée beaucoup plus radicale. Parmi ces malédictions, il y en a une qui me paraît la plus intéressante sous le rapport essentiel. C'est celle qui dit « Vos pères ont tué tous les prophètes ». Et vous restez solidaire de vos pères, non pas parce que vous tuez les prophètes, mais parce que vous bâtissez des tombeaux pour ces prophètes qui d'ailleurs ne sont pas là. Vous dites, si nous avions vécu du temps de nos pères, nous ne nous serions pas joints à eux pour verser le sang des prophètes. Et là, il y a bien sûr un raisonnement qui nous paraît très étrange, mais qui est extrêmement moderne au fond, qui fait que les fils sont semblables au père parce qu'ils se désolidarisent d'eux. Et ce que le texte nous dit, bien sûr, c'est non pas que les pharisiens ont tué des prophètes, ont participé à la mort des prophètes directement, mais qu'ils traitent désormais leur père, qu'ils expulsent leur père en tant qu'ils ont tué les prophètes. Donc ils se déclarent radicalement différents d'eux. Et les pères ont tué les prophètes pourquoi? En un sens, pour ne pas savoir qu'ils tuaient, pour ne pas savoir que la culture était fondée sur le meurtre. Et les fils se désolidarisent des prophètes, de leur père plutôt, pour nier eux aussi cette vérité. Et à ce moment-là, bien entendu, Jésus annonce sa propre passion. Autrement dit, il annonce que cet acte même va se répéter, alors là, dans toute sa violence. À côté de ces textes qui font partie des évangiles synoptiques, intitulés « Malédiction contre les pharisiens », Matthieu, Marc et Luc, nous trouvons chez Jean des textes, à mon avis, qui sont extrêmement analogues. Ce sont ceux qui disent « Satan est meurtrier depuis le début ». Derrière Satan, ici, il ne faut voir ni magie ni sorcellerie, mais le prince ou le principe de ce monde. Et le principe de ce monde, ce qui est caché, c'est le meurtre, c'est le mensonge. La plupart des exégètes ici se réfèrent au mythe de Caïn et Abel, mais à mon avis, ils ont à la fois raison et tort. Ils ont raison dans la mesure où, bien entendu, le premier meurtre fondateur de la Bible, c'est le meurtre d'Abel. Mais ils ont tort en ceci que le texte de Jean, en disant « le principe de ce monde est le meurtre est source de mensonges et le reste », va beaucoup plus loin
que le mythe de Caïn et Abel, dans la mesure où justement il supprime tous les noms propres, où là où on avait encore un mythe, il énonce un principe dont on peut dire qu'il est principe théorique et qu'on peut traduire immédiatement dans le langage ethnologique et anthropologique que je voudrais utiliser ici. Alors l'essentiel là, c'est de mettre en rapport cette annonce où le Christ lit le passé le plus lointain de la culture avec ce qui va se répéter sur sa personne, le fait qu'il va lui-même être tué, et qu'il va être tué parce qu'il dit la vérité sur la culture, c'est-à-dire qu'il met en danger ce secret fondamental de la victime émissaire,

0: ensuite, les quatre évangiles nous présentent alors la scène elle-même. Et si on va plus loin, si on prend dans les actes des apôtres, qui ont pour auteur, nous le savons, l'auteur de l'évangile de Luc et qui se présente comme tel, nous trouvons des scènes comme le martyr d'Étienne, qui sont très éclairantes elles aussi, parce que dans le martyr d'Étienne, Étienne fait un discours aux juifs qui le menacent et sont prêts à le condamner. Et il leur dit, non seulement vous avez tué tous les prophètes, c'est-à-dire il répète le texte qui est déjà présent dans l'évangile, mais vous avez tué aussi celui qui vous a dit cela, n'est-ce pas? Vous avez tué le juste par excellence. Et alors à ce moment-là, les auditeurs ne peuvent plus écouter ce qui est dit, et le texte nous dit qu'ils se bouchent les oreilles et ils se précipitent tous ensemble contre Étienne, et à ce moment-là, le lapide. Et il est bien évident que la lapidation, c'est la même chose que la crucifixion. Crucifixion, c'est un mode romain qui n'appartient pas au sol romain, d'exécution rituelle. Et de même, la lapidation, dans l'un et l'autre mode, on retrouve, je crois, ce qu'on trouve dans tous les grands modes d'exécution rituelle, un mode d'exécution qui ne comporte aucune violence explicite, aucun geste de violence de la part de ceux qui mettent à mort la victime. Il y a dans tous les grands modes d'exécution rituelle un effort de la part de la communauté pour éviter la violence directe sur le coupable. On fait tomber le coupable d'une falaise, comme dans la roche tarpéienne, ou on le lapide. C'est-à-dire, tout le monde jette des pierres, mais on ne sait pas qui a tué l'individu. On peut rapprocher ceci du peloton d'exécution moderne, où il y a toujours un fusil qui n'est pas chargé, ce qui fait que tout le monde à la fois est coupable et tout le monde peut être innocent, n'est-ce pas, du meurtre de la victime. Ces modes d'exécution étant des efforts pour interrompre la chaîne de la violence, à mon avis, et étant toujours liés au mécanisme de la victime émissaire, étant des efforts pour reproduire ce mécanisme. Donc, dans le martyr d'Étienne, c'est ce mécanisme, une fois de plus, qui apparaît. Puisque les commentateurs se demandent si la mort d'Étienne est un geste spontané de la foule, ou si c'est vraiment une exécution rituelle selon le mode juif. Le fait que l'un et l'autre puissent se rejoindre est extrêmement significatif. De ce dont je parle, le texte fait apparaître le fait que l'exécution rituelle, la peine capitale, et l'unanimité contre la victime, l'unanimité mimétique, ne sont qu'une seule et même chose.
1: Merci de votre écoute. À notre prochaine rencontre.
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3: Je suis aujourd'hui à nouveau avec Yves Dupénoit, qui est océanographe et qui a fait une longue carrière à l'IRD, l'Institut de Recherche et de Développement, et qui a travaillé dans plusieurs pays différents, en particulier en Nouvelle-Calédonie, donc on en a beaucoup parlé la semaine dernière, pour l'étude détaillée du phénomène El Niño. Et donc, on a parlé de ce phénomène, Yves, la semaine dernière. Peut-être tu pourrais nous dire quelques mots un peu plus sur ce qu'on sait sur ce phénomène, comment il se forme et aussi les répercussions sur le climat, en tout cas local. Est-ce que tu peux nous expliquer tout ça?
4: Oui, pour expliquer simplement, ce qu'on peut dire, c'est qu'à un moment donné, on a sur une zone plutôt dans la partie centrale ou ouest du bassin.
3: Attends, du bassin, tu parles
4: de... du bassin
3: Pacifique.
4: Du bassin Pacifique.
3: Ou la longueur, c'est... Ce que vous appelez le bassin, c'est l'océan Pacifique. D'accord. Parce que c'est pas évident, hein, c'est de la terminologie de sonographe, ça,
4: de l'ouest de la Pacifique. Donc, près de l'équateur, ou à l'équateur, on a une zone où apparaît donc une température de surface de la mer qui est plus élevée que d'habitude.
3: C'est-à-dire qu'il y a une petite quelque chose qui se passe quelque part, on ne sait pas trop pourquoi. Mais ça arrive tout le temps, en fait. Il y a tout le temps des fluctuations un peu partout. Donc là, il y a une petite fluctuation quelque part.
4: Et alors cette zone, bon, dans certains cas, cette zone donc, va affaiblir les alizés si on regarde à l'est. Par contre, au contraire, va créer des vents d'ouest.
3: Ça fait une différence dans les vents.
4: Oui. Et ça va créer donc des mouvements ascendants dans l'atmosphère et ça va perturber l'atmosphère au-dessus de cette zone-là. Et dans certains cas, cette zone du fait de ces perturbations dans l'atmosphère, va s'étendre et se déplacer donc de la partie centrale vers la partie est du bassin, c'est-à-dire vers l'Amérique du Sud.
3: Attends, excuse-moi, juste pour comprendre, c'est cette anomalie, donc il y a des anomalies qui peuvent se produire, on sait qu'il y a toujours des anomalies qui peuvent se produire partout, elle n'est pas toujours au même endroit, ou est-ce que c'est une anomalie qui se produit en général dans la même région ?
4: Ce qu'on s'est aperçu pour les El Niño, tout au moins ceux de la période 1980 jusqu'à 2010, 2000 même après, c'est plutôt dans la partie centrale du bassin que ces anomalies se produisent.
3: D'accord.
4: Et qui peuvent, dans certains cas, produire justement une anomalie beaucoup plus grande, puisque le réchauffement s'étend vers la côte sud-américaine, avec donc des vents des alizés qui vont s'affaisser, qui vont ne plus exister pratiquement, et même des renversements avec des vents d'ouest au lieu d'avoir des vents d'est. Et bien sûr, avec ça, ça influe beaucoup sur la structure des courants dans la partie ouest et centrale et même est. L'océan Pacifique, c'est un océan qui est très très grand, c'est immense. Et ça fait des quantités de chaleur absolument phénoménales.
3: Excuse-moi pour encore une fois d'interrompre, mais c'est pour les auditeurs. On l'a dit la semaine dernière, mais ce serait peut-être pas mal de redire que là, on est en train de discuter d'un phénomène qui existe depuis très très très longtemps et on ne parle pas du réchauffement climatique. C'est-à-dire que ce phénomène-là se superpose au réchauffement climatique global, mais pour l'instant, on n'est pas en train de parler du réchauffement climatique global. Il faut peut-être que ce soit clair pour les auditeurs. Donc c'est un réchauffement local, enfin local même si c'est le Pacifique et que c'est très grand, et qui est dû à un phénomène donc particulier, ce El Niño.
4: Voilà, mais alors après, effectivement, donc ce réchauffement donc de l'océan Pacifique va avoir un impact très important sur l'atmosphère, parce qu'il y a entre l'atmosphère et l'océan, il y a toujours des échanges continuels, et plus l'océan est chaud, plus ça va rendre instable l'atmosphère qui est au-dessus. Donc, ça va créer des perturbations dans la circulation atmosphérique. Et c'est pour ça que le El Niño va créer des perturbations sur les pays qui entourent le Pacifique tropical. Donc, par exemple, il y aura des sécheresses en Indonésie et en
3: Australie.
4: En Australie. Par contre, il y aura des pluies très abondantes du côté de Noël et de début d'année sur les côtes de l'Équateur, du Pérou et du Chili. Par exemple, les seules pluies qui se passent dans le désert d'Atacama, c'est au moment d'El Niño. Et il y a même des plantes qui repoussent tous les 3 ou 7 ans au moment où l'El Niño...
3: Ça intéresse les astronomes parce qu'il y a beaucoup d'observatoires dans l'Atacama.
4: Voilà, et donc les seuls moments où il y a des pluies dans ce désert, c'est au moment où il y a la maturité d'El Niño. Bon, et après, donc il y a même des zones très éloignées qui sont impactées par ce phénomène d'El Niño. Alors maintenant, à l'époque moderne, ce réchauffement donc des zones tropicales au moment d'El Niño, ça s'additionne bien sûr au réchauffement global. Ce sont deux choses qui se superposent, le réchauffement climatique qui est tel qu'il est, plus l'événement El Niño qui correspond à un réchauffement de l'atmosphère.
3: C'est-à-dire que le réchauffement climatique est quelque chose à long terme et le El Niño, c'est un cycle saisonnier.
4: Enfin, saisonnier, pas tout à fait saisonnier.
3: Pas tout à fait saisonnier, mais un cycle naturel qui ne revient pas toujours à la même fréquence, mais enfin, c'est quand même un cycle naturel. Et alors donc, il y a eu un événement qui est le spatial et l'envoi dans l'espace de satellites comme Topex Poséidon, donc je ne sais plus exactement quelle année, mais de satellites. Il faut expliquer aux gens à quel apport extraordinaire ça a été et que depuis les satellites, on peut faire des mesures très précises de la surface de l'océan et tout ça.
4: Tout à fait. Alors Topex Poséidon, pour faire simple, c'est un... c'est des mesures radar qui sont envoyées de l'espace vers l'océan. Donc, c'est des calculs de temps de... comment ?
3: De parcours des ondes, hein, oui.
4: De temps de parcours. Et donc, pour nous, il nous faut des temps très précis pour que le signal arrive du satellite jusqu'au niveau de la mer et repart. Donc, nous,
3: on mesure la surface, la distance à la surface de la mer.
4: Voilà, c'est ça. On mesure la distance entre le satellite et la surface de la mer. Et donc, ce qu'on va utiliser en océanographie, c'est les différences d'élévation du niveau de la mer. Ce qui, bon, évidemment, l'océan bouge, il monte, il descend, etc. En dehors des courants de marée, hein, ça n'a rien à voir avec les courants de marée. Et donc, ces fluctuations du niveau de la mer nous permet de calculer des fluctuations de courant et aussi donc, de structure thermique de l'océan superficiel. Donc, pour ça, il nous faut des mesures évidemment très précises, puisque sinon, ça ne serait pas. On aurait des erreurs énormes sur les mesures qu'on calcule après. Donc, il nous faut un signal qui est de l'ordre du centimètre.
3: Donc, depuis un satellite qui est à quelle altitude? Quelques centaines de kilomètres. Depuis quelques centaines de kilomètres, on peut mesurer des variations de moins du centimètre. C'est quand même.
4: De l'ordre du centimètre, voilà, c'est ça. Et donc, le Topex Poséidon a été envoyé en août 1992. On avait une campagne à ce moment-là en mer parce qu'on a mis des instruments en mer dans le Pacifique Ouest, donc au nord de la Nouvelle-Calédonie, enfin près de l'Équateur, pour aider à la calibration des mesures de Topex Poséidon. Et le Topex Poséidon a été pour nous un instrument assez extraordinaire parce que en regardant les fluctuations du niveau de la mer, on a vu que le signal se transportait très rapidement. Enfin, quand on parle très rapidement, c'est de l'ordre de quelques mois, enfin de 2 ou 3 mois.
3: Le signal, c'est-à-dire une sorte de rayon, une fluctuation locale,
4: qui se propage du Pacifique Ouest ou Central vers l'Amérique du Sud. Et donc, on a pu suivre de façon assez intéressante, enfin de même assez précise, l'évolution d'El Niño, notamment celui de 1997-98. Que sans entrer dans les détails, on a ici vu grâce à Topex Poséidon sur les fluctuations du niveau de la mer, les théories sur les ondes équatoriales, qui sont des ondes qui perturbent l'océan superficiel, et donc que ces théories-là existaient, et on voyait même la forme le signal de se propageant le long de l'équateur, on voyait la forme de ces ondes. Ça, c'était vraiment assez extraordinaire de voir ça. Je dis pour la petite histoire, il a été envoyé par la fusée Ariane de Kourou, mais en juillet 92, donc un mois avant le lancement, il y a eu une alerte en disant ouais, mais il y a des problèmes de batterie et est-ce qu'on retarde, etc. Donc, et puis finalement la décision a été prise de pas de l'envoyer quand même, et donc le lancement a très bien réussi. Et surtout, le satellite était prévu pour survivre 2 ou 3 ans. En fait, il a vécu une douzaine d'années. Hein. Et donc, il a été remplacé après. Et donc, le Topex Poséidon, c'était vraiment une réussite. Et alors maintenant, on a d'ailleurs, à la suite de ce satellite-là, on a d'autres satellites, et les satellites Jason, la série Jason, qui permet de continuer cette série. Et maintenant, on a une série qui doit faire, je ne sais plus combien, 30 ou 40, ou 40 années quoi, maintenant de mesures altimétriques, et qui permet de voir l'océan global. Donc, ça a révolutionné aussi un peu la façon dont on voyait l'océan. Ce qu'il y a, c'est qu'on a toujours besoin quand même de mesures à la mer parce que le satellite ne mesure que les couches très superficielles de l'océan et on ne va pas voir ce qui se passe en dessous. Et en dessous, quelquefois, il se passe des choses quand même très importantes. Mais c'est comme
3: ça. On imagine, hein, parce que ce qui se passe en surface dépend aussi de ce qui se passe au fond et en fait, ça dépend. Hein. Et tout ça est relié aussi à l'atmosphère. Donc, en fait, tout ça, c'est quelque chose de très global.
4: Oui, tout à fait, oui.
3: Oui, voilà. Eh bien, merci Yves pour toutes ces informations sur le phénomène El Niño et la manière dont on fait les observations actuellement et aussi l'importance des satellites et de l'espace. Et on va se revoir encore une fois la semaine prochaine, mais cette fois-ci, on va quitter l'océan Pacifique et on va parler de l'Afrique, la mousson africaine, le golfe de Guinée. Et de tes expériences de plusieurs années d'études, toujours à l'Institut de Recherche et Développement, mais à Cotonou, au Bénin, et toutes les études que vous avez faites là-bas, et toutes les relations aussi avec les étudiants africains. Donc, à la semaine prochaine. Merci.
4: À la semaine prochaine. Au revoir.

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2: Bonjour à tous, à la une de l'actualité, la vigilance reste maximale dans le Var parce que l'incendie qui a déjà parcouru 1850 hectares n'est ni maîtrisé ni fixé.

0: risque de bloquer jusqu'à ce soir sur la 63 entre Bayonne et Bordeaux, sur la 7 entre Lyon et Orange, sur la 9 du côté de Montpellier. Soyez extrêmement prudents au volant. Dans le reste de l'actualité, la rentrée scolaire coûtera plus cher cette année, 261 € en moyenne, soit une hausse de près de 10% sur un an. Plus d'un parent sur deux craint de manquer d'argent pour financer les achats de rentrée. Et si aller au cinéma, au musée ou au théâtre était bon pour la santé? Ça, c'est ce que dit une étude menée par des chercheurs japonais, Virginie Quénon.
1: Oui, ils ont suivi près de 1900 personnes âgées de 50 ans et plus. Leur objectif, comparer la fréquence des sorties culturelles avec l'état de santé réel des participants. Pour cela, les chercheurs ont analysé plusieurs indicateurs, la tension, le cholestérol, la force musculaire ou encore la vitesse de marche. Résultat, les personnes qui vont plusieurs fois par mois au cinéma, au musée, au théâtre ou à un concert présentent un vieillissement du corps plus lent. Leur âge physiologique est en moyenne 3 ans plus jeune que celui des personnes qui ne fréquentent pas ces lieux. Selon les chercheurs, ces sorties permettent de garder une vie sociale, améliorent le moral et favorisent les habitudes de vie plus saines. Des effets qui, selon cette étude, seraient comparables à ceux d'une activité physique régulière.
0: Merci Virginie. Les auteurs rappellent toutefois qu'il s'agit d'une association et non de la preuve que les activités culturelles ralentissent à elles seules le vieillissement. L'Union européenne serre la vis sur l'intelligence artificielle. Les contenus générés ou modifiés par l'IA doivent être clairement signalés grâce à de nouvelles icônes et prévoit des sanctions pouvant aller jusqu'à 35 millions d'euros dans les cas les plus graves. Allez, en cyclisme, ça court la troisième étape du Tour de France Femmes aujourd'hui. 156 km 500 entre Genève et Poligny. C'est une étape accidentée. C'est Lorena Wiebes qui est maillot jaune. La première française est sixième. C'est Cédrine Carbajal. Voilà pour l'actualité. Excellente journée à tous.

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2: C'est le destin d'Élise, une jeune apaméenne brillante, promise à un bel avenir. La quête de liberté d'une prisonnière du monde des apparences et du mensonge est sans doute une singulière évasion. Un cheminement parsemé de doutes vers la recherche suprême de la vérité, le choix du silence claustral, un renoncement peut-être, un engagement sûrement, et in fine, un fragile apaisement attestant que le spirituel est au-dessus du sens. L'angoisse existentielle, l'amour divin, l'amour humain, les chagrins mais aussi l'humour, l'amitié constituent les ingrédients de la vie d'Élise que nous conte Michel Dutil dans son roman « Dans l'arrière-pays du silence » paru chez Hasard Atelier Éditions et lauréat du prix du roman André Soubiran décerné par l'Académie du Languedoc en 2024. Nous avons donc le plaisir d'accueillir son auteur. Bonjour Michel Dutil.
3: Bonjour Monsieur Gilbert.
2: Je salue tous nos auditeurs et je précise rapidement que vous pourrez retrouver cette émission sur notre site ainsi qu'en podcast sur toutes les plateformes numériques. Alors Michel Dutil, vous citez Saint Augustin dans votre livre et qui dit la foi c'est croire ce que l'on ne voit pas, la récompense de cette foi c'est de voir ce que l'on croit. Est-ce que ça correspond bien à votre livre?
3: Oui, ça le condense d'une certaine façon en effet.
2: Voilà, donc c'est quelque chose donc qui met en place un petit peu je dirais le décor. C'est quoi cette notion d'arrière-pays du silence?
3: Oui, alors là vous faites allusion au titre,
2: oui.
3: En effet, qui n'est pas anodin. Le Carmel en tant que tel est quand même un lieu éminemment dédié au silence, à l'oraison et au silence. Mais j'ai voulu par ce titre signifier que c'est un silence au-delà, en quelque sorte, du silence habituel. Parce que ce n'est pas être seul dans sa chambre avec des pensées secrètes et tues, mais ça évoque un ancrage dans un certain au-delà et qui serait donc un arrière-pays. Il y aurait le silence comme un pays en tant que tel, si on veut prendre cette image. Et donc, de ce point de vue, du point de vue de la foi, j'indique un arrière.
2: Entendu. Alors, on va y revenir hein, dans cet arrière-pays, naturellement, plus en détail. Auparavant, je voudrais que nous fassions plus ample connaissance pour que les auditeurs puissent vous connaître. Alors, vous êtes né à Pamiers, si j'ai bien,
3: oui.
2: Si j'ai bien fait mon enquête. vous êtes très tôt orienté vers l'enseignement et vous avez œuvré dans le domaine de la psychologie scolaire et ensuite de la psychanalyse.
3: Absolument.
2: Voilà. Et c'est un métier que vous avez exercé pendant longtemps?
3: Oui, le métier de psychologue scolaire a très peu de temps en réalité, mais déjà mon ancrage dans la psychologie clinique et la psychanalyse est relativement ancien, oui.
2: Alors, est-ce que la pratique de la psychanalyse est quelque chose qui prédestine ou qui prépare une carrière d'écrivain?
3: En ce qui me concerne, je ne le crois pas, étant donné que ce désir d'écriture, dès l'adolescence, je pourrais dire, a toujours été présent. Je m'étais essayé d'ailleurs longuement à des nouvelles qui m'ont paru inintéressantes assez vite. Et puis, la retraite de mon activité étant venue, ce désir qui n'avait pas cessé, qui était latent, s'est animé à nouveau. Et puis, voilà, j'ai eu l'audace, je mets des guillemets, de m'adresser à un éditeur, ce que je considère comme un pas décisif. Ouais. On peut garder son écrit dans son tiroir. Évidemment, autre chose est cet instant que l'on choisit et qui fait qu'on se met sous le regard de l'autre, déjà.
2: Les nouvelles dont vous avez parlé tout à l'heure sont restées non publiées?
3: Non, elles sont restées non publiées, détruites même. Donc, bon, elles avaient vaguement trait à des problèmes psychologiques, je dirais, interhumains. Mais encore une fois, je n'y trouvais aucun intérêt littéraire, en tout cas.
2: D'accord. Alors, si j'ai bien compris, vous avez publié deux ouvrages. Un premier ouvrage qui s'appelle « Les hivers de la forêt musée » en 2020.
3: Oui.
2: Et puis donc ce second ouvrage « Dans l'arrière-pays du silence » qui est paru donc en 2024 et dont nous allons parler en détail aujourd'hui. Quel était le sujet du premier ouvrage « Les hivers de la forêt musée » ?
3: Alors, le premier roman est une fiction qui se situe dans les années 30, 40 et 60. Au cours de laquelle notre région se trouve disloquée par un courant nationaliste qui surgit de toutes les régions, jusqu'à l'Occitanie, n'est-ce pas ? Et dans ce contexte-là, j'introduis, et là, bon, c'est vrai que ça interroge directement ma pratique. J'introduis l'existence d'un enfant autiste qui est promis à un avenir plutôt sombre, et en tout cas en termes de lien social, c'est compliqué pour lui. Eh bien, je n'en dirai pas trop sur ce roman, mais petit à petit, il s'insère à la société et il trouve même, ce qui se confirme dans ce cas de figure souvent, il trouve une voie à travers une activité professionnelle qui l'épanouit et qui lui permet aussi de se tourner vers l'autre au cours de son expérience professionnelle.
2: D'accord. Alors, compte tenu de ce sujet, on peut quand même en déduire, et je reviens un petit peu à ma question précédente,
3: oui,
2: que bon, que ce premier ouvrage est un peu une fiction à la croisée de la psychanalyse et de la critique sociale. Donc, quelque part, vous aviez un besoin, peut-être, d'écrire dans ce domaine-là. C'est peut-être un peu ça qui vous a poussé à écrire
3: oui,
2: in fine.
3: Oui, pour autant, je ne tiens pas le dernier roman, l'histoire d'Élise, n'est-ce pas, comme une nécessité de vérifier quoi que ce soit d'une théorie psychanalytique, mais ça, c'est mon analyse personnelle et le lecteur n'est pas obligé de partager ça. Je retrouve quand même des interrogations propres au psychisme humain, je dirais. Et à travers l'émergence d'une foi qui n'est pas exempte, on va en reparler, de doutes, d'errements et même d'ambivalence.
2: Alors, vous avez choisi dans vos deux ouvrages publiés la forme du roman. Alors, j'aimerais peut-être pas vous demander quelle est votre définition du roman, mais j'ai trouvé trois définitions du roman, et j'aimerais bien que vous nous disiez laquelle vous préférez.
3: Oui.
2: Alors, la première, c'est celle des frères Goncourt, le roman est de l'histoire qui aurait pu être.
3: Oui.
2: La seconde définition, c'est dans Stendhal, Le Rouge et le Noir, un roman est un miroir que l'on promène le long d'un chemin. Et la troisième, chez Flaubert, dans ses correspondances, le roman doit être une œuvre d'art, rien qu'une œuvre d'art. Où va votre préférence ? La première, la deuxième ou la troisième ? Écoutez, spontanément.
3: Je dirais un peu, avec facilité, un peu des trois, avec une préférence plus affirmée pour Flaubert, qui fait partie de mes acteurs préférés, de mes écrivains préférés. Et alors, je retrouve une identification à Flaubert, si je puis dire, à travers ma préoccupation, je ne sais pas si j'y parviens, d'être attentif, hostile aux mots choisis et que je considère en effet comme premier.
2: Alors, nous allons voir tout ça en détail et je pense d'une manière qui permettra aux auditeurs effectivement d'en juger. Alors, votre travail d'écriture, est-ce que vous pourriez nous expliquer la manière dont vous écrivez le matin? Vous vous levez à 5h du matin et vous écrivez pendant un certain temps. Comment vous procédez?
3: Alors, je n'ai pas de plan particulier, ni d'horaire temporel précis. En général, il m'arrive d'écrire le matin, pas très tôt, si je ne suis pas un lève-tôt. Dans la journée, lorsque j'ai une idée ou quelque chose de mystérieux, n'est-ce pas, qui s'appelle ce désir d'écrire. Alors, en ce moment, un peu préoccupé par notre rencontre, je n'écris pas.
2: J'espère que nous n'avons pas retardé votre production littéraire.
3: Non, je ne crois pas.
2: Dans la manière d'écrire, c'est le premier G est aisé et facile, ou vous avez besoin de beaucoup retravailler vos phrases, de revenir sur le métier?
3: Oui. Eh bien, là aussi, c'est selon. Il y a dans l'écriture, j'ai travaillé dans d'autres lieux d'une façon universitaire, je dirais, d'une façon. Il y a cette espèce de certitude par moment que ce qu'on a écrit, c'est ça, et que c'est intouchable. Bon, et à d'autres instants, eh bien, il y a une insatisfaction. C'est difficile de dire à quoi ça tient. Mais probablement, à mon avis, un certain rythme, une certaine musicalité à laquelle aussi je suis attaché.
2: D'accord. C'est un doute que vous avez systématiquement ou c'est pas forcément dans tous les cas?
3: Il peut y avoir un doute et il peut y avoir aussi la certitude que rien n'est à retoucher. D'accord. Bon, j'ai pas fait de statistiques précises, mais la plupart du temps, malgré tout, je suis amené à modifier, à compléter et à relire aussi à haute voix, comme le faisait mon cher maître.
2: D'accord. Alors, revenons-en au roman. Est-ce que vous pourriez nous expliquer comment vous avez eu l'idée de ce roman, de quoi c'est parti exactement?
3: Oui. Alors, ce roman ce n'est rien d'original peut-être, mais il naît d'un fait divers, tout simplement. Et ça rappelle que j'ai une soirée à laquelle j'ai assisté, le 8 novembre 1999, il y a eu, dans la chapelle du Carmel à Pamiers, un concert de chant grégorien. Et je ne connaissais pas le chant grégorien, et j'ai quand même été plutôt happé par cette sorte de pureté des courbes vocales qui est plutôt, à mon sens, impressionnante. Et le spectacle était avec quelque chose d'assez prenant et émouvant aussi pour beaucoup, c'est que la communauté des carmélites, qui était réduite à cinq vieilles femmes, était caché dans l'obscurité, derrière la grille de clôture qui sépare les bâtiments du Carmel de la chapelle.
2: C'est-à-dire qu'elles assistaient au concert,
3: oui,
2: derrière une grille qui donne sur la chapelle.
3: Absolument, voilà. C'est ça, oui. Voilà, soirée inoubliable à double sens pour moi, d'autant que dès le lendemain, j'ai été informé, notamment par la presse locale, que la nuit qui a suivi le concert du gospel, la carmélite, la prieure, est décédée. Et je dois dire que, sans avoir pensé à faire un roman sur des lieux que je connais un peu malgré tout, hein, notamment par ma mère qui fréquentait les lieux quand il s'agissait d'aller autour, porter des petits travaux à effectuer, eh bien, ça m'a paru le point de départ d'un roman. D'un roman où j'entrevoyais, d'une façon un peu vague, cette idée de raconter le parcours de cette femme qui s'effondre pendant la nuit la nuit qui a suivi le concert. Voilà, c'est parti de lui, de là.
2: Ça a été donc l'élément déclencheur. Je voudrais préciser aussi, peut-être pour les auditeurs, que ce concert de chants grégoriens qui était donné à la chapelle des Carmélites de Pamiers l'était dans le cas du festival Gabriel Fauré.
3: Absolument.
2: Pour profiter de rappeler que Gabriel Fauré est un enfant du pays de Pamiers.
3: Absolument.
2: Voilà. Alors, nous allons revenir plus en détail sur cette histoire, mais auparavant, je vous propose une petite pause musicale.

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1: La pavane de Gabriel Fauré. Donc, compte tenu de vos explications, nous comprenons un petit peu votre choix sur de la musique de Gabriel Fauré, puisque il est natif de Pamiers. Et le choix spécifique de la pavane a été motivé par quoi ?
2: C'est un air que j'apprécie beaucoup, et puis qui m'a semblé résonner aussi avec cette question de tranquillité carmélite aussi, carmélitaine.
1: D'accord, c'est une musique qui colle bien à l'ambiance du roman.
2: Je trouve, oui.
1: Voilà.
2: Oui.
1: Je vous rappelle que nous sommes en compagnie de Michel Dutille pour son ouvrage « Dans l'arrière-pays du silence » paru chez Hasard Atelier Édition. Alors Michel Dutille, vous nous avez expliqué ce qui a provoqué cette idée du roman. Alors vous commencez ce roman en présentant deux épigraphes. Premièrement, je cite « Qu'est-ce que notre vie de recueillement ?»« Une nuit à passer dans une mauvaise auberge et c'est tout. » C'est une citation de Thérèse Davila. Et oui. Ensuite, vous donnez une citation du Caravage qui est tout simplement « Je cherche le réel ». Alors, est-ce que vous pourriez nous expliquer le pourquoi de ces mises en épigraphe, de ces deux citations?
2: Oui.
1: C'est quelque chose.
2: La première, m'avait paru, quand je l'ai lu, assez surprenante, que une mauvaise nuit a passé, ou c'est tout. J'avais trouvé que Thérèse Davila banalisait un peu les choses. Et en fait, il s'avère qu'elle était, entre guillemets, très ouverte à l'humain, aux errements, et voilà. Ça m'a intéressé. Quant à la citation du Caravage qui cherche le réel, qui ne dit pas qu'il le trouve, hein, c'est-à-dire le réel, là, ce qui est un terme qui serait plus psychanalytique en l'occurrence, qui est quelque chose qui échappe au langage déjà, qui échappe aux mots. On essaie de s'en approcher, hein, la religion aussi a cette mission. Et ça m'a semblé adéquat aussi à la démarche d'Élise. Si on reprend, comme vous allez le faire un peu, son cours, son parcours, hein, de l'adolescence en gros à son entrée au Carmel, ça me paraît être dans quelque chose qui est de sa propre recherche. Et qu'on peut situer, puisque elle ne peut pas non plus en dire plus qu'elle ne peut, ça peut se situer du côté de ce réel-là, oui.
1: Donc, à ce titre-là, effectivement, ça illustre le parcours d'Agnès, que nous allons voir maintenant en détail. En préparant cette émission, j'ai voulu aller un peu plus loin dans la citation du Caravage. Et il y a une citation du Caravage qui dit « Je veux peindre la vérité nue du monde, sans embellissement, et faire surgir le sacré à travers la matière, la lumière et les corps. » Donc oui. Effectivement, c'est donner cette épaisseur au réel, en disant que quand on essaye de chercher le réel, finalement, on cherche aussi le divin.
2: C'est ça, ouais. La vérité nue étant du côté de cette quête, en effet.
1: Alors, Agnès, est-ce que vous pourriez nous expliquer qui est-elle ?
2: Agnès ?
1: Oui. Votre héroïne ?
2: Élise.
1: Élise, pardon, oui, Élise, excusez-moi.
2: Élise. Oui. Oui. Élise, oui.
1: Alors, qui est-elle ?
2: Alors, elle est... c'est une apaméenne, je dirais, un peu typique, hein, avec des parents issus d'immigration, portugaise et espagnole. Voilà, élevé, je dirais, dans un milieu chaleureux et sécurisant, qui a un jeune frère dont elle s'occupe aussi, maternellement déjà, je dirais, qui fait un peu les 400 coups et qu'elle surveille sans arrêt. Elle est dans la famille, déjà, si je puis dire, quelqu'un d'un peu à part, non pas qu'elle dédaigne ce qui l'entoure, mais elle est poussée au silence, à la solitude, à l'introspection. Donc elle a quand même cette disposition préalable, si je peux dire. Je n'en fais pas un signe explicatif de tout, mais ça fait partie aussi de sa psychologie, en quelque sorte.
1: Et c'est donc quelqu'un qui est brillant, qui fait des études.
2: C'est ça, de lettres notamment, oui.
1: Et cette personne a effectivement une propension à se poser des questions, peut-être se poser des questions existentielles.
2: Oui.
1: Et il arrive un événement dans sa vie, finalement, qui va un peu précipiter les choses, puisque elle rencontre quelqu'un.
2: Oui.
1: Et comment ça se passe, cette rencontre?
2: Alors, c'est une rencontre qui relève d'un regard. Elle rencontre un jour qu'elle rentre de la faculté, elle croise le regard d'un homme dont elle ne voit que le visage, étant donné que sa boutique, il est un tailleur d'habits, est en partie opaque, et donc les regards se croisent. Là, il y a la question que chacun peut interpréter comme un coup de foudre, comme une rencontre décisive. Et c'est petit à petit une histoire d'amour passionné qui s'engage entre ce jeune homme et Élise.
1: Ouais. Et alors, comment va évoluer cette histoire?
2: Alors, cette histoire, elle évolue dans un premier temps très favorablement. Et puis, quand même, il est habité par beaucoup d'ambition, le jeune tailleur.
1: Il faut préciser sa profession.
2: Il est tailleur, oui. Et il a fait la connaissance par d'autres, enfin, par ses relais ou sa clientèle, probablement, de Jean Raymond, qui existait, qui était un grand couturier parisien des années 60, qui l'embauche. Donc, il abandonne sa petite boutique de Pamiers, qui prospérait malgré tout, et s'envole vers Paris, avec le projet d'inviter Élise à le suivre. Mais, bon, pour des raisons un peu matérielles, et d'études en particulier, ne peut pas y aller dans l'immédiat. Et puis, peu de temps après, arrive cette... Cet événement particulier, enfin, qui est l'effet aussi de la rencontre amoureuse, c'est qu'elle elle est enceinte. Évidemment, elle prévient ce garçon qui répond que sa fibre paternelle est tout à fait insuffisante et donc il la laisse avec... son enfant à naître.
1: Et c'est à cet instant-là, à ce moment-là du roman, qu'il y a, je dirais, un point de rupture dans la vie d'Élise.
2: Oui.
1: Dans la mesure où elle va vraiment entrer en introspection et se poser des questions et être à terme en mesure de prendre une décision importante.
2: Oui, oui.
1: Alors vous pouvez...
2: Alors elle, oui, tout à fait. Elle, ce moment particulier où elle retrouve beaucoup d'introspection est favorisé par le fait qu'elle est chez une amie qui l'héberge, puisque ses parents sont décédés dans un grave accident de la route. Et il se trouve qu'elle est face à l'église du camp, qui a un aspect de forteresse. Et elle est poussée, il est vrai, à s'y rendre, non pas pour prier, parce qu'elle n'a pas cette éducation forcément affirmée, mais pour passer un moment de silence dans ce lieu où naît chez elle ce que j'appellerais une spiritualité, mais une spiritualité assez vague, un peu nébuleuse, et qui va, elle rencontre des prêtres aussi, qui va se transformer en religiosité, peu à peu, là c'est un saut en effet, dans le religieux.
1: Et elle va donc avoir une certaine progression dans ce parcours.
2: Oui.
1: Et ce parcours va l'amener à faire un choix, à s'engager.
2: C'est ça. Auparavant, se pose la question cruciale et très pratique de son accouchement. Et après, là aussi, après avoir douté longtemps de son devenir de mère, elle décide d'abandonner cet enfant et d'accoucher sous X. Ce qui est une pratique qui était compliquée malgré tout dans les années 60, ça se situe à ce moment-là. Et elle s'estime plutôt, avec son ami qui l'accompagne, elle s'estime plutôt maltraitée par le monde médical, comme s'il s'agissait de quelque chose qui ne rentre pas dans l'éthique du moment. Donc l'accouchement a lieu. Et le souvenir qui lui reste, c'est beaucoup de souffrance physique, évidemment, et puis la fuite dans le couloir de la clinique d'une blouse blanche qui porte un bébé criant et dont elle remarque à peine, mais très fugacement, une tache rouge sur le front.
1: Et cette tache rouge sur le front est un élément, je dirais presque essentiel dans le roman que l'on soumet à l'attention de nos auditeurs et qui découvriront ce qu'il y a derrière cette description, cette tache rouge. Alors je voudrais que l'on revienne un petit peu en arrière. Donc... votre personnage est dans une position où elle accouche sous X et elle va prendre la décision de rentrer au Carmel.
2: Oui.
1: Alors, vous décrivez très bien la situation, les doutes, les hésitements, les hésitations qu'elle va avoir par rapport à sa décision. Et alors, finalement, cette décision, elle est prise parce que elle est arrivée à l'aboutissement d'une réflexion spirituelle où elle le fait peut-être dans le doute, par dépit. Qu'est-ce qui se passe exactement ?
2: Oui, j'ai tenté de rendre la chose plutôt indécidable pour répondre à côté à votre... à votre question, mais en tout cas, oui, je suis quand même plutôt attentif à la propre interprétation des lecteurs, n'est-ce pas, qui peuvent se faire une idée de cette question, mais il y a effectivement ces aspects-là, oui.
1: Et donc, c'est pour avoir lu le livre, effectivement, c'est vrai qu'il est assez difficile de trancher. Hein. La manière dont c'est présenté, ce qu'elle vit, la manière dont elle réagit, sur le moment et dans le temps, puisque ça se passe sur, le roman se passe sur une longue période.
2: Oui.
1: Même à la fin du roman, c'est difficile de faire la part des choses, et c'est ça aussi qui fait l'intérêt du roman, c'est cette peinture de l'hésitation, du doute qui va, qui vient, et pour lequel on peut pas se...
2: Voilà. Je remercie de cette lecture, en tout cas.
1: Voilà. Bien, je vous propose maintenant de passer à la seconde pause musicale.
2: Oui.

0: Donc...
1: Parole d'auteur. Philippe Gilbert.
2: Tous les garçons et les filles de mon âge, de Françoise Hardy. Alors Michel Dutille, c'est une chanson des années 60, ça illustre oui. bien le contexte dans lequel vit Élise à ce moment-là.
3: Oui.
2: Et ça marque bien, finalement, que sa différence, quelque part.
3: C'est ça, oui. Ouais. Oui, tout à fait. En plus, c'est une, au sens géographique du terme, c'est une voisine du Carmel, ce qui est quand même une rareté. Hein. Et puis, bon, des chansons qui sont de son temps, en effet. Voilà.
2: Alors, on va revenir au Carmel et à sa situation géographique dans la ville, au milieu de la ville, tout en étant à l'extérieur de la ville.
3: C'est ça.
2: Je vous rappelle que nous sommes en compagnie de Michel Dutille pour son ouvrage « Dans l'arrière-pays du silence » paru chez Hasard Atelier Édition. Donc, nous avons parlé d'Élise, de la décision qu'elle prend de rentrer au Carmel, compte tenu des circonstances, compte tenu d'une certaine démarche spirituelle qu'elle a entamée auparavant. Et vous décrivez très bien l'entrée au Carmel, c'est-à-dire que vous décrivez que, finalement, du jour au lendemain, on bascule, elle bascule dans un autre monde, et vous décrivez par les lieux de manière physique ce qui se passe, et c'est ça qui est très intéressant. Donc je lis votre description de l'entrée au Carmel. La grosse clé tourna sèchement dans la serrure, les verrous glissèrent, se refermant sur les horizons familiers, les senteurs des forêts et à jamais sur les voisinages amis. Devant la prieure, une nouvelle fille s'agenouillait pour recevoir sa bénédiction. L'instant d'après, dans le cœur, ignorante du cérémonial, elle fut invitée à offrir son oblation au Seigneur et à la Vierge. Puis, au jardin clos du noviciat, ses sœurs l'embrassèrent avec tendresse en revivant les affres de leurs propres angoisses. C'est cette entrée, ce basculement dans un autre monde. Comment avez-vous fait pour décrire, pour mettre des mots sur ce moment qui est un moment très spécial?
3: D'abord, il y a une forme, on pourrait dire, d'identification à cette jeune fille. Et ce qui m'a poussé à ce type d'écriture, c'est que le moment de cette entrée, ce basculement, cette évasion paradoxale dont on parlait, a quelque chose de très prenant, de très émouvant pour tous ceux qui ont assisté à ça d'ailleurs, hein, qui sont peu nombreux, parce que tout le monde ne peut pas y assister. Je ne sais pas si je réponds à votre question.
2: Si, tout à fait. Et alors, vous ajoutez surtout dans la dernière phrase, en disant « Ses sœurs l'embrassèrent avec tendresse en revivant les affres de leurs propres angoisses. » Encore une fois, on sent bien que vous exprimez à nouveau le fait que il n'est pas la seule à être l'objet de doutes crée d'ailleurs... Par ailleurs, des angoisses, c'est que c'est presque le cas le plus fréquent. C'est-à-dire, toutes les personnes toutes ces sœurs, comme vous l'écrivez, sont passées par là, et vous sous-entendez dans votre écrit qu'elles sont passées par là, mais elles y sont toujours un petit peu, peut-être, dans le doute.
3: Oui. Et puis, il y a, je pense qu'elle ne vous a pas échappé, la situation de Thérèse.
2: Non, mais expliquez aux auditeurs. Thérèse, c'est qui?
3: C'est Thérèse d'Avila.
2: Voilà.
3: Thérèse d'Avila qui le jour de son entrée, elle aussi. Je l'avais pas.
2: Non, mais dites, expliquez simplement.
3: Alors, oui, j'aurais voulu la citer en entier, mais où elle exprime que, qu'elle doute beaucoup sur le fait qu'elle va pouvoir échanger l'amour éprouvé pour son père contre celui qui est incarné par, par le Christ. Ce qui m'a paru tout à fait remarquable, comme de choisir son destin. Et jusque-là, y compris dans à son entrée dans le Carmel, elle exprime le doute. Je ne pourrai jamais trouver un amour égal à celui que j'éprouvais pour mon père.
2: Voilà.
3: Et c'est intéressant pour la question du père, en effet.
2: Alors c'est intéressant pour la question du père, et c'est aussi intéressant dans le fait que pour Thérèse, c'est l'amour du père, l'amour divin, et pour Élise, c'est l'amour d'Henri, l'amour divin. C'est-à-dire, c'est une répétition de... Oui. Pour savoir si effectivement le choix que l'on peut faire entre l'amour humain et l'amour divin, c'est ça la problématique essentielle.
3: Oui.
2: Voilà.
3: Et d'ailleurs, elle a trouvé dans ses écrits, notamment vers Bernard de Clairvaux, là, qui est un abbé du XIIe siècle. Cette idée que je voudrais que la passion amoureuse, c'est un peu ce que vous exprimez là, que la passion amoureuse est la métaphore du vécu mystique. Ouais, la passion amoureuse est la métaphore du... Donc on peut penser de ce passage du Père à la figure du Christ, en effet.
2: Oui. Alors donc, c'est quelque chose qui est au cœur du roman. Et ce qu'il y a d'original dans votre ouvrage, c'est qu'au-delà de cette recherche spirituelle, de cette entrée au Carmel, il y a une intrigue policière.
3: Oui.
2: Alors, est-ce que vous pouvez nous présenter un petit peu le début de l'intrigue sans en révéler trop à nos auditeurs ? Alors, qu'est-ce qui se passe qui déclenche l'aspect roman policier dans votre ouvrage ?
3: Oui, alors là, je suis amené aux origines de cette enquête. Il se trouve que il y a une sorte de confusion en premier niveau entre le chef de chœur qui... parce que puis-je revenir en arrière ?
2: Ah, tout à fait.
3: Voilà. Élise, à la fin de sa vie, non, elle est encore relativement jeune, elle est entourée de trois ou quatre vieilles carmélites. Et les groupes sont les groupes, n'est-ce pas ? Les femmes, les individus aussi. Et il y a quand même des tensions, des questionnements, des rancœurs, et même des sortes de curiosités pour le monde extérieur. Alors, comme elle est plutôt inventive, les prieurs dans les cardinales contrairement peut-être à ce qu'on peut imaginer, ont beaucoup de latitude aussi pour organiser les discussions, les loisirs à l'intérieur. Et donc, elle a l'idée de, tous les dimanches, là, après l'office, leur office à elle, d'organiser une discussion à bâton rompu, comme ça, alors que rien ne la pousse à cet exercice. Et elle va s'appuyer sur quelque chose qui leur est familier, elle choisit le journal La Croix, qui peut les aider à poser quelques thèmes particuliers. Chemin faisant, dans ces rencontres, on apprend que un individu écume les cartels de
2: les Carmels.
3: Les Carmels de la région, n'est-ce pas, et commet des choses horribles et tue même les carmélites. Bon, évidemment, ça bouscule les thématiques du dimanche matin et on doit quand même rassurer ses sœurs. Un personnage est arrêté, qui rôde autour du caramel, justement, alors que la soirée est pas entamée, c'est le matin, et ce personnage-là se retrouve au commissariat. Bon, il est suspect, bien entendu, d'être le tueur des caramels, comme le titre, le journal local. Et en fait, les choses perdurent.
2: Et en fait, c'est le début de l'enquête qu'il ne faut surtout pas dévoiler aujourd'hui,
3: oui.
2: Et qui donne cet aspect policier donc à votre roman. Alors, je voudrais que l'on revienne 30 secondes sur l'organisation du Carmel, de la vie dans cette communauté. Alors, vous parlez de sœurs qui sont très, très âgées, disant que ces communautés sont en train de disparaître, puisqu'il y a de moins en moins de carmélites. Et il y a tout un rituel. Et dans ces communautés, il y a des besoins spécifiques qui émergent et qui sont un peu à la charge de la prieure, qui est responsable de la communauté. Et vous citez dans votre roman, parmi ces besoins à satisfaire, vous parlez de répondre aux demandes implicites d'amour et de maternage, et avec le sentiment de traiter les névroses religieuses. C'est-à-dire qu'effectivement, dans cette communauté, l'ensemble des membres de cette communauté ont des besoins qui ne peuvent être satisfaits finalement que par quelqu'un qui est responsable et qui va donc assumer un rôle de maternage ou un rôle de suivi, ouais. On pourrait dire presque psychologique,
3: oui, oui.
2: Vis-à-vis des membres de la communauté. Ouais. C'est ça qui est intéressant.
3: Ouais, ouais.
2: Et vous l'avez décrit, vous aviez des éléments pour décrire cette situation, pour décrire ces besoins. À partir de quelles informations vous avez travaillé
3: Alors, oui, il se trouve qu'un auteur apaméen, qui n'est pas écrivain, mais enfin qui a fait un travail remarquable, qui a repris un livre où sont consignés, je pense que tout le monde n'a pas accès à ça, où sont assez les circulaires, où sont notés ce qu'on appelle les circulaires. Alors, les circulaires, ce n'est ni plus ni moins qu'une sorte de biographie des sœurs et des prieurs quand elles sont décédées. Et c'est vrai que j'ai noté dans ces comptes rendus, le terme n'est pas explicite, pour l'auteur, qui les a trouvés, j'en ai fait, moi, des formes de somatisation, c'est-à-dire beaucoup de problématiques, de douleurs, de souffrances passent par le corps.
2: D'accord.
3: Et Élise comprend ça aussi.
2: Elle l'intègre et elle va s'en servir finalement.
3: C'est ça.
2: Pour gérer, c'est cette ça. Communauté.
3: Et elle remarque très très subtilement que lorsque la parole se dénoue, notamment dans ces réunions du dimanche, eh bien, il y a moins de somatisation. Voilà.
2: Michel Lutil, merci beaucoup de nous avoir fait partager la vie, les éléments de vie de Élise. Je voulais préciser à nouveau donc que votre ouvrage s'intitule « Dans l'arrière-pays du silence » paru chez les éditions Hasard Atelier Éditions. Je voulais remercier les auditeurs pour leur fidélité. Merci à Coraline à la technique. Et merci à vous, Michel Dutille.
3: Merci à vous de m'avoir reçu.

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1: Bonjour à tous, à la une de l'actualité, la vigilance reste maximale dans le Var parce que l'incendie qui a déjà parcouru 1850 hectares n'est ni maîtrisé ni fixé, annonce des pompiers il y a quelques minutes. Ils redoutent des reprises avec le retour de la chaleur et du vent. L'incendie en Gironde, lui, est stable, celui dont l'Aude est fixé. Les pompiers sont toujours sur place. Et action, réaction, après plusieurs actes de délinquance, dont l'incendie volontaire d'une salle municipale par deux mineurs, une commune des Pyrénées-Orientales instaure un couvre-feu pour les moins de 15 ans, et ça jusqu'au mois de septembre. Ils ne peuvent plus circuler seul en centre-ville entre 23h et 6h du matin. Les parents contrevenants s'exposent à une amende de 35€. Attention aux bouchons sur les routes encore aujourd'hui. Bison fut annonce du orange dans tout le pays dans le sens des départs.

0: culturel avec l'état de santé réel des participants. Pour cela, les chercheurs ont analysé plusieurs indicateurs, la tension, le cholestérol, la force musculaire ou encore la vitesse de marche. Résultat, les personnes qui vont plusieurs fois par mois au cinéma, au musée, au théâtre ou à un concert présentent un vieillissement du corps plus lent. Leur âge physiologique est en moyenne 3 ans plus jeune que celui des personnes qui ne fréquentent pas ces lieux. Selon les chercheurs, ces sorties permettent de garder une vie sociale, améliorent le moral et favorisent les habitudes de vie plus saines. Des effets qui, selon cette étude, seraient comparables à ceux d'une activité physique régulière.
1: Merci Virginie. Les auteurs rappellent toutefois qu'il s'agit d'une association et non de la preuve que les activités culturelles ralentissent à elles seules le vieillissement. L'Union européenne serre la vis sur l'intelligence artificielle. Les contenus générés ou modifiés par l'IA doivent être clairement signalés grâce à de nouvelles icônes et prévoit des sanctions pouvant aller jusqu'à 35 millions d'euros dans les cas les plus graves. Allez, en cyclisme, ça court la 3e étape du Tour de France Femmes aujourd'hui, 156 500 km entre Genève et Poligny. C'est une étape accidentée, c'est Lorena Wiebes qui est maillot jaune. La première française est 6e, c'est Cédrine Carbajal. Voilà pour l'actualité. Excellente journée à tous.

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1: Bonjour et bienvenue dans votre agenda culturel sur Radio Présence. On commence en Haute-Garonne où le Festival international de films Terre vivante en Comminges débute aujourd'hui. Pendant quelques jours, documentaires, films de fiction, débats, apéros, concerts et projections en plein air mettront à l'honneur le monde agricole, la ruralité et les histoires humaines qui les entourent. Un festival gratuit organisé au cœur du Comminges. Cap ensuite sur le Gers à La Romieux où le 16e festival Musique en chemin se poursuit jusqu'au 8 août. Concerts, conférences, ateliers et balades musicales animent le village médiéval dans une programmation qui mêle musique classique, musique du monde et poésie. En Ariège, à Saint-Lizier, des visites guidées du Carmel et de l'ancienne pharmacie de l'Hôtel Dieu sont proposées jusqu'au 18 septembre. L'occasion de découvrir une pharmacie du 18e siècle remarquablement conservée, ses collections, ses anciens remèdes et l'histoire de la médecine. À Auch, dans le Gers, l'exposition « L'héritage de 1936 » est à découvrir jusqu'au 28 août à la Maison de ma région. 17 panneaux retracent les grandes avancées sociales du Front populaire et leur héritage dans notre quotidien. Dans l'Aveyron, à Port-d'Agré, le concours artistique Giron de mon amour se poursuit jusqu'à mercredi. Photographes, peintres, dessinateurs et poètes rendent hommage au patrimoine local à travers leurs créations avant une exposition des œuvres sélectionnées. À Toulouse, Toile et Page accueille le public tous les samedis jusqu'au 26 décembre au kiosque du Grand Rond, une exposition collective en plein air où peintres, illustrateurs, photographes et artistes plasticiens présentent leurs œuvres dans une ambiance conviviale. Dans les Hautes-Pyrénées, à Esquies-Serre, l'exposition Autrement voir est visible jusqu'au 22 août. Les œuvres du peintre Jean-Michel Gnitzaz et du photographe Patrick Bedbeder invitent les visiteurs à porter un regard différent sur les paysages et notre quotidien. Enfin, en Tarn-et-Garonne, à Montauban, la galerie africaine est à découvrir jusqu'au 13 septembre. L'exposition met en lumière la richesse de l'art contemporain africain à travers des peintures, sculptures, photographies et œuvres monumentales. Très belle journée à tous sur Radio Présence.

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6: Bonjour à tous. Aujourd'hui, parlons de ce petit livre qui fait beaucoup de bien. Déborder, non merci. Éduquer en toute sérénité, signé Marielle Blanchier aux éditions Salvatore. Dans un monde où tant de parents, et en particulier tant de mamans, vivent avec la sensation d'être débordés, sous pression, tiraillés par mille exigences, ce livre arrive comme une respiration. Il ne promet pas de recettes miracles, mais propose un regard simple, humain et profondément apaisant sur l'éducation et la vie familiale. Marielle Blanchier n'écrit pas depuis une tour d'ivoire ou une salle de classe. Elle parle depuis l'expérience concrète de sa propre vie de famille. 2, 3, 4 enfants, jusqu'à 14. 14 enfants et 4 petits-enfants. À la naissance des jumeaux, le chiffre 1 qu'elle imaginait voir s'inscrire sur la vie familiale s'est rapidement trouvé débordé par les aléas de l'existence. Et pourtant, ce chaos apparent a fini par fonctionner, non pas parce que tout était parfait, mais parce que chaque enfant a été reconnu comme unique, avec sa propre personnalité et son propre rythme. Le cœur du livre est là. Comment accompagner chacun de ces enfants, qu'ils soient nombreux ou moins nombreux, dans une atmosphère de sérénité plutôt que celle de l'urgence permanente. L'auteur explore avec franchise les thèmes très concrets. Comment gérer le sommeil ou l'adolescence, l'argent de poche ou les moments difficiles, tout en respectant l'unicité de chacun. Mais ce livre ne s'arrête pas là. Il ne s'arrête pas à des conseils pratiques. Il est traversé d'une conviction profonde, même au milieu des tempêtes du quotidien, peur, imprévu, fatigue, il existe une boussole intérieure, le bon sens, la confiance et l'amour. C'est cette boussole qui aide à naviguer, à garder le cap, à faire de la maison un lieu d'épanouissement plutôt qu'un simple endroit où l'on survit. Ce qui rend le livre particulièrement attachant, c'est son ton. Jamais moralisateur, toujours sincère. L'auteur partage ses convictions, ses réflexions, comme on confie à un ami une leçon apprise à force d'expérience, avec humour, avec lucidité, mais aussi avec bienveillance. Et dans cet échange, beaucoup de parents se reconnaîtront, qu'ils aient 1, 3 ou 10 enfants. Le livre est aussi une invitation, celle de déculpabiliser. Combien de fois entend-on des parents se dire « Je ne fais pas assez bien, je suis dépassé ». Ici, l'auteur montre comment apprendre à admirer ce qui est beau et bon dans notre vie de famille, à accepter nos limites, à avancer avec confiance, non malgré les difficultés, mais parmi elles. Et même au-delà de l'éducation, ce livre est une réflexion sur la mission et la vocation de parents. Comment aimer, comment donner de la liberté aux enfants, comment accompagner chacun dans sa croissance, tout en prenant soin de soi et de son couple. À la fin de cette lecture, on ressort avec 2 sentiments puissants. D'abord, une profonde gratitude pour la famille que l'on a ou que l'on espère avoir. Ensuite, une sérénité nouvelle pour affronter les défis du quotidien. Déborder, non merci, est un livre qui fait du bien, un livre de sagesse concrète, un compagnon pour tous ceux qui veulent éduquer avec amour plutôt qu'avec stress. Un vrai souffle de paix au milieu de la vie familiale. 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Et puis je vous encourage à découvrir ce livre et bien d'autres chez vos libraires plutôt que sur les plateformes ennemies du livre et de la pluralité des idées. Merci pour votre écoute et à la semaine prochaine.

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0: Bonjour à tous et bienvenue dans l'émission biblique selon les Écritures. Pierre-Yves Révillon au micro avec le père Alain Marchadour, bibliste. Bonjour père Alain.
1: Bonjour Pierre-Yves.
0: Les femmes n'ont pratiquement rien écrit dans la Bible, mais elles y sont bien présentes. Dans de précédents numéros de Selon les Écritures, nous avions déjà évoqué de grandes figures féminines comme Sarah, l'épouse d'Abraham, Marthe et Marie, les sœurs de Lazare, et Marie, la mère de Jésus. Aujourd'hui, nous allons poursuivre cette série d'émissions sur les femmes bibliques en nous intéressant à une inconnue célèbre. On a coutume de l'appeler la pécheresse de Béthanie, ou la pécheresse pardonnée, ou encore la femme au parfum. Nous lirons ce récit dans l'évangile de Luc, au chapitre 7, versets 36 à 50. Un pharisien invita Jésus à manger avec lui. Il entra dans la maison du pharisien et se mit à table. Et voici une femme qui, dans la ville, était une pécheresse. Ayant appris qu'il était à table dans la maison du pharisien, elle avait apporté un vase de parfum. Et se plaçant par derrière, à ses pieds, tout en pleurs, elle se mit à lui arroser les pieds de ses larmes. Et elle les essuyait avec ses cheveux, les couvrait de baisers, les oignait de parfums. À cette vue, le pharisien qui l'avait convié se dit en lui-même, « Si cet homme était prophète, il saurait qui est cette femme qui le touche, et ce qu'elle est, une pécheresse. » Mais prenant la parole, Jésus lui dit, « Simon, j'ai quelque chose à te dire. »« Parle, maître, » répond-il. Un créancier avait deux débiteurs. L'un devait 500 deniers, l'autre 50. Comme il n'avait pas de quoi rembourser, il fit grâce à tous deux. Lequel des deux l'en aimera le plus ? Simon répondit, « Celui-là, je pense, auquel il a fait grâce de plus. » Il lui dit, « Tu as bien jugé. » Et se tournant vers la femme, « Tu vois cette femme, dit-il à Simon, je suis entré dans ta maison et tu ne m'as pas versé d'eau sur les pieds. Elle, au contraire, m'a arrosé les pieds de ses larmes et les a essuyés avec ses cheveux. Tu ne m'as pas donné de baiser. Elle, au contraire, depuis que je suis entré, n'a cessé de me couvrir les pieds de baisers. Tu n'as pas répandu d'huile sur ma tête. Elle, au contraire, a répandu du parfum sur mes pieds. À cause de cela, je te le dis, ses péchés, ses nombreux péchés lui sont remis parce qu'elle a montré beaucoup d'amour. Mais celui à qui on remet peu, montre peu d'amour. » Puis il dit à la femme, « Tes péchés sont remis. » Et ceux qui étaient à table avec lui se mirent à dire en eux-mêmes, « Qui est-il celui-là qui va jusqu'à remettre les péchés ?» Mais il dit à la femme, « Ta foi t'a sauvée, va en paix. »

0: Père Alain, avant de rentrer dans ce texte de Luc, il est peut-être intéressant de noter qu'il existe trois autres évangiles qui évoquent une histoire un peu similaire, avec une femme, une pécheresse, du parfum, etc. Est-ce que vous pourriez nous clarifier un petit peu les choses ?
1: Alors, effectivement, ce problème que vous soulevez est un peu un cas d'école dans l'exégèse. Il se trouve effectivement qu'il y a quatre récits qui ont beaucoup de points communs. En particulier, le fait qu'il y a une onction qui est faite sur la tête ou sur les pieds, avec au cours d'un repas. Enfin, il y a beaucoup de choses. Alors, il y a deux courants qui séparent les exégètes, et je vous dirai un peu ma préférence. Certains courants voudraient qu'il n'y ait eu qu'un seul récit au départ, qui aurait été après interprété de façon différente, dans des périodes différentes. Ça, c'est une hypothèse. Moi, je suis plutôt partisan d'une deuxième hypothèse qui voudrait qu'il y ait deux événements différents qui se sont déroulés. C'est-à-dire que Jésus aurait eu par deux fois un versement de parfum sur ses pieds ou sur sa tête, ça dépend des évangiles. Il l'aurait eu en deux occasions différentes. C'est-à-dire, la première occasion, c'est celle que nous avons avec Saint-Luc, qui est très différent des autres, et la raison pour laquelle je les sépare, même s'ils ont beaucoup de points communs après dans la façon de l'interpréter, de la réécrire, la raison majeure pour moi de dire que c'est pas le même récit, c'est pas le même événement, c'est que Luc, ça se passe au moment de la vie de Jésus, sans qu'il y ait l'annonce d'une proximité de la mort de Jésus. Et donc, c'est un geste de tendresse, au fond, qu'une femme fait envers Jésus au cours d'un repas, et qui est sujet à controverse après, ça c'est Saint-Luc. Tandis que dans les trois autres évangiles, aussi bien Matthieu que Marc et Jean, alors qu'ils ont des différences énormes, ça se passe à Béthanie. Il est question d'un Simon, le lépreux, dans les autres évangiles, et surtout, ça se passe au moment de la passion du Christ. C'est-à-dire, vous voyez, la différence, si vous voulez, c'est que d'un côté, c'est un geste de tendresse à interpréter, on y reviendra tout à l'heure, tandis que dans le cas des trois autres évangiles, c'est un rite, d'annonce, au fond, d'anticiper de la purification pour un mort, quelqu'un qui va mourir, c'est Jésus. Donc, la signification n'est pas du tout la même, et l'interprétation n'est pas du tout la même. Et on aura l'occasion peut-être d'en dire un mot. Quand Judas se fait réprimander par Jésus, Jésus lui dit, ça c'est un acte unique qui se passe, c'est l'annonce de ma mort et le geste d'une femme en ma faveur. Donc vous voyez, deux événements, et on peut penser que le cas de Luc, après tout, pourquoi pas ? Il peut y avoir eu plusieurs occasions où Jésus a été abordé par des femmes avec des gestes de tendresse. Au moins deux, me semble-t-il.
0: Il y a quelque chose, moi, qui m'a un petit peu troublé, c'est que effectivement, la femme, elle est anonyme dans trois des évangiles, sauf dans Jean, où elle est désignée comme étant Marie, la sœur de Lazare, qui aurait été donc présent à ce repas.
1: On pourrait d'ailleurs en tirer peut-être quelques conclusions. Je trouve, mais ça c'est peut-être lié à ma passion pour Saint Jean, je trouve que dans Saint Jean, la cohérence est beaucoup plus grande. C'est-à-dire qu'il y a une séquence magnifique qui part de la mise au tombeau de Lazare et qui débouche, après sa résurrection, sur un repas qui a fait dire à beaucoup, à des commentateurs, Origène en particulier, Lazare a fait un grand chemin, il est passé de la tombe au repas du Seigneur. Et Marie de Magdala, elle est là avec sa sœur Marthe, et c'est un récit très riche avec les trois personnages qu'on ne va pas commenter maintenant, mais ça nous montre bien que notre récit a une tonalité différente.
0: Alors, nous allons rentrer dans le texte de Luc. Alors, la structure est très simple, hein. Il y a trois parties. D'abord, la narration de la scène entre Jésus et la pécheresse lorsque le repas commence chez le pharisien. Ensuite, une courte parabole que Jésus adresse aux pharisiens. Et enfin, les commentaires de Jésus aux pharisiens et à la femme. Alors, cette intrigue se déroule entièrement dans le cadre d'un repas. Je ne sais pas si on a le temps aujourd'hui de développer. Vous avez fait un travail intéressant sur les repas qui est publié tous les mois dans Prions en Église, un peu un feuilleton sur les repas dans la Bible. Peut-être juste dire un petit mot sur ce que pouvait être un repas chez un notable pharisien.
1: Oui, peut-être, vous m'invitez à juste être bref, mais c'est assez étonnant. Moi, je suis toujours étonné, quand je lis les évangiles, de savoir, alors que Jésus est un Galiléen, méprisé par les Judéens, or, les pharisiens, manifestement, avaient plaisir à inviter Jésus à manger à leur table. Ça veut dire au moins deux choses. Bon, ils se doutaient quand même qu'il allait se passer des choses inattendues et parfois désagréables pour eux, mais ça veut dire qu'ils étaient fascinés par cette figure d'un Galiléen, un laïc qui n'avait pas étudié la Torah, et qu'ils étaient flattés au fond de le faire venir à leur table parce que c'était déjà un personnage qui se dégageait avec toutes ses qualités extraordinaires. Et ça, c'est, au plan humain, c'est intéressant de le remarquer.
0: Alors, ce qui est surprenant, c'est que la femme qui arrive, Luc la qualifie de pécheresse tout de suite, donc une femme de mauvaise vie qui arrive dans ce repas chez un notable. C'est quand même déjà un peu surprenant. Il y a même des gens qui l'ont assimilé peut-être à une prostituée. Pourquoi Luc insiste sur... Il est le seul des quatre à évoquer l'idée d'une pécheresse.
1: Précisément, vous versez de l'eau à mon moulin en disant cela, du fait que c'est pas sans doute le même récit, c'est pas la même femme que dans les trois autres évangiles. C'est quelqu'un de... une pécheresse, vraisemblablement une prostituée, ça existait. Vous savez, la prostitution, on dit souvent, c'est le plus vieux métier du monde, mais en Palestine aussi, il y avait des femmes prostituées. Et donc, une femme certainement de mauvaise vie, qui avait une mauvaise réputation, et qui... Alors ça, c'est peut-être ça l'intérêt, c'est son attrait, au fond, pour Jésus. Qu'est-ce qu'elle sait de Jésus? Sans doute pas grand-chose, hein, mais quand même, Jésus, où il fascine autant le pharisien, pourtant, qui se méfie des gens de Galilée, parce qu'ils sont toujours impurs, vu leurs pratiques, et il se méfie aussi des prostituées. Jésus, il est là. Et il est là, et il s'adapte à toutes les situations. Et on pourrait rajouter une chose, vous évoquiez mon travail sur les repas, une des choses qui à la fois me fascine mais qui me déçoive un peu, c'est que les repas que nous avons dans l'Évangile sont souvent des repas un peu avortés, c'est-à-dire on ne sait jamais d'abord on ne sait jamais le menu, sauf pour la fête de Pâques, et encore on a des doutes, mais parce que quelque chose arrive qui interrompt le repas. Et c'est le cas, évidemment, dans notre scène, avec cette belle scène d'une femme qui ose un geste, quand même, d'une audace, il ne faut pas l'oublier, hein, c'est audacieux ce qu'elle fait.
0: Elle fait irruption. Alors, le texte dit qu'elle a appris que Jésus était là, et elle s'est précipitée, elle n'était pas invitée, elle fait irruption dans le repas, et là, elle ne dit rien, et on assiste à cette scène incroyable, entre elle et Jésus, pleine de tendresse et même de sensualité. On est très loin des convenances rituelles juives, j'imagine. Que peut-on dire sur le comportement très surprenant de cette femme, dans le contexte?
1: Si comme moi vous êtes sensible à l'actualité, on parle beaucoup de la violence sexuelle des hommes aujourd'hui contre les femmes. Il y a tout un terrain qui sort de terre, on pourrait dire, parce que ces choses étaient voilées. Ici, curieusement, c'est une femme qui provoque Jésus. Et vous le dites, et vous avez raison, il y a quelque chose d'audacieux quand même dans ses gestes. C'est très érotique, au fond, ce qu'elle fait. Elle s'approche du corps de Jésus, elle baigne ses pieds de parfum, elle les essuie avec ses pleurs. Enfin, il y a véritablement quelque chose qui dit à la fois quelque chose du corps, c'est très corporel, finalement, c'est très physique, et en même temps, et c'est peut-être là le contraste, ça donne une idée de la pureté de Jésus. C'est-à-dire, Jésus, la pudeur, Jésus la laisse faire, il n'en rajoute pas, il est là, il laisse faire, parce que il est touché par ce geste, mais tout ce qui pourrait être excessif, d'une certaine manière, il ne l'ouvre pas. C'est quelque chose qui est choquant en soi-même, mais Jésus... Justement parce qu'il est chaste, c'est là qu'on pourrait dire, on a là un trait très beau de la chasteté de Jésus. Cette femme, au fond, il n'y a rien de sexuel, il y a un peu d'érotique, c'est très physique, mais c'est très beau, cette démarche, c'est unique. Hein. Qui oserait imaginer une femme qui viendrait projeter de parfum sur un prêtre pendant qu'il dit la messe, ça serait le grand scandale, il serait éjecté de l'église. Jésus, il laisse faire.
0: Il laisse faire, mais il a deviné la réprobation intérieure de Simon à son égard. Simon dit rien, mais on devine, il a deviné qu'il se posait des questions et il lui donne une très courte parabole qui est l'histoire du créancier qui remet leur dette à deux débiteurs. Pourquoi parle-t-il de cette parabole ?
1: Oui, c'est vrai que ce que tu soulignes est intéressant. Jésus, il est venu invité par un ami. Et cet ami, manifestement, était attaché à Jésus pour sa qualité. Et on voit bien, il a perdu ce rêve qu'il avait de Jésus. Jésus l'a déçu, finalement. Et Jésus l'a compris, cette déception. Et pour bien réhabiliter, en quelque sorte, la relation, d'abord, il appelle par son nom. Simon, c'est beau, tout à coup. On ne le savait pas avant, Simon. C'est le lien. Et puis, il va faire ce qu'il est habitué à faire quand il y a un obstacle devant lui. Il raconte une parabole. Et la parabole, c'est le détour qui permet, au fond, de restaurer la situation. Alors, elle est connue, mais peut-être simplement rappeler l'importance de cette petite parabole qui dit des choses simples. Hein. Un homme avait deux débiteurs, l'un lui devait beaucoup, l'autre peu. C'est facile. Lequel sera-t-il le plus aimé ? Et naturellement, il lui répond en disant celui qui a été pardonné le plus, celui qui a reçu le plus. Et du coup, la situation est changée. C'est-à-dire qu'il a compris que Jésus veut faire comprendre que cette femme, au fond, par son côté pécheur, a perçu davantage que lui sa grandeur, sa tendresse, son amour. Et donc, parce qu'elle a aimé, bien que pécheresse, elle est celle que Jésus, au fond, va le plus accueillir parce qu'elle est sur le chemin du salut, d'une certaine façon. Donc, c'est un récit, évidemment, très, très, très beau sur ce plan-là. Et elle est même réhabilitée, puisque Jésus lui dit « Tes péchés sont pardonnés ». Va en paix, c'est-à-dire c'est véritablement une restauration extraordinaire qui lui est faite, et on a l'impression que, on ne le saura pas, mais que le pharisien qui l'a invité a dû réfléchir, et que ça a pu lui poser des questions sur ce Jésus étonnant, paradoxal, qui bouscule au fond les situations, qui répond à l'inattendu, et qui fait pour nous de cette femme inconnue, une figure magnifique de la tendresse de Dieu.
0: Et ce qui m'a touché, c'est que effectivement, avant qu'il l'envoie en quelque sorte avec ses péchés pardonnés, il énumère quand même un peu tous les gestes qu'elle a fait, et il fait une espèce de comparaison en disant à Simon, tu as pas fait ça, elle a fait ça, tu n'as pas fait ça.
1: Et c'est très à la fois très direct, très narratif. Au fond, Jésus a perçu la beauté de sa tendresse, et pourtant cet homme l'avait invité quand même. Simon, c'était pas rien d'avoir invité Jésus, mais il met en parallèle au fond peut-être la façon de s'attacher à lui qui peut être minimale, c'est son cas, ou maximale pour quelqu'un qui, parce qu'il est pécheur, reconnaît en Jésus plus qu'un prophète, ce que faisait Simon, mais quelqu'un qui vient de Dieu et qui se manifeste à lui comme un Dieu. Tout le monde est révolté, même à la fin. Les gens s'étonnent, comment peut-il pardonner les péchés ? Va en paix, c'est véritablement une restauration magnifique qui est donnée à cette femme pécheresse et qui devient pour nous un exemple, au fond, dans notre fidélité, même si nous sommes des pécheurs, alors que nous sommes, nous aussi, des pécheurs.
0: Est-ce que les gestes qui sont posés, qui sont un peu des gestes de purification, le parfum, essuyer, laver, etc., est-ce que c'était pas finalement une manière pour Jésus de revisiter le rituel juif traditionnel en lui donnant une autre signification ?
1: Oui, sauf que je ne pense pas qu'il y avait ce rite, en particulier au cours de repas, c'est-à-dire c'est un rite qui est tout à fait unique. Je pense qu'il faut garder peut-être l'idée de l'unicité, c'est-à-dire ce qu'elle fait à Jésus, on ne peut pas le refaire, parce que c'est unique, parce que Jésus est unique, si vous voulez. Il est unique. Et donc, ce qu'il a fait nous fait comprendre qui il est, dans son unicité, dans sa grandeur, dans sa dignité, et cette femme... Parce qu'elle était pécheresse, elle avait un regard beaucoup plus profond que celui que nous avons, et elle a reconnu Et il a voulu montrer, à travers sa tendresse, au fond, au cours de ce repas, la grandeur de cet homme qui est là. Et c'est elle qui a eu cette lucidité qui fait dire, par Jésus, « Ta foi t'a sauvé ». Magnifique.
0: Et il l'a fait aussi changer de statut. Elle n'est plus la pécheresse, elle est une disciple.
1: Et du côté de Jésus, elle n'a jamais été la pécheresse. C'est-à-dire, c'est le narrateur qui la qualifie de la pécheresse, Simon sans doute aussi, mais pour Jésus, ça n'est pas une pécheresse, c'est une femme à qui Dieu ouvre le chemin de la paix et de la fraternité.
0: Cela dit, les convives, il y a certains convives qui ronchonnent quand même un peu, hein, ils ne sont pas très contents de ce que fait Jésus.
1: Ben c'est logique. Jésus vient nous dire un Dieu scandaleux, un Dieu qui est choquant, parce qu'il ne respecte pas les rites, il ne respecte pas la rigueur des purifications. Cette femme aurait dû passer par des rites de purification. Elle ne le fait pas. Mais elle est purifiée dès son attitude, justement, en faisant ce qu'elle fait à Jésus. Elle devient une croyante dans la pureté.
0: Merci, Père Alain. Nous voici arrivés donc au terme de cette émission consacrée à l'une des grandes figures féminines de la Bible, la pécheresse au parfum, qui a vécu donc cette rencontre bouleversante avec Jésus. Merci pour nous avoir aidés à redécouvrir ce texte magnifique. Merci à Christophe Aubry qui assurait la réalisation. Cette émission sera rediffusée dans la semaine et elle peut être réécoutée à tout moment en podcast sur le site radioprésence.com. Si vous souhaitez réagir ou nous interroger, vous pouvez nous envoyer un mail à selonlesecritures@radioprésence.com. Nous vous donnons rendez-vous la semaine prochaine, même jour, même heure, pour un nouveau numéro de Selon les Écritures. Merci à tous et à très bientôt sur notre antenne.

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1: Bonjour à tous et bienvenue dans cette nouvelle série des clés pour vivre. Au micro, je reçois frère Charles Desjaubert. Il est dominicain, passionné par la figure de Pierre Giorgio Frassati. Il lui a consacré plusieurs ouvrages. Prier 15 jours avec Pierre Giorgio Frassati, qui propose un chemin de prière guidé par ses institutions spirituelles. La traduction également et la présentation des lettres de Pierre Giorgio Frassati qui font découvrir son cœur de feu et son engagement au quotidien. Et aujourd'hui, son tout dernier livre, Pierre Giorgio Frassati, L'audace de la sainteté, qui paraît aux éditions du Cerf. Dans ce nouvel essai, frère Charles Desjaubert met en lumière la sainteté, non pas comme un idéal inaccessible, mais comme une audace joyeuse et incarnée à la manière de ce jeune Italien passionné de montagne, de service et d'amitié. Au fil de nos entretiens, nous allons essayer de plonger dans cette belle et courte vie. Qu'est-ce que la sainteté au quotidien? Comment Pierre Giorgio peut-il inspirer aujourd'hui une génération de jeunes et de moins jeunes en quête de sens, en quête de vérité? Et comment, à travers la joie, à travers le service et la persévérance, nous pouvons chacun répondre à l'appel universel à la sainteté? Bonjour frère Charles Desjaubert.
2: Bonjour.
1: Alors tout d'abord, on va rentrer, et ça sera le défi, ça sera la mission de cette semaine, dans cette série, faire connaître au plus grand nombre ce jeune homme qui est mort à l'âge de 24 ans. Ma première question pour introduire, comment avez-vous rencontré Saint Pierre Giorgio Frassati?
2: Eh bien, c'est une amitié. Vous savez, la sainteté, elle arrive comme ça, parfois, sur le bord du chemin, on rencontre quelqu'un et il y a eu une véritable amitié spirituelle qui s'est tissée avec Pierre Giorgio. Cette amitié, elle a été marquée par l'authenticité. Je crois que j'ai rencontré pour la première fois un saint avec qui je me sentais en communion par une vie authentiquement donnée, d'une proximité étonnante. Lui qui est mort en 1925, donc il n'y a pas si longtemps, à l'âge de 24 ans, et j'avais une vingtaine d'années quand il m'a rejoint. C'est ces lettres qui m'ont marqué, qui m'ont touché, de rentrer dans une correspondance en fait spirituelle avec Pierre Giorgio, comme si on échangeait ensemble, on discutait ensemble. Et authenticité parce que c'est quelqu'un qui est sans masque. Pierre Giorgio, c'est quelqu'un d'entier. Vous savez, il a cette vivacité de la jeunesse. On disait de Pierre Giorgio, c'est un maximaliste. Et il y a peut-être quelque chose de ça chez Pierre Giorgio, qu'on surnommait aussi, et ça c'est ses amis qui l'appelaient comme ça, Frassati. Vous voyez, Frassati, parce que Pierre Giorgio n'était pas le saint a priori silencieux tel qu'on l'imagine, mais plutôt cette personne vivante, entière, généreuse. Et il a dit ça, et c'est toute sa vie qu'il nous dit ça, il ne faut pas vivoter, mais vivre.
1: Et il a une devise.
2: Oui, alors ouais. Sa devise, elle nous vient en fait d'un mot qu'il a écrit sur la dernière photographie que nous ayons de lui. Le 7 juin 1925, moins d'un mois avant sa mort, eh bien, il écrit sur une photo où on le voit escaladant la montagne, puisque c'est un alpiniste de haut niveau, eh bien, il écrit cette courte phrase, verso l'alto. C'est de l'italien, évidemment. Verso l'alto, vers les sommets. Et évidemment, c'est l'orientation de ce physique de feu sportif qui monte, mais c'est surtout cette âme profonde qui monte vers les sommets et qui est emportée malheureusement si jeune.
1: Alors c'est une amitié, merci. Un très beau témoignage, frère Charles Desjaubert. Et je rappelle, chers auditeurs, que vous pouvez aussi découvrir les livres que vous avez consacrés à ce jeune saint. Voilà, rappelons que Saint Giorgio Frassati a été canonisé récemment, c'était le 7 septembre 2025 et il est décédé en 1925.
2: Donc, il y a 100 ans.
1: Il y a 100 ans, donc des signes, des clins d'œil. Très vite, je vous propose, il nous reste quelques minutes pour placer un petit peu le portrait, hein, c'est-à-dire sa vie de famille, son enfance jusqu'à ses études. Très vite, on a 5 minutes.
2: Eh bien, Pierre Giorgio est né à Turin, c'est un Turinois, un Italien, dans cette ville bouillonnante, très riche. Hein, on est dans une des villes les plus puissantes de cette révolution industrielle. Et Pier Giorgio naît dans une famille on ne peut plus bourgeoise, installée. Son père est sénateur. Il sera ambassadeur d'Italie à Berlin, si c'est pour vous dire à quel point c'est un poste important. Et puis surtout, son père, Alfredo Frassati, est le fondateur et directeur de la Stampa. Il y a un grand journal italien, un des plus importants. Et donc, il est de cette famille très aisée, très installée. Sa mère est artiste peintre. Elle vend des toiles, même jusqu'au roi d'Italie. Et Pier Giorgio, eh bien, dès sa jeunesse, va être marqué par une famille certes riche, mais dans laquelle il y a une certaine tristesse. C'est une famille qui est marquée par une lutte sourde entre le sénateur et sa femme, toujours un peu au bord de la rupture. Et la sœur de Pier Giorgio disait cela, hein, Luciana, il n'a qu'une seule sœur, et elle disait « Le balcon sans fleurs qui courait le long de la salle à manger et la cheminée sans feu semblait être l'emblème de notre famille. » Ses parents sont très durs avec Pier Giorgio. Hein. Sa mère dira « Voilà, il se grattait la tête, Et elle écrit à un moment donné, il ne pouvait pas écrire une seule ligne. Je n'en puis plus. Parfois, je pense à un manque d'intelligence. Qui plus est, il n'est plus aussi gentil qu'avant. Mon Dieu, je souhaite seulement mourir avant de voir l'échec de ce garçon. » Et son père rajoute encore plus fort, « Il faut que tu te persuades, cher Giorgio, que la vie doit être prise au sérieux. Et la manière dont tu agis ne convient ni à toi, ni aux tiens, qui sont très déçus par ces choses qui se produisent trop souvent et se répètent, monotones et douloureuses. J'ai peu d'espoir que tu changes. Et pourtant, il serait extrêmement nécessaire de changer maintenant, ne pas vivre au jour le jour sans penser à rien, comme n'importe quel écervelé. » Alors ce petit Pier Giorgio, vous voyez, il est entre deux parents qui ne le comprennent pas et qui ne le comprendront quasiment jamais, qui vont passer complètement à côté de cette vie de service que Pier Giorgio va déployer, parce que lui, dans cette famille aisée, eh bien en fait, il va s'éprendre des pauvres de Turin, des petits, des vieillards, des malheureux, qu'il va aller visiter régulièrement, quotidiennement, et il dit « Jésus me rend visite chaque jour dans l'Eucharistie, puisqu'il communiait tous les jours, et moi, je lui rends cette visite bien modestement en visitant ses pauvres. » Et il comprend tout de suite que notre famille humaine eh bien, n'est pas seulement cette première famille qui nous voit grandir, mais qu'elle s'élargit à la dimension de Dieu, à la dimension du peuple de Dieu, à la dimension de ce peuple des pauvres et des petits. Et c'est très frappant chez Pier Giorgio, jusqu'à l'âge de 24 ans, eh bien, en peu d'années, eh bien, il est pris complètement par cette dynamique.
1: Alors, merci, ce jeune est drôle, il est sportif, athlétique, il aime aussi, il est passionné de montagne. Qu'est-ce que ça dit de lui, toutes ces passions?
2: C'est un passionné, c'est quelqu'un qui a beaucoup d'audace.
1: C'est quelqu'un qui brûle.
2: Vit pleinement, qui va vivre des amitiés très fortes avec les Tiplouches. On reviendra là-dessus,
1: Tipilowski,
2: ce groupe qu'il fonde. Et puis, il part en montagne. Alors, très tôt, il découvre la montagne. Il a une maison près de Polonais, donc dans les monts, près du sanctuaire marial d'Europa. Et il va effectivement se passionner parce que là, dans la montagne, il découvre la grandeur du Créateur, la beauté de cette création qui l'entoure, et c'est l'occasion de rendre grâce. Et quand il arrive au sommet, eh bien, il prie pour ceux qui sont morts en montagne. Et très tôt, finalement, cette question de la mort va être présente chez lui, à cause aussi de l'alpinisme, qui est un sport dangereux, plus dangereux encore à l'époque, hein, où on est dans le début, on va pas chez Decathlon pour s'acheter une corde ou des chaussures. C'est quelque chose qui est réservé à des gens qui ont les moyens, c'est vrai, mais qui est aussi un sport de combat où les plus grandes nations européennes sont en compétition pour conquérir les sommets les plus hauts. Et donc, il y a quelque chose là d'une audace assez, assez incroyable. Oui.
1: Giorgio Frassati, que peut-il dire aujourd'hui? On est écouté aussi par de nombreux parents, de nombreux aussi grands-parents. C'est un jeune de 24 ans. Son parcours a été très court. Que peut-il dire à ces générations aujourd'hui?
2: Alors je crois d'abord peut-être d'oser vivre sans masque, en vérité, parce que nous sommes à l'image de Dieu. Et Pier Giorgio nous fait réaliser que la sainteté, c'est effectivement être authentiquement soi-même, non pas en se regardant le nombril, mais authentiquement soi-même, c'est-à-dire authentiquement tourné vers les autres avec ses talents propres, avec ce que l'on sait faire.
1: Alors, merci beaucoup, frère Charles Desjoubert. On vous retrouve, si vous voulez bien, toujours avec cette belle figure de sainteté canonisée récemment, je le répète, c'était le 7 septembre 2025 par le pape Léon XIV, une figure donc à faire connaître. Et puis aujourd'hui, on peut demander l'intercession de Saint-Pierre Giorgio Frassati.
2: Bien sûr.
1: Donc demandons et prions ce jeune saint qui est donné en cadeau pour le monde. À demain, même lieu, même heure, et merci.

l'ange du Seigneur annonce à Marie qu'elle serait la mère du Sauveur, et elle conçut du Saint-Esprit. Voici la servante du Seigneur, qu'il me soit fait selon ta parole. Et le Verbe s'est fait chair, et il a demeuré parmi nous. Je vous salue Marie, pleine de grâce. Le Seigneur est avec vous. Vous êtes bénie entre toutes les femmes, et Jésus, le fruit de vos entrailles,

ta grâce, Seigneur, se répand dans nos cœurs. Par le message de l'ange, tu nous as fait connaître l'incarnation de ton Fils bien-aimé. Conduis-nous par sa passion et par sa croix jusqu'à la gloire de la résurrection. Par le Christ, notre Seigneur.

0: eh bien, tout ce qui a été notre passé, nos racines dans les Pyrénées, la montagne des grands-parents, le sport de nos grands-parents, etc. Et là, aujourd'hui, on va voir que il est parti à la recherche dans sa famille d'une personne dont il n'avait que le prénom. Et pourtant, c'était une cousine germaine à lui. Et comment, avec un prénom, eh bien, on arrive à retrouver
1: présence
0: ses racines.
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0: Jean-Paul Abadie, bonjour.
2: Bonjour.
0: C'est un plaisir de vous avoir sur Radio Présence. Si je vous le dis, c'est que je le pense.
2: Bon, vous, merci de me recevoir. Et tout d'abord, je suis venu il y a quelques années. Dans les studios de Radio Présence, avec notamment Anne Lasserre-Bert.
0: Oui.
2: Et nous avions fait plusieurs
0: émissions. Donc, une de votre premier ouvrage en 2015, c'était Les Hautes Pyrénées de mes grands-parents, livre que, avec beaucoup de photos, beaucoup d'illustrations.
2: Surtout Alix, de Bannière de Bigorre. Voilà.
0: Et vous étiez venu d'ailleurs faire une émission avec les photos Alix, avant qu'il soit repris par la mairie de Bannière.
2: Voilà, déjà les photos avaient été données par la famille Alix à la ville de Bannière de Bigorre, gracieusement.
0: Oui, gracieusement, oui.
2: À l'époque, on comptabilisait 700 000 photos, documents photographiques, des négatifs qui allaient de la plaque de verre jusqu'au 24-36 que nous avions tous en dernier lorsque nous faisions de la photo. Voilà, mais c'est 700 000 documents. Mais depuis, le fonds a été réévalué. Ils en sont à 1 million de documents photographiques.
0: Incroyable, c'est voilà. Toute l'histoire de notre région, puisque ils étaient venus nous raconter le frère et la sœur. Hein.
2: Voilà, Jean et Jeanne.
0: Et
2: Jeanne est décédée depuis.
0: Ouais.
2: Dommage, Jean et Jeanne est Salé.
0: Voilà.
2: Je suis toujours en relation avec Jean, récemment, et tout récemment encore. Il commence à vieillir. Nous sommes dans des relations amicales depuis toujours, puisque ma famille était amicalement, grâce aux prises de photos de l'époque, pour les communions, les mariages, etc. Donc, c'est une amitié qui dure depuis plus de 100 ans.
0: Alors, votre premier ouvrage, c'est Les Hautes-Pyrénées de mes grands-parents. Ensuite est venu, 2 ans après, Le sport dans les Pyrénées de mes grands-parents. Toujours cette notion de l'ancien temps, de retrouver...
2: De lier notre présent au temps ancien, mais également une histoire de transmission. De transmission de ce qui s'est passé avant nous et que l'on a tendance à oublier, effectivement, alors que ça peut nous servir pour évoluer vers un avenir différent de celui de notre présent.
0: Ah oui, quand on voit aujourd'hui les images des livres et
2: oui.
0: Quand on voit aujourd'hui comment ça se passe, on a l'impression que c'est tellement loin, alors que c'est pas si loin que ça. Les grands-parents,
2: et on sent dans ces photos, moi ce que j'en retire souvent, c'est le respect. C'est incroyable, le respect de tout, le respect dans le sport, bon, notamment, mais le respect dans les photos de marché, dans les... Bon, ils ont photographié tellement de documents, et vraiment...
0: Vous vouliez mettre à l'honneur ces documents à travers un fil conducteur, une thématique bien, bien précise, comme les Hautes-Pyrénées de mes grands-parents, voilà.
2: Ouais.
0: Ensuite, vous êtes intéressé à une personne bien précise, Jean.
2: Mon voisin, paysan. Un vrai paysan.
0: Jean, le dernier paysan en 2021. Et puis, au pas de Jean et de ses vaches gascognes des Pyrénées en 2023.
2: Oui.
0: Et là, vous venez d'écrire un nouveau livre en 2025, enfin l'année dernière.
2: Oui.
0: Et là, c'est beaucoup plus personnel cette fois-ci, puisque c'est une vraie enquête policière que vous nous proposez, avec une patience énorme, enquête policière qui a débuté
2: en 1973. Où il n'y avait pas d'ordinateur, pas de portable, on écrivait à la main, il y avait encore le téléphone à la cabine téléphonique du village.
0: Avec les pièces.
2: Non, avec le correspondant local tournait la manivelle et qui disait « Allô ? Bon, attendez, je n'entends pas bien, je vais mettre mes lunettes. » Je ne voyais pas tellement la relation entre les lunettes et...

0: Et un temps drôle.
1: Monsieur Cazot, c'était son nom à l'époque. C'était marrant.
0: Et donc ce livre, c'est Si loin des Pyrénées, Baptistine Marceline et ses rêves d'Amérique. C'est une histoire de famille. Vous êtes mis en quête de faire un arbre généalogique. Oui. Vous avez retrouvé donc le nom le prénom d'une cousine.
1: De mon
0: Germaine.
1: Papa. Une cousine Germaine à mon papa.
0: Et
1: rien d'autre.
0: Et rien d'autre. Un prénom. Vous savez que c'était
1: une date
0: la cousine,
1: naissance.
0: Et avec ça.
1: Et personne dans ma famille ne savait rien. Ne savait rien d'elle.
0: Mais vous avez réussi par
1: ténacité.
0: Par conviction, ténacité. Vous n'avez rien lâché. Vous êtes quand même arrivé à vos fins. Hein. Bon, on spoil pas le livre. 50 ans pour retrouver votre famille qui donc avait immigré à l'époque, donc non pas aux États-Unis comme en Amérique comme vous l'aviez supposé, mais un peu plus bas, en Argentine.
1: Dans un premier temps, j'avais même pas supposé qu'elle avait traversé l'océan. Je pensais qu'éventuellement elle aurait pu être à Toulouse. À Tarbes, à Bayonne, à Paris, évidemment,
0: en France. Ouais.
1: Et progressivement, avec les espèces de recherches que je faisais à l'époque par courrier, je n'arrivais à rien. Et je me suis dit que, à ce moment-là, au 19e siècle, fin du 19e siècle, de notre Bigorre, des gens partaient en Amérique, aux Amériques. C'était aux Amériques.
0: Et il y a eu beaucoup d'immigration du Pays Basque, effectivement,
1: les Basques énormément. Bon, j'explique tout ça après. Oui. Historiquement, il y a tout l'historique de cette émigration. Comment ça s'est passé hein. D'abord les Basques, effectivement, puis les Béarnais, les Bigourdans, les Ariégeois, les Comminjois, etc. Mais une émigration importante, puisque ici, sur les Hautes-Pyrénées, on estime qu'il y a eu 25 000 personnes qui ont émigré de 1850 à l'entre-deux-guerres. C'est énorme pour 474 communes du département, une population qui s'ampute de 25 000 personnes en 50 ans, c'est énorme.
0: Oui, le pourcentage est important à l'échelle d'un département, oui.
1: Ben, toutes les familles...
0: La pauvreté qui les a fait partir? C'est la dureté? Parce que même si on voit les Hautes-Pyrénées de mes grands-parents, on voit de très belles photos, et le respect que vous avez dit tout à l'heure, oui. Il y a la dureté quand même. La dureté du travail, la dureté aussi des mœurs, parce que les anciens n'étaient pas faciles, hein.
1: Alors, la raison principale qui peut être de base, la raison de base, c'est effectivement la pauvreté. Pas la misère, mais la pauvreté.
0: Et la dureté.
1: Et la dureté du monde de l'époque, bien qu'il y ait du respect. La personne qui, puisque nous étions dans un monde rural, économie primaire, la personne qui héritait de la maison et des terres, c'était l'aîné, qu'il soit
0: le droit d'aîné,
1: garçon,
0: ça.
1: Ouais. Voilà, le droit d'aîné, c'est qu'il soit garçon ou fille. C'est une particularité de notre Bigorre de la Gascogne, où la fille peut hériter.
0: Hériter, et non voilà. Pas uniquement le garçon.
1: Exactement. Mais les autres, qu'est-ce qu'ils deviennent? Ils sont les ouvriers non salariés du fils ou de la fille aînée, à vie. Parce que si l'aîné vit indéfiniment, les autres n'ont aucune chance d'accéder à la propriété. Ce n'est pas une fin en soi, la propriété. Déjà, l'aîné, avant d'hériter de son père, il fallait que son père décède. Et si son père vivait très longtemps... Et il n'était pas propriétaire de la maison et des terres pendant très longtemps. Hein. Bon, si le père décédait vers 30 ans, 35 ans, 40 ans, ça, il y avait un espoir d'avoir une propriété à soi pendant plus longtemps. Vous voyez, tous ces problèmes-là qui s'enchaînent les uns dans les autres, on ne les perçoit pas comme ça. On se dit, le droit d'aînesse, tati, mais le droit d'aînesse, c'est d'hériter de quoi ? Mais de rien, souvent de rien. Du travail, surtout.
0: Du travail, du travail et de la vie des parents et des grands-parents avant.
1: Et oui, puisque nous vivions en génération empilée dans les maisons. Oui. Vous aviez 3-4 générations qui vivaient sur la même propriété, des fois de 7 ou 8 hectares, des fois de 15 hectares. Mais...
0: Et pas plat, pour certains.
1: Et voilà.
0: Et pas plat. Et c'était aussi la dureté du travail, c'est qu'on ne pouvait pas
1: Et il y avait du travail, par exemple.
0: Mécaniser les choses, parce que...
1: Je ne sais pas si vous avez vécu à la ferme. Moi, quand j'étais gamin, chez mes grands-parents, on était en travail permanent. Hein.
0: Ouais.
1: Moi, j'étais affecté à garder les vaches, notamment, etc. Tirer les vaches aussi. Mais vous aviez peu d'instants de loisirs. Hein. Quand on n'était pas au travail, il y avait le culte, parce qu'il y avait quand même toute l'emprise de la religion. Il y avait les messes, les vêpres, toutes les fêtes religieuses. Moi qui étais enfant de cœur jusqu'à 16 ans, je vous assure que le matin, avant l'école, 7 heures, aller servir la messe, de 7 heures. Le dimanche, servir la messe de 7 heures et la messe de 11 heures, parce qu'on en faisait deux. Là. Et l'après-midi, les vêpres à 15 heures. Ça vous occupait une partie du temps, vous n'aviez pas le temps. Ça n'existait pas, le portable et compagnie. Mais on n'aurait pas eu le temps de faire beaucoup du portable.
0: Oui.
1: On dérive un peu de Marceline, mais...
0: Non, mais on parle
1: du contexte. Du contexte.
0: Nos auditeurs qui ont peut-être, pour certains plus âgés, ont connu ça, ou savent de quoi vous parlez.
1: Pas mal ont connu, de moins en moins, parce que, ça passe.
0: Ce livre, Jean-Paul Abadie, Si loin des Pyrénées, Baptistine, Marceline, vous a entraîné dans une aventure incroyable. Passer quelques journées dans une cave d'un notaire pour essayer de trouver des indices.
1: Notamment.
0: Beaucoup auraient abandonné en disant « bon, mais voilà, je ne trouve pas, j'y arrive pas ». Un regret quand même, parce que en préparant cet entretien, vous me disiez, et je sentis même un petit peu de colère, vous avez raison, c'est que quand vous écriviez aux archives départementales, quand vous écriviez aux mairies, à l'état civil des mairies, zéro réponse. On ne vous répondait pas.
1: On comprend, parce que si un tas de personnes comme ça...
0: Non, mais c'est leur travail.
1: Oui. je ne sais pas si c'est leur travail de répondre au courrier. Bon, actuellement, je pense que... par Internet, ça, c'est possible, mais il fallait prendre la plume à l'époque. Et on n'était pas encore dans cette euphorie de la recherche génétique de ses ancêtres, de cette notion de retracer toutes ses origines, cette généalogie que l'on s'est mise à faire. J'étais un peu en avance sur cette époque-là, parce que ça a dû commencer dans les années 82-85.
0: Et vous avez dit en avance, c'est quoi ?
1: Oui, mais bon, c'est jamais bon d'être en avance sur son temps. On est toujours déphasé.
0: Et donc, vous avez... Alors, du coup, il a de la patience, mais il y a aussi de l'argent, parce qu'il a fallu que vous dépassiez pour aller chercher les informations à la source. Donc, ça, bien sûr, ça a un coût de se déplacer. Et puis.
1: On consacre de l'argent à ça et pas à autre chose.
0: Pas autre chose, oui.
1: Vous fumez pas, vous buvez pas, mais vous êtes intéressé par la recherche de traces
0: qui
1: sont peut-être illusoires, que vous allez. Rien n'est garanti, vous n'allez pas trouver peut-être, vous allez rester.
0: Oui, peut-être que vous n'auriez plus.
1: Longtemps, j'ai eu cette angoisse au creux du ventre, là, de me dire jamais je vais rien trouver.
0: Vous me disiez que vous aviez eu une épouse et des enfants. À un moment, cette passion et cette recherche, cette quête pour retrouver Baptistine et Marceline, qu'en pensait votre famille proche ?
1: Ils se disaient, ils cherchent, mais ils ne trouveront jamais. C'est un peu dans l'illusion, dans le rêve. Mais je me suis accroché.
0: Quand on a envie de quelque chose, on n'écoute pas, on fonce.
1: Exactement.
0: Ça vous a amené quand même à...
1: Les rêves, il faut arriver à les réaliser.
0: Et vous avez été très déçu parce que vous avez fait quand même un voyage aux États-Unis.
1: Oui, en 84.
0: Oui. En 84.
1: C'était les Jeux Olympiques, mais je n'étais pas allé aux États-Unis pour les Jeux Olympiques.
0: Vous avez été là-bas en pensant que vous trouveriez des traces et vous êtes revenu bredouille.
1: Absolument.
0: Et là, une grande déception.
1: Ben oui, parce que j'aurais pensé que peut-être Marceline avait émigré comme beaucoup de bigourdans de la région de Trie-Lannesan, émigré en Louisiane. Et lorsque je suis allé à Nouvelle-Orléans, à la Public Library, j'ai beaucoup cherché et j'ai rien trouvé. C'était décevant. J'ai trouvé beaucoup de bigourdans de chez nous, hein, avec tous les noms, tous nos noms, etc. Mais non, pas elle, hélas.
0: Et donc, grand regret, peut-être certains auraient dit, bon, mais voilà, ça m'a coûté quand même beaucoup d'argent d'aller aux États-Unis.
1: Je n'étais pas allé uniquement pour ça. Hein. C'était une découverte des États-Unis également.
0: Oui, également. Voilà. Mais vous revenez bredouille. Et là, vous continuez quand même, vous accrochez, vous continuez jusqu'à trouver un document donc qui a été déclencheur un peu.
1: Hein. J'ai fouillé dans les greniers de chez mes parents et j'ai fini par trouver un petit bout de papier, oui, qui a été le déclencheur. Mais ça met beaucoup de temps dans la tête de se dire, tiens, ce bout de papier, c'est pas une lettre, c'est quoi? C'est un griffonnage. En fait, avant que je comprenne que c'était le double d'un acte notarial, ça a mis beaucoup de temps. Et après, il fallait trouver quel était le notaire, parce que le notaire de cette époque-là, il y a longtemps qu'il avait disparu de la circulation. Où étaient ces minutes, etc. Et j'ai eu la chance que mon notaire...
0: Qu'est-ce que vous appelez les minutes, hein, pour les gens qui ne connaîtraient pas?
1: Alors, les minutes, ce sont tous les écrits d'actes civils, mariages, les partages également, les partages de terres, de propriétés, tout est notarié, tous ces documents.
0: Un acte notarié, c'est une minute. Alors.
1: C'est une minute, voilà.
0: D'accord.
1: Et qui sont reliés par année, tous les ans, chez le notaire. Bon, maintenant, informatiquement, ça doit être différent, mais heureusement qu'à l'époque, tous ces documents papier ont survécu et ont été transmis de notaire à notaire. Bon, il y a eu une collecte par les archives départementales. Actuellement, tous ces registres sont aux archives départementales.
0: Et ont été numérisés, c'est ça ?
1: Et sont numérisés, voilà. De façon à ne pas les esquinter par la lecture, tous les gens qui veulent chercher, etc. Voilà.
0: C'est loin des Pyrénées, Baptistine, Marceline et ses rêves d'Amérique. Ce petit bout vous donne un indice au bout de quelques temps. Vous dites, c'est dans les registres. Vous allez voir le notaire, vous trouvez le notaire, vous le connaissez, il vous autorise
1: à fouiller
0: ses archives. Il a fait les archives de l'ancien. Hein.
1: En plus, j'ai eu beaucoup de chance parce que il n'avait rien rangé. Tout ça était en tas, vraiment empilé dans son sous-sol, sous la poussière et l'étoile d'araignée. Et j'ai eu beaucoup de chance malgré tout. Bon, je me suis mis à chercher plusieurs fois, je m'y suis rendu plusieurs fois. Et j'ai fini par trouver ce que je voulais trouver. Mais j'ai eu beaucoup de chance dans beaucoup de domaines malgré tout, parce que ces archives-là, toutes ces minutes, les archives départementales sont venues les collecter quelques semaines après que moi je me sois rendu sur les lieux. Je serais arrivé un peu plus tard.
0: Eh oui.
1: Avant de les avoir disponibles aux archives départementales,
0: il aurait pris encore
1: plus de temps.
0: Et là, il y a un indice. On vous trouvait en Amérique, mais en Amérique du Sud. Voilà. Et là arrive donc l'Argentine.
1: Dans l'un des registres, je trouve un papier replié que je déplie et je vois. Et Marceline, effectivement, qui est dans un acte rédigé à Rosario, en Argentine. Rosario que je ne connaissais pas, je connais Buenos Aires, je connais Tucumán, mais pas Rosario.
0: Et là où joue aussi un rôle important dans cette aventure et dans cette recherche, cette quête de retrouver la cousine de votre père. Hein.
1: Oui, cousine Germaine.
0: Germaine,
1: en plus.
0: C'est Garaison.
1: Entre Garaison dans le jeu. Effectivement, parce que je me dis comment rentrer en contact avec l'Argentine. J'écris à nouveau à l'ambassade, au consulat, rien, bon, pas de réponse. Et je me dis quand même comment je vais pas aller en Argentine comme ça, débarquer. Et je me dis, les pères de Garaison, avaient ou ont encore peut-être, je suppose, des missions sur place. Parce que je savais, depuis que j'étais tout gamin, chez mes grands-parents où j'ai été élevé, revenait tous les étés une personne qui s'appelait le Père Zuiras, qui était en mission à Catamarca et à Tucumán, San Miguel et Tucumán. Donc je connaissais en Argentine ces lieux-là, j'avais situé sur la carte, mais Rosario, je ne connaissais pas. Donc je me dis, peut-être qu'il y a encore des paires de garnisons qui font l'aller et venue entre les succursales, entre guillemets, et l'institution Notre-Dame de Garnison. Ce sont les paires lourdistes, hein, il ne faut pas oublier que ce sont les paires lourdistes. Et donc j'en contacte un premier, bon, qui s'occupe de rien. Et un de mes amis, qui est prêtre, un prêtre espagnol venu en mission à Notre-Dame de Garnison, avec qui j'étais bien lié en amitié, me dit moi je vais partir dans quelques temps, et pour 6 mois à travers l'Argentine, en mission. Si tu veux, je vais essayer. Tu me donnes ce que tu as. Donc j'avais très peu de documents, hein, peu de renseignements. Effectivement, je lui donne ses petits renseignements. Il part au bout de quelques mois. Il arrive à Buenos Aires. Il prend la guia, l'annuaire téléphonique. Et il cherche Abadi, Castex, puisque c'est Marceline. Après que les actes que j'avais vus chez le notaire étaient mariés à monsieur Castex.
0: Donc c'est marié ici en France,
1: hein? Non. Dans Juan Carlos Martinez prend donc cet annuaire, il voit à Colón, Entre Ríos, Castex Pharmacie et Castex un autre. Et il prend le téléphone, il appelle et une dame lui répond, Lia, il y a Castex qui lui dit oui, on ne sait pas, on pense qu'on descendait des Basques, mais on n'a jamais cherché, ça ne nous a jamais vraiment intéressé, mais si vous voulez, venez, on cherchera au presbytère ou à l'église des documents pour voir si on trouve quelque chose. Effectivement, le lendemain matin, il prend le bus, il fait les 350 km. Il voyage toute la journée.
0: Il arrive. Sympa quand même. Sympa.
1: Très sympa. Hyper sympa. Un grand pas dans ma recherche. Il arrive à Colón et il va à la pharmacie à Saint-Hilario. Lia le reçoit. Voilà, elle l'héberge. Le lendemain matin, ils vont au presbytère, à l'église. Bon, ils ne trouvent rien. Et Lia lui dit, mais l'état civil, et c'est le premier d'Argentine qui a été mis en place ici à Colón. On pourrait aller voir à la mairie et il y aura des documents de... Effectivement, ils vont à la mairie, une dame leur facilite la recherche, et évidemment, ils découvrent les actes de mariage, les actes de naissance, l'acte de mariage de Marceline, les actes de naissance de ses deux enfants, en sachant qu'elle a eu ses deux enfants avant de se marier, là-bas, en Argentine. Et toute une histoire que je raconte dans mon ouvrage, parce que son mari... est parti un peu en fraude en laissant ici son épouse à Aner. Il était toujours marié en partant avec Marceline. En France, il était toujours marié. Donc, il ne pouvait pas se marier dans un premier temps là-bas, en Argentine, avec Marceline. Ils ont eu deux enfants et ils n'ont pu se marier que lorsque la première épouse de François Castex, ici, est décédée. C'est toute
0: cette histoire qu'on peut retrouver dans votre livre « Si loin des Pyrénées, Baptistine, Marceline et ses rêves d'Amérique » aux éditions Lafond des Ménates.
1: Je suis en auto-édition et je distribue moi-même l'ouvrage, mais on le trouve au Vendémo à Lannesan, on le trouve au Méridien à Ibos, on le trouve à la FNAC à Caver, voilà. On le trouve à Trie-sur-Baïse, à Maison de la Presse. On le trouve également à Boulogne-sur-Gesse, à Saint-Gaudens.
0: À Saint-Gaudens, voilà. Donc Jean-Paul Abadie qui a écrit d'autres livres, ça c'est son dernier. Ils sont tous. Si vous êtes nostalgique du temps, mais si
1: y,
0: vous êtes,
1: il n'y a pas uniquement de la nostalgie. Moi, ce qui me fait, enfin, le moteur, c'est la transmission. Évidemment, il y a un peu de nostalgie, mais j'ai besoin de transmettre toute cette époque que nous avons vécue et que tout le monde semble oublier parce que on a l'informatique, tout est possible avec des boutons. Mais non, la vie, ce n'est pas ça. Enfin, c'est le respect qu'on a vis-à-vis de nous, entre nous, mais également nos ancêtres, nos descendants éventuellement, puisqu'on a un respect à avoir avec ceux qui vont nous suivre.
0: Les Hautes-Pyrénées de mes grands-parents, le sport dans les Pyrénées de mes grands-parents, Jean le dernier paysan, face aux Pyrénées et aux pas de Jean et de ses vaches Gascogne et Pyrénées. Et puis le dernier donc, qui vient de sortir, Si loin des Pyrénées, Baptistine, Marceline et ses rêves d'Amérique, qui va se lire un peu aussi comme une enquête policière. Hein. Quand on veut retrouver... quand on veut réellement trouver ses origines.
1: Oui, puisque ce livre, enfin, ma recherche a conduit à la création. Je suis à l'origine de l'association Bigorre Argentine-Uruguay, là-bas où, dont j'ai été président fondateur pendant 15 ans, voilà, et qui a permis de mettre en relation plusieurs familles des Hautes-Pyrénées avec leurs familles argentines, uruguayennes, même en Louisiane. Voilà.
0: Voilà, eh bien, il fallait des fois démarrer et vous avez donné cet élan. Ouais. Merci beaucoup Jean-Paul Abadie de venir sur Radio Présence nous parler de votre livre, prendre l'été aussi, prendre pendant cet été le temps. C'est aussi un livre qui peut se lire pendant cette période estivale.
1: Absolument.
0: Une enquête...
1: Mais il faut le lire de bout en bout, pas picorer dans le livre, parce que c'est une... c'est fluide comme lecture, je pense, mais il faut suivre le déroulé du livre.
0: Oui.
1: Parce que si on prend des chapitres comme ça au hasard, c'est pas bon.
0: Non, mais tu recommandes, on prend un livre, on le commence...
1: Non, mais des fois, on peut... bon.
0: Merci beaucoup. Donc, on rappelle la dernière fois le titre de votre livre, « Si loin des Pyrénées, Baptistine, Marceline et ses rêves d'Amérique ». Vous avez donné les endroits où on peut vous le... Et si on vous le commande directement, comment on fait pour vous joindre?
1: Alors, par mon numéro de téléphone, si vous voulez, 06 83 87 01 57.
0: Voilà.
1: Mon adresse mail, si vous voulez.
0: Et votre adresse mail, c'est...
1: Alors, Jean-Paul tout attaché.
0: Jean-Paul tout attaché.
1: Point. Abadie, A-B-A-D-I-E.
0: Oui, parce qu'il y a des Abadie avec deux B.
1: Voilà, @gmail.com.
0: Voilà, gmail.com. Jean-Paul.abadie. Jean-Paul, bien sûr, tout attaché sans tirer. Jean-Paul.abadie@gmail.com. Et vous pouvez donc rentrer
1: et
0: en contact avec
1: vous. Vous pouvez même contacter Philippe Subercase.
0: Voilà, à ici Radio Présence,
1: qui vous transmettra les coordonnées.
0: Et on transmettra, il n'y a aucun souci. Merci beaucoup, Jean-Paul.
1: Merci à vous, Philippe.
0: Au revoir.
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0: Allez, on fait le service après-vente, il n'y a aucun souci, vous pouvez nous appeler. Nous continuons cette fois-ci avec l'information et nous retrouvons pour cela Clémence Roux qui est élève et qui est étudiante plutôt à l'école du journalisme de Toulouse. Bonjour Clémence.
3: Bonjour à tous. Dans l'actualité régionale, la France renforce les contrôles à sa frontière avec l'Espagne. Après l'arrivée de plusieurs migrants dans l'enclave espagnole de Ceuta, de nouveaux points de contrôle ont été installés en Haute-Garonne et un troisième dans les Hautes-Pyrénées. L'objectif est de mieux surveiller les principaux axes de circulation entre les deux pays. En Ariège, les pompiers restent fortement mobilisés après plusieurs incendies. Le principal feu qui s'est déclaré à près de 1800 mètres d'altitude est désormais fixé. Mais d'autres foyers restent actifs ou sous surveillance. Dans un contexte de forte chaleur, de sécheresse et de vent, les conditions restent particulièrement favorables au départ de feu. À une semaine des championnats d'Europe de natation, Léon Marchand entretient le doute. Le nageur toulousain blessé à un adducteur lors des championnats de France fin juin, puis victime d'une rechute pendant sa préparation, ne sait toujours pas s'il pourra s'aligner sur le 400 mètres de 4 nages prévu dès le premier jour de la compétition. Autre dossier, la dermatose nodulaire contagieuse. Après les éleveurs, l'État va désormais indemniser les entreprises de la filière bovine. Les aides concerneront notamment les abattoirs, les transporteurs et les entreprises de transformation pénalisées par les restrictions sanitaires mises en place pour contenir l'épizootie. Dans le Lot, la lavande retrouve un peu sa place dans les paysages, quasiment disparue dans les années 1960 avec le développement des traitements chimiques. Cette culture renaît aujourd'hui grâce à des producteurs qui misent sur des pratiques plus respectueuses de l'environnement et sur les circuits courts. Enfin, toujours dans le Lot, la tonte de moutons attire de nombreux passionnés. Bien plus qu'un simple savoir-faire agricole, cette pratique est devenue une véritable discipline de compétition. Les participants sont départagés sur leur rapidité, leur précision et leur technique, tout en veillant au respect du bien-être animal. Voilà pour l'essentiel de l'actualité.
4: Et un grand merci à Clémence Roux qui, malgré les vacances, est toujours avec nous sur Radio Présence. Le retour de l'actualité, c'est à 13h avec toute la rédaction française de Radio Vatican. Tout de suite, c'est une invitée prestigieuse que nous avons au micro de Mathias Terrier pour les magazines De Passage à Lourdes.
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6: Bonjour à toutes et à tous. Nous avons aujourd'hui la joie, l'honneur de recevoir deux invités exceptionnels, deux témoins exceptionnels de Lourdes, à savoir Madame Antonia Racco, 72e miraculée de Lourdes, et le président du bureau des constatations médicales, qui est le docteur Alexandro Di Francesis. Bonjour Madame.
7: Bonjour.
6: Bonjour docteur.
8: Bonjour.
6: Bienvenue dans cette émission dont le principe est de témoigner. Et justement, madame, je me tourne d'abord vers vous, puisque votre vie, oserait-on dire, a changé profondément à partir de cette année 2019 où vous êtes arrivée à Lourdes malade. Vous avez vécu dans votre corps une guérison. Le docteur est là pour nous dire quelles sont les douleurs et ce que vous viviez, et puis ensuite, ce qui s'est passé. En 2009, donc, vous vivez ce changement essentiel. Mais j'aimerais d'abord vous interroger sur le témoin que vous êtes devenu, le témoin de la foi.
7: Stare, cioè, l'emozione più forte l'ho avuta quando nel 2009 mi sono alzata in piedi, che ho capito che ero guarita.
8: Je le vis avec grande simplicité. L'émotion plus forte, ce fut quand en 2009, je suis rendu compte d'être guéri. Mais désormais, non, je témoigne dans la vie ordinaire, dans la vie quotidienne et aussi dans mon engagement dans la vie d'église.
6: Diriez-vous que vous êtes devenu un témoin de l'espérance?
7: Sì, perché io penso che il Signore si è fatto presente.
8: Elle répond à votre question, oui, sans doute. D'ailleurs, elle a dit, le Seigneur est toujours présent dans les vies de ses amis et il nous fait don de l'espérance. Et ça, c'est encore plus vrai pour les gens qui vivent un moment de difficulté.
6: Madame Racco, vous qui êtes devenue donc un témoin de l'espérance, vous devez aussi vous interroger, mais pourquoi moi? Pourquoi le Seigneur m'a-t-il donné cette grâce? Vous vous posez encore cette question aujourd'hui?
7: Me lo sono chiesto fin dal primo momento, ma non c'è mai stata risposta.
8: Je me le suis demandé du premier instant et je n'ai jamais trouvé de réponse.
7: È un mistero, noi non sappiamo qual è il disegno di Dio, noi dobbiamo solo prendere e offrire quello che ci viene offerto giorno per giorno.
8: C'est un mystère, je le considère un don de Dieu. On ne peut pas savoir pourquoi Dieu fait un don, il faut prendre les choses jour par jour.
7: Siamo tutti uguali agli occhi di Dio.
8: Devant Dieu,
7: nessuno è migliore di un altro.
8: E personne n'est meilleur qu'un autre.
6: Lorsque vous rencontrez des personnes en souffrance, des personnes malades, il est difficile de trouver des mots pour les réconforter. Qu'est-ce que vous leur dites?
7: Prima li ascolto.
8: Première chose, je les écoute.
7: Li ascolto. E poi condivido con loro la malattia.
8: Et après, je partage sofferenza. Avec eux leurs histoires de souffrance et de maladie.
7: E da lì parte tutto.
8: Et di là, tout est part.
7: Parte tout démarre. Tutto, ci sentiamo. Alcuni li ho già persi per strada, altri stiamo proseguendo
8: insieme. On reste en contact, elle utilise beaucoup le texto, donc elle reste en contact texto con i messaggini, vero?
7: Sì.
8: E certains les a déjà perdus, probablement ils sont morts, je ne sais pas.
6: Vous avez été guéri en 2009, et est-ce que vous vous souvenez des souffrances que vous viviez avant 2009?
7: Sì, sì. Ci sono stati momenti di sconforto, ma è normale.
8: Oui, elle a vécu la souffrance et l'angoisse de la maladie, mais la foi l'a énormément aidée. Elle priait spontanément en demandant au Seigneur de lui donner force. Elle pleurait, mais elle profitait surtout des moments où elle n'est pas vue. Par exemple, elle a dit, lorsqu'elle voyait que son mari sortait de l'appartement pour aller faire des courses, c'est là qu'elle se laissait aller, commençait à pleurer. Mais après avoir pleuré, elle est confortée avec des lectures de l'Évangile. Et l'épisode qu'elle a pu toucher pendant la maladie, lorsqu'elle voyait que la maladie s'aggravait, elle commençait à avoir difficulté à avaler, elle avait difficulté à respirer, eh bien, elle priait le Seigneur du jardin des Oliviers. Parce que là, l'angoisse que Jésus avait vécue, elle lui disait dans sa prière, « Seigneur, tu ne t'es pas échappé, tu as affronté ce qui est venu après ce moment d'angoisse, tu n'es pas parti, donne-moi une partie de la force que tu as vécue à ce moment. »
6: Madame Racco, est-ce que cette double expérience de la souffrance que vous avez vécue et puis de la grâce de la guérison vous donne la force aujourd'hui de témoigner auprès de ceux qui souffrent le plus?
7: Si, li vedi. Alcuni all'inizio hanno un po' di, come dire...
8: Sans doute, oui, parce que les gens comprennent qu'elle a vécu l'expérience, donc elle est crédible. Mais elle a dit, surtout parce qu'elle comprend, alors elle pense et le partage avec elle cette pensée, si le Seigneur t'a fait ce don à toi, peut-être qu'un jour il le fera à moi aussi. Et donc ça l'aide à entrer en relation avec les gens qui souffrent.
6: Dans la deuxième partie de cette émission avec le docteur Di Francesis, nous parlerons de votre maladie, de toute l'enquête médicale et tout le processus de reconnaissance. Mais c'est encore la témoin de la foi que j'ai envie d'entendre. Nous sommes dans une société, en particulier la société occidentale, où on doute beaucoup de Dieu et on remet en question la foi. J'imagine que vous êtes très sollicité pour témoigner et parfois même remis en question par ceux qui doutent de la foi.
7: Sì, questo è anche motivo di dolore, ma penso non per me ma per tutti.
8: C'est vrai ce que vous dites, c'est vrai, mais cette douleur ou la douleur de cette confrontation entre les doutes sur Dieu, la foi et tout ça, c'est la douleur pour tout le monde. Il suffit, elle dit, de regarder le temps que nous vivons, les guerres que nous voyons, les souffrances des pauvres et des personnes malades. Elle dit en grand, si nous aurions le temps de réfléchir sur l'Évangile et sur ce que Jésus a prêché et témoigné, sans doute aujourd'hui, on vivrait beaucoup mieux. Malheureusement, on est très attaché au superflu, aux choses qui ne servent pas vraiment. Peut-être que pour nous, les croyants, c'est un tout petit peu plus facile. Mais d'ailleurs, elle se dit à la fin de son intervention, la conversion, c'est un mystère et c'est tout dans les mains de Dieu.
6: Pour ceux qui nous voient, qui vous voient à l'image, ils peuvent penser que vous êtes une sœur. Vous avez une coiffe, vous êtes tout habillée de blanc. Et on voit un petit badge ici, Unitalsi. Expliquez-nous comment vous êtes vécu et dites-nous que vous n'êtes pas une sœur, une religieuse.
7: Io ho conosciuto questa associazione l'anno che sono venuta a Lourdes.
8: J'ai connu cette association, l'Unitalsi, l'année che je suis venu à Lourdes, c'est-à-dire en 2009.
7: È un'associazione che si occupa proprio di accompagnare gli ammalati in tutte le loro necessità.
8: Notre association s'occupe d'accompagner les malades en pèlerinage dans toutes leurs nécessités.
7: Da quando poi è successo, da subito è successo quello che è successo, io ho detto quello che loro hanno fatto a me, io lo voglio fare anch'io.
8: Et donc, immédiatement après che m'est arrivé ce che m'est arrivé, c'est-à-dire sa guérison, je me suis dit, il faut que je fasse, j'ai beaucoup reçu par ce pèlerinage à Lourdes, il faut que je fasse le même pour les autres.
7: Non è la divisa che conta, c'est ma è quello che c'è nel cuore.
8: Ce qui compte est dans le cœur. Et siete molte quando che fate servizio in questo pellegrinaggio, quante sorelle siete di assistenza?
7: Di numero non lo so, ma siamo parecchi per assistere.
8: Il pèlerinage actuel che è presente, le personnel bénévole est très nombreux. Il y a des messieurs avec la sorte de veste bleue qui sont les brancardiers et les infirmières bénévoles. En tenue d'infirmière avec le voile blanc, donc ils sont des bénévoles.
6: Nous allons nous arrêter quelques instants. Dans la deuxième partie de cette émission, je propose que nous parlions de votre histoire médicale, puisque Ceux qui ne la connaissent pas se disent, mais qu'est-ce qu'elle avait, Antonia Racco? Quel est ce prodige qui est survenu dans sa vie pour devenir un miracle de Lourdes? Nous en parlons juste après ceci.

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2: Nos invités aujourd'hui, je l'ai dit, sont exceptionnels. Il s'agit de vous, Madame 72e miraculée de Lourdes, Antonia Racco. Et vous, docteur, docteur Alexandro Di Francisis, vous êtes président du Bureau des constatations médicales. Docteur, quand avez-vous rencontré pour la première fois Madame Racco? Dès 2009, date à laquelle survient cette guérison dans sa vie?
3: Non, en réalité, c'est en 2010. Mais imaginez-vous que j'ai connu l'histoire de la guérison de Madame Racco d'abord par Monseigneur Perrier, l'ancien évêque de Lourdes. Car l'évêque de Madame Racco lui avait écrit un courrier en 2009 en lui disant de cette guérison qui était survenue à la fin, à la rentrée du pèlerinage. Monseigneur Perrier s'est tourné évidemment vers moi, nouveau médecin du bureau des constatations, en me demandant comment répondre poliment en italien que ce n'était pas à lui qu'il fallait lui dire, mais que la personne devrait librement venir et déclarer sa guérison supposée. Chose qui était faite. Et effectivement, Madame Racco est venue avec son mari en mars 2010 à Lourdes que pour remercier la Vierge et déposer sa déclaration de guérison. Après, elle reviendra en forme, disons, publique à juillet 2010, lorsqu'elle a ré-témoigné de sa guérison en présence de la première des 5 réunions du bureau des constatations que j'ai convoquées au sujet de cette guérison supposée. Donc, on a une série de réunions dans lesquelles j'ai cherché toute forme d'expertise externe à celle qu'elle avait déjà suivie. Alors, le diagnostic de sclérose latérale primitive ou primaire a été déjà posé par son neurologue traitant, le professeur Kyoh de l'Université de Turin. Je demande donc l'avis dans la réunion annuelle du Comité médical international à notre neurologue du CMIL, le professeur Jean Pouget de la Faculté de Marseille, ancien président de la Société française de neurologie et membre du CMIL. Je lui dis, je cherche un expert indépendant, c'est-à-dire non le professeur Kyoh, qu'elle a suivi à Turin déjà depuis quelques années. Mais madame ne parle qu'un italien, donc il faut un italien. Et lui m'a dit, pas de doute, il faut que vous tourniez vers le professeur Vincenzo Silani, qui est fait autorité en matière. J'ai écrit un long courrier au professeur Silani, en lui demandant, disons, de nous aider, et il est accueilli avec générosité et compétence, il a dit oui. Donc madame a été en 2013, elle a passé 2 jours dans le service du professeur Silani, qui a conclu une longue expertise de plusieurs pages, qui est vraiment un chef-d'œuvre d'expertise médicale, du sérieux, du documenté, du bien expliqué, comme quoi il confirme que Madame Racco était atteinte de sclérose latérale primitive et qu'il n'y a pas d'explication pour la disparition de cette maladie que lui et ses confrères neurologues au niveau mondial n'avaient jamais observée auparavant. Fort de cette expertise, on est allé à la 5e et dernière réunion du bureau de constatation qu'on a gardée en juillet 2017. Il faut attendre après le CMIL 2019 pour le premier vote sur ce dossier. Eh bien, le professeur Jonquet, actuel président du Comité médical international de Lourdes, c'était une condition vraiment incroyable. Nous décidons le CMIL comme Rome à la consulta médica pour les miracles, disons, des guérisons, pour les béatifications, les canonisations. On décide avec un quorum de 2/3. Donc le comité médical, qui est réuni sous la coprésidence de l'évêque de Tarbes et Lourdes, décide, en confirmant, en rejetant une guérison constatée par le bureau de constatation, pas 2/3. Et là, on a fait la moitié parfaite. Il y avait 50% qui pensaient que madame était effectivement guérie, mais n'était pas sûr que c'était sclérose latérale primitive. Et une autre moitié qui pensait que madame était effectivement malade de sclérose latérale primitive, mais on n'était pas sûr que c'était guéri. Donc c'est vraiment intéressant. Et là, le vrai miracle, c'était l'attente. Parce que Covid 2020, l'année 2021, une publication scientifique de grand niveau sur un journal international, dont l'un des auteurs, c'est le professeur Silani, c'est lui du 2013, ils nous disent qu'aujourd'hui, le diagnostic est fait, qui n'est pas des critères cliniques, que c'était le point d'attention que justement le confrère avait posé. Donc on a avancé et en 2024, il est sorti en début 2024 un travail qui confirmait, qui qui validait ce critère. Donc, du point de vue des publications scientifiques au niveau mondial, cette guérison était sûrement une guérison, sûrement la guérison d'une sclérose latérale primitive, et sûrement il n'y a pas de précédent à la littérature scientifique. C'est à ce moment que le coprésident du CNIL, professeur Olivier Jonquet de l'Université de Montpellier, a mis à l'ordre du jour la discussion de ce cas en novembre 24. On a voté, et le vote, vous le savez bien, parce que c'est un ancien de l'autre, c'est un vote secret, sur un bulletin pré-imprimé, oui, non, de manière qu'on respecte le total anonymat du votant. Eh bien, nous comptons les oui et le non, et là, il y avait en novembre, sous 21 votants, 17 oui et seulement 4 non. Donc, on a pu, avec totale confiance, affirmer que Madame était atteinte de sclérose latérale primitive, les différentes expertises, on a déjà rappelé, et que c'était guéri de manière sans explication connue. C'est à ce moment, c'est la quatrième étape, après celle de la déclaration de guérison, la constatation de la guérison, la validation par le Comité médical international de l'Oude, la quatrième étape est l'étape diocésaine. Et là, nous sortons de scène, les médecins, c'est l'évêque de Tarbes-et-Lourdes, dans le cas échéant, Monseigneur Jean-Marc Mika, qui a écrit à l'évêque de Madame Rarco en lui disant tout ce que je viens de rappeler à nos auditeurs. Eh bien, effectivement, les évêques font ce qu'ils croient plus opportun. Dans ce cas, l'évêque a décidé de nommer une commission canonique et d'avancer dans l'étude du dossier en reconnaissant cette guérison inexpliquée pour nous médecins être pour lui, évêque, un miracle.
2: Et la reconnaissance a eu lieu le 16 avril 2025. Madame Racco, est-ce que vous pourriez nous raconter ce qui s'est passé entre ce 30 juillet et ce 5 août 2009 aux piscines de Lourdes? C'est à ce moment-là que tout se passe.
0: Si. La mattina mi hanno accompagnato le volontarie in piscina e le volontarie là della piscina mi hanno aiutato a svestirmi e mi hanno avvolta in un mantello azzurro e poi si è aperta un'altra tenda dentro a questa stanza ed è uscita un'altra volontaria e mi hanno fatto cenno di entrare ma io non potevo alzarmi e così loro...
3: Elle était accompagnée aux piscines, ne pouvait pas marcher. Elle était invitée à entrer dans la première partie de la vasque, disons là où on peut se déshabiller, mais elle n'était pas capable de se déshabiller toute seule. Donc les bénévoles hospitalières qui étaient présentes l'ont aidée à se déshabiller. Et après, elle était invitée à entrer encore plus dedans, les gens plus à côté de la vasque. Et pour les pèlerins qui ont connu les piscines de Lourdes, c'est clair l'image, peut-être pour les noms, c'est un peu plus différent.
2: Donc là, vous allez être plongé dans l'eau de la source.
3: Oui, mais ça, c'est avant. C'est parce qu'elle ne pouvait pas. Alors, elle nous dira, elle a été aidée à marcher, mais justement, ils l'ont mis un peigne bleu pour couvrir sa nudité, disons. Et c'est à ce moment.
0: E poi loro mi hanno aiutato ad entrare in quest'altra stanza, una a destra e l'altra a sinistra mi sorreggevano.
3: Due bénévoles ont pris l'une à droite e l'altra a gauche pour la soutenir.
0: E un'altra dietro mi spostava prima una gamba e poi l'altra a piccoli passi.
3: E un'altra derrière l'a aidé à pousser ses jambes, parce qu'elle ne peut pas marcher, on l'a dit, non? E l'a poussé doucement à avancer vers le baignoire, disons. Elle était après. Mis une autre, la chemise, on l'appelle au piscine la chemise blanche, et donc à ce moment, elles ont fait une prière, on priait tous ensemble.
0: Ed è stato in quel momento.
3: C'est à ce moment que j'ai entendu comme une caresse sous mon cou, je pensais que c'était l'une des bénévoles.
0: E non era la volontaria.
3: Et c'était pas la bénévole.
0: Et ho sentito una bellissima voce di donna giovane.
3: Et j'ai entendu une voix très belle. D'une femme jeune, une voix magnifique, qui m'a dit pour trois fois, elle m'a dit « N'ayez pas peur, n'ayez pas peur ». C'est en ce moment qu'elle a éclaté en larmes et elle a commencé à prier pour les intentions qu'elle avait portées dans le cœur en venant à Lourdes.
0: Et l'intention était pour moi la paix et la force.
3: Les intentions c'était pour elle-même la paix du cœur et la force de le soutenir. Et elle demandait par contre la guérison d'une enfante de son pays, de son village, de sa ville, disons, en Italie. Dès l'entretemps, les bénévoles m'avaient déjà immergé dans l'eau de la vasque.
0: Et in quel momento sento...
3: C'est ce moment que j'ai une douleur épouvantable à mes jambes, qui ne m'a pas distrait de ma prière.
0: Ho continuato a pregare piangendo.
3: J'ai continué à prier en pleurs, en larmes. Et après, les bénévoles l'ont réaccompagnée vers l'extérieur et s'est réhabillée. Elle ne disait que, elle a été bellissimo, elle a été magnifique, elle était très beau, mais n'a rien dit de cette expérience particulière qu'elle vient de partager.
2: Quand avez-vous dit pour la première fois et à qui que vous étiez guéri?
0: Quando sono tornata a casa.
3: Quand je suis rentré chez moi la semaine suivante.
0: Dalla sedia passo sopra il divano.
3: Elle est montée dans l'appartement accompagnée par son mari, qui n'était pas en voyage. Son mari était resté chez lui. Le mari donc l'a pris. Elle est arrivée à la maison, à l'appartement. De là, le mari l'a aidée à sortir du fauteuil roulant et est parti à passer sous un fauteuil.
0: Poi ha preso la sedia, l'ha messa in un angolo
3: il
0: della
3: a
0: casa.
3: Il fauteuil roulant et l'a mis de côté.
0: È andato in cucina con due borse.
3: Et elle est dans la cuisine avec deux bagages. C'est à ce moment que j'entends de nouveau cette magnifique voix.
0: Et questa volta mi diceva, diglielo, diglielo.
3: Que cette fois-ci lui Chiamalo. Disait, dis-lui, appelle-lui. Mais je ne savais pas quoi dire. Je pensais que la maladie avait progressé. Et cette belle voix mi disait, appelle-lui, dis-lui, appelle-lui.
0: Ho chiamato mio marito.
3: J'appelais donc mon mari, qui s'appelle Antoine. Antonio, Antoine, viens. Quelque chose s'est passé. Elle se lève debout. J'aurais voulu faire retour assise, mais je ne pouvais pas. Parce que derrière, comme j'entendais la même impression que j'avais dans la vasque. C'est-à-dire comme si quelque chose me soutenait, me tenait debout.
0: Da lì ho camminato in mezzo alla stanza.
3: J'ai marché dans la pièce.
0: Fatto due giravolte.
3: J'ai fait deux tours
2: tourner en rond
3: dans la pièce. Le mari avait tenté de l'aider, disons, en premier instant.
0: Si è accasciato al tavolo della cucina.
3: Lui est un cardiopathe, il mari a eu un malaise sous la table de cuisine. Je suis allé à côté, je l'ai embrassé.
0: Et là, ho capito
3: et
0: che
3: là je savais
0: guarita io e non
3: que j'étais
0: guéri
3: et non la petite fille pour laquelle j'avais demandé la guérison.
2: C'est une histoire très, très émouvante. Merci beaucoup, docteur, pour votre présence, votre traduction, et puis toute cette pédagogie autour du processus médical, et puis ensuite de reconnaissance du miracle. Toute dernière question, qu'est-ce que vous souhaitez, personnellement, pour l'avenir? Témoigner, toujours témoigner?
0: Eh bien, certo. A me mi è stato regalato, lo devo dire a tutti.
3: Écoutez, j'ai reçu un don, et donc j'ai l'obligation de le retourner aux autres.
2: On vous souhaite bon courage, parce que témoigner dans la période médiatique actuelle, ça n'est pas toujours facile. Bon courage, madame.
0: Quel que vaut le Seigneur.
3: Ce que vaut le bon Dieu.
2: Merci, madame.
0: Grazie, buongiorno.
2: Grazie mille.
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3: Le pape appelle à trouver des solutions de paix à Ceuta. Si la situation est revenue au calme dans le territoire espagnol, les migrants rentrent épuisés et affamés au Maroc. L'église locale tente de leur porter secours. Témoignage de l'archevêque de Tanger au début de ce journal. Ces personnes ont beau avoir regagné leur pays, les ministres de l'Intérieur des 27 ont convoqué demain une réunion d'urgence. Madrid dénonce le manque de solidarité de certains pays européens. Correspondance depuis Bruxelles à suivre. Et puis l'ombre d'une nouvelle guerre plane en Éthiopie, dans la région du Tigré, qui entraîne dans ses combats le Soudan voisin, déjà déchiré par 3 ans de conflit. Nous ferons le point sur la situation à la fin de ce journal.
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3: Bonjour à tous. Léon XIV appelle à trouver des solutions de paix, de stabilité et de justice à Ceuta. Côté espagnol, la situation semble être revenue au calme. 3 jours après l'arrivée de quelques 60 000 personnes en provenance du Maroc dans l'enclave. Côté marocain, en revanche, certaines sont toujours sans nouvelles de leurs proches. Si les autorités espagnoles assurent que tous ces candidats à l'exil sont rentrés au pays, plusieurs familles restent sans nouvelles et craignent que leurs proches soient décédés lors de la traversée. Le bilan est de 11 morts selon Rabat, 72 selon Madrid, sans compter les dizaines de milliers de migrants qui reviennent affamés et épuisés. Sur place, l'église s'organise pour les aider, comme nous l'explique Monseigneur Emilio Rocha Grande, l'archevêque de Tanger.
4: Cette crise migratoire qui nous a vraiment pris par surprise nous a empêchés d'apporter une réponse adéquate, car 10 000, 20 000 personnes sont arrivées d'un seul coup. Elles n'avaient aucune envie de rester ici et voulaient simplement traverser. Nous leur avons donc fourni l'aide la plus élémentaire, de l'eau et de la nourriture, mais seulement dans la mesure de nos moyens.

0: rendre compte de la nostra précarité anche.
1: Des propos recueillis par Augustine Astin. Cette crise humanitaire au nord du Maroc est suivie de très près par l'Union européenne, alors que la très grande majorité des migrants qui s'étaient introduits dans l'enclave espagnole sont retournés au Maroc. Une réunion en visioconférence des ministres de l'Intérieur des 27 est prévue demain, sous la houlette de l'Irlande, qui assure en ce moment la présidence tournante de l'Union européenne. Madrid dénonce le manque de solidarité de la part de plusieurs pays européens. Depuis Bruxelles, les précisions de Jean-Jacques Héry.
2: D'un côté, une Espagne qui se sent isolée et en colère, critiquant l'égoïsme et la démagogie de certains pays européens sur la question migratoire. De l'autre, une ligne dure incarnée par l'Italie, qui dès vendredi a suspendu temporairement les règles de Schengen vis-à-vis du royaume ibérique, avec le soutien de la Finlande et du Danemark. Entre les deux, les autres États ont pour la plupart proposé leur aide au chef du gouvernement espagnol, Pedro Sanchez, mais s'inquiètent eux aussi pour la protection des frontières extérieures de l'UE. Ainsi, la France et le Portugal, voisins de Madrid, ont décidé de renforcer leur contrôle aux frontières pour ce qui ressemble plus à un affichage qu'à une mesure réellement efficace, alors même que Ceuta se trouve de l'autre côté de la Méditerranée et que la présidente de la Commission, Ursula von der Leyen, assure qu'aucune personne n'a atteint l'Espagne continentale ou le reste de l'Union depuis l'enclave. Dans ce contexte, les discussions de demain devraient évoquer un renforcement du soutien à Frontex, l'agence européenne en charge des frontières, et l'efficacité de la coopération avec le Maroc aussi. Bref, le débat sur les flux migratoires reste brûlant au sein de l'Union. L'épisode de Ceuta faisant exploser la solidarité entre États membres et démontrant encore un peu plus l'influence croissante de la droite et de l'extrême droite dans le débat public européen. Jean-Jacques Héry, Bruxelles, pour Radio Vatican.
1: Madrid également critiqué de l'autre côté de l'Atlantique. Donald Trump et son allié argentin Javier Milei se sont tous deux emparés des images de Ceuta pour défendre leur politique anti-immigration et attaquer leur adversaire de gauche. Hasard du calendrier, jeudi dernier, le président argentin a publié un décret interdisant à l'avenir l'entrée ou rendant passible d'expulsion les étrangers qui auraient diffusé des messages de haine, oralement ou par écrit, contre le peuple argentin. Javier Milei a justifié une telle mesure par les récentes manifestations d'hostilité contre les Argentins, notamment après la Coupe du Monde de football. Depuis sa prison à New York, le président déchu Nicolas Maduro salue sur son compte Telegram les discussions politiques en cours au Venezuela. Le dialogue entre le pouvoir par intérim depuis 7 mois et l'opposition doit finalement commencer en présentiel cette semaine sous supervision américaine. Donald Trump annonçait vendredi dernier un accord sur le désarmement du Hamas dans la bande de Gaza. Le mouvement islamiste avait ensuite confirmé avoir accepté la remise de ses armes à un comité palestinien de gouvernance en cours de création. Mais Israël n'avait jusqu'alors pas réagi. Ce lundi, le bureau du Premier ministre israélien déclare avoir fait part à Washington de ses inquiétudes concernant ce plan de paix. Accord ou non, les frappes israéliennes se poursuivent sur Gaza. Elles ont fait 13 morts ce week-end à travers l'enclave palestinienne, rapporte la défense civile. Téhéran contredit Washington. Nous ne négocions pas avec les États-Unis, assure la diplomatie iranienne, décrédibilisant ainsi les propos de Donald Trump. Le président états-unien avait affirmé hier que des pourparlers étaient prévus cet après-midi. Le porte-parole du ministère des Affaires étrangères iranien a en revanche annoncé des négociations avec Oman pour sécuriser un passage dans le détroit d'Ormuz. En Éthiopie, la menace d'une nouvelle guerre semble se rapprocher dans la région du Tigré, au nord du pays. Vendredi et samedi dernier, des combats ont fait des centaines de déplacés, tandis que des missiles ont été lancés sur les camps de réfugiés au Soudan voisin. Les précisions d'Augustine Passy.
3: La commission soudanaise des réfugiés dénonce dans un communiqué daté du 3 août la chute d'obus dans les camps de réfugiés qui accueillent toujours des milliers d'Éthiopiens. Malgré la fin de la guerre au Tigré en novembre 2022, la paix n'a en effet jamais été pleinement rétablie dans cette région éthiopienne frontalière avec le Soudan et l'Érythrée. De larges pans de ce territoire demeurent occupés, en particulier l'ouest revendiqué à la fois par le Tigré et par la région voisine de l'Amara. C'est précisément dans cette zone que des combats ont éclaté vendredi 31 juillet et samedi 1er août entre l'armée éthiopienne et les forces de défense du Tigré. Ces affrontements ont fait des centaines de nouveaux déplacés. C'est dans ce contexte que des missiles ont visé les camps soudanais, faisant plusieurs morts et blessés, toujours selon la Commission soudanaise des réfugiés. Le gouvernement éthiopien accuse régulièrement les camps de réfugiés au Soudan de servir de base arrière aux rebelles tigréens. De leur côté, les autorités soudanaises pro-armées, en guerre contre les forces de soutien rapide depuis plus de 3 ans, soupçonne Addis Abeba de soutenir ses paramilitaires soudanais. Augustine Passy pour Radio Vatican.
1: Et toujours pas de dialogue de paix en vue au Soudan. Au moins 35 personnes sont mortes hier dans une

0: frappe de drone contre un tribunal coutumier du village de Gara al-Zawaya dans l'état du Darfour du Nord. Au moment de l'attaque, des audiences étaient en cours. 4 chefs tribaux et 2 commandants des FSR qui contrôlent la région seraient parmi les victimes. Les FSR accusent l'armée d'être à l'origine de l'attaque dans un conflit que les Nations Unies qualifient de plus grave crise au monde. Les détails avec Jean-Charles Puzolu.
1: Entre 35 et 37 morts selon les sources, une cinquantaine de blessés. Le bilan de cette attaque vient s'ajouter aux 1000 victimes de drones enregistrées entre janvier et mai de cette année. Le conflit au Soudan, qui a débuté en 2023, a pris une nouvelle tournure avec les drones, de plus en plus utilisés ces derniers mois. Ces engins un peu coûteux sont à l'origine de 80% des victimes, selon les Nations Unies. En l'absence d'observateurs, il est difficile d'établir un bilan global des victimes après 3 ans de guerre. Selon le Centre d'études stratégiques et internationales, entre 150 000 et 400 000 personnes auraient perdu la vie, victimes de violences, de la faim ou du manque d'accès aux soins. La guerre civile a coupé le pays en deux. L'armée régulière contrôle le nord, l'est et le centre du Soudan, tandis que les rebelles des forces de soutien rapide ont consolidé leur emprise sur le Darfour, à l'ouest et certaines parties du sud. La semaine dernière, suite à la perte de contrôle d'un axe stratégique entre Khartoum, la capitale, et El Obeid, la plus grande ville de la région du Kordofan du sud, le chef des rebelles a annoncé à ses troupes qu'il les libérait de toute contrainte dans leur guerre contre l'armée. L'ONU a lancé une alerte rouge, craignant une catastrophe si les rebelles parvenaient à réimposer un blocus ou un cas d'offensive terrestre.
0: Et puis dans un an, jour pour jour, débuteront les Journées mondiales de la jeunesse à Séoul. L'hymne officiel vient tout juste d'être dévoilé. Il sera bien sûr à découvrir sur notre site internet vaticannews.va. Avant de se quitter, nous vous invitons, chers auditeurs, à nous écrire à l'adresse mail français@vaticannews.va pour nous partager vos retours et vos envies. Nous vous lirons avec grand plaisir. C'est la fin de ce journal. Retour de l'actualité en langue française demain matin, 8h30, heure de Rome. D'ici là, une très belle après-midi à toutes et à tous.
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4: On aurait tendance à penser qu'il n'y a qu'une seule voie dans la vie spirituelle, qu'un seul chemin que tous devraient prendre. Et naturellement, ce chemin, c'est toujours celui que j'emprunte, bien sûr. Or, en fait, les choses ne se présentent pas du tout de cette manière. La vie spirituelle, ça n'est pas une autoroute sur laquelle tout le monde doit se rendre pour prendre la même direction et utiliser le même parcours. D'abord, il faut constater que, même dans une religion particulière, si le point visé va être le même, pour tous ceux qui adhèrent à cette religion, ils n'ont pas tous le même point de départ. Et donc, cela va forcément changer le trajet. Même si, au fur et à mesure, peut-être, que l'on avance et qu'on s'approche du but, les différents trajets se rapprochent les uns des autres. Néanmoins, on trouve cela dans toutes les traditions religieuses. Il y a plusieurs voies pour parvenir au but. Ainsi, dans le bouddhisme, on constate diverses voies, diverses écoles, qui correspondent à autant de moyens différents de se libérer de la ronde des renaissances et de cheminer vers l'éveil. On distingue, par exemple, la voie dite du petit véhicule, qui est très présente en Asie du Sud-Est, en Birmanie, au Vietnam. C'est une école très ancienne, marquée par une certaine orthodoxie, et il faut bien le dire, un certain élitisme. Mais il y a aussi la voie dite du grand véhicule, qui est présente, elle, davantage dans l'Asie de l'Est, en Chine, en Corée, au Japon. Une voie marquée par l'ouverture et par la compassion. Il y aurait encore une autre voie, celle du véhicule de diamants, présente au Tibet, au Bhoutan, en Mongolie. Et cette école, cette voie, prône une possibilité de progression et d'éveil très rapide. Autrement dit, chaque individu va pouvoir rapidement trouver la nature du Bouddha en lui. Vous voyez, ce n'est qu'un exemple. Si je prenais maintenant l'hindouisme, eh bien, de la même manière, il va me présenter différentes voies. Principalement la voie de la connaissance, la plus prônée, la plus ancienne aussi, sans doute. Une voie des œuvres, des activités, ou par le travail que je fais, par la guerre que je mène, si je suis soldat, etc. Je peux parvenir au salut, ou bien encore, une des plus récentes, la voie de la bhakti, qui est la voie de l'amour. Ce qui va compter dans mon cheminement, c'est l'amour que je vais mettre dans ce que je fais, dans ce que je dis. Là encore, vous voyez, différentes voies. Le christianisme se présente, comme nous allons le voir, peut-être d'une manière un peu différente. Même s'il reconnaît que chacun est unique, que chacun a une histoire particulière dans sa vie, qu'il a une histoire particulière avec Dieu, et donc un cheminement particulier avec Dieu, chacun a donc son chemin de spiritualité. Néanmoins, il est affirmé très fortement que Jésus est le chemin, pas un chemin parmi tant d'autres. Il est le chemin. Mais ce chemin de salut qui est tracé par Jésus va s'incarner de manière différente, suivant les personnalités, suivant les vies, suivant les époques, suivant les circonstances. Et ce chemin unique, par excellence, va donc engendrer des chemins différents les uns des autres. Néanmoins, on peut tout de même grouper certains chemins en discernant des écoles spirituelles un peu différentes, des expériences de Dieu un peu différentes.

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1: Avant d'aller plus loin, je voudrais prendre une image. Elle nous vient de l'Évangile, elle est fort connue, c'est le discours de Jésus qu'on appelle discours des béatitudes. Jésus va énumérer un certain nombre de chemins de bonheur. Heureux ceux qui pleurent, ils seront consolés. Heureux les pauvres, ils seront rassasiés. Heureux ceux qui ont faim et soif de justice. Heureux les doux, heureux les artisans de paix, etc. Dans un premier temps, lorsqu'on lit ce texte et qu'on arrive au bout, on se dit, mais où suis-je dans cette liste dressée par Jésus? Je ne suis guère un artisan de paix, je ne suis pas forcément doux, etc. Il ne faut pas croire que ce chemin des béatitudes que Jésus nous dresse doit comporter tous les éléments. C'est-à-dire qu'on ne va pas cumuler tous ces chemins. Pour parvenir au bonheur en Dieu, il n'y a pas besoin d'être doux, artisan de paix, assoiffé de justice, d'être dans la souffrance, d'endurer les choses, etc. On ne va pas cumuler tout cela, si vous voulez. Et à un moment donné, j'ai compris une chose. Les béatitudes, c'est un peu comme une montagne. D'ailleurs, Jésus a prononcé ce discours sur le mont des béatitudes, une petite colline qui domine le lac de Tibériade. Eh bien, cette colline, il y a plusieurs chemins d'accès. On peut parvenir au sommet à travers 3, 4, 5, 10 chemins différents. Les uns sont plus rapides, ils montent tout droit, ils sont plus difficiles. D'autres sont plus sinueux, donc plus confortables, mais prennent plus de temps. Et je me suis dit, chaque béatitude est un chemin pour parvenir au bonheur en Dieu. Si nous prenons un de ces chemins et que nous le menons au bout, eh bien, cela suffit. On n'aura pas besoin d'épouser tel ou tel autre chemin. Ces différents chemins qui donnent accès au bonheur en Dieu peuvent représenter effectivement au fil du temps, au fil des siècles, un certain nombre d'écoles ou de traditions spirituelles différentes. Déjà à l'époque de Jésus, on voit que dans le judaïsme, il y a des écoles spirituelles différentes, des familles spirituelles différentes. Les pharisiens, les sadducéens, que l'on a tort d'appeler des sectes juives, parce que ce mot a quand même une connotation très péjorative, et ainsi, les pharisiens, par exemple, croyaient à la résurrection de la chair. Les sadducéens n'y croyaient pas. Et beaucoup d'autres choses les démarquaient. Ils représentaient des spiritualités différentes. Alors, dès le début du christianisme, on va trouver cette palette de sensibilités différentes qui font qu'il y aura des écoles spirituelles différentes. Les unes vont prôner la vie communautaire, les autres la vie érémitique, les troisièmes une vie de prière intense, d'autres une vie tournée vers les actes de charité, etc. Ces différentes écoles spirituelles ne s'adressent pas aux mêmes personnes. Vous ne serez pas touché de la même manière ou vous ne vous sentirez pas appelé de la même manière par une voie ou pour une autre. Je me souviendrai toujours de cette réflexion d'un père dominicain, le père Marcel Dubois, qui était à Jérusalem et qui disait tout bonnement « Je suis dominicain. Jésus m'a appelé à être dominicain. » Eh bien, heureusement qu'il ne m'a pas appelé à être jésuite parce que je ne l'aurais pas compris.
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8: La rencontre se passe à Weimar, une petite ville du centre de l'Allemagne. Franz Liszt y est établi depuis 1859 et en a fait un foyer artistique et musical de premier plan. Nous sommes en novembre 1877, Liszt a 66 ans et s'occupe plus particulièrement de monter Samson et Dalila, un opéra de son ami Camille Saint-Saëns. L'Opéra de Paris l'a refusé et Liszt s'est proposé de le créer à Weimar. Saint-Saëns fait depuis octobre une tournée de concerts en Allemagne et passe donc voir Liszt à l'approche de la première de son opéra qui aura lieu le 2 décembre. Mais Saint-Saëns n'est pas seul, il arrive avec l'un de ses élèves et protégés, Gabriel Fauré. Ce dernier a 32 ans. Il s'est fait remarquer par diverses œuvres, en particulier la mélodie « Après un rêve », le premier nocturne pour piano et la première sonate pour violon et piano. Fauré sort d'une déception sentimentale. Marianne Viardot, fille de la célèbre cantatrice Pauline Viardot, vient de rompre leur fiançailles. Fauré présente à Liszt une œuvre qu'il vient d'achever, une grande ballade pour piano en fa dièse majeure qui dure presque un quart d'heure. Comme à l'accoutumée, Liszt s'installe au piano et commence à déchiffrer la partition. Elle commence par une longue et belle mélodie. Proust en sera plus tard séduit, au point de la décrire en guise de chef-d'œuvre de son musicien imaginaire Vinteuil, dans son roman Du côté de chez Swann. Mais à la moitié de la ballade, Liszt s'interrompt soudain et déclare, à la stupéfaction de Saint-Saëns et Fauré, « Cette musique est trop difficile pour moi. » Comment cela est-il concevable ? Liszt, le plus grand virtuose que le piano ait jamais connu, celui qui exécutait en se jouant des transcriptions et paraphrases tellement acrobatiques qu'aujourd'hui encore les plus grands pianistes tremblent en s'y attaquant. La ballade de Fauré est certes une pièce techniquement exigeante, mais pas au point de mettre Liszt en défaut. Les musicologues pensent plutôt qu'il a été dérouté par l'originalité et la nouveauté de l'écriture, fluide et annonçant l'impressionnisme, mais aussi très dense. Fauré lui-même se met alors au piano et joue la fin de la ballade. Liszt, quoique très soucieux de son propre prestige, ne conçut aucune rancune de sa mésaventure. Il félicita Fauré, l'encouragea et lui offrira un portrait dédicacé avec ces mots « De Franz Liszt à Gabriel Fauré, haute estime et affectueux dévouement ». Il semble bien que Fauré ait tiré enseignement de l'épisode. En effet, il reprit sa partition et en réalisa une version pour piano et orchestre. Il laissa subsister la version initiale pour piano seul, mais elle contenait manifestement de quoi alimenter un orchestre tout en allégeant la partie de piano. Voici donc cette ballade pour piano et orchestre de Gabriel Fauré. Elle est interprétée ici par Marie-Françoise Bucquet, accompagnée par l'orchestre de l'Opéra de Monte-Carlo sous la direction de Paul Capolongo.

Conservons l'atmosphère envoûtante de cette balade, avec deux pièces pour piano de Liszt, au lac de Wallenstadt et au bord d'une source. Elles font partie d'un recueil intitulé « Les années de pèlerinage » et ont été publiées en 1855. Voici d'abord « Au lac de Wallenstadt », interprété par Claudio Arrau.

0: Vous avez pu l'entendre vous-même. Tout comme la balade de Forêt, ces deux pièces anticipent l'impressionnisme musical par leur fluidité et leur caractère vaporeux. Liszt, d'ailleurs, en écrira d'autres dans la même veine, notamment les célèbres « Jeux d'eau à la Villa d'Est ». Alors comment comprendre qu'il ait été dérouté par le pré-impressionnisme de la balade de Gabriel Fauré? Le mystère demeure. Merci de votre écoute. À notre prochaine rencontre.
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3: Bonjour à toutes et à tous, à ceux qui suivent assidûment l'émission, vous allez sûrement vous souvenir de ces quatre voisins de lotissement en périphérie de Toulouse, devenus amis, tous ingénieurs, et qui s'ingéniaient justement à faire fructifier leur retraite en misant sur le capital social. Eh bien, ils ont réussi, et ça peut rapporter gros la solidarité. Comme beaucoup d'entre nous, ils se sont dit qu'ils n'allaient pas rester les bras ballants face au mal-logement, ou pas de logement du tout, et qu'il fallait batailler contre cette solitude qui écrase tant de gens autour de nous, qu'ils soient jeunes ou âgés, migrants ou de souche, SDF ou propriétaires. Alors ils se sont dit, qu'est-ce qu'on peut faire, nous? Et à la grande différence avec la plupart d'entre nous, c'est qu'ils sont passés à l'acte. Alors bravo, et merci de venir nous raconter, comme promis, 2 ans plus tard, ce magnifique pied de nez à notre soi-disant impuissance à agir solidaire. On revient un peu sur le rappel de la mission?
4: Oui, merci pour cette invitation.
3: C'est bien de venir 2 ans plus tard, alors que quand je vous avais reçu, ça n'était qu'un projet finalement. Donc on peut toujours faire des projets, mais une fois qu'ils se réalisent, là ça vaut vraiment le coup d'en parler.
4: Oui, tout à fait, mais nous, dans notre esprit, ce n'était pas qu'un projet, puisqu'on a passé ces 2 années à travailler à ce que ce projet, justement, voit le jour. Et puis, on a été pour cela accompagné quand même par Toulouse Métropole, qui a su reconnaître en nous quelques intérêts au niveau de la mission.
3: Alors, parlez-nous d'abord de la philosophie et du projet, parce que sinon, on va se perdre dans Toulouse Métropole tout de suite.
4: Tout à fait. Tout à fait. Alors déjà, on a appris que lutter contre la précarité ordinaire, c'est d'abord s'apprêter à lutter à tout instant et en tout lieu, en faisant preuve d'une adaptabilité à toute épreuve. On est un petit peu naïf et candide sur le sujet.
3: Tout en étant ingénieur,
4: ça ne change rien. Ça ne change rien du tout. On a beaucoup cherché et pas mal ramé non plus. Hein,
3: ouais.
4: Donc, notre projet, il est simple au départ. C'est plutôt que de stigmatiser les fragilités de chacun. Nous, on va miser sur le potentiel sous-exploité et les savoir-faire de tout le monde.
3: Ça, c'est vraiment ce que je préfère dans ma profession quand elle le fait de cette manière-là, c'est valoriser le potentiel.
4: Exactement.
3: Et combien ça rapporte plutôt que combien ça coûte.
4: Complètement. Wow.
3: Merci.
4: Et donc ce changement de point de vue nous amène à organiser des colocations entre des personnes qui ont des profils complémentaires et qui pourront bénéficier de ces intérêts croisés.
3: Vous allez nous donner des exemples très vite, hein.
4: Ah oui, bien sûr, bien sûr. Alors, parce que la colocation, c'est pas nouveau. Les étudiants, ils ont bien compris qu'il y avait un intérêt, mais c'est souvent des colocations... Qui sont des colocations qui se ressemblent, s'assemblent, où on partage, on mutualise tout séparément, on divise par 4, point final. Et nous, on a préféré faire des colocations qui se complètent, s'enrichissent, parce qu'il y a...
3: Excellent.
4: Il y a une dimension supplémentaire en disant, ben, je suis la pièce du puzzle qui peut apporter à l'autre... plus qu'il n'a en rentrant dans la colocation.
3: Alors, je vais vous arrêter tout de suite, et tant pis si c'est un peu dans tous les sens, parce que vous êtes donc Christophe Lefebvre, président de Liens pour l'Autre, cette association oui. dont vous allez nous parler. Et à côté de vous, il y a Étienne Cobel, donc ex-acheteur international retraité en avril.
5: C'est ça.
3: Et Théo, 36 ans, architecte, très impliqué dans la permaculture, et vous êtes... tous les deux, les coéquipiers de cette aventure, les colocataires Et donc déjà maintenant, vous pouvez peut-être nous dire qui apporte à l'autre. Il y en a un qui a 36 ans, l'autre qui a 62 ans. Vous n'avez pas du tout les mêmes parcours. Est-ce qu'on peut déjà rebondir sur ce que nous dit Christophe Lefebvre, sur cette sorte de ping-pong entre les uns les autres ?
5: Le ping-pong entre les uns les autres, oui, effectivement, des profils différents, âge, parcours professionnel, expérience, etc. Donc l'intérêt du truc, c'était de pouvoir partager ce que moi j'ai en plus avec Théo et ce que Théo a en plus avec moi. Donc lui, il a l'expérience de la permaculture, du jardin, de l'ensemencement des terrains, etc., etc. Moi, j'y connais strictement rien du tout, donc ça fait un an, grosso modo, que je m'y suis mis. Et j'en profite. J'en profite. Qu'est-ce que je donne à Théo ? Ben, je lui donne mon expérience et puis le double de l'âge que lui a. Donc un peu d'expérience et puis voilà, des connaissances et puis ma main-d'œuvre.
3: Et Théo, vous avez subi en plus des inondations là très récemment dans les jardins. Donc il a fallu être super actif et super chef de chantier quelque part, non ?
6: Tout à fait. Heureusement, nous avons été épaulés par Christophe Lefebvre qui nous a permis de nous organiser pour compléter et résoudre ce problème qu'on a eu avec les inondations.
3: Ah oui ? Comment vous avez fait du coup ?
6: Eh bien, à force de bras et beaucoup d'huile de coude, nous avons donc du coup creusé des drains, creusé des tranchées pour permettre l'évacuation de l'eau.
3: Et je crois que c'est très important ce travail, cet échange autour du jardin, du potager, ou de potager peut-être pas, mais en tout cas...
4: Si, essentiellement.
3: Oui, alors pour le lien, c'est important.
5: À partir du moment où on travaille ensemble sur un projet commun, oui, c'est important, c'est clair, évident.
6: Et on s'apporte chacun également dans la colocation, également au potager. Chacun a une vision un petit peu de ce potager qui va de maraîchage, pas à l'ancienne, mais comment dire... conventionnel, pardon, et qui atteint jusqu'à ma pratique, la permaculture. Donc on a un échange dans ce milieu-là qui nous permet de se compléter et s'apporter des choses. Il n'y a pas que cette colocation. À la colocation, je reviens, moi, mon apport dans cette colocation, ma jeunesse, mon expérience des anciennes colocations, j'ai vécu beaucoup en colocation, donc on avait j'ai cet apport-là. Mais comme a bien dit Christophe Lefebvre, c'était des colocations entre soi, et où ces différences n'étaient pas autant exploitées.
4: Pour compléter ce que dit Théo, dans la colocation actuelle, il y a eu 6 personnes qui sont passées avec justement une attention particulière à avoir des parcours très différents justement pour travailler sur ces intérêts croisés. Et on parlait du jardin tout à l'heure, mais le jardin, il a d'abord une dimension économique pour nous. Parce qu'en fait... la première des précarités à laquelle on pense, c'est d'abord la précarité financière, évidemment, et le fait d'être quasiment autosuffisant en légumes, en bons produits, etc. C'est déjà quelque chose d'essentiel, à la fois pour le moral des troupes, et parce que quand on gratte ensemble, ben, on échange ensemble, et aussi pour la santé de tout le monde et pour les vertus que ça apporte. Donc ça, c'est un élément où le jardin est assez fédérateur. Il permet aussi de pouvoir s'ouvrir sur l'extérieur, puisqu'en fait, ce jardin est intégré à un studio d'enregistrement aussi à côté. Et donc, on a une présence de personnes qui ne sont pas ni de lien pour l'autre, ni dans la colocation lien pour l'autre, mais en tout cas, qui gravitent autour de nous et qui font aussi œuvre de sortie pour justement sortir de cette colocation où on pourrait être facilement en vase clos.
3: Et vous, l'ingénieur en électronique, vous vous êtes mis au jardin aussi ? Vous n'y connaissiez rien, peut-être ?
4: Attendez, on peut avoir des hobbies aussi. Le jardin, j'ai toujours eu cette sensibilité-là, okay. Donc au niveau...
3: Et du coup, ça veut dire quoi ? Alors, ça veut dire que vous avez... On va revenir sur le schéma, et puis ensuite, on verra dans la prochaine émission, justement, toute cette collaboration et tous ces registres et tous ces chapitres que vous y ouvrez à travers cette initiative. Mais là, vous avez donc une maison ou un studio,
4: une maison
3: un jardin.
4: Une grande maison, un jardin.
3: Qui viennent d'où, qui appartiennent à qui, qui, voilà, en assez court. Hein,
4: mais... Eh bien, figurez-vous qu'ils appartiennent à un propriétaire qui, après la première émission sur Radio Présence, nous a appelé.
3: Non.
4: Ah, je vous promets.
3: Mais vous ne m'avez pas appelé pendant 2 ans, sinon ça m'aurait réconforté.
4: Mais bon, il nous l'a dit qu'après. Donc après, bon, ça m'est sorti de la tête, mais c'est vrai.
3: Excellent.
4: Et donc, pourquoi ? Parce qu'on a une formule quand même pour une personne d'un certain âge qui commence à voir les années peser. Là, on a une grande maison. Cette grande maison, avant, il la louait. Mais quand vous louez une maison, une belle lauragaise, hein, pour vous situer, on a quand même au milieu du salon un piano à queue, quoi.
3: Wow.
4: Donc,
3: l'un d'entre vous s'y est mis ?
4: Non, mais par contre, on a eu des gens qui sont venus jouer. Hein. Mais on a une grande maison comme ça, et puis on a un petit studio à Toulouse. Si on loue sa grande maison, on n'en profite pas. Par contre, si on fait une colocation l'un pour l'autre et qu'on garde une chambre, on peut y venir quand on veut, rompre sa solitude, profiter du jardin qui est essentiellement entretenu par M. Étienne et qui est, et voilà, et même on peut avoir 80 ans, 85 ans et avoir le goût de vivre dans sa maison et sans l'abandonner avec notre formule.
3: Alors ça veut dire que si votre maison est immense ou pas, ou si juste une chambre inoccupée, si vous avez envie de partager votre quotidien, vous, chers auditeurs, vous pouvez candidater aussi à l'un pour l'autre, c'est ça ?
4: Absolument, bien sûr, tout à fait.
3: Magnifique. Bon, on va laisser vos coordonnées sur le podcast, en fait, de l'émission, si vous voulez retrouver tout le monde. Et puis, on se donne rendez-vous à la prochaine émission, donc dans une semaine, pour la suite de ces aventures, de ces péripéties, mais c'est
4: très volontiers,
3: assez enthousiasmant, je dois dire.
5: Oui, voilà. Oui, tout à fait.
3: C'est
5: merci.
3: Merci à vous.
6: Merci à vous.
4: Merci.

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8: Bonjour à tous, à la une de l'actualité, les pompiers restent en alerte dans le Var. Le vent se renforce cet après-midi et fait craindre de nouvelles reprises du feu. L'incendie a déjà ravagé près de 1850 hectares depuis vendredi. 1500 pompiers sont toujours mobilisés, appuyés par des hélicoptères bombardiers d'eau. Au total, Météo France place 36 départements en risque élevé de feux de forêt dans le pays. Les salariés français sont ceux qui prennent le moins l'intégralité de leur congé en Europe. C'est ce que révèle une étude de la plateforme RH Deal menée auprès de 17 500 salariés dans plusieurs pays. En France, seul un quart des salariés prend tous ses jours. Par ailleurs, le mois d'août reste la période de vacances privilégiée avec un tiers des salariés absents, toujours selon l'étude. Et puis, prudence sur les routes, Bison Futé annonce du orange dans tout le pays dans le sens des départs. Ça risque de bloquer jusqu'à ce soir sur l'A63 entre Bayonne et Bordeaux, sur l'A7 entre Lyon et Orange et sur l'A9 vers Montpellier et près de la Méditerranée. Enfin, il tisse sa toile autour du box-office, démarrage record pour le nouveau Spider-Man. Brand New Day signe le deuxième meilleur lancement de l'histoire du box-office mondial avec 928 millions de dollars de recettes dès son premier week-end.
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10: Nous allons passer ce repos musical avec des moines byzantins qui appartiennent à deux monastères mais qui se sont unis pour enregistrer ce disque, Hymne byzantin en français. Les moines du monastère Simonos Petra, l'un des 20 monastères de Latos en Grèce, et le monastère de Saint-Antoine le Grand qui se trouve au pied des hautes falaises du Vercors. Arche de la tradition spirituelle de l'Église orthodoxe, le mont Athos, où vivent aujourd'hui environ 1700 moines, est resté depuis plus de 10 siècles un des principaux centres de composition et d'exécution du chant byzantin. Comme la peinture de l'icône, cet art sacré s'inscrit dans l'ancien

font appel à la profondeur du cœur de l'homme. Ils sont, dans notre monde agité, une respiration, une halte pour tous ceux qui souhaitent trouver le repos dans cette paix harmonieuse qui les caractérise. Et nous ouvrons cette pause musicale par un chant qui honore la Vierge Marie, Vierge pure.

Après cet hymne intitulé « Vierge pure », nous allons entendre un chant intitulé « Confessons le Seigneur ». Il s'agit en fait du psaume 135. Le psaume 135 qui est une hymne d'action de grâce du peuple d'Israël délivré par Dieu de la servitude de l'Égypte lors du passage de la mer Rouge et qui est devenu le chant de triomphe de l'Église délivrée de la mort et du péché par le Christ Sauveur dans les eaux du baptême. Nous écoutons donc « Confesser le Seigneur » que nous pourrions aussi traduire par « Proclamer, proclamer que le Seigneur est bon ».

Le chant que nous venons d'entendre, le Polyéléos, s'achève, comme toutes les pièces du répertoire byzantin, par un hymne à la Sainte Trinité, suivi d'un hymne en l'honneur de la Mère de Dieu, qui rappelle le miracle des miracles et l'accomplissement de tous les bienfaits de Dieu dans le mystère de l'incarnation du Christ.

Nous poursuivons ce repos musical avec, je vous rappelle, les moines de deux monastères orthodoxes, celui de Simonos Petra, l'un des 20 monastères du mont Athos, et puis le monastère de Saint-Antoine-le-Grand dans le Vercors. Le chant qu'ils vont maintenant interpréter, eh bien, ce sont les derniers versets du psaume 103, ce psaume 103 par lequel commence ordinairement l'office du soir qu'on appelle les vêpres dans les monastères. Ces derniers versets du psaume 103 sont entrecoupés d'exclamations en l'honneur de la Sainte Trinité.

Seigneur, je crie vers toi, exauce-moi. Sois attentif à la voix de ma supplication quand je crie vers toi. Exauce-moi, Seigneur. Ce sont des versets du psaume 140, ce psaume qui s'insère également dans la prière de la fin d'après-midi, les vêpres, et qui est entonné par le chœur des moines lorsque un diacre ou un prêtre encense l'église. C'est cet extrait du psaume 140 que nous écoutons à présent.

Et nous terminons ce repos musical avec les moines orthodoxes par un hymne qui honore la Vierge Marie. Il est vraiment digne de te bénir. Hymne qui, selon une tradition, fut révélé par l'archange Gabriel lui-même à un moine du mont Athos.

0: C'est la fin de ce repos musical consacré à des hymnes byzantins chantés en français par le chœur des moines de Simonos Petra, monastère du Mont Athos, et de Saint-Antoine le Grand. Le monastère de Saint-Antoine le Grand a été fondé en 1978, c'est donc relativement récent, au pied des hautes falaises du Vercors, dans un cadre austère et propice à la solitude et à la méditation. Monastère fondé par des moines français qui venaient de Simonos Petra.
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1: 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Voici l'homélie d'aujourd'hui, enregistrée ce matin à la grotte de Lourdes.
2: The Lord be with you.
3: And with your
2: spirit. A reading from the Holy Gospel according to Matthew.
4: Lecture de l'Évangile selon saint Matthieu.
2: After the crowd had eaten,
4: aussitôt Jésus obligea les disciples à monter dans la barque et à les précéder sur l'autre rive pendant qu'il renverrait les foules.
2: And go before him to the other side.
4: Quand il les eut renvoyés, il gravit la montagne à l'écart pour prier. Le soir venu, il était là, seul. La barque était déjà à une bonne distance de la terre. Elle était battue par les vagues, car le vent était contraire.
2: And in the fourth watch of the
4: vers la fin de la nuit, Jésus vint vers eux en marchant sur la mer. En le voyant marcher sur la mer, les disciples furent bouleversés. Ils dirent, c'est un fantôme. Pris de peur, ils se mirent à crier. Mais aussitôt Jésus leur parla. Confiance, c'est moi. N'ayez plus peur. Pierre prit alors la parole. Seigneur, si c'est bien toi, ordonne-moi de venir vers toi sur les eaux. Jésus lui dit, viens. Pierre descendit de la barque et marcha sur les eaux pour aller vers Jésus. Mais voyant la force du vent, il eut peur. Et comme il commençait à enfoncer, il cria, Seigneur, sauve-moi. Aussitôt, Jésus entendit la main, le saisit et lui dit, homme de peu de foi, pourquoi as-tu douté? Et quand ils furent montés dans la barque, le vent tomba. Alors ceux qui étaient dans la barque se prosternèrent devant lui et lui dirent, vraiment, tu es le Fils de Dieu. Après la traversée, ils abordèrent à Génézareth. Les gens de cet endroit reconnurent Jésus. Ils firent avertir toute la région et lui amena tous les malades. Ils le suppliaient de leur laisser seulement toucher la frange de son manteau et tous ceux qui le faisaient furent sauvés.
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6: Saint Matthew recounts how crowds sought to draw near to Jesus.
4: Tout comme les foules cherchaient à s'approcher de Jésus sur les rives de la Galilée. Et aujourd'hui, les pèlerins venus de trois diocèses anglais se rassemblent aujourd'hui au bord du Gave pour reconnaître dans la Sainte Eucharistie ce même Jésus qui vient à nous sous les humbles apparences du pain et du vin en disant, c'est moi, n'ayez pas peur.

0: pour nous d'être unis avec ses offrandes, son amour parfait et sa mort sur la croix. Et nous pouvons reconnaître ce moment dans chaque messe, dans chaque communion de notre vie et dans chaque instant passé en adoration silencieuse devant ce grand sacrement. Les moments les plus heureux que nous passerons sur terre, disait le saint curé d'Ars, nous pouvons nous rapprocher toujours davantage de Jésus-Christ.
1: Yet we can remain unmoved. In this Blessed Sacrament.
0: Et dans son Eucharistie, le Fils de Dieu, il vient tellement près de nous que nous pouvons tendre la main
1: et
0: toucher, comme les gens ont pu toucher les fringes de son manteau. Mais nous pouvons ne pas voir et ne pas reconnaître. Comme l'histoire que nous avons entendue tout à l'heure d'un homme plus âgé qui n'a pas reconnu le nouveau Premier ministre en face de lui. Il a dit après, comment est-ce que je peux reconnaître quand il change tous les cinq minutes?
1: Yet the Lord does not change.
0: Mais le Seigneur ne change pas. Il reste patiemment. Il reste avec nous. Et ce n'est pas un sujet de comédie, mais de tragédie.
1: We should fail to recognize.
0: Parce que nous ne pouvons ne pas reconnaître que le Seigneur est avec nous.
1: And offers to each.
0: Et il offre à nous tous, à chacun de nous, la plénitude de grâce dans cette Eucharistie, Sainte Eucharistie. Donc nous comprendons que l'Eucharistie, aller à la messe consciemment, et comme le Vatican II a dit,
1: a constant pilgrimage.
0: Le pèlerinage, c'est le pèlerinage constant de notre vie de chrétien. Et pour approfondir ce pèlerinage eucharistique, nous sommes venus ici vers le Seigneur à l'invitation de Marie. Aujourd'hui, nous ne pouvons pas oublier des millions de personnes qui sont agenouillées ici avant nous, avec tous leurs besoins et tous leurs espoirs de leur jeunesse, à commencer par Sainte Bernadette elle-même.
1: To receive the Eucharist. We think of those pilgrims.
0: Nous pensons aux pèlerins qui sont partis de Newcastle il y a 100 ans.
1: They were dressed differently.
0: Ils s'habillaient peut-être différemment. Il y avait d'autres préoccupations.
1: Preoccupations, the coal dispute. They'd lived through the.
0: Ils venaient de traverser la catastrophe de la Grande Guerre et allaient bientôt affronter un second conflit. Encore plus destructeur. Il en allait de même pour tous les pèlerins venus de Salford, de Shrewsbury, au cours de 92 et 75 années suivantes. Leur pèlerinage ne se limitait pas à la destination de Lourdes. Ils voulaient être plus près de lui. Parce que lui était si près de nous. Et dans sa récente lettre intitulée Dans le temps de l'intelligence artificielle, le pape Léon nous rappelle que chaque génération a dû relever de nouveaux défis et qui se tourne vers la sagesse immuable de l'Évangile en puisant dans les ressources profondes de notre foi. Et à travers la révolution sexuelle industrielle et tout ce qui menace la vie humaine, cette roche derrière moi reste solide, plus forte que le calcaire. Et pour les défis de notre temps,
1: demands a Eucharistic spirituality.
0: Il nous faut cette spiritualité eucharistique qui est en nous, profondément nous, and la foi chrétienne et l'amour. Et c'est l'invitation de Notre-Dame pendant le pèlerinage à Lourdes.
1: Saint John Paul II to
0: et ça reflète les paroles de Jean-Paul II qu'il a dit, il faut toujours retourner au Seigneur présent dans le sacrement et où nous découvrons

0: la pleine manifestation de notre foi. Dans le silence de la prière, dans l'évangile, dans la confession de nos péchés et de notre conversion continue, on va vers la sainteté. Et c'est là qu'est notre bonheur, dans la charité, dans le service des autres, en reconnaissant Jésus-Christ, qui est notre Dieu présent dans son Église, dans l'Eucharistie, et comme les premiers disciples qui ont été touchés par la tempête, nous nous mettons à genoux et prions. Mais tout ce que nous faisons avec joie et reconnaissance, l'Église catholique avec les sacrements est présente.
1: And on our return to England,
0: et après notre retour en Angleterre, nous allons entrer une autre tempête. Comme le lobby de l'euthanasie cherche sans relâche à supprimer les protections juridiques dont bénéficient les personnes les plus vulnérables afin de permettre le suicide assisté. Un projet de loi sous l'aide à mourir dont les dangers avaient déjà été mis en évidence lors de l'examen parlementaire est de nouveau soumis à la Chambre des communes le 11 septembre. Cela nous incite à ne pas faillir à notre résolution de contacter nos députés pour leur demander de s'opposer à cette modification législative. Celle-ci vise à instaurer une culture de suicide menaçant les plus vulnérables et ouvrant la porte à la mise à mort médicale des malades et des personnes âgées. Au milieu des tempêtes de notre époque et de sa fluidité, Lourdes nous offre une vision durable de la vie et de tout ce que doit être notre engagement les uns envers les autres. Notre-Dame a voulu que nous trouvions cette vision ici, en étant prêts à ouvrir nos cœurs à la lumière de son évangile, à la lumière de son Eucharistie. Qu'il en soit ainsi pour les pèlerins ici, de Hexham, Newcastle, de Salford et de Shrewsbury, ainsi que pour tous les pèlerins ici à Lourdes. Que ça soit l'écho de l'évangile. Je vous salue, Marie.
1: Amen.

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3: Le recouvrement au temple et les apparitions du lot. De l'évangile selon saint Luc. C'est au bout de trois jours qu'ils le trouvèrent dans le temple, assis au milieu des docteurs de la loi. Il les écoutait et leur posait des questions. Et tous ceux qui l'entendaient s'extasiaient sur son intelligence et sur ses réponses. En mai 1664, une belle dame, tenant un enfant par la main, apparaît à une jeune bergère de 17 ans, Benoîte Rancurel. C'est au vallon de Four, près de Saint-Étienne d'Avançon, dans les Hautes-Alpes. Une familiarité s'établit dès le début. Benoîte lui propose de partager son goûter. La dame se montre tous les jours pendant 4 mois. Elle prend soin de sa formation. Entre autres, elle lui enseigne les litanies de la Sainte Vierge, dites litanies de Lorette. Le 28 août, la dame demande à Benoîte d'avertir les filles de Saint-Étienne d'aller en procession en chantant les litanies de la Sainte Vierge, ce qui a lieu le lendemain. À la suite de la procession, elle révèle son identité. « Je suis Dame Marie ». À la fin de septembre, elle lui indique de venir jusqu'au hameau du Lot pour la rencontrer dans une chapelle où elle sentira bon. Le lendemain, Benoîte se rend au hameau qu'elle ne connaissait pas. Parmi les 7 ou 8 maisons, elle trouve la chapelle délabrée de bonnes rencontres, grâce au parfum qui s'en exhale. À l'intérieur, debout sur l'autel, Marie lui confie la mission de faire construire une église où beaucoup de pécheurs se convertiront. L'église, où l'ancienne chapelle sera enchâssée, est édifiée 3 ans après. Dans l'évangile, le temple est le lieu où Jésus fut retrouvé par Marie et Joseph. De même, l'église est le lieu où Jésus se laisse trouver par ceux qui le cherchent. Le mystère de la présentation au temple nous fait contempler le mystère de l'église. L'église de Notre-Dame-du-Lot, devenue basilique, recouvre la chapelle de bonnes rencontres. Ces particularités disent des facettes de la vie de l'église. Première facette, on y vient en procession au chant des litanies. Une procession n'est pas un déplacement quelconque, mais un déploiement ordonné, où les places respectives expriment les fonctions diverses dans l'unique corps. Beau symbole, chaque pèlerin fut prié d'apporter une pierre pour participer à la construction de l'église. Sous la conduite de Marie, mère de l'église, le peuple de Dieu prend forme et se dirige vers son but, le lieu de pèlerinage, image du sanctuaire céleste. Deuxième facette, une pratique particulière est liée à ce sanctuaire, l'onction d'huile. Ce geste est encouragé par la Vierge dès le début des apparitions. Si l'on prend de l'huile de la lampe de la chapelle et qu'on s'en applique avec foi en recourant à mon intercession, on guérira. L'huile est le vecteur d'une effusion de grâce venant de celui devant qui elle brûle, le Christ, moins de Dieu. Troisième facette, des parfums se manifestent fréquemment, du vivant de la voyante et par la suite. La Vierge avait fait connaître le sanctuaire qu'elle désirait par les bonnes odeurs qui y conduisaient. Depuis lors, la grâce des parfums marquera ce sanctuaire. Au livre de l'Exode, la tente de la rencontre est consacrée par l'huile d'onction sainte. Elle est toute remplie par l'odeur des essences parfumées. De même, dans le Cantique des Cantiques, La rencontre amoureuse est imprégnée des parfums du bien-aimé et de la bien-aimée. Ainsi, Jésus, plein de grâce et de vérité, se communique dans l'Église par son enseignement et ses sacrements. Le chrétien s'y imprègne de lui pour devenir lui-même la bonne odeur du Christ. Quatrième facette, Marie avait annoncé la conversion des pécheurs. À Notre-Dame-du-Lot, beaucoup se confessent. Bernadette a servi d'instrument à ce don de la miséricorde. Un charisme de connaissance des cœurs l'aide à conseiller les pèlerins et les conduire avec douceur et fermeté jusqu'à la confession. Sa mission est complémentaire de celle des prêtres. Non seulement elle prépare les pénitents, mais elle conseille les chapelains confesseurs. En 1667, Marie lui donne la mission de soutenir comme cantinière le travail de la centaine d'ouvriers venus bâtir la maison des prêtres. Cinquième facette, Benoît a traversé des épreuves, des attaques spirituelles et physiques du démon, et aussi une persécution du clergé pendant 20 ans. Ainsi a-t-elle expérimenté les limites humaines de l'Église. En fait, elle encourageait à la confession et la communion fréquente à l'encontre d'une spiritualité janséniste bien présente à l'époque. Cela explique les oppositions qu'elle eut à subir. Elle fut mise à l'écart, en résidence surveillée, avec interdiction de parler aux pèlerins. Les choses ne s'apaiseront que dans les dernières années de sa vie. La vie de l'Église, c'est aussi cela, des souffrances et même des injustices. Sixième facette. Les apparitions sont anciennes et leur originalité réside dans leur durée. 54 ans, depuis 1664 jusqu'à la mort de Benoît en 1718. Ainsi, la conduite de la Sainte Vierge ne fait pas tout en un instant, et de même, dans l'Église et dans nos âmes, elle agit sur le temps long. Notre-Dame de Bonne Rencontre, vous qui avez cherché Jésus et l'avez trouvé dans le temple, conduisez-nous pour le chercher et le trouver dans l'Église. Qu'elle soit pour nous le lieu de la rencontre, où sa lumière brille pour nous. Attirez-nous en procession, chacun selon notre vocation propre. Que le contact avec Jésus ne reste pas extérieur, mais qu'il nous imprègne comme une huile, qu'il nous charme et nous attire par son parfum, comme le bien-aimé du Cantique des Cantiques, afin que nous répandions autour de nous la bonne odeur du Christ. Que nous venions recevoir sa miséricorde par la main des prêtres dans la confession. Que les épreuves et les secousses dans l'Église ne troublent pas notre cœur. Accompagnez-nous chaque jour avec la patience d'une mère. Maintenant et à l'heure de notre mort.

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0: te demande de prier pour que ton fils me guérisse de la maladie de Parkinson, guérisse mes deux enfants de maladies psychiques et psychologiques, que la famille retrouve sa paix, que nous soyons une famille unie. Je te remercie d'avance, Maman Marie, parce que tu ne m'as jamais abandonnée. J'ai confiance en toi. Merci.
1: Je demande à Maman Marie de guérir ma santé. J'ai besoin de guérison de santé. Très important. J'habite en Guadeloupe. Bonne journée. Merci, Maman Marie.
2: Notre-Dame de Lourdes, je vous confie mon fils Laurent et son épouse pour que par votre intercession, leur situation professionnelle ainsi que la santé de ma belle-fille se rétablissent. Merci infiniment.

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1: Bonjour à tous, à la une de l'actualité, les pompiers restent en alerte dans le Var. Le vent se renforce cet après-midi et fait craindre de nouvelles reprises du feu. L'incendie a déjà ravagé près de 1850 hectares depuis vendredi. 1500 pompiers sont toujours mobilisés, appuyés par des hélicoptères bombardiers d'eau. Au total, Météo France place 36 départements en risque élevé de feux de forêt dans le pays. Les salariés français sont ceux qui prennent le moins l'intégralité de leur congé en Europe. C'est ce que révèle une étude de la plateforme RH Deal menée auprès de 17 500 salariés dans plusieurs pays. En France, seul un quart des salariés prend tous ses jours. Par ailleurs, le mois d'août reste la période de vacances privilégiée avec un tiers des salariés absents, toujours selon l'étude. Et puis, prudence sur les routes, Bison Futé annonce du orange dans tout le pays dans le sens des départs. Ça risque de bloquer jusqu'à ce soir sur l'A63 entre Bayonne et Bordeaux, sur l'A7 entre Lyon et Orange et sur l'A9 vers Montpellier et près de la Méditerranée. Enfin, il tisse sa toile autour du box-office, démarrage record pour le nouveau Spider-Man. Brand New Day signe le deuxième meilleur lancement de l'histoire du box-office mondial avec 928 millions de dollars de recettes dès son premier week-end.

notion de bienveillance. Bien qu'importante, ce terme est encore mal défini et beaucoup d'entre nous confondent la compassion, l'empathie, la pitié, l'amour. Il est important de bien faire la distinction. Alors moi, pendant des années, je pensais des choses et puis depuis quelque temps, eh bien, je me suis penchée un peu plus sur la question pour justement pouvoir préparer cette émission. En effet, éprouver de l'empathie n'a pas le même impact sur notre interlocuteur que lui témoigner notre sympathie, de la bienveillance ou encore faire preuve de compassion envers lui. Pendant des années, suite à une conférence de Thomas d'Ansbourg qui disait « L'empathie, c'est rejoindre l'autre dans ses émotions sans s'en sentir responsable et dans ses besoins sans chercher à les prendre en charge ». J'avais retenu qu'il était donc préférable d'avoir de l'empathie, car la compassion, c'était souffrir avec la personne. Mais cette question revient à ma réflexion depuis la publication des neuroscientifiques. Donc je vais, dans cette émission, vous partager mes recherches sur ce sujet, afin que vous puissiez aussi faire votre choix en toute connaissance de cause. Alors, dans le langage commun, les mots compassion, empathie, affection, altruisme et amour sont presque synonymes. Pourtant, on va voir que dans leur sens, il y a quand même des différences sensibles. La nature de la démarche est différente et aussi l'intensité. On va d'abord tenter de comprendre la différence entre la compassion et l'empathie. Si on reprend la définition, car vous savez que j'aime bien aller chercher les définitions des mots, eh bien, compassion vient du latin compassior, qui est littéralement le fait de souffrir avec, de partager les maux et la souffrance des autres. La compassion peut avoir deux origines. Ce peut être un élan, un sentiment naturel, une émotion spontanée, ou bien ce peut être une valeur à cultiver, indissociable d'un engagement ou d'un effort à mener pour s'ouvrir à l'autre. Donc la compassion est parfois associée à la pitié, ce qui semble très réducteur. En effet, la pitié crée une barrière vis-à-vis de l'autre, car la sensibilité à la douleur peut se teinter de condescendance, de dégoût, voire de mépris. Alors, l'empathie, me direz-vous. Eh bien, l'empathie vient du grec « en intérieur » et « pathos », souffrance éprouvée, ça désigne la capacité d'un individu à percevoir et reconnaître les états affectifs d'autrui. Ce qui ne veut pas dire que l'on ressent soi-même la douleur de la personne affectée. L'empathie peut donc être dénuée d'affection, au sens d'attachement bien sûr. Elle peut rester froide et se passer de réponse. Au contraire, la compassion implique de souffrir avec, donc d'éprouver soi-même la douleur de la personne et de la partager dans une logique de solidarité et d'amour. En ce sens, la compassion se rapproche de la sympathie, du grec sim et pathos, donc sim qui veut dire ensemble et pathos, souffrance et passion, qui est une préoccupation pour autrui, souvent réciproque, tout en incluant une dimension de partage. Dans son sens commun, la sympathie est cependant moins intense que la compassion. Alors, quelle est la différence entre la compassion et l'altruisme? Parce que l'altruisme aussi, c'est important d'en parler quand on parle de compassion, quand on parle d'empathie, etc. Donc, l'altruisme, ça vient du latin alter, donc autrui, et c'est la capacité à aller vers l'autre, à se soucier de lui. Donc, l'altruisme, ça consiste en un comportement réfléchi, raisonné, engagé et désintéressé. On peut le décrire donc comme le don de soi pour les autres en sens unique, sans rien attendre en retour. L'altruisme est donc une valeur morale qui s'oppose à l'égoïsme. La compassion peut regrouper l'altruisme dans sa dimension d'engagement moral raisonné, mais la compassion dépasse l'altruisme dans son caractère vécu et concret, au sens d'un véritable partage fraternel, sous-entendu par un amour profond à double sens.

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1: Donc, la compassion est à la fois bienveillance, porter l'attention à l'autre, empathique, comprendre l'autre, et sympathique, partager la douleur de l'autre. L'affection, s'attacher à l'autre, et l'altruisme, s'engager pour les autres. Voilà, donc vous voyez, c'est quand même un vaste sujet, et quand on commence à gratter, eh ben on peut plus s'arrêter. Et ça a été un petit peu ce qui s'est passé pour moi pour préparer cette série d'émissions. Donc, la compassion dépasse toutes ces notions en introduisant un élément supplémentaire, c'est le compagnonnage. Compatir implique en effet de faire une partie du chemin ensemble, de traverser l'épreuve conjointement, main dans la main, dans une relation d'égalité. C'est un accompagnement fraternel et la marque de la compassion, au sens le plus noble et le plus complet du terme. C'est vraiment la différence qu'il y a entre l'empathie et la compassion, c'est que la compassion nous amène à du compagnonnage. Donc ça, c'est important de se souvenir de ça, parce que l'accompagnement se fait avec la compassion, mais elle ne se fait pas avec l'empathie. Donc, c'est intéressant à réfléchir, parce que la compassion réconcilie l'émotion et la raison, les sentiments et les idéaux, la pensée et l'action. Le chemin de vie, la compassion et la mise en œuvre d'une valeur humaniste d'entraide, de solidarité, de fraternité et d'amour. Donc c'est loin d'être une simple émotion, hein, puisqu'il est possible de développer sa compassion, de la cultiver, de la vivre dans une relation d'échange avec l'autre. Alors au sens métaphysique ou spirituel, la compassion se fonde sur le constat des liens d'interdépendance qui existent entre toutes les choses et tous les êtres. C'est la reconnaissance que tout est lié, que notre destin dépend de celui des autres. On s'en rend bien compte en ce moment. L'être humain n'est pas séparé de son environnement et son bonheur réside en celui des autres. Alors cette notion d'interdépendance cosmique est appelée philia par Empédocle, quintessence chez Aristote, sympathéa chez les stoïciens ou tout simplement la loi d'amour. Voilà. Donc, la différence entre compassion, empathie, pitié, amour, dans les grandes traditions spirituelles, eh bien là aussi c'est intéressant d'aller s'y pencher. Quand on regarde la compassion dans la Bible et dans le christianisme, eh bien on s'aperçoit que Jésus pleura, Jean 11 et 35, et après avoir appris que son ami Lazare était malade, Jésus reprend la route vers la Judée, bravant le danger. Lorsqu'il arrive, Lazare est déjà mort, et Jésus pleure avec les proches de Lazare avant de parvenir à ressusciter son ami. Là, c'est un exemple de compassion de Jésus, et ça donne lieu au verset le plus court de la Bible, « Jésus pleura ». Comme pour montrer tout le dépouillement qu'implique la compassion. Au travers de son passage sur terre, Jésus chemine au milieu des hommes, partage leurs malheurs, les accompagne dans leur combat intérieur. Il va jusqu'à éprouver la souffrance de l'humanité sur la croix. Il embrasse la douleur du monde, montre le chemin et la délivrance, la passion et compassion. Donc, chez les chrétiens, la compassion est parfois confondue avec la pitié, ce mot n'ayant pas de connotation négative qu'on lui connaît aujourd'hui, parce que la pitié traduit d'un sentiment de compassion profonde qui se traduit par un élément de compréhension, de secours, de pardon et de charité. Voilà, ça c'est vraiment intéressant par rapport

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9: Bonjour les amis, nous voilà à l'Arche en pays toulousain et je suis en compagnie de mon ami François. François, tu as déjà un petit peu l'habitude du micro, tu sais qu'on est libre d'exprimer ce qu'on a envie de dire à son rythme. Et aujourd'hui, notre sujet, c'est la médiation animale. Tu participes avec un petit groupe à un atelier hebdomadaire, je crois, qui consiste à s'approcher d'animaux tendres et doux pour une médiation qui apporte de la détente, de la relation au vivant. Vas-y, dis-m'en plus, François.
10: C'est une médiation qui est avec trois animaux, j'ai retenu. Il y a les chiens, les cochons d'Inde et les lapins.
9: Fabuleux. Petite ménagerie mobile.
10: Mais pas en même temps, ils alternent. J'apprends les races de chiens.
9: Extraordinaire.
10: Ils ont un métier et on fait des jeux avec eux. Je les touche pas toujours, mais j'arrive à les caresser comme un chat.
9: Fabuleux. Tu connais les races de ces chiens?
10: Golden comme la pomme.
9: Golden Retriever.
10: Il n'y en a qu'une que j'ai retenue.
9: C'est déjà énorme, Golden. Ce sont des beaux chiens. Tu te sens à l'aise avec eux, même si ce sont des chiens qu'au départ, tu ne connais pas. Comment est-ce que tu te sens dans ce lien à ces chiens qui viennent rendre visite et jouer?
10: Je me sens à l'aise, mais je ne m'approche pas toujours d'eux. Parce qu'avec un chien, je ne veux pas qu'il me fasse tomber. On fait des jeux de société où on lui fait attraper, par exemple, un objet et en récompense, il a une croquette.
9: Fabuleux. Donc, un lien à l'animal par le jeu, pas forcément le tactile, parce que c'est vrai qu'on peut être un peu impressionné. Le chien, c'est quand même un animal qui nous échappe. Mais des jeux qui permettent la relation, un va-et-vient entre l'humain et le...
10: Et j'ai su qu'un chien sent ses émotions par la queue. Il y a aussi des images pour essayer de comprendre comment sont ses émotions.
9: Et oui, tout ce qu'il ressent, parce que le chien a une affectivité, donc des émotions de joie, de peur, de plaisir, de tristesse... On dit que les chiens et les animaux de manière générale, mais les chiens, le chien est particulièrement l'ami de l'homme et ressent aussi nos émotions. Ils ont une capacité empathique qui est commune à la nôtre, mais chez eux, c'est instinctif.
10: J'ai pas peur, mais je veux pas qu'ils me fassent tomber. C'est pour ça que je m'approche pas toujours.
9: Et oui, tu y vas avec prudence, c'est bien légitime. C'est le but de la médiation, d'y aller avec son rythme propre.
10: Oui. Et après, il y a des cochons d'Inde qui sont dans des cages. Et j'ai appris qu'ils qu'ils sont des animaux grégaires, c'est qu'ils vivent en groupe. On leur prépare à manger des légumes et des fruits. Donc on coupe les aliments. Et ce que j'aime sur eux, c'est que ils sont tellement contents d'être ensemble qu'ils font un bruit de de chant.
9: C'est la fête parce qu'ils sont les uns avec les autres et que ça les rend fous de joie.
10: Oui.
9: C'est la bande, l'équipe heureuse. Incroyable. Est-ce que tu vois des liens entre eux et nous, par nos ressemblances réciproques, entre l'animal et l'humain, dans notre manière de nous ressentir les uns les autres? Tu vois un peu des ponts et des rapprochements?
10: Mais ceux qui font comme nous, c'est les bois le biberon.
9: Et oui, aussi.
10: Mais ils mangent plus que nous pour avoir plus de dents, pour que les dents ne se perdent pas.
9: Ah, mais oui, ils rongent pour fabriquer leurs dents, pour les entretenir. Oui. Bon, nous, on fait moins de ronges directes. Mais dis-moi, avec qui tu te sens le plus à l'aise? Le golden, même si sa masse est impressionnante? Ou bien les cochons d'Inde qui font la fête en équipe?
10: Les deux, mais sur le chien, je fais un peu plus attention.
9: Oui, tu as un petit peu plus de prudence, de réticence par rapport au chien.
10: Et avec les cochons d'Inde, il y a aussi des lapins qui sont mis avec. Et donc j'ai appris les races, les cochons d'Inde sont ont la même race que l'écureuil et le lapin et un Lagondorf.
9: Ah,
10: c'est des races
9: communes de la même famille. Mais alors dis-moi, lapin et cochon d'Inde sont mélangés dans une boîte commune, ils arrivent dans leur même chaumière.
10: Oui.
9: Les uns avec les autres, ils s'entendent bien, ça fait une famille qui marche, ça. Cochon d'Inde et lapin. Ça fait
10: mais
9: bon ménage.
10: Avec les couleurs, moi, je repère pas chacun.
9: Oui, tu vois pas forcément une différence énorme entre eux.
10: Ça veut dire que j'ai du mal à retenir tous les noms.
9: Oui, parce que c'est normal.
10: La confusion.
9: Oui, c'est normal, ça se fait à petit feu. Mais tu aimes, tu les caresses, tu communiques avec eux, vous leur parlez.
10: Oui.
9: Comment ça se passe, cette médiation?
10: Oui, je les caresse, j'essaye de couper des légumes parce qu'on prépare leur nourriture.
9: Et oui, c'est important,
10: ils mangent que nous.
9: Manger. Ils mangent plus souvent que nous.
10: Oui.
9: Tu penses qu'ils mangent plus en quantité?
10: Oui.
9: Ils mangent plus fréquemment, mais tu penses qu'ils mangent plus en quantité que nous?
10: Oui.
9: Eh ben, quelle bande de vorace! Remarque qu'il faut manger pour ensuite amuser la galerie.
10: Pour limer les dents et c'est les rendre en bon état, parce que c'est pour que ça grossisse les dents.
9: Et oui, donc c'est une question d'hygiène et de croissance, donc de nécessité pour eux.
10: Oui.
9: Manger et ronger, c'est nécessaire. C'est fabuleux, ces petits temps de médiation animale. Toutes les semaines, tu participes à cet atelier, à cette connexion à la bête.
10: Ben là, cette année, c'était que la moitié de la semaine, parce qu'on a séparé en deux groupes.
9: Donc une semaine sur deux, tu as eu tant de communication.
10: Six mois.
9: Ah oui, six mois. Et ça te plaît, François? Ça te fait du bien?
10: Oui, mais je n'arrive pas à tout faire.
9: Mais c'est normal. D'ailleurs, ce n'est pas le but que tu fasses tout. C'est que tu cueilles des petits moments d'interaction avec nos amis les bêtes pour que tu te sentes dans cette relation en bienveillance avec eux et que ça te fasse une détente. Est-ce que tu te sens détendu dans cette expérience?
10: Oui. Pas de peur.
9: Oui, ça j'imagine.
10: Et ce que je peux raconter aussi, c'est qu'une fois Emma avait emmené le groupe à la ferme d'où ils viennent. Je ne sais plus où c'est, mais on avait vu les cochons d'Inde et des poussins.
9: Oh, ce que c'est bien.
10: En pleine campagne.
9: Ah, c'est merveilleux dans la nature, dans une ferme sans doute.
10: Oui.
9: Oh, c'est tellement beau tous ces petits animaux. Incroyable ces formes, ces poils, ces yeux, ces regards, ces manières d'être, ces manières de manger, de ronger, ces manières d'interagir entre eux. Non mais c'est fou c'est fou ce monde animal. Hein, c'est fou. Ce monde vivant dont on fait partie. C'est bon de se connecter avec cette différence.
10: Oui. Mais chacun fait ce qu'il peut avec les animaux. Moi.
9: Mais oui, bien sûr. François, tellement merci de nous avoir compté ce temps de médiation animale. On a envie d'y être. On a envie de participer. Je te remercie du fond du cœur. Qu'est-ce que tu dirais comme petite conclusion aux auditeurs à propos du lien à l'animal en général? Concrètement, au lapin, au cochon d'Inde, au golden. Qu'est-ce que tu conclurais de cette expérience à dire aux auditeurs?
10: Même de ne pas avoir peur des animaux et avoir confiance et de bien s'en occuper.
9: Oh, merveilleux. Ne pas avoir peur, confiance et en prendre soin, bien s'en occuper. Immense merci, François. Quel bonheur. On se revoit vite ?
10: Oui, mais j'aime bien quand tu rends visite.
9: Je vais rendre visite bientôt. Merci, François. Merci. Immense merci. À très vite.
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12: Soulever un tollé. Lorsqu'une personne soulève un tollé, elle provoque des discussions enflammées, parfois même accompagnées de cris de révolte, qui engendrent la colère ou la polémique suite à des comportements ou des propos provocateurs. La colère est parfois tellement forte que le tollé pourrait mener à une guerre civile. Le moins qu'on puisse dire, c'est que cette expression ancienne est loin d'être démodée. Elle est même très tendance actuellement. Les médias nous abreuvent en effet régulièrement de protestations en tout genre. Il n'y a qu'à allumer le poste de télévision pour y voir des images de contestations chez les étudiants, les agriculteurs, les écoles, les politiques, même à l'Assemblée nationale. Tout le monde connaît et a déjà utilisé cette expression qui fait partie du langage courant. Mais ce que vous ignorez peut-être, c'est que le mot tollé a pris son sens actuel dans le Nouveau Testament. À la fin du IVe siècle, saint Jérôme entreprend de traduire la Bible en latin afin de la faire connaître le plus largement possible dans tout l'Empire romain. On a appelé sa traduction la Vulgate. On y découvre le mot tollé pour la première fois lors de la Passion du Christ. Saint Jérôme traduit ce passage du grec au latin par « tolle, tolle, crucifige eum ». Dans ce contexte, le mot « tolle » sans accent est l'impératif du verbe latin « tolérer » qui signifie « ôter », enlever quelque chose, le supprimer en quelque sorte. Le cri de la foule déchaînée est donc « prends-le, enlève-le, supprime-le » qui sera traduit plus tard par « à mort, crucifie-le ». Relisons attentivement les évangiles sur la passion du Christ. Alors que Jésus est trahi par son disciple Judas, il est arrêté par des Romains et des Juifs de Jérusalem et emmené aussitôt devant l'assemblée des grands prêtres, appelé le Sanhédrin, qui n'est autre qu'un tribunal suprême. Comme Jésus affirmait qu'il était le Fils de Dieu, il l'accuse de blasphème et demande qu'il soit mis à mort. Jésus est alors amené devant Ponce Pilate, qui représente l'autorité romaine. Les reproches faits alors à Jésus sont tout autres, à savoir de produire des émeutes en leur demandant de ne pas payer leurs impôts et de prétendre qu'il est roi. Ponce Pilate va alors discuter avec eux pour essayer de comprendre l'histoire de Jésus et ses idées. Il retourne ensuite voir les Juifs, mais lorsqu'il sort sur son balcon, il s'adresse à l'attroupement de rebelles rassemblés sur la place et leur affirme qu'il ne trouve en Jésus aucun motif de condamnation. Il cherche à plusieurs reprises à le faire relâcher. Cela aurait pu avoir lieu, car à chaque Pâque juive, la coutume était que l'on relâche un prisonnier, celui que le peuple choisissait. Mais Pilate ne reçoit que des reproches violents de la part de ses accusateurs, remplis de haine, qui préfèrent libérer un brigand nommé Barabbas, condamné pour émeute et meurtre. Lorsque Jésus sort à son tour, il est de nouveau accusé violemment par toute la foule. Jean, chapitre 19, verset 15. Elle ordonne à Pilate de le crucifier par ces mots « à mort, crucifie-le », qu'il est bien et bien la traduction de « tolé, tolé, crucifige eum » qui réclame la crucifixion de Jésus. C'est donc depuis cet épisode que vient l'origine du mot « tollé » et ce n'est qu'à partir de la fin du XVe siècle que l'expression « crier tollé sur quelqu'un » est déclarée officiellement pour désigner un cri collectif de protestation. Puis c'est à la fin du XVIIIe siècle que le mot « tollé » englobera toutes les formes de polémique ou d'indignation et donnera l'expression « soulever un tollé ».

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1: En ce qui concerne les innombrables enregistrements des fables de La Fontaine, la firme Deka, reprenant des enregistrements de 1958, a sorti une intégrale en 1971. Mais cette compilation, enregistrée par les plus fins diseurs, on ne la trouve plus, ni chez les disquaires, ni même sur la toile. Mais pour vous, Dieu merci, votre radio a conservé toutes ses pépites. Dans la série « Une ample comédie à 100 actes divers et dont la scène est l'univers », parmi les fables choisies et mises en vers, et quels vers par Jean de La Fontaine, voici aujourd'hui la fable « L'œil du maître ». Dans l'édition de 1668, cette fable se trouvait à la fin du livre 3. La Fontaine, en perfectionniste, l'a placée à la fin du livre 4 dans l'édition de 1678. C'est donc la fable 21 du livre 4. Je dis à mon petit-neveu qui sans cesse me répète « Tonton, tonton, ton La Fontaine n'a fait que deux copies, oh. » Ah, non et ni que non pas. Ici, sa source est Phèdre, livre 2, fable 6 et dernière, le cerf et les bœufs. Connaissez-vous le vieux dicton « L'œil du maître engraisse le cheval » C'est-à-dire, quand le maître va voir souvent ses chevaux, les valets prennent plus de soin. Quand on surveille soi-même ses affaires, elles en vont mieux. L'expression est également appliquée aux artistes qui savent voir le monde différemment. Au cours de cet enregistrement, nous entendrons ces expressions. Chacun retournant au travail de Cérès, Cérès, déesse romaine des moissons. Chacun retourne aux travaux des champs. Les parties. Les pâturages, l'habitant des forêts, le cerf. L'un des bœufs ruminants, dans la fable « L'homme et la couleuvre », La Fontaine fait cette belle image du bœuf qui réfléchit sous le rythme nonchalant. Quand il eut ruiné tout son cas, en la tête, l'homme au 100 yeux. Attention, pas de S à 100, car c'est un compte rond. L'homme au 100 yeux, c'est-à-dire le monstre Argus. Sa tête, entourée de 100 yeux, se repose à tour de rôle par groupe de deux à la fois. Aucun détail ne lui échappe. D'où votre véhicule auto ou moto, côté à l'Argus. Les yeux d'Argus furent répandus sur la queue du paon. Ovide, les Métamorphoses, chapitre 1, vers 606 à 633. Les larmes du cerf. Le cerf a sous les yeux des larmiers, dont les sécrétions sont particulièrement épaisses. C'est le comédien Jacques Fabry qui nous dit la fable d'aujourd'hui. Jacques Fabry a joué dans de très nombreuses pièces de théâtre et de très nombreux films. Il s'est fait connaître à la télévision dans l'émission Tutti Fabri e i Perchino Tutti Frutti Fabricotti qui succédait à l'émission Le Luron de Midi.
2: L'œil du maître. Un cerf, s'étant sauvé dans une étable à bœufs, fut d'abord averti par eux qu'il chercha un meilleur asile. « Mes frères, leur dit-il, ne me décelez pas, je vous enseignerai les pâtis les plus gras. Ce service vous peut quelques jours être utile et vous n'en aurez point regret. » Les bœufs, à toute fin, promirent le secret. Il se cache en un coin, respire et prend courage. Sur le soir, on apporte herbe fraîche et fourrage comme on faisait tous les jours. L'on va, l'on vient, les valets font s'entour, l'intendant même. Et pas un, d'aventure, n'aperçu ni corps, ni ramure, ni cerf, enfin. L'habitant des forêts rend déjà grâce aux bœufs. Attend dans cette étable que chacun, retournant au travail de Cérès, il trouve pour sortir un moment favorable. L'un des bœufs, ruminant, lui dit « Cela va bien, mais quoi ? L'homme au sentieux n'a pas fait sa revue. Je crains fort pour toi sa venue. Jusque-là, pauvre cerf, ne te vante de rien. » Là-dessus, le maître entre et vient faire sa ronde. « Qu'est-ce ceci ? » dit-il à son monde. « Je trouve bien peu d'herbe en tous ces râteliers. Cette litière est vieille. Allez vite au grenier. Je veux voir désormais vos bêtes mieux soignées. Que coûte-t-il d'ôter toutes ces araignées ? Ne saurait-on ranger ses joues et ses colliers ?» En regardant à tout, il voit une autre tête que celle qu'il voyait d'ordinaire en ce lieu. Le cerf est reconnu. Chacun prend un épieu, chacun donne un coup à la bête. Ses larmes ne sauraient la sauver du trépas. On l'emporte, on la sale. On en fait maint repas dont maint voisin s'éjouit d'être. Phèdre, sur ce sujet, dit fort élégamment, « Il n'est pour voir que l'œil du maître. Quant à moi, j'y mettrai encore l'œil de l'amant. »
1: L'instant la fable est réalisé par Francky Guéret, Guéret comme Gabriel Guéret, un contemporain de notre cher fabuliste.
3: Et l'instant la fable est préparé et présenté par Pierre Bruel.
1: La prochaine fois, nous vous proposerons une autre fable, toujours dans la fontaine bien sûr, mêmes horaires et même lieu de rendez-vous.
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1: Bonjour, bienvenue dans cette nouvelle chronique du Pays Toulousain avec les Toulousains de Toulouse en compagnie d'Aline Thomazin. Bonjour Aline.
2: Bonjour Sébastien.
1: Et bonjour Rémi Pêche.
3: Bonjour Sébastien.
1: Nous avons le plaisir d'accueillir aujourd'hui l'éminent professeur d'histoire moderne et contemporaine de l'université Jean Jaurès, à qui on doit d'ailleurs une magnifique biographie de Jean Jaurès, Jaurès paysan, que nous vous recommandons. Et nous recevons aujourd'hui Rémi Pêche pour nous parler de l'histoire très intime de Toulouse avec le rugby. Puisque Rémi Pêche a publié aux éditions Midi-Pyrénéennes un tout petit livre, 1912, premier d'une longue liste, Le Brennus au stade toulousain. Alors Rémi Pêche, la genèse de ce rugby à Toulouse, c'est le lycée Pierre de Fermat, je crois.
3: Oui, le rugby a été pratiqué au départ par des lycéens, c'est-à-dire par des fils de bourgeois. Et à part quelques rares boursiers, c'était tous des fils de bourgeois, sur un rayonnement assez vaste, puisqu'on trouve par exemple, ça m'a beaucoup intéressé, des fils de propriétaires viticoles. Dans l'Aude. Hein, t'as la vigne, il y en a deux ou trois, deux fausières qui venaient de l'Hérault. C'était déjà un peu huppé. Alors, comment ont-ils eu envie de jouer au rugby? On a des souvenirs. Le colonel Cahuzac, par exemple, a écrit un article pour les anciens de Fermat qui était très intéressant. Ils avaient un surveillant, enfin, plus que ça, c'était un répétiteur, hein, c'était presque un professeur, qui avait été au Havre et à Paris. Qui sont les débuts du rugby en France, puisque là, ce sont vraiment les Anglais qui ont fondé, puisque le Havre Athletic Club a pris les couleurs d'Oxford et de Cambridge, bleu ciel et bleu foncé. C'est significatif. C'était des négociants, des sujets, c'était pas sa gracieuse majesté, puisque c'était... Et si, c'était
1: la reine Victoria,
3: oui, en 1872. Et puis, à Paris, le Racing, le Stade français... J'ai eu le plaisir d'ailleurs de jouer moi-même sur le stade de la Faisanderie à Saint-Cloud, qui était le premier stade du rugby à Paris, et qui existait encore dans les années 1960, où j'étais à Saint-Cloud, moi. Alors, c'est Clostre qui était le répétiteur, qui a fait envoyer les premiers ballons de rugby qui ont été fournis, qui ont été donnés en cadeau par le Racing Club de France, au lycéen de Toulouse. Et ce qui a joué énormément pour le rugby toulousain, c'est que le lycée, qui ensuite s'est appelé Pierre de Fermat, était à deux pas de la prairie des Filtres. Mais encore fallait-il que le proviseur accepte cette révolution qui consistait à laisser jouer à un jeu qui paraissait quand même un petit peu dangereux, etc. Et il fallait laisser les bouquins pendant un certain temps. Et on a les textes des proviseurs, et il y en a un qui décrit vraiment l'utilité du rugby pour le moral des joueurs. Je ne sais pas si je le cite dans ce petit bouquin, je n'ai pas eu beaucoup de place. Il dit qu'il a connu des élèves absolument turbulents, dont on ne pouvait rien faire, et à partir du moment où ils ont pris des responsabilités dans l'équipe de rugby, ils sont devenus sérieux, ils sont devenus coopératifs avec leurs collègues, etc. Donc c'est toutes les vertus du rugby qui sont passées dans ce rugby primitif.
2: Enfin, de cours d'école, si on peut dire.
3: Voilà,
2: dans le cloître des Jacobins.
3: Et alors, absolument. Et ensuite, ces lycéens sont allés évidemment dans les universités, et dans les universités, ils ont trouvé des grands profs qui les ont encouragés. Le plus grand étant Ernest Vallon, puisque Ernest Vallon n'a pas hésité à sacrifier une partie de sa fortune, qui était importante. Et Ernest Vallon était un protestant de Montauban, enfin, il faisait partie de cette bourgeoisie fortunée de Montauban. Et c'est lui qui a financé en grande partie, mais en entraînant aussi, dans un esprit de rugby, des collègues qu'il connaissait dans la bourgeoisie toulousaine. Hein, en particulier le professeur Audry de la fac de médecine. Il y avait cette doctrine qu'on a appelée hygiéniste, qui favorisait beaucoup le rugby. Et donc je disais que Vallon avait été le financeur du premier stade qui, très justement, a repris le nom d'Ernest Vallon aujourd'hui.
2: Voilà. Et alors, entre le rugby de cours d'école, la prairie des Filtres, qui a dû être aussi un moment Et le stade Ernest Vallon, est-ce qu'il n'y a pas eu un mouvement de création de clubs? Est-ce qu'on est passé d'un rugby joué par des lycéens, oui, à un rugby plus organisé et un rugby plus spectacle, plus parti?
3: Et qui a essaimé. Bon, alors, vous faites bien d'employer l'expression spectacle, parce que la prairie des Fils, qui était à ce moment-là une vraie prairie, c'était d'ailleurs un terrain d'entraînement militaire. Les militaires ont joué un rôle assez effacé à Toulouse, mais ils accordaient l'autorisation de jouer sur ce terrain. Et le terrain, il était improvisé à chaque fois. On traçait les lignes, c'est expliqué par Van Venel, qui était un médecin et qui est un des premiers joueurs de rugby et qui a été vraiment un moteur. Et puis un grand journaliste qui publie des articles. Alors, je crois qu'il y a eu cet engouement autour de la prairie des Filtres, parce que c'était un stade naturel et avec des tribunes qui étaient le Courdillon.
2: Et donc, ce stade naturel a dû favoriser le rassemblement dans ce qui a été des clubs, finalement.
3: Oui.
2: C'est cette période-là qui est importante aussi pour le stade, je crois, d'après ce que j'ai pu
3: dire. Bien sûr, oui. Mais, alors, ils ont. Les premiers clubs, ça a été le Soète. Souvent on dit le stade olympique, mais c'est pas olympique, c'est olympien. Ah, il y avait la référence.
2: Les marches grecques.
3: À l'antiquité, la marque grecque, et puis là, c'était les athlètes qui étaient des demi-dieux, finalement, enfin, dans leur esprit. C'était un peu ironique, bien sûr. Le Soète, qui était le club des étudiants dans les facultés de lettres, de sciences, médecine, et le quel est l'autre club?
2: Le Stade, je crois.
3: Oui. Il y en a dans le
1: sport athlétique toulousain.
2: Sport athlétique toulousain.
3: Qui étaient les anciens élèves du lycée, disséminés dans la société. Hein?
2: Et les vétérinaires.
3: Alors, les vétérinaires, moi, je crois qu'ils ont été très importants, dans la mesure où ce sont des intellectuels manuels. Hein? C'était pour faire accoucher une vache, il ne faut pas y aller avec une brosse à dents. Il faut y aller. Bon, donc, je crois que là, c'était très important. Et puis, c'était des intellectuels aussi en contact avec le peuple des chevillards, oui, des bouchers et de tout ce qui tournait autour des abattoirs. Bon, il suffit d'ailleurs de voir le musée des abattoirs aujourd'hui en imaginant. Moi, je l'ai encore connu et vous aussi, Aline.
2: Oui, moi aussi.
3: C'était quand même une sacrée usine de viande et avec beaucoup d'emplois, etc. Et il y avait un engouement, une identification, et les clubs de Saint-Cyprien, les premiers stades, Castelardite, ensuite qui n'est pas loin, et ont été les récollés de l'autre côté. C'est ce quartier qui a nourri un petit peu la fibre populaire du rugby à Toulouse, à la fois comme spectacle et comme participant. Et en 14, déjà, il y avait des clubs. Des clubs d'usines, des clubs de magasins, des clubs qui avaient des références finalement dans la société et qui marquaient déjà une certaine démocratisation et qui devient évidente dans l'entre-deux-guerres où les équipes du stade, qui étaient dans sa première très grande période entre 1920 et 1930, où il y a Saint-Brenus qui arrive à Toulouse, là, vous avez des employés, hein, des employés municipaux, parfois Lubin Lebrère, qu'on appelait le maire, un petit peu pour le taquiner. Il n'était pas maire, il était employé à la mairie. Et puis, il y avait des fonctionnaires, des ouvriers, quelques ouvriers, etc. Donc
2: une discipline qui fédère toutes les couches sociales.
3: Qui traverse toute la société toulousaine. Alors, évidemment, au départ, on a l'impression d'un sport d'élite, et c'est vrai, hein, puisque dans les lycées, il y avait que des fils de bourgeois. Mais très vite, on a cette fraternisation, cette démocratisation qui s'est déroulée à Toulouse plus qu'ailleurs.
2: Et donc, tous ces clubs fédérés ont formé le stade, si j'ai bien compris. Le stade toulousain.
3: Mais ils ont
2: et l'héritier de ce noyau.
3: De matrice, de noyau. Et ça continue, d'ailleurs. Il y a une, comment dirais-je, une capillarité qui fait arriver à l'excellence des petits joueurs de quartier, etc., bien entraînés. Et qui avait le stade, c'est le phare du rugby toulousain, c'est le club doyen, c'est le meilleur club qui a eu des hauts et des bas dans l'histoire. Mais enfin, globalement, quand même, c'est quand même fascinant que sur plus d'un siècle, c'est un club qu'on retrouve toujours dans les phases finales et qu'on retrouve souvent au Brennus, donc qui est le trophée créé à Paris par un certain Brennus, c'était son prénom, c'était pas son nom, hein, Crosnier, et on l'a vu souvent à Toulouse parce qu'il arbitrait quand il est venu de jouer, il arbitrait, et donc il y a cet engouement, moi je suis extrêmement frappé par le fait que actuellement il y a cette crise du Covid qui nous embête tous, et les clubs de rugby en premier. Didier Lacroix a eu l'idée de faire le mur, et que chacun apporte une brique. Mais il y a 20 000 Toulousains qui ont cotisé pour faire, et ça je crois qu'on ne le trouverait pas partout. Hein. Donc, ça fait quand même une proportion énorme de la population.
2: Donc ça veut dire, en vous écoutant et en ayant le plaisir de vous écouter sur ce sujet, que finalement le rugby, il fait partie de l'ADN de la Absolument. Société toulousaine, parce que c'est vraiment des événements, ce sont des moments qui permettent de fédérer au-delà de toutes les distinctions sociales, de tous les niveaux d'éducation. C'est le phénomène rugby. Merci infiniment, Rémi Pech. On a eu grand plaisir à vous écouter. 12 minutes, c'est beaucoup trop court pour le rugby à Toulouse. Mais il faudra revenir pour nous en reparler.
3: Écoutez, invitez-moi quand vous voulez sur les sujets que je connais un peu. Parce que c'est un sujet que je ne connais pas. Il vaut mieux que je ne parle pas.
2: Merci infiniment. Merci.
1: Bonne semaine à tous.

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1: À la une de l'actualité, retour à la normale progressive en Gironde après le méga-feu. Les habitants du Porge et de l'Esch-Cap-Ferré sont autorisés à regagner leur domicile, même si le feu, fixé depuis samedi, reste sous surveillance et pourrait couver encore plusieurs mois. Dans le Var, 1500 pompiers restent mobilisés face à un incendie toujours non fixé. Attention, si vous prenez la route, Bison Futé annonce du orange dans tout le pays, dans le sens des départs. Ça risque de bloquer jusqu'à ce soir sur l'A63 entre Bayonne et Bordeaux, sur l'A7 entre Lyon et Orange, sur l'A9 vers Montpellier et près de la Méditerranée. Soyez prudents. 7 départements passent en vigilance orange aux orages de la Corrèze à l'Ariège. Météo France prévoit de fortes pluies, de la grêle, des orages forts et des rafales pouvant atteindre 100 km/h. 20 départements du sud-est restent par ailleurs en vigilance orange canicule. Enfin, il tisse sa toile autour du box-office. Démarrage record pour le nouveau Spider-Man. Brand New Day signe le deuxième meilleur lancement de l'histoire du box-office mondial. 928 millions de dollars de recettes dès son premier week-end. Seul Avengers Endgame avait fait mieux en 2019.
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1: Corinne Lepage est une femme politique française issue de la société civile. Avocate, elle cofonde un cabinet spécialisé en environnement et droit public. Militante associative, elle cofonde le CRIGEN. En 1995, elle entre au gouvernement français comme ministre de l'Environnement. Elle contribue à la création du comité prévention et précaution et met en place la première stratégie nationale sur le développement durable. Elle obtient la sortie de la puissance publique du comité amiante, le non-redémarrage de la centrale Superphénix et un moratoire sur les OGM. Le 4 octobre 2011, elle annonce sa candidature à l'élection présidentielle. Et le 28 juin 2014, Corinne Lepage est avec nous aux Amanins pour présenter sa vision de ce que pourrait être la transition. Bonjour Corinne, nous voilà donc aujourd'hui aux Amanins. Comment définiriez-vous ce lieu ?
2: On risque de peut-être surprendre, je dirais que pour moi c'est un peu avant-gardiste. C'est-à-dire que c'est une manière de vivre, de produire, d'être ensemble, qui anticipe ce que nous pourrions faire ensemble, les uns et les autres. Donc je trouve pas du tout que ce soit quelque chose qui regarde vers le passé, je trouve au contraire que c'est une démarche qui regarde formidablement vers l'avenir.
1: J'aimerais qu'on revienne sur une histoire, l'histoire qui est beaucoup bien connue ici, l'histoire du colibri. Est-ce que vous pourriez me la raconter et me dire, selon vous, quel est cet incendie ? Qu'est-ce qui brûle ?
2: Oh, qu'est-ce qui brûle ? C'est la terre qui brûle. C'est pour moi, l'histoire des colibris, elle est associée étroitement à Pierre Rabhi et à sa démarche. Mmh. Et ce mouvement formidable qu'il a lancé, qui aujourd'hui est probablement un de ceux qui, en France, rassemble plus de monde, beaucoup plus que les partis politiques, y compris les plus grands, de gens qui ont à la fois chevillé au corps le sens des choses et de la vie, et en même temps une formidable envie de faire. Pour moi, c'est ça, les colibris.
1: La forêt brûle, le petit oiseau est là. Avec sa goutte d'eau, il essaye d'éteindre l'incendie. Il y a un tatou qui passe, qui lui dit « Mais colibri, arrête, ce que tu fais, c'est juste complètement inutile. » Et il répond « Je sais, mais moi, je fais ma part. » Et c'est vrai, quand on se retrouve

0: notamment les Grandes Marées Noires, de la Moukadizé et de l'Erika, Prestige aussi, mais enfin, c'était moins intéressant. J'ai beaucoup travaillé sur les OGM, j'ai travaillé beaucoup sur le nucléaire. Maintenant, je travaille sur les algues vertes, je travaille sur toute une série de sujets comme ça. J'ai eu la chance de faire de la politique, mais je dirais de manière très iconoclaste, puisque je ne l'ai toujours fait qu'au nom de la société civile, et pas encarté vraiment dans un parti politique, même si j'ai créé un mouvement politique qui s'appelle Cap 21, mais qui, je dirais, est très marginal par rapport au mouvement politique traditionnel. Avec les forces et les faiblesses que cela implique. L'indépendance est une très grande force parce que cela permet de ne pas s'écarter de ce que l'on estime être la vérité, ne pas tricher, ne pas être dans le mensonge, dans la supercherie. Mais dans le même temps, c'est une extrême faiblesse, c'est qu'on a un système politique qui n'est pas fait du tout pour ça et qui est fait au contraire pour écarter des gens qui suivent ce type de démarche. Donc j'ai eu la chance quand même de pouvoir, malgré ce choix, occuper des postes importants, que ce soit ministre ou que ce soit député européen, et élu local aussi, puisque j'ai été élu local pendant 12 ans. Et puis je dirais aussi, j'apporte une petite pierre sur le front associatif. J'ai créé avec Jean-Marie Pelt et Julien Xeralny, Crigène, en 1997-98. Et donc, je suis très associée à tout ce qui se fait sur l'expertise sur les OGM. Je participe également à des associations qui se battent contre la corruption, parce que c'est pour moi un sujet très important. Et j'ai été marraine d'Anticor. Et je suis administrateur de Transparency International depuis une dizaine d'années maintenant. Voilà. Vous voyez, ça fait beaucoup de combats.
1: Ouais, beaucoup de combats et beaucoup de valeurs que vous portez. Qu'est-ce qui fait que vous ayez envie de défendre ces valeurs-là? C'est par rapport à cette planète qui est en train de brûler?
0: Je dirais que ça va au-delà de la... Enfin, c'est très... ça peut paraître idiot de dire ça va au-delà de la planète, parce que la planète, c'est quand même l'essentiel, c'est la vie. Mais je dirais que pour moi, c'est une certaine une conviction de ce que devrait être l'humanisme. C'est-à-dire l'amour de l'homme, l'amour des autres. La prééminence de l'humain sur tout le reste, un amour éperdu de la justice. J'en ai fait mon métier d'ailleurs. Je ne supporte pas la justice. Alors vous allez me dire, je ne dois pas supporter grand-chose dans ce monde. Ben oui, c'est ce qui fait que je suis sur beaucoup de combats, parce que tout ce qui est du dehors de la discrimination, de la malhonnêteté, du combat du pot de terre contre le pot de fer, sont pour moi des choses essentielles au sens étymologique du terme.
1: Et on arrive à gagner ces combats quand on se bat contre des géants de l'économie?
0: On en gagne quelques-uns. Je dirais que, à la limite, on en gagne plus par le droit que par la politique, vous savez. Les combats les plus importants que j'ai pu gagner, c'est quand même dans des prétoires. Hein. En faisant condamner Total, par exemple, pour les RICA, et reconnaître le préjudice écologique. C'est pas en tant que député que je l'ai fait, ni en tant que ministre.
1: On va peut-être faire la différenciation entre la politique et la justice. Comment est-ce que vous définiriez? Là, on est dans une école, on est dans une classe pour les enfants. Donc on va s'adresser à ces enfants, on va dire que j'ai 4 ans. Il y a aussi tout un axe autour de l'éducation ici aux Amanins. Donc expliquez à un enfant qu'est-ce que c'est que la politique et qu'est-ce que c'est que la justice.
0: La politique, c'est régler les affaires qui te concernent. Il y a une politique dans cette classe. Savoir comment on s'assied, comment on travaille, les règles du jeu, comment la maîtresse va noter ou pas noter. Voilà, ça fait partie de la politique, c'est tes affaires. C'est gérer ensemble ces affaires à tous les niveaux. Alors, au niveau, ça peut commencer avec l'école, puis tu continues avec la ville où tu habites. Puis tu continues avec la région, où est ta ville, puis tu continues avec le pays dans lequel est ta région, et ainsi de suite. Ça, c'est la politique.
1: Donc créer quelque part des règles pour faire fonctionner un système.
0: Oui, et le faire fonctionner au mieux possible, et en fonction des priorités. Qu'est-ce qui est le plus important pour toi? Pour un enfant de 4 ans, je ne dirais pas priorité. Je dirais, qu'est-ce qui est important pour toi? Qu'est-ce qui n'est pas important? Ben, faut se mettre d'accord ensemble sur ce qui est le plus important, puis ce qui est le moins important. Ça s'appelle des priorités. Ça, c'est la politique. La justice devrait être un des objectifs de la politique. C'est-à-dire organiser au mieux ta classe, il faut que ça soit juste, mais il faut aussi que ça soit efficace, que

0: ça rende service, c'est-à-dire que ça t'apprenne ce que tu as à savoir pour avoir une belle vie d'homme ou de femme. Voilà. Si je parlais pas à un enfant, mais à un adulte, je conviendrais avec lui qu'il n'y a aujourd'hui pas grand rapport entre la justice et la politique. Ou tout au moins, les deux ne sont pas forcément compatibles. Je ne dirais pas qu'il n'y ait pas de rapport, mais ils ne sont pas compatibles. Et que on est dans un monde profondément injuste et probablement de plus en plus injuste. Et ça, ce n'est pas tout à fait tolérable.
1: Vous parliez avant de Jean-Marie Pelt, avec qui vous avez créé l'association. Donc on lui fait un constat du monde, c'est plutôt une vision assez négative.
0: Je ne dirais pas qu'il est pessimiste. Jean-Marie, c'est quand même lui qui a écrit « C'est vers et ça marche ». C'est un homme profondément croyant, donc qui est dans l'espérance, de la foi. Bon, c'est son affaire, on peut être croyant ou pas croyant, ça c'est une affaire pour chacun. Donc je ne dirais pas que c'est quelqu'un qui est a priori dans le pessimisme. Mais en revanche, parce qu'il est profondément humaniste, il partage l'inquiétude qui est celle que nous partageons de manière assez nombreuse, hein, sur la dégradation de l'humain dans nos sociétés. Et sur le fait que ce qui devrait primer, c'est d'abord la survie, on en est très loin, avec ce qui se passe sur le plan écologique, à minima l'équité entre les humains, et je suis déjà en régression par rapport à l'égalité quand je dis l'équité, mais ce serait déjà un minimum. Ensuite, la transformation du monde par les nouvelles technologies, et surtout la transformation de l'homme par les nouvelles technologies. Et je pense qu'il y a des problèmes éthiques qui sont à peine abordés.

0: Voilà, donc je pense que l'humanité est en train de partir, ou tout au moins une partie de l'humanité est en train de partir sur des bases totalement différentes. Et puis il y a quand même cette organisation qui, moi, à la fois m'exaspère et m'angoisse considérablement. C'est la part prise par les très grands groupes financiers et économiques sur la vie des autres. Je ne suis pas une femme d'extrême gauche, hein, je suis plutôt une femme du centre, mais je dirais que l'expérience qui est maintenant la mienne me conduit franchement à penser que c'est pas une organisation acceptable, que la manière dont les grands lobbies préemptent la décision publique et s'opposent à l'intérêt général, c'est-à-dire du plus grand nombre, n'est pas concevable dans un système démocratique.
1: Mais comment est-ce qu'on va le changer, ce système? Quel est l'avenir? Comment ça va se passer dans les prochaines années, les prochaines générations?
0: Je ne suis pas Madame Soleil, donc je ne ferai pas de pronostic. Mais je peux vous dire que ma conviction à moi, maintenant, au stade où j'en suis, avec l'expérience qui est la mienne, de ces différentes vies de politique, professionnelle, associative, c'est que le changement, il vient de la base. Il ne viendra jamais du sommet. C'est impossible. Donc c'est par les nouvelles organisations, et ce qui se passe aux Amanins est un très bon exemple, que nous sommes capables de mettre en place sur le terrain. Ensuite par les réseaux, et ça c'est l'aspect très positif des nouvelles technologies, que nous sommes en capacité de créer les uns avec les autres, que nous pourrons inverser les rapports de force. Si demain matin, les consommateurs décidaient qu'ils n'achetaient plus aucun produit Roundup, pour prendre cet exemple-là, aucun OGM, ben Monsanto, ils n'en vendraient plus. Ben oui.
1: C'est ce qu'on appelle le pouvoir d'achat, finalement. C'est nous, en tant que citoyens, si on mène un peu une réflexion sur l'endroit où on va placer ces euros, ben on peut les placer dans des circuits un peu plus raisonnés, plus responsables que dans d'autres.
0: Bien sûr. Alors, c'est un problème de formation, parce qu'il faut quand même un minimum de connaissances. C'est aussi un problème de pouvoir d'achat, parce que quand vous avez pas ce qu'il faut pour terminer le mois, ben vous ne vous posez pas trop la question de savoir si votre acte est intelligent ou pas. Vous vous posez la question de savoir si vous pouvez le faire ou pas. Compte tenu de ce que sont les besoins vitaux élémentaires de chacun d'entre nous. Mais je pense que c'est le changement de rapport de force, il ne pourra venir que de là. Il ne pourra venir que de cette nouvelle organisation que nous allons les uns et les autres progressivement expérimenter, et puis quand ça marchera, mettre en place et essaimer. Je crois beaucoup à l'essaimage.
1: Il y a aussi ce mot sur l'affiche, le mot cultiver. Hein, cultivons l'avenir. Donc, qu'est-ce que ça représente pour vous, le fait de cultiver? Qu'est-ce qu'on pourrait cultiver?
0: Je dirais que pour une grande partie, nous sommes en jachère. Pour filer la métaphore, je pense que la première chose que nous avons à cultiver, c'est notre cerveau. Je veux dire par là, notre cerveau et notre cœur. C'est-à-dire à la fois la compréhension, la réflexion sur ce que l'on fait, sur la manière dont on le fait, sur la manière dont nous pourrions être chacun d'entre nous cohérents entre nos convictions et notre action. Et puis le cœur, parce qu'on est dans un monde très sec, dans lequel finalement, en dehors du faux semblant, du sentiment dégoulinant que l'on voit dans beaucoup de médias, la vraie relation à l'autre, la vraie générosité, le vrai don de soi, tout cela n'est plus du tout considéré comme une valeur cardinale. Je pense que là, il y a beaucoup, beaucoup à cultiver.
1: C'est très beau ce que vous dites, et j'y crois. Quand je suis dans des lieux comme ça, comme les Amanins, où on est finalement une sorte de famille d'âmes, où on vient tous avec une idéologie relativement proche, on a vraiment envie d'essemer le plus largement possible, parce qu'on a l'impression d'avoir des valeurs qui sont bonnes pour l'homme et pour la Terre et pour la planète. Mais la planète, elle est globale. Il y a une interrelation des êtres vivants, des phénomènes. Et ici, on a peut-être une certaine conscience en Europe, parce qu'on fait partie des pays riches et développés. Cette conscience n'est peut-être pas forcément la même dans les pays, je pense à l'Inde, je pense à l'Afrique ou l'Asie du Sud-Est, ou l'Amérique du Sud. Et comment est-ce que ça va se passer? Parce qu'on est quand même dans une locomotive qui nous traîne vers la mondialisation, vers le développement économique, le développement matériel, la croissance. Et c'est pour l'instant, j'ai l'impression, ça qui dirige le monde.
0: Oui, bien sûr. Bien sûr, mais on rejoint le problème des multinationales. D'abord, je pense qu'il faut qu'on perde, nous, les Européens, un certain modèle de pensée empreint d'une certaine condescendance à l'égard des pays du Sud. Quand regardez ce qui se passe dans beaucoup de pays du monde, en Inde, en Chine, même en Chine, en Amérique du Sud. Oui, non seulement qu'il y a beaucoup de communautés qui sont de même nature que celles qu'il y a ici, sans doute avec moins de moyens, mais avec exactement la même philosophie, mais vous avez sur certains sujets des pays qui sont plutôt en avance sur nous, sur beaucoup de choses, et notamment sur la conscience des limites. On donne beaucoup comme mauvais exemple la Chine. Dans la Chine, ils font n'importe quoi, ils créent une nouvelle usine à charbon toutes les semaines. Oui, enfin les Chinois, ils sont dans un tel univers de pollution qu'ils sont probablement un des pays au monde qui est en train de s'organiser pour avoir les règles les plus drastiques. Parce qu'ils sont arrivés au bout d'un modèle. Quand vous regardez la manière dont l'électricité solaire se développe dans un certain nombre de pays du Sud, que ce soit l'Afrique ou l'Inde, ou les téléphones portables. C'est-à-dire que tous ces pays sont en train de faire l'économie du passage par les grandes infrastructures par lesquelles nous sommes passés. C'est-à-dire qu'ils sont directement dans l'unité totalement décentralisée, que ce soit le four solaire, le chauffe-eau solaire, l'électricité solaire, ou l'éolienne à l'occasion, et le portable, c'est-à-dire pas les grandes lignes qu'on passe. On voit bien que un certain nombre de gens commencent à avoir accès à des technologies finalement très contemporaines que nous avons mis des années et des années, nous, à acquérir. Donc je pense qu'il y a des modèles de développement qui sont profondément différents. Alors là où vous avez raison, c'est qu'on a probablement plus le sens de la finitude qu'ils ne l'ont dans les pays du Sud où ils ont au contraire la soif du rattrapage.
1: Vous dites finitude, c'est-à-dire arriver aux limites.
0: Arriver aux limites, c'est-à-dire on est des modèles quand même fatigués, usés, y compris de gouvernance. L'Europe patine. Nos jeunes les plus brillants ne restent pas en Europe mais partent ailleurs. Parce que le continent européen est un continent qui est en voie d'épuisement d'un modèle. Mais c'est aussi un continent avec une immense intelligence, une immense matière grise, beaucoup d'atouts. Et ensuite, c'est une volonté de reconstruire, de recréer, de recultiver, comme vous disiez tout à l'heure.

0: parler de la transition avec Pirabib. C'est un bonheur de discuter avec Pirabib.
1: Donc la transition, ça serait quoi, la transition énergétique? Depuis combien de temps on entend parler de la transition? C'est un mot que j'entends beaucoup aujourd'hui.
0: Oui, c'est un mot fourre-tout comme développement durable il y a 10 ans. En fait, c'est le changement de société dont on parle. Mais la transition, à mon avis, est un mot ambigu et dangereux parce que quand on dit transition, ça veut dire qu'on va d'un état vers un autre état. Mmh. On ne sait absolument pas quel est le nouvel état. Donc parler de transition dans ces cas-là, c'est assez difficile quand même, à mon avis.
1: Qu'est-ce que vous auriez envie ?

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1: Bonjour, bienvenue dans notre 28e émission. Et aujourd'hui, nous allons revenir à la Renaissance italienne. Je vous conseille de regarder les premières émissions qui parlaient de la Renaissance. Là, on va parler de la Haute Renaissance, 1520-1527. Et bien sûr, c'est la période autour de 1500, c'est l'épanouissement, le temps des génies, Léonard de Vinci, Michel-Ange et Raphaël. Dans cette émission, n'oubliez pas que ce n'est pas un cours d'histoire de l'art ni un cours d'histoire. C'est une conversation avec un ami, une amie, une soirée d'été en Toscane, au bord de la mer, et on échange sur nos sentiments, sur notre vécu par rapport à certaines œuvres d'art, par rapport à certains peintres, en sachant bien sûr notre rêve, est-ce que nous pourrions créer notre musée imaginaire ? Bien. Donc, Léonard de Vinci, il est né en Toscane en 1452. C'est un fils naturel d'un notaire aisé. Il reçoit une bonne éducation car son père comprend son intérêt pour l'art et va faciliter son éducation artistique. Beaucoup de lectures, pas de latin, maîtrise de connaissances importantes et va bénéficier de tous les acquis florentins du XVe siècle. Il est formé dans l'atelier de Verrocchio, son maître, qui est à la fois peintre, sculpteur, orfèvre florentin. Quelques mots sur Verrocchio, Andrea del Verrocchio, 1435-1488, c'est un passeur. Un passeur car il est dénommé ainsi parce que passeur entre les pionniers tels Donatello et l'avenir de ses élèves. Et dans son atelier passent Botticelli, Le Pérugin, Domenico, Guirland, Daio. Cette suite de Donatello se voit dans ses œuvres. Verrocchio, c'est la continuité florentine, c'est un sculpteur des Médicis, un peintre. Un tableau de lui, le connu, très célèbre, le baptême du Christ, aux offices à Florence, et Léonard de Vinci aurait réalisé la partie enfant du tableau. Verrocchio a fait une sculpture de David en bronze, mais son David, contrairement à celui de Donatello, est habillé. Et Léonard de Vinci aurait donc posé pour ce David fait par Verrocchio. Donc Léonard de Vinci s'exprime très tôt dans le paysage artistique florentin, maîtrise de l'espace, sûreté du dessin très marquée, portée symbolique. Le tableau L'Annonciation, œuvre de jeunesse, 1472, inscrite dans des paysages, rencontre entre la Vierge Marie et l'Archange en plein air. Il nous a laissé 12 à 15 peintures. Il peignait peu, mais il était très méticuleux. Il a repris, vous le savez, indéfiniment la Joconde. Un autre tableau de 1474, intitulé Ginevra Benci, National Gallery à Washington. Derrière cette jeune femme, on voit un buisson de genévrier. Le trait structure la peinture, priorité donc au trait, à la construction, très marquée dans la peinture florentine. À Florence, très vite, il a une réputation, dès 20 ans. Léonard de Vinci a une grande réputation aussi d'ingénieur, ingénieur technique, et va avoir un rapport particulier avec le duc de Milan, Ludovico Sforza. Il écrit des lettres au duc de Milan, et le duc de Milan va apprécier ses qualités de peintre, mais aussi ses secrets personnels pour ses œuvres, mais aussi possibilité de sculpture, un projet d'un cheval de bronze pour le duc de Milan. Donc ça va être aussi un concepteur de fêtes pour le duc de Milan. Il va agencer des décors, faire une scénographie et il y aura des fêtes somptueuses mises en scène par Léonard de Vinci pour le duc de Milan. Donc cette maîtrise du dessin ouvre bien sûr de nombreuses portes, en particulier dans les arts de la guerre, arts de la fortification, génie militaire, instruments d'assaut. Certains dessins évoqueront des tanks, évoqueront même un hélicoptère. Mais et une caractéristique de Léonard de Vinci, il écrivait à l'envers, on le lit donc, avec un miroir. Il est fasciné par la nature et l'anatomie, fasciné par l'eau. Les arbres, les feuilles, les nervures des feuilles vont l'inspirer. Donc c'est un grand botaniste, un codex très important sur le vol des oiseaux. Donc c'est une précision absolue dans la dissection aussi du corps humain. Donc vous voyez, c'est un homme typiquement un homme de la Renaissance, un désir de cet homme de vouloir comprendre le monde autour de lui. Il va insérer le corps dans une perspective mathématique, c'est une notion de proportionnalité entre le corps et la tête. Il va se référer bien sûr aux idées de canon de la beauté grecque, telles le Doryphore de Polyclète. Polyclète, c'est 420 avant Jésus-Christ, qui va théoriser la beauté du corps à travers ses proportions. La tête représente cette fois le corps. Plus tard, en 390-305, un autre sculpteur grec, Lysippe, aura un nouveau canon de beauté avec la tête. La hauteur de la tête sera présente 8 fois dans le corps. Donc nous voyons que Léonard de Vinci, c'est une beauté raisonnée dans ses œuvres, règle des proportions. C'est un esprit extrêmement curieux. 15 œuvres de peinture au maximum. Il n'a pas créé une école comme Michel-Ange. Par contre, pas de postérité artistique, mais il colle à ce renouveau de la connaissance, vers la connaissance universelle, une pensée s'exprimant par la main dans ses différents tableaux, par des dessins extraordinaires. Et cette capacité merveilleuse à traduire par l'image, par le dessin. Donc c'est un génie, un talent à prendre, à comprendre le monde. Il est gaucher, donc je vous l'ai dit, il écrivait à l'envers. Il a une passion très très forte pour l'hydraulique, hein. Il va inventer des pompes. Donc réflexion sur la nature, les animaux, le cheval, sur le vol des oiseaux et sur bien sûr l'étude du corps humain avec des dessins extraordinaires. Une œuvre intéressante qu'on voit à Venise, l'homme vitruvien. C'est un aboutissement, volonté d'illustrer le traité de Vitruve. Qui est Vitruve? C'était l'architecte romain d'Auguste, donc qui avait écrit un traité d'architecture sur l'homme, la mesure du monde. Et Léonard de Vinci va prendre conscience de cette œuvre et il va créer une architecture donc à forme humaine, à métaphore humaine entre la colonne de la tête, des pieds. C'est un homme parfait qui rentre dans un carré, dans un cercle, avec des proportions idéales. L'homme, c'est un idéal de la beauté créé à l'image de Dieu. Donc nous voyons des proportions artistiques divines. Il s'est inspiré, donc je le répète, du Doryphore de Polyclite, qui était à l'époque le canon chez les Grecs, un des canons de proportions idéales, avec le fameux contrapposto. Une œuvre intéressante de Vinci, La Dame à l'ermite, 1488, référence au duc de Milan, Sforza, et à l'ordre chevaleresque, l'ordre de l'hermine. On voit des traits très fins, très précis, renvoie à Botticelli. Premier temps de manière très florentine, c'est la même époque que la Vénus de Botticelli, un dessin extrêmement présent, puissant, mais il va évoluer vers une manière beaucoup plus complexe, et cette œuvre est au musée de Cracovie. Bien sûr, la fameuse fresque peinte qui se situe à Milan, la Seine, 1498. Je vous suggère bien sûr de vous promener sur vos tablettes et d'étudier cette scène qui est remarquable, et je vous donnerai un petit détail quand même. C'est une manière nouvelle. De Vinci n'est pas, j'allais dire, très fort dans les fresques, dont cette fresque a eu beaucoup de mal à vieillir dans le temps, mais elle a été restaurée. Mais je voudrais surtout que vous notiez l'importance des mains. Et cette importance des mains nous renvoie à Masaccio. Chaque main de ce tableau, de cette fresque, exprime quelque chose. Elle se situe donc à Milan, au couvent de l'église Santa Maria de la Grazia. Et puis bien sûr, la Joconde, 1503. Et bien sûr, la Joconde, 1503-1705, art du portrait, renouvelé par les Flamands, portrait mi-corps de composition pyramidale, sublimé de l'intérieur vers l'extérieur, main posée sur le fauteuil, deux colonnes de chaque côté, perspective atmosphérique qui nous permet de rentrer en profondeur dans le tableau. La Joconde se présente trois quarts de face, tête de biais, les yeux interpellent le spectateur, le regard nous suit. Et je précise aussi la force dans les éléments d'appoint tels que les mains. Les mains dont participent à la douceur du tableau, c'est une nouvelle manière qui est la sienne, nourrissant le côté mystérieux de cette œuvre. Mais vous remarquerez en la regardant, qu'il n'y a plus de lignes, il y a des dégradés, les teintes se fondent les unes dans les autres, c'est le fameux sfumato, S-F-U-M-A-T-O, sfumato, qui est une manière de traitement des formes, des modelés. Recherche de passage avec la nuance, l'estompage, le sfumato est fait de fumée, est fait de dilution des teintes et des formes. Il accentue la bouche, les yeux, cette dilution dans les traits et bien sûr les mains, la paire de mains est remarquable. En conclusion, je dirais que l'art ne s'explique pas. Une œuvre remarquable, c'est Sainte-Anne, la Vierge et l'Enfant au Louvre, qui a été admirablement restaurée, c'est une mille sur bois. C'est François Ier qui l'achète directement à Léonard de Vinci. Composition en paysage, deux tiers paysage, un tiers d'horizon. Composition pyramidale, avec des diagonales au niveau des yeux, des regards et des mains. Sur le plan iconographique, on peut dire que c'est une scène, iconographie, c'est une celle de la filiale de la mère à l'enfant, celle aussi de la rédemption, sous les pieds des précipices et à côté l'agneau, qui est l'agneau pascal. À côté, en haut à droite, nous avons donc un arbre et cet arbre va symboliser la croix à venir. Esthétique à l'antique, par les cheveux, par le nez, et ce fameux sfumato qui accentuant le côté de promiscuité. Donc, Léonard va mourir le 2 mai 1519 au château de Clos-Lucé. Il sera inhumé au château d'Amboise. Alors, que pouvons-nous dire modestement sur Léonard de Vinci? C'est une idée d'universalisme. Même s'il a peu peint, il s'est fait par sa modernité. Il est fascinant, fascinant destin d'un homme, grande modernité, dignité de l'homme attachée à l'individu, peu d'œuvres, mais à la postérité à travers Raphaël. Au cours de notre conversation, par cette belle nuit d'été florentine, je voudrais parler à mon ami IE, d'un tableau qui m'a beaucoup marqué, La Belle Ferronnière. J'ai eu la chance, lors d'un séjour, il y a quelques années, de visiter le musée du Louvre à Abu Dhabi. Et je me suis présenté le premier jour vers 10h, 10h30. Et après avoir fait le tour du musée, je me suis retrouvé face à face dans une petite pièce par rapport à ce tableau, La Belle Ferronnière. Dans cette salle, j'étais seul. Le tableau se situait à 15 ou 60 cm de moi. Le gardien me surveillait. J'avais un filin un peu levé au-dessus du sol qui m'empêchait bien sûr de dépasser la limite des 50-60 cm. Et là, je suis resté vraiment en admiration devant ce tableau. Peu importe l'identité du modèle, car l'identité du modèle est incertaine. Est-ce que c'était la maîtresse de Ludovico Sforza, duc de Milan? Est-ce que c'était Béatrice d'Este? Le nom vient bien sûr du bijou qu'elle porte sur le front, une espèce de petit ruban avec une pierre. Donc, je dirais, bon, sobriété, regard direct, intense, modelé du visage avec le sfumato, une lumière très douce, bijou donc la ferronnière, un portrait très psychologique par sa personnalité, présence intérieure, le regard direct vers le spectateur, maîtrise technique avec des vêtements d'une personne de la haute société, mais quand même une certaine sobriété. Et je suis resté une heure devant ce tableau. De face tout d'abord, et puis je me suis légèrement décalé vers la gauche du tableau, donc vers ma droite, et là le regard, j'avais l'impression que le regard me suivait. Je me suis déplacé vers le centre, le regard me suivait toujours, un peu plus vers ma gauche, et le regard me suivait toujours. Je suis revenu donc à la position initiale, et là je suis rentré dans une complicité intemporelle avec ce personnage, dans ce regard merveilleux, étrange. Et je suis resté pendant une heure à échanger, avec une certaine intimité, ce regard qui, bien sûr, remonte à plusieurs siècles, mais qui était d'une grande modernité. Et j'avoue que ça a été pour moi quelque chose de magique, d'échanger. J'avais l'impression que se crée un lien personnel, un lien magique. Et je l'ai quitté avec regret. Et je me suis aperçu que j'étais resté une heure. Deux jours après, je suis revenu au musée, un peu pour la voir. Et je me suis retrouvé à nouveau face à elle, seul. Pas de touriste à côté de moi. Et je suis resté à nouveau une heure avec elle. J'étais fasciné par ce regard que je situais à ma gauche, à ma droite, puis je le déplaçais vers le centre, vers ma gauche, qui me suivait, qui ne me quittait pas. Et ce regard, on échangeait. C'était une grande intimité, complicité. Après, je vous dirais, c'était personnel ce que j'ai ressenti, donc je resterai pudique. Mais j'avoue que ça m'a beaucoup marqué. Et ce tableau restera fortement présent dans ma mémoire, ce tableau de La Belle Féronia.
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4: Quatrième et dernier rendez-vous avec Virginie Granier pour un numéro de nouveau consacré à Chasse de Tête, le cabinet de recrutement que vous avez fondé il y a 20 ans. Nous allons conclure notre série d'émissions en nous intéressant aujourd'hui à votre définition et votre approche de la RSE, la responsabilité sociétale des entreprises.
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4: Et je salue et remercie encore une fois Virginie Granier pour sa confiance et sa participation à cette série d'émissions. Bienvenue pour ce dernier numéro.
5: Merci de me recevoir, Éric.
4: La responsabilité sociétale des entreprises, comment vous la définiriez personnellement? Qu'est-ce que vous mettez dedans?
5: Je pense qu'une entreprise, certes, elle est faite pour être profitable, mais pas à n'importe quel prix. Donc ça signifie de respecter ses collaborateurs, de respecter ses fournisseurs. Donc je dirais qu'à titre personnel, j'essaye vraiment d'avoir ce côté respectueux de mes candidats, de mes clients, de les mettre à égalité, de tenir au courant pendant tout le process mon candidat, de le remotiver quand il y a un temps de latence. Et pareil, d'être dans cette responsabilité, ça veut dire assumer, ça veut dire quand j'ai une mission, de la mener à bien et de m'y donner complètement, de faire au maximum pour satisfaire et trouver la bonne personne pour mon client, par exemple.
4: Oui, parce qu'on pourrait se dire que dans un cabinet de recrutement dont l'effectif se résume à une personne, vous en l'occurrence, oui. Est-ce qu'il y a un engagement et une pratique de la RSE?
5: Il y en a une. Donc je l'ai dit, c'est sur aussi la qualité qu'on va fournir. Alors si on doit parler des aspects environnementaux, c'est vrai que je pratique beaucoup de visio, donc je pense que c'est relativement écologique comme manière de procéder. Et effectivement, il y a un côté totalement RSE. Après, je me suis formée, j'en ai parlé lors de la première ou deuxième émission sur la qualité de vie au travail, qui fait complètement partie intégrante de la RSE, donc par le cabinet Wunjo. Je partage complètement leurs valeurs. Ils ont monté un questionnaire sur les besoins des salariés, sur la manière dont ces besoins sont nourris. Donc je dirais que ça vient entrer dans le côté épanouissement, bien-être du candidat. La RSE, je la vois aussi sur le côté suivi d'intégration de mon candidat. C'est-à-dire que pour moi, la réussite du recrutement, elle est à partir du moment où je vois qu'en intégration, mon candidat est bien et que mon client est satisfait dans le sens où il est content et heureux aussi de ce candidat qui a été embauché. Voilà, ce suivi d'intégration permet d'être une valeur ajoutée et qui montre que je fais attention dans le suivi des éléments. La RSE, ça passe aussi par le fait que je me sois formée au recrutement des travailleurs handicapés, dans ce côté inclusif, dans ce côté d'être attentif à l'ensemble, je dirais, des personnes. Même si j'avoue que c'est pas simple, je me suis formée auprès d'Amandine Piot, qui est une amie malvoyante qui a monté son cabinet et que je vous recommande d'ailleurs, et qui s'est donné de précieux conseils. Mais ce n'est pas évident d'aller trouver tout simplement des candidats travailleurs handicapés, parce que je suis souvent sur des profils assez diplômés et que c'est une population qui est moins diplômée. Après, j'ai essayé de chercher par Cap emploi, par différents biais. Ce n'est pas évident, mais je m'y attelle. Je ne désespère pas. En tout cas, ça fait partie de cette RSE.
4: Qu'est-ce que vous pensez de la notion de bienveillance qu'on emploie un peu à tort et à travers à toutes les sources depuis quelques années, y compris dans le monde de l'entreprise?
5: Je m'en méfie beaucoup. En général, ceux qui, quand je leur demande les valeurs d'entreprise et qui me parlent de la bienveillance, parfois j'ai remarqué que pour certains, la manière de le dire permettait de mieux s'en dédouaner. Donc je suis très vigilante sur ce qu'on va me dire quand je vais poser des questions. C'est plus dans la pratique que je m'aperçois d'une véritable bienveillance ou pas, je dirais, de la part de mes clients et même de mes candidats aussi.
4: Et la RSE, vous savez, on est sur Radio Présence, là. Est-ce que ça a quelque chose à voir, selon vous, avec le christianisme social, avec la doctrine sociale de l'Église ?
5: Tout à fait. Alors, pour l'avoir demandé à un ami qui est consultant RSE, la RSE puise ses racines dans la doctrine sociale de l'Église, Rerum Novarum, si l'encyclique du
4: Léon
5: pape, voilà, qui vient insister sur le fait. Alors, c'est vrai que c'était une autre époque, le 19e, avec des conditions de travail extrêmement compliquées. Donc, bien entendu qu'aujourd'hui, on est dans un contexte différent. Cela étant dit, je pense que justement, venir travailler sur un mieux-être, un épanouissement de ses collaborateurs, être attentif. Après, je trouve que à la fois l'entreprise a un rôle à jouer, mais moi je vais aussi m'atteler à trouver des candidats qui vont rentrer dans cet état d'esprit. C'est-à-dire, ce qui est intéressant, c'est la connexion entre une entreprise qui fait la part belle à des valeurs vraiment et qui fait attention, mais je vais essayer de chercher aussi moi des candidats qui vont avoir envie de donner le meilleur d'eux-mêmes. Et je dirais que c'est ça qui est la plus belle des rencontres. Hein. Et faire de la RSE, c'est pas seulement non plus des petites, des petits tips du genre très bien si on met des baby-foot, des fruits à la cantine, mais le plus important, il est pas là-dessus. Je crois qu'il est sur le fondement des relations, de vraiment veiller à ce que ce soit une entreprise où il fait bon vivre. Même si on est d'accord, l'entreprise, c'est pas le monde des bisounours, mais je pense qu'on peut tous contribuer à en faire quelque chose de beau, entre guillemets, avec le fait que la relation humaine, elle est pas simple, mais on peut arriver à construire une société qui est chouette.
4: Est-ce qu'on voit de plus en plus d'entreprises recruter des profils spécialisés dans la pratique de la RSE ? Est-ce que c'est un domaine de compétences porteurs ?
5: Ah ben, il y a de plus en plus de postes. Alors moi, j'ai recruté en proximité avec la RSE. J'ai recruté, par exemple, récemment un poste en hygiène, sécurité, environnement. Mais il y a des connexions et des liens avec la RSE. C'était dans une démarche de développement de cette RSE. J'ai recruté aussi sur un poste de services généraux, très connecté aussi au domaine du RSE. Donc aujourd'hui, oui, alors s'il y a des postes RSE qui s'ouvrent, je suis preneuse pour accompagner les entreprises sur ce sujet.
4: Oui, c'est ça. J'allais vous poser la question d'ailleurs. Est-ce que vous pourriez à un moment donné vous-même proposer des formations dans le domaine de la RSE ?
5: Ben, pourquoi pas ?
4: Pour en encadrer, en tout cas.
5: Pourquoi pas ? Pour développer de nouveaux domaines de compétences. Mais je vous dis, il y a un consultant d'Accence que je vous conseille qui est tout à fait bon sur le sujet. J'aime bien renvoyer aussi aux professionnels qui maîtrisent le métier.
4: Il y a un aspect qui me semble important dans la RSE, et là où vous intervenez lorsque vous recrutez, c'est l'aspect pas de discrimination, évidemment. Est-ce qu'il vous est arrivé d'avoir des demandes d'entreprise, on vous disait, je ne veux pas tel profil, je ne veux pas entendre parler de tel trait de caractère, je ne veux pas entendre parler de gens qui ont des noms à consonance étrangère, ça vous arrive ou pas?
5: J'ai entendu des choses, mais du coup, c'est des personnes avec lesquelles je travaille plus forcément. Mais une fois, j'ai un client qui m'a dit qu'il ne voulait pas de femme sur un poste en informatique, et il a recruté une femme, donc ça, c'est une vraie fierté, comme quoi on arrive parfois à faire changer.
4: Aujourd'hui, un entrepreneur peut dire, je ne veux pas de femme femmes sur tel type de poste. Alors qu'il n'y a pas de raison, a priori, c'est des postes où il y a de la force physique, on peut rentrer dans le
5: compte. Bien entendu que ce n'est pas entendable. J'ai eu l'histoire, et là, avec lui, c'est pareil, je ne travaille plus, mais j'ai un client qui, il y a quelques années, c'était pour une société dans le conseil, en stratégie. Je lui ai fait un peu le retour de toutes les approches que j'avais faites, et notamment une femme qui était en congé maternité, qui était super bien, et je lui ai dit, dans quelques mois, elle est ouverte et on pourra l'embaucher. Et il m'a répondu, elle a eu un enfant, elle ne fera pas carrière dans le conseil. Ce à quoi, provocation, j'ai répondu que j'allais appeler les femmes et que je leur demanderais si elles étaient stériles et que je lui présenterais, enfin, autre peut-être provocation de ma part, mais bien entendu que c'est absolument pas entendable, hein, parce qu'on est loin de, j'allais dire, la base qui est celle de les compétences professionnelles, qui est celle de la motivation. Mais effectivement, on peut encore entendre des choses énormes, mais des choses comme ça, forcément, moi, je ne souhaite plus travailler dans des conditions pareilles, c'est pas possible.
4: Parce que ce qui peut être la pratique de la RSE, de la responsabilité sociétale des entreprises pour un recruteur, une recruteuse, c'est peut-être de faire évoluer parfois des entreprises, des chefs d'entreprise, dans leurs préjugés. Les préjugés
5: exactement.
4: Qu'ils peuvent avoir, oui. Ce ne sont pas forcément des préjugés discriminants sur le physique ou
5: oui,
4: le
5: oui.
4: sexe.
5: Mais des stéréotypes qu'on a tous. Justement, mener un entretien de recrutement, c'est apprendre à se détacher de cela, c'est apprendre à aller au-delà des stéréotypes qu'on peut avoir. Encore une fois, c'est pas parce que la personne nous paraît, on ne recrute pas non plus des copains, c'est pas parce que la personne nous paraît être, je sais pas, avec laquelle on n'ira pas effectivement forcément boire un verre, mais qu'est-ce qu'on cherche? On cherche une compétence, un état d'esprit, et moi au contraire, je prône, je dirais, la complémentarité, et j'invite vraiment les personnes qui recrutent, les managers, à dire, mais allez chercher cette complémentarité qui fait que ça va être justement hyper intéressant entre des caractères différents, parce que justement, parfois, quand on a les mêmes formations, des gens regardent de la même manière, alors que si vous multipliez aussi, que vous mettez peut-être des scientifiques, des littéraires, des commerciaux, vous allez pouvoir faire quelque chose de super intéressant.
4: 20 ans cette année pour Chasse de Tête, est-ce que vous allez fêter ça?
5: Bien sûr.
4: Ça aussi, c'est de l'RSE finalement.
5: Oui, bien entendu, c'est ancré avec mes partenaires, mes clients, des candidats qui ont été recrutés. Oui, je vais le fêter, ce sera au mois de septembre. Je suis dans les starting blocks déjà de la préparation. Le lieu, teasing, ça risque d'être très sympa, mais ce n'est pas encore calé. Mais
4: non, il faut laisser la surprise.
5: Ce sera un joli lieu toulousain, ça c'est sûr. Et bien entendu que c'est important. 20 ans, c'est toute une histoire.
4: C'est
5: une sacrée tranche de vie. On est dans une époque qui zappe, mais ça montre aussi que la stabilité, la constance, la patience sont payantes.
4: Aussi.
5: La confiance, et je remercie tellement, je remercierai jamais tous ceux, encore une fois, mes clients, les candidats, les partenaires qui m'ont aidée. Et 20 ans plus tard, ce que je trouve super, c'est de continuer à regarder le verre à moitié plein, malgré des coups de poignard sur la route, malgré des choses difficiles, mais on garde surtout le positif et le reste. Eh bien, on avance.
4: Et on repart pour 20 ans?
5: Je sais pas. Peut-être une reconversion, mais en tout cas, j'aime toujours passionnément mon métier, donc je continue.
4: Il y en a encore pour quelques années.
5: Il y en a encore pour quelques années.
4: Effectivement, eh bien, il est temps de conclure et de vous remercier, Virginie Granier, pour cette série d'émissions qui nous aura permis de savoir tout, ou presque, sur Chasse de Tête, qui fait donc ses 20 ans d'existence en 2026. Bon anniversaire et longue vie à votre cabinet. Je remercie aussi Yannick Galupini qui a réalisé les 4 numéros dédiés à votre société. La semaine prochaine, Echo vous donne rendez-vous avec une autre entreprise. Merci de votre fidélité. À bientôt.
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7: Bonjour à tous, à la une de l'actualité, retour à la normale progressive en Gironde après le méga-feu. Les habitants du Porge et de l'Esch-Cap-Ferré sont autorisés à regagner leur domicile, même si le feu, fixé depuis samedi, reste sous surveillance et pourrait couver encore plusieurs mois. Dans le Var, 1500 pompiers restent mobilisés face à un incendie toujours non fixé. Le tourisme français résiste malgré les incendies, les épisodes de canicule et un contexte économique compliqué. Le mois de juillet est jugé plutôt bon par les professionnels du secteur. Julie Pierret.
8: Oui, le littoral atlantique et le pourtour méditerranéen ont continué d'attirer les vacanciers, notamment les touristes étrangers. Les fortes chaleurs ont aussi favorisé des destinations plus tempérées. C'est le cas de la Bretagne ou de la Normandie. En revanche, les Français ont serré le budget. Les ménages ont dépensé en moyenne 1 530 € pour leurs vacances en juillet. C'est ce que dit l'Alliance France Tourisme. Et un tiers d'entre eux disposent de moins de 1 000 € pour partir cet été. Face à cette baisse du pouvoir d'achat, certains professionnels s'inquiètent pour cette fin de saison.
7: Merci Julie. Lance aussi un appel à la solidarité en faveur des territoires touchés par les incendies, comme la Gironde ou les Landes, où de nombreuses zones touristiques restent accessibles aux vacanciers. Attention, si vous prenez la route, Bison Futé annonce du orange dans tout le pays, dans le sens des départs. Ça risque de bloquer jusqu'à ce soir sur l'A63 entre Bayonne et Bordeaux, sur l'A7 entre Lyon et Orange, sur l'A9 vers Montpellier et près de la Méditerranée. Soyez prudents. 7 départements passent en vigilance orange aux orages de la Corrèze à l'Ariège. Météo France prévoit de fortes pluies, de la grêle, des orages forts et des rafales pouvant atteindre 100 km/h. 20 départements du sud-est restent par ailleurs en vigilance orange canicule. Dans le reste de l'actualité, au moins 52 personnes, dont des enfants, ont été enlevées par des hommes armés au Nigeria, dans le nord-ouest du pays. L'attaque a visé un village de l'état de Zamfara après un assaut contre une base militaire. Les assaillants ont également tué un soldat et un policier. Et puis, le projet du nouvel arche du marché de Noël fait déjà polémique à Strasbourg. La mairie prévoit de remplacer l'installation actuelle jugée vieillissante par une nouvelle porte lumineuse, pensée comme un décor pour les photos sur les réseaux sociaux. Coût annoncé 140 000 €, une dépense dénoncée par l'opposition écologiste qui juge ce projet aberrant. Enfin, il tisse sa toile autour du box-office, démarrage record pour le nouveau Spider-Man. Brand New Day signe le deuxième meilleur lancement de l'histoire du box-office mondial avec 928 millions de dollars de recettes dès son premier week-end. Fin de ce flash, excellent après-midi à tous.
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9: À Pierre qui lui demande dans l'évangile de Matthieu s'il faut pardonner jusqu'à 7 fois, Jésus répond : je ne te dis pas jusqu'à 7 fois, mais jusqu'à 70 fois 7 fois. Le pardon est un des enseignements les plus importants de Jésus et en cette année jubilaire, il est à mettre en œuvre tout particulièrement pendant le jubilé et aussi pendant le carême, le temps dans lequel nous sommes actuellement et qui nous prépare à vivre Pâques. C'est ce que nous allons évoquer avec vous, frère Jacques-Benoît Raoucher, bonjour.
10: Bonjour.
9: Vous êtes religieux dominicain et vous enseignez la théologie morale à l'Université catholique de Lyon. Avant de parler du thème qui va nous occuper dans ces entretiens, à savoir donc la question du pardon, j'aimerais savoir comment vous, à titre personnel, vous vivez cette année jubilaire. Est-ce qu'elle teinte d'une manière particulière votre quotidien, votre vie de foi ?
10: Alors oui, et j'en suis surpris moi-même, parce que voilà, je trouve qu'on a eu beaucoup d'années thématiques. Il y a eu le jubilé de la miséricorde, l'année des prêtres, l'année des religieux, l'année... voilà. Et je m'étais dit encore une année supplémentaire. Puis en fait, je me dis non, quand même, un jubilé, c'est à marquer, c'est tous les 25 ans. Et il se trouve que dans le cadre de mes fonctions dominicaines, j'étais la semaine dernière à Rome. Alors c'est pas le seul lieu où on peut vivre le jubilé, mais j'ai vu là-bas aussi que c'était un lieu où beaucoup de chrétiens à travers le monde vivent le jubilé. Et je trouve qu'il faut qu'on saisisse cette année de grâce qui nous est donnée. Et une année aussi pour faire le point. Ça arrive tous les 25 ans. Moi, j'ai fait le point. Du coup, je me suis dit, tiens, depuis 25 ans, où en est ma vie de foi ? Voilà. Et donc, c'était un bon moment pour moi.
9: Vous pensez qu'on en parle suffisamment de ce jubilé ? Que les communautés, les fidèles ont suffisamment conscience qu'on est dans une année un peu particulière, alors à beaucoup d'égards, mais du point de vue ecclésial et du...

0: Un temps que j'aime bien parce que pendant toute l'année, parfois, je me dis, oh là là là là, tiens, tu retraînes ce problème, cette difficulté, il faudrait que tu fasses ceci, cela. Et hop, pendant le carême, je me dis, là, tu as un temps favorable, vas-y, mets le paquet pour pouvoir te changer. Et ça, j'aime bien.
1: Quels sont vos leviers?
0: Eh bien déjà de prendre tout bêtement, hein, peut-être comme chacun d'entre nous, des bonnes résolutions. Moi j'y crois quand même un peu. Et puis aussi en communauté. J'aime beaucoup cette dimension de vivre le carême avec mes frères. Par exemple, on ne parle plus à table le repas de midi, on a la lecture à table. Et là on a une lecture sur un frère dominicain du 19e siècle. Et je trouve que c'est aussi très, très beau de voir que le rythme de la communauté change. On se met à l'écoute aussi et que voilà, on est peut-être un peu moins distrait par des choses du quotidien.
1: Alors dans ce cadre-là, ce double cadre, à la fois d'une année jubilaire et du temps de carême que nous vivons actuellement, quelle place le pardon tient-il?
0: Je crois que c'est une place de fait centrale. Vous l'avez rappelé, c'est central dans l'enseignement de Jésus. Mais j'aurais envie de dire prudence quand même. Parce que le pardon, on peut en parler de façon, il me semble, un peu légère. Vous voyez, je sais pas, on me marche sur le pied, voilà, la personne va me demander pardon, et je l'accorderai sans trop de difficulté. Mais je crois que c'est un peu comme la souffrance, hein, un petit mot de tête, on peut se dire ça passe. Une souffrance véritable, voilà, liée à une maladie grave, c'est quelque chose qui nous met en face de notre condition humaine, qui nous met aussi en face de grandes questions qu'on pourrait renvoyer à Dieu. Mais pour moi, le pardon, c'est un peu pareil. Il y a des petits pardons, voilà, qu'on va accorder comme ça. Je crois qu'il y a aussi des gros pardons dans notre vie dont on ne peut pas parler à la légère. Et il faudrait faire attention, comme chrétien, de ne pas trop le faire, ça.
1: C'est-à-dire que c'est pas si facile que ça, le pardon.
0: Ben non, surtout quand ça blesse des choses très profondes en nous ou dans d'autres personnes qu'on aime et qui ont été blessées par d'autres personnes. Voilà, je crois qu'on ne peut pas en parler à la légère, encore une fois.
1: Alors pour comprendre précisément ce que on entend par pardon dans le christianisme, en régime chrétien, d'après vous, est-ce qu'il ne faut pas tout simplement revenir à la source, c'est-à-dire à la manière dont Jésus lui-même en parle et le pratique?
0: Exactement. Et je crois qu'il faut tenir les deux, la manière dont Jésus en parle et la manière dont il le pratique. Parce que c'est vrai, quand il en parle, il est assez rigoureux là-dessus. Il parle de pardonner de tout son cœur. C'est même ce qu'on récite dans le Notre Père qu'il nous enseigne. Mais peut-être je vais vous choquer, mais sur la croix, lui-même ne pardonne pas à ses bourreaux. Il ne pardonne pas à ses bourreaux sur la croix dans le sens où il ne dit pas « Ah ben je vais me demander si je leur pardonne de tout mon cœur ». Ou il ne leur dit pas même « Je vous pardonne de tout mon cœur ». Il dit « Père, pardonne-leur ». Et ça, je pense que c'est très important.

0: frère Jacques-Benoît Rauscher, ça veut dire que Jésus lui-même n'est pas en mesure de tout pardonner ?
1: Non, c'est pas qu'il n'est pas en mesure de tout pardonner, mais c'est qu'il resitue le pardon, il me semble, et son exigence du pardon à un bon niveau. Il me semble qu'on entend trop souvent l'exigence du pardon que nous pose Jésus comme il faudrait être gentil avec une personne qui nous aurait blessé, ou on va aller organiser un grand repas pour faire semblant d'être les meilleurs amis du monde. Non, Jésus, il nous dit, le pardon, il se situe d'abord devant cette chose centrale, est-ce que l'autre va retrouver sa capacité d'être en communion avec Dieu, même s'il a fait du mal, même s'il m'a fait du mal. Et je trouve que c'est ça, peut-être d'abord, qu'il faudrait faire. Quand quelqu'un m'a blessé profondément, enfin, pas seulement blessé, hein, m'a offensé ou a offensé quelqu'un que j'aime et je devrais lui poser un pardon, la première chose que je peux faire, c'est de demander à Dieu de l'accueillir. Et c'est même la chose essentielle que je
0: d'accueillir cette personne.
1: D'accueillir cette personne dans sa miséricorde. De dire, voilà, Père, pardonne-leur. Père, pardonne-lui pour ce qu'il ou elle a fait. Et c'est d'abord ça ce que Jésus nous demande, d'avoir cette intention qu'a Dieu sur toute personne, c'est-à-dire que cette personne, malgré le mal qu'elle a pu commettre, puisse retourner dans cette communion avec Dieu. Ça ne me concerne pas d'abord moi, hein, dans le sens de dire, voilà, est-ce qu'il faudrait que je sois gentil, est-ce qu'il faudrait que je redevienne ami avec cette personne. Ça, c'est peut-être beaucoup plus sentimental. Ça ne concerne peut-être même pas le fait que je

0: pense de temps en temps à ce que cette personne a pu me faire. Parce que parfois, ça revient à la surface. Moi, je rencontre parfois des gens qui me disent « Je n'arrive pas à pardonner parce que je pense tout le temps à quelqu'un qui m'a fait du mal. » Mais ça, c'est psychologique. C'est quelque chose qui ne signifie pas qu'on ne souhaite pas pour cette personne que Dieu lui pardonne profondément. Et c'est ça que Jésus nous demande.
1: Donc, c'est une première étape, on va dire. C'est quelque chose qui finalement nous dépasse. Et c'est une manière de s'en remettre à Dieu.
0: Exactement.
1: Et de remettre cette personne, ou la situation parfois... dans les mains de Dieu.
0: Exactement, et si ça peut alors effectivement ensuite conduire à une réconciliation entre les deux personnes, tant mieux. Et je crois qu'il faut vraiment l'entendre sur cette manière dont Jésus a pratiqué le pardon sur la croix. Père, pardonne-leur.
1: Est-ce qu'il y a d'autres exemples dans les textes qui relatent un événement ou des circonstances dans lesquelles Jésus a pardonné ?
0: Alors, il y a des tas d'exemples dans lesquels Jésus pardonne à des pécheurs, mais moi, je mentionnerai plutôt un exemple qui nous vient des Actes des Apôtres, des lettres de Paul. Paul, qui avait un tempérament de feu, à un moment donné, on nous dit qu'il se sépare de Barnabé. Il y a un conflit entre eux, un conflit tel qu'ils sont obligés de se séparer. Moi, je pense vraisemblablement, d'ailleurs, les deux sont saints, on les honore comme saints, qu'ils ont sans doute prié l'un pour l'autre. Mais on ne nous dit pas ensuite qu'ils se sont retrouvés, qu'ils sont tombés dans les bras l'un de l'autre. Peut-être qu'ils sont arrivés, on ne sait pas d'ailleurs trop qu'est-ce que c'était, mais un conflit tel qu'ils se sont dit on ne peut plus cohabiter l'un avec l'autre. Donc sans doute ils ont pratiqué ce pardon tel que Jésus nous le montre, un pardon de prière, un pardon de capacité à remettre l'autre à la miséricorde de Dieu, mais qui ne s'est pas nécessairement traduit par un geste amical de l'un.
1: C'est
0: de l'autre.
1: C'est-à-dire que le pardon n'est pas synonyme de réconciliation.
0: Il peut l'être, encore une fois, mais il ne faut pas entendre l'appel de Jésus au pardon uniquement comme ça.
1: Et c'est pas facile, finalement, à définir le pardon, à dire ce que c'est, ce que ça peut être. Ça peut prendre des tas de formes différentes, le pardon.
0: Oui, tout à fait.
1: Selon les circonstances.
0: Oui. Et puis, parce que parfois, on peut avoir des personnes, effectivement, qui commettent un mal à notre égard. Et puis, parfois, c'est aussi quelque chose qu'on ressent comme étant une injustice ou comme étant, ça peut être beaucoup plus indistinct. Mais je crois qu'il faut le resituer dans ce cadre-là aussi, le pardon. On pardonne une personne qui a objectivement fait quelque chose de mal contre nous. Il faut peut-être se recentrer sur cet élément-là. Je dirais, on ne pardonne pas à la vie, par exemple. On ne pardonne pas à une situation ou à une structure. Non, on pardonne à quelqu'un de précis qui a commis un mal.
1: Le pardon, d'ailleurs vous l'avez suggéré tout à l'heure, contribue à alimenter une image des chrétiens un peu naïve, ceux qui tendent l'autre joue quand on les a giflés, ceux qui pardonnent à ceux qui leur ont fait du mal. Est-ce que c'est de la naïveté? Est-ce que c'est une forme, il y a quelque chose de puéril là-dedans?
0: Alors, je crois que c'est important de le souligner. Il pourrait y avoir ce risque de naïveté. Mais là, encore une fois, regardons Jésus. Quand justement on le gifle pendant sa passion, évidemment, il ne répond pas par un geste de violence, mais il demande quand même à celui qui l'a giflé « Pourquoi as-tu fait ça ?» Et je crois que là, il y a quelque chose aussi qui nous indique que le pardon ne signifie pas l'oubli, ne signifie pas non plus l'absence de justice, en particulier pour les cas les plus graves. On peut encore une fois prier pour quelqu'un, même un bourreau, qui nous aurait fait un mal extrêmement grave, et en même temps demander à ce qu'il soit traduit en justice.
1: On se retrouve demain pour poursuivre. Merci beaucoup.

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2: Bonjour à toutes et à tous. À ceux qui suivent assidûment l'émission, vous allez sûrement vous souvenir de ces quatre voisins de lotissement en périphérie de Toulouse, devenus amis, tous ingénieurs, et qui s'ingéniaient justement à faire fructifier leur retraite en misant sur le capital social. Eh bien, ils ont réussi, et ça peut rapporter gros, la solidarité. Comme beaucoup d'entre nous, ils se sont dit qu'ils n'allaient pas rester les bras ballants face au mal logement ou pas de logement du tout, et qu'il fallait batailler contre cette solitude qui écrase tant de gens autour de nous, qu'ils soient jeunes ou âgés, migrants ou de souche, SDF ou propriétaires. Alors ils se sont dit, qu'est-ce qu'on peut faire, nous ? Et à la grande différence avec la plupart d'entre nous, c'est qu'ils sont passés à l'acte. Alors bravo, et merci de venir nous raconter, comme promis, 2 ans plus tard, ce magnifique pied de nez à notre soi-disant impuissance à agir solidaire. On revient un peu sur le rappel de la mission ?
3: Oui, merci pour cette invitation.
2: C'est bien de venir 2 ans plus tard, alors que quand je vous avais reçu, ça n'était qu'un projet finalement. Donc on peut toujours faire des projets, mais une fois qu'ils se réalisent, là ça vaut vraiment le coup d'en parler.
3: Oui, tout à fait. Mais nous, dans notre esprit, ce n'était pas qu'un projet, puisque on a passé ces 2 années à travailler à ce que ce projet, justement, voit le jour. Et puis, on a été pour cela accompagné quand même par Toulouse Métropole, qui a su reconnaître en nous quelques intérêts au niveau de la mission.
2: Alors, parlez-nous d'abord de la philosophie et du projet, parce que sinon, on va se perdre dans Toulouse Métropole tout de suite.
3: Tout à fait. Tout à fait. Alors déjà, on a appris que lutter contre la précarité ordinaire, c'est d'abord s'apprêter à lutter à tout instant et en tout lieu, en faisant preuve d'une adaptabilité à toute épreuve. On est un petit peu naïf et candide sur le sujet.
2: Tout en étant ingénieur,
3: ça change rien. Ça ne change rien du tout. On a beaucoup cherché et pas mal ramé non plus. Hein.
2: Ouais.
3: Donc, notre projet, il est simple au départ. C'est plutôt que de stigmatiser les fragilités de chacun. Nous, on va miser sur le potentiel sous-exploité et les savoir-faire de tout le monde.
2: Ça, c'est vraiment ce que je préfère dans ma profession quand elle le fait de cette manière-là, c'est valoriser le potentiel.
3: Exactement.
2: Et combien ça rapporte plutôt que combien ça coûte.
3: Complètement.
2: Waouh. Merci.
3: Et donc, ce changement de point de vue nous amène à organiser des colocations entre des personnes qui ont des profils complémentaires et qui pourront bénéficier de ces intérêts croisés.
2: Vous allez nous donner des exemples très vite. Hein.
3: Ah oui, bien sûr, bien sûr. Alors, parce que la colocation, c'est pas nouveau. Les étudiants, ils ont bien compris qu'il y avait un intérêt, mais c'est souvent des colocations... Qui sont des colocations qui se ressemblent, s'assemblent, où on partage, on mutualise tout séparément, on divise par 4, point final. Et nous, on a préféré faire des colocations qui se complètent, s'enrichissent, parce qu'il y a...
2: Excellent.
3: Il y a une dimension supplémentaire en disant, ben, je suis la pièce du puzzle qui peut apporter à l'autre... plus qu'il n'a en rentrant dans la colocation.
2: Alors, je vais vous arrêter tout de suite, et tant pis si c'est un peu dans tous les sens, parce que vous êtes donc Christophe Lefebvre, président de Lien pour l'Autre, cette association dont vous allez nous parler. Et à côté de vous, il y a Étienne Cobel, donc ex-acheteur international retraité en avril.
4: C'est ça.
2: Et Théo, 36 ans, architecte, très impliqué dans la permaculture, et vous êtes... tous les deux, les coéquipiers de cette aventure, les colocataires. Et donc déjà maintenant, vous pouvez peut-être nous dire qui apporte à l'autre. Il y en a un qui a 36 ans, l'autre qui a 62 ans. Vous n'avez pas du tout les mêmes parcours. Est-ce qu'on peut déjà rebondir sur ce que nous dit Christophe Lefebvre, sur cette sorte de ping-pong entre les uns les autres ?
4: Ping-pong entre les uns les autres, oui, effectivement, des profils différents, âge, parcours professionnel, expérience, etc. Donc l'intérêt du truc, c'était de pouvoir partager ce que moi j'ai en plus avec Théo et ce que Théo a en plus avec moi. Donc lui, il a l'expérience de la permaculture, du jardin, de l'ensemencement des terrains, etc., etc. Moi, j'y connais strictement rien du tout, donc ça fait un an, grosso modo, que je m'y suis mis. Et j'en profite. J'en profite. Qu'est-ce que je donne à Théo ? Ben, je lui donne mon expérience, et puis le double de l'âge que lui a. Donc un peu d'expérience, et puis voilà, des connaissances, et puis ma main-d'œuvre.
2: Et Théo, vous avez subi en plus des inondations là très récemment dans les jardins, donc il a fallu être super actif et super chef de chantier quelque part, non ?
5: Tout à fait. Heureusement, nous avons été épaulés par Christophe Lefebvre qui nous a permis de nous organiser pour compléter et résoudre ce problème qu'on a eu avec les inondations.
2: Ah oui ? Comment vous avez fait du coup ?
5: Eh bien, à force de bras et beaucoup d'huile de coude, nous avons donc du coup creusé des drains, creusé des tranchées pour permettre l'évacuation de l'eau.
2: Et je crois que c'est très important ce travail, cet échange autour du jardin, du potager, ou de potager peut-être pas, mais en tout cas...
3: Si, essentiellement. Grand
2: potager. Oui, alors pour le lien, c'est important.
4: À partir du moment où on travaille ensemble sur un projet commun, oui, c'est important, c'est clair, évident.
5: Et on s'apporte chacun également dans la colocation et également au potager. Chacun a une vision un petit peu de ce potager qui va de maraîchage, pas à l'ancienne, mais conventionnel, pardon, et qui atteint jusqu'à ma pratique, la permaculture. Donc on a un échange dans ce milieu-là qui nous permet de se compléter et s'apporter des choses. Il n'y a pas que cette colocation. À la colocation, je reviens, moi, mon apport dans cette colocation, ma jeunesse, mon expérience des anciennes colocations, j'ai vécu beaucoup en colocation, donc on avait j'ai cet apport-là. Mais comme a bien dit Christophe Lefebvre, c'était des colocations entre soi, et où ces différences n'étaient pas autant exploitées.
3: Pour compléter ce que dit Théo, dans la colocation actuelle, il y a eu 6 personnes qui sont passées avec justement une attention particulière à avoir des parcours très différents justement pour travailler sur ces intérêts croisés. Et on parlait du jardin tout à l'heure, mais le jardin, il a d'abord une dimension économique pour nous, parce qu'en fait... la première des précarités à laquelle on pense, c'est d'abord la précarité financière, évidemment, et le fait d'être quasiment autosuffisant en légumes, en bons produits, etc. C'est déjà quelque chose d'essentiel, à la fois pour le moral des troupes, et parce que quand on gratte ensemble, ben, on échange ensemble, et aussi pour la santé de tout le monde et pour les vertus que ça apporte. Donc ça, c'est un élément où le jardin est assez fédérateur. Il permet aussi de pouvoir s'ouvrir sur l'extérieur, puisqu'en fait, ce jardin est intégré à un studio d'enregistrement aussi à côté. Et donc, on a une présence de personnes qui ne sont pas ni de lien pour l'autre, ni dans la colocation lien pour l'autre, mais en tout cas, qui gravitent autour de nous et qui font aussi œuvre de sortie pour justement sortir de cette colocation où on pourrait être facilement en vase clos.
2: Et vous, l'ingénieur en électronique, vous vous êtes mis au jardin aussi ? Vous n'y connaissiez rien, peut-être ?
3: Attendez, on peut avoir des hobbies aussi. Le jardin, j'ai toujours eu cette sensibilité-là, okay. Donc au niveau...
2: Et du coup, ça veut dire quoi ? Alors, ça veut dire que vous avez... On va revenir sur le schéma, et puis ensuite, on verra dans la prochaine émission, justement, toute cette collaboration et tous ces registres et tous ces chapitres que vous y ouvrez à travers cette initiative. Mais là, vous avez donc une maison ou un studio,
3: une maison,
2: un jardin.
3: Une grande maison, un jardin.
2: Qui viennent d'où, qui appartiennent à qui, qui, voilà, en assez court.
3: Figurez-vous qu'ils appartiennent à un propriétaire qui, après la première émission sur Radio Présence, nous a appelé.
2: Non.
3: Ah, je vous promets.
2: Mais vous ne m'avez pas appelé pendant 2 ans, sinon ça m'aurait réconforté.
3: Mais bon, il nous l'a dit qu'après. Donc après, bon, ça m'est sorti de la tête, mais c'est vrai.
2: Excellent.
3: Et donc, pourquoi ? Parce qu'on a une formule quand même pour une personne d'un certain âge. Qui commence à voir les années pesées. Là, on a une grande maison. Cette grande maison, avant, il la louait. Mais quand vous louez une maison, une belle lauragaise, hein, pour vous situer, on a quand même au milieu du salon un piano à queue, quoi.
2: Wow.
3: Donc,
2: l'un d'entre vous s'y est mis ?
3: Non, mais par contre, on a eu des gens qui sont venus jouer. Hein. Mais on a une grande maison comme ça, et puis on a un petit studio à Toulouse. Si on loue sa grande maison, on n'en profite pas. Par contre, si on fait une colocation l'un pour l'autre et qu'on garde une chambre, on peut y venir quand on veut, rompre sa solitude, profiter du jardin qui est essentiellement entretenu par Monsieur Étienne, et qui est, et voilà, et même on peut avoir 80 ans, 85 ans, et avoir le goût de vivre dans sa maison, et sans l'abandonner, avec notre formule.
2: Alors ça veut dire que si votre maison est immense ou pas, ou si juste une chambre inoccupée, si vous avez envie de partager votre quotidien, vous, chers auditeurs, vous pouvez candidater aussi à Lien pour l'Autre, c'est ça ?
3: Absolument, bien sûr, tout à fait.
2: Magnifique. Bon, on va laisser vos coordonnées sur le podcast, en fait, de l'émission, si vous voulez retrouver tout le monde. Et puis, on se donne rendez-vous à la prochaine émission, donc dans une semaine, pour la suite de ces aventures, de ces péripéties, mais c'est
3: très volontiers.
2: Assez enthousiasmant, je dois dire.
4: Oui,
2: voilà.
4: Oui, tout à fait.
2: C'est
4: merci.
2: Vrai. Merci à vous.
3: Merci.

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5: Nous écouterons cette semaine un entretien entre Roland Hoguet et René Girard, diffusé sur France Culture le 22 décembre 1978, à la suite de la sortie du livre de René Girard « Des choses cachées depuis la fondation du monde ». L'émission s'intitule « La raison de Dieu ».
7: René Girard, votre dernier livre, « Des choses cachées depuis la fondation du monde », met l'accent sur la Bible et surtout sur le Nouveau Testament, alors que le précédent, « La violence et le sacré », concernait essentiellement les sociétés primitives. Pourquoi ?
8: Dans la Passion, nous avons essentiellement une foule. Et cette foule, le jour des rameaux, acclame unanimement Jésus qui arrive à Jérusalem. 3 jours plus tard, elle s'est retournée et la même unanimité devient persécutrice et meurtrière. À mon avis, il est tout à fait faux de chercher des responsables particuliers de la mort de Jésus. Car ce que montre le texte précisément, c'est que ceci n'existe pas. C'est que Judas n'a absolument aucune importance. Le Christ lui-même dit « Je prêchais toujours dans le temple, pourquoi n'êtes-vous pas venu me saisir là ?» Caïphe a lui-même très peu d'importance. Pilate voudrait peut-être sauver Jésus, mais pour des raisons politiques, par peur de la foule, il lui cède. D'autre part, le plus important de tout, c'est évidemment que tous les disciples se joignent. Alors, quelle est la qualité de cette unanimité ? Je crois que cette qualité doit être reconnue comme cette espèce d'entraînement irrationnel et mimétique qui est l'entraînement de la foule. Je crois que même dans les plus petits détails, on retrouve cet aspect mimétique. Ce désir d'être comme les autres, cette impuissance à se séparer de l'autre, en particulier dans la trahison de Pierre, qui est un épisode capital. Et un des évangiles insiste sur le fait que la servante qui dit à Pierre « Tu es un Galiléen, tu fais partie du groupe de Jésus », lui dit « Je reconnais ton accent galiléen », mais l'accent sur la différence culturelle du disciple de Jésus. Et où on sent que le désir d'effacer cette différence, c'est-à-dire de se joindre à la foule, chez Pierre, joue un rôle dans ce qui se définit bien sûr ici comme la trahison. Donc ce que je dis, c'est qu'il suffit de supposer, littéralement, de placer sous les mythes, à la place de cette culpabilité de la victime, ou d'autres thèmes comme la peste, qui nous masque la violence de la communauté. Il suffit de mettre dessous cette unanimité mimétique et meurtrière pour aboutir à une interprétation du mythe qui me paraît beaucoup plus riche, mais si vous voulez, qui explique tous les thèmes. Et à mon avis, c'est ce que nous faisons déjà pour tout ce que j'appelle texte de persécution.

Par exemple, lorsque nous nous trouvons devant le texte de la persécution raciale, à notre époque peut-être, ou il y a quelques années encore dans le sud des États-Unis pour les Noirs, ou les pogroms du Moyen-Âge, ou en Russie à la fin du 19e siècle, nous nous trouvons à nouveau, comme dans les mythes, devant des gens qui disent « la victime est coupable » et qui généralement l'accusent de crimes analogues aux crimes dont les héros mythiques sont accusés. C'est-à-dire, au fond, destruction des bases de la communauté. Mais l'historien qui se trouve devant ces textes, qu'il s'agisse du Moyen-Âge ou de notre époque, ne prend pas ceci au sérieux. Il sait qu'il a affaire, justement, à cette unanimité irrationnelle d'une foule furieuse qui, littéralement, cherche une victime. L'historien dit, plus les accusations contre la victime sont fantastiques, plus il y a de chances pour que la persécution soit réelle. Il affirme la réalité de la persécution, et il affirme que l'origine du texte, qui ajoute foi à ces accusations invraisemblables, c'est précisément cette unanimité mimétique qui nous est présentée dans la Passion. C'est pourquoi je dis, nous avons là le texte qui est à l'origine de cette puissance de démystification qui s'exerce sur le texte mythique dans notre univers. Les textes de persécution, notez-le, sont toujours des textes du monde occidental. Mais à mon avis, il n'y a aucune différence de nature entre ces textes et la mythologie, il y a seulement le stade historique auquel nous sommes parvenus et qui nous permet de lire comme persécution les textes les plus proches de nous, alors que nous sommes encore incapables de reconnaître dans le mythe d'Œdipe ou dans d'autres mythes des textes tout à fait analogues. Mon projet est donc de lire toute la mythologie, tous les grands mythes fondateurs, comme des textes de persécution. Et ceci essentiellement pour des raisons textuelles, parce que ça marche mieux, n'est-ce pas? Parce qu'on aboutit à une lecture du texte beaucoup plus parfaite, n'est-ce pas, qu'on ne l'a jamais fait. Et je suis obligé de constater que ce mouvement est le même que le mouvement biblique et évangélique. Alors dans les évangiles, vous avez la Passion, mais vous avez aussi auparavant des textes qui, à mon avis, disent, n'est-ce pas, proclament la vérité que je suis en train d'essayer de définir. Vous avez par exemple ces textes qu'on a toujours désignés comme malédiction contre les pharisiens, c'est-à-dire contre une secte judaïque particulière. À mon avis, ces textes ont une portée beaucoup plus radicale. Parmi ces malédictions, il y en a une qui me paraît la plus intéressante sous le rapport essentiel. C'est celle qui dit « Vos pères ont tué tous les prophètes. » Et vous restez solidaires de vos pères, non pas parce que vous tuez les prophètes, mais parce que vous bâtissez des tombeaux pour ces prophètes qui d'ailleurs ne sont pas là. Vous dites, si nous avions vécu du temps de nos pères, nous ne nous serions pas joints à eux pour verser le sang des prophètes. Et là, il y a bien sûr un raisonnement qui nous paraît très étrange, mais qui est extrêmement moderne au fond, qui fait que les fils sont semblables aux pères parce qu'ils se désolidarisent d'eux. Et ce que le texte nous dit, bien sûr, c'est non pas que les pharisiens ont tué des prophètes, ont participé à la mort des prophètes directement, mais qu'ils traitent désormais leur père, qu'ils expulsent leur père en tant qu'ils ont tué les prophètes. Donc ils se déclarent radicalement différents d'eux. Et les pères ont tué les prophètes pourquoi? En un sens, pour ne pas savoir qu'ils tuaient, pour ne pas savoir que la culture était fondée sur le meurtre. Et les fils se désolidarisent des prophètes, de leur père plutôt, pour nier eux aussi cette vérité. Et à ce moment-là, bien entendu, Jésus annonce sa propre passion. Autrement dit, il annonce que cet acte même va se répéter, alors là, dans toute sa violence. À côté de ces textes qui font partie des évangiles synoptiques, intitulés « Malédiction contre les pharisiens », Matthieu, Marc et Luc, nous trouvons chez Jean des textes, à mon avis, qui sont extrêmement analogues. Ce sont ceux qui disent « Satan est meurtrier depuis le début ». Derrière Satan, ici, il ne faut voir ni magie, ni sorcellerie, mais le prince ou le principe de ce monde. Et le principe de ce monde, ce qui est caché, c'est le meurtre, c'est le mensonge. La plupart des exégètes ici se réfèrent au mythe de Caïn et Abel, mais à mon avis, ils ont à la fois raison et tort. Ils ont raison dans la mesure où, bien entendu, le premier meurtre fondateur de la Bible, c'est le meurtre d'Abel. Mais ils ont tort en ceci que le texte de Jean, en disant « le principe de ce monde est le meurtre est source de mensonges et le reste », va beaucoup plus loin
que le mythe de Caïn et Abel, dans la mesure où justement il supprime tous les noms propres, où là où on avait encore un mythe, il énonce un principe dont on peut dire qu'il est principe théorique et qu'on peut traduire immédiatement dans le langage ethnologique et anthropologique que je voudrais utiliser ici. Alors l'essentiel là, c'est de mettre en rapport cette annonce où le Christ lit le passé le plus lointain de la culture avec ce qui va se répéter sur sa personne, le fait qu'il va lui-même être tué, et qu'il va être tué parce qu'il dit la vérité sur la culture, c'est-à-dire qu'il met en danger ce secret fondamental de la victime émissaire,

0: Et ensuite, les quatre évangiles nous présentent alors la scène elle-même. Et si on va plus loin, si on prend dans les actes des apôtres, qui ont pour auteur, nous le savons, l'auteur de l'évangile de Luc et qui se présente comme tel, nous trouvons des scènes comme le martyr d'Étienne, qui sont très éclairantes elles aussi, parce que dans le martyr d'Étienne, Étienne fait un discours aux Juifs qui le menacent et sont prêts à le condamner. Et il leur dit, non seulement vous avez tué tous les prophètes, c'est-à-dire il répète le texte qui est déjà présent dans l'évangile, mais vous avez tué aussi celui qui vous a dit cela, n'est-ce pas? Vous avez tué le juste par excellence. Et alors à ce moment-là, les auditeurs ne peuvent plus écouter ce qui est dit, et le texte nous dit qu'ils se bouchent les oreilles et ils se précipitent tous ensemble contre Étienne, et à ce moment-là, le lapide. Et il est bien évident que la lapidation, c'est la même chose que la crucifixion. Crucifixion, c'est un mode romain qui n'appartient pas au sol romain, d'exécution rituelle. Et de même, la lapidation, dans l'un et l'autre mode, on retrouve, je crois, ce qu'on trouve dans tous les grands modes d'exécution rituelle, un mode d'exécution qui ne comporte aucune violence explicite, aucun geste de violence de la part de ceux qui mettent à mort la victime. Il y a dans tous les grands modes d'exécution rituelle un effort de la part de la communauté pour éviter la violence directe sur le coupable. On fait tomber le coupable d'une falaise, comme dans la roche tarpéienne, ou on le lapide. C'est-à-dire, tout le monde jette des pierres, mais on ne sait pas qui a tué l'individu. On peut rapprocher ceci du peloton d'exécution moderne, où il y a toujours un fusil qui n'est pas chargé, ce qui fait que tout le monde à la fois est coupable et tout le monde peut être innocent, n'est-ce pas, du meurtre de la victime. Ces modes d'exécution étant des efforts pour interrompre la chaîne de la violence, à mon avis, et étant toujours liés au mécanisme de la victime émissaire, étant des efforts pour reproduire ce mécanisme. Donc, dans le martyr d'Étienne, c'est ce mécanisme, une fois de plus, qui apparaît. Puisque les commentateurs se demandent si la mort d'Étienne est un geste spontané de la foule, ou si c'est vraiment une exécution rituelle selon le mode juif. Le fait que l'un et l'autre puissent se rejoindre est extrêmement significatif. De ce dont je parle, le texte fait apparaître le fait que l'exécution rituelle, la peine capitale, et l'unanimité contre la victime, l'unanimité mimétique, ne sont qu'une seule et même chose.
1: Merci de votre écoute. À notre prochaine rencontre.
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4: L'Italie est une république démocratique fondée sur le travail. La souveraineté appartient au peuple qui l'exerce dans les formes et dans les limites de la Constitution. Extrait de l'article 1 de la Constitution italienne de 1947.
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4: Après la fin de la Seconde Guerre mondiale en Italie, se posent bien des questions. Et la première, c'est d'abord l'avenir institutionnel du pays. Faut-il conserver la monarchie des Savoies avec une nouvelle constitution, ou bien faut-il adopter des institutions républicaines? Le peuple italien est appelé à juger de cette question et un référendum est organisé le 2 juin 1946. À vrai dire, la très grande majorité des partis politiques sont en faveur d'institutions républicaines. Le Parti socialiste, le Parti communiste, le Parti républicain, le Parti d'action. Pour sa part, la démocratie chrétienne, même si 60% de ses mandats lors du congrès de mai 1946 sont en faveur de la République, laisse la liberté de vote à ses électeurs. Le seul parti qui défend l'institution monarchique et l'instauration d'une véritable monarchie démocratique, c'est le Parti libéral. Quel est donc le résultat des urnes? Eh bien, avec un peu plus de 54% des voix, la République est choisie. Mais, à vrai dire, en ce 2 juin 1946, les Italiens sont appelés également à choisir des partis, des délégués, qui seront en capacité de débattre et de rédiger une nouvelle constitution. Voici là aussi le résultat que donnent les urnes. 207 députés pour la démocratie chrétienne, 115 pour le Parti socialiste, 104 pour le Parti communiste, 41 pour le Parti libéral, 30 pour l'Uomo Qualunque, qui est une formation qui proteste contre les nouvelles forces politiques issues de l'antifascisme, 23 pour le Parti républicain et 7 pour le Parti d'action, issu de la résistance. Et pendant un an et demi, ces hommes et ces femmes élus vont débattre des nouvelles institutions. Le texte constitutionnel est signé le 27 décembre 1947 par Enrico De Nicola, chef de l'État à titre provisoire. Également son signataire, le démocrate chrétien Alcide De Gasperi, président du Conseil, et le communiste Umberto Terracini, président de l'Assemblée constituante. La Constitution se situe résolument en opposition avec ce que fut le régime fasciste. Les libertés individuelles et collectives sont garanties, le suffrage universel est le fondement des institutions que sont la Chambre des députés, le Sénat, les municipalités, les régions. Le président de la République, pour sa part, est élu pour 7 ans par un collège électoral qui regroupe les députés, les sénateurs et les représentants des régions. Le chef de l'État est chef des forces armées, préside le Conseil supérieur de la magistrature et peut demander également une seconde lecture au Parlement si un texte ne lui paraît pas en adéquation avec la Constitution. Celle-ci prévoit également un référendum abrogatif pour une loi qui serait adoptée par le Parlement mais qui recueillerait au moins 500 000 signatures obtenues dans 5 régions italiennes en vue de sa suppression. Enfin, l'article 7 institutionnalise les accords du Latran entre l'État et l'Église en les incorporant au sein du texte constitutionnel. Le texte est donc prêt, il reste maintenant à faire vivre la République.

La première législature de la République va commencer en avril 1948. Ces élections sont capitales pour l'avenir politique de l'Italie. Le contexte de la guerre froide, un fort anticommunisme dans une large partie de la société italienne, l'aide américaine, l'intervention de l'Église, favorisent le large succès électoral de la démocratie chrétienne, qui obtient 48,5% des suffrages et la majorité absolue des sièges, tant à la Chambre des députés qu'au Sénat. Pour une quarantaine d'années, la DC, la démocratie chrétienne, devient le parti central du système politique italien. Si le score exceptionnel de 1948 ne fut jamais égalé, voire dépassé, la démocratie chrétienne resta le parti de la majorité relative. 40% en 1953, 42% en 1958, entre 38 et 39% de 1963 à 1976, et encore dans les années 80, autour de 32-34%. C'est donc autour d'elle que s'organisent les majorités parlementaires. Ceci devient ce que le politologue Giorgio Galli a appelé le bipartisme imparfait, dans la mesure où l'autre grand parti politique italien, qui est le Parti communiste, eh bien, obtient des succès importants, 22% en 1958, 26% en 1968, jusqu'à 34,4% en 1976, mais ne peut prétendre à la direction de l'exécutif, car par sa puissance même, il empêche toute possibilité d'une alliance de gouvernement dirigée par un communiste, hypothèse improbable en Europe occidentale dans le contexte de la confrontation des deux blocs. Dans un premier temps, la démocratie chrétienne va diriger les gouvernements centristes jusqu'en 1958, puis elle initie une ouverture à gauche en direction du Parti socialiste qui a rompu avec le Parti communiste à la suite de la répression soviétique en Hongrie en 1956. Aldo Moro va présider trois gouvernements de centre-gauche de 1963 à 1968. Cette formule s'affaiblit au début des années 1970, moment où débute l'expérience originale du compromis historique entre la démocratie chrétienne et le Parti communiste. Face à la crise économique, à la stratégie de la tension de groupes néofascistes, illustrée entre autres par l'attentat de la Piazza Fontana du 12 décembre 1969, les activités violentes des Brigades Rouges à partir de 1974-75 incitent donc les deux grands partis populaires à négocier un accord politique sous l'égide du communiste Enrico Berlinguer et du démocrate chrétien Aldo Moro. Celui-ci, enlevé et tué par les Brigades Rouges, eh bien, l'expérience se terminera là, en 1978-79. Dans les années 80, ce sont des vastes majorités qui regroupent démocrates chrétiens, libéraux, républicains, socialistes et sociodémocrates qui composent des gouvernements que l'on dit de pentapartito, de ces cinq partis, laissant dans l'opposition, à droite, le mouvement social italien, à gauche, le Parti communiste. Mais ce système se sclérose, car il n'y a véritablement pas possibilité d'alternance politique, voire de simple évolution de la majorité parlementaire. L'affaire Manipulite, dont nous reparlerons dans une dernière chronique, participe à la crise du monde politique italien en 1992-93. Autre aspect de cette République, c'est le miracle économique. Ce qu'on a appelé le miracle est le résultat de la conjonction de plusieurs facteurs. D'abord, le travail du peuple italien, l'aide américaine d'un montant de 3,3 milliards de dollars jusqu'à la fin de 1952, une politique d'intervention de l'État, dont une partie est un héritage d'ailleurs de l'époque fasciste, et le dynamisme du tissu des petites et moyennes entreprises. Les résultats sont notables. Une croissance moyenne de 5,9% entre 1951 et 1962, de 4,8% entre 1963 et 1972. Une capacité d'exportation, tout particulièrement vers les pays du marché commun, qui représente 68,4% des exportations en 1965. Également un marché intérieur, dynamique, avec la croissance des ventes des biens de consommation. Mais le miracle économique comporte des zones d'ombre. L'inflation reste importante à partir des années 1960. 8,6% d'inflation en 1963, 10% en 1973, ce qui tend à grever les revenus des plus modestes.
même s'il connaît un développement, le Mezzogiorno, c'est-à-dire le Midi, reste à la traîne. Seulement 15,5% des emplois industriels au début des années 70. Il y a bien un effort financier de l'État, mais il favorise plus l'émiettement des crédits qu'une logique d'investissement, et les implantations industrielles sont des cathédrales dans le désert, selon la formule de l'économiste Valerio Castronuovo. Mais cette économie, qui connaît un indéniable essor, est accompagnée également par, tout de même, des conflits sociaux. Il y a eu en particulier, à l'automne 1969, l'automne chaud, où il y a eu des grèves qui ont secoué la Fiat, la Mirafiori ou les usines Pirelli à Milan. D'autre part, il y a eu également le départ de nombreux méridionaux vers l'étranger ou vers les villes du nord de l'Italie, comme le représente d'ailleurs le film de Visconti, Rocco et ses frères. Cette période est marquée enfin par des mutations de la société italienne. La société italienne devient une société de forte consommation. De 1960 à 65, le parc automobile passe de 6 300 000 véhicules à près de 10 millions en 1965. Le nombre de téléviseurs, qui ne dépasse pas les 90 000 en 1954, avoisine 6 millions en 1965 et près de 10 millions en 1970. Ce qui a sans doute favorisé une meilleure diffusion de la langue italienne et une harmonisation culturelle. D'autre part, les secteurs de l'activité économique connaissent également de profonds changements. En 1951, c'est encore près de 44% de la population qui travaille dans le secteur primaire, en particulier l'agriculture. Ils ne sont plus, 10 ans plus tard, que 26,6%, alors que le secteur secondaire et tertiaire, donc l'industrie et les services, connaissent une forte progression. Un autre phénomène social est la massification de l'enseignement supérieur. L'effectif des étudiants et étudiantes passe de 268 000 en 1961 à 935 000 en 1975. En cela, c'est un aspect positif dans la mesure où un plus grand nombre accède à la culture universitaire. Mais des frustrations naissent également car le marché de l'emploi ne donne pas de débouchés en relation avec les études entreprises. La déception et la colère vis-à-vis d'une société de consommation qui ne donne pas satisfaction entraîne certains à franchir le pas de la violence politique en contestant l'économie capitaliste et l'autorité de l'État dit bourgeois. Les années 1970 sont donc une période de remise en cause des valeurs de l'Italie d'après-guerre. Cela est notable vis-à-vis des valeurs défendues par l'Église. Même si la pratique reste non négligeable à l'échelle des pays occidentaux, encore 39% en 1969 et 25% à la fin du XXe siècle, la pratique baisse. Même si les Italiens, d'autre part, s'engagent dans des associations catholiques, comme les Focolari, Sant'Egidio ou Comunione e Liberazione. Une enquête de 1956 indiquait que cette pratique était majoritaire très largement, elle ne l'est plus à la fin du siècle. Ce qui le montre clairement également, c'est que les référendums de 1974 et de 1981 donnent la victoire aux lois qui consacrent le divorce et l'avortement. Une nouvelle Italie est en train d'émerger.

0: L'ange du Seigneur annonce à Marie qu'elle serait la mère du Sauveur, et elle conçut du Saint-Esprit. Voici la servante du Seigneur, qu'il me soit fait selon ta parole. Et le Verbe s'est fait chair, et il a demeuré parmi nous. Je vous salue Marie, pleine de grâce. Le Seigneur est avec vous. Vous êtes bénie entre toutes les femmes, et Jésus, le fruit de vos entrailles, est béni. Sainte Marie, Mère de Dieu, priez pour nous, pauvres pécheurs, maintenant et à l'heure de notre mort. Que ta grâce, Seigneur, se répande dans nos cœurs. Par le message de l'ange, tu nous as fait connaître l'incarnation de ton Fils bien-aimé. Conduis-nous par sa passion et par sa croix jusqu'à la gloire de la résurrection. Par le Christ, notre Seigneur. Amen. 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
3: On aurait tendance à penser qu'il n'y a qu'une seule voie dans la vie spirituelle, qu'un seul chemin que tous devraient prendre. Et naturellement, ce chemin, c'est toujours celui que j'emprunte, bien sûr. Or, en fait, les choses ne se présentent pas du tout de cette manière. La vie spirituelle, ça n'est pas une autoroute sur laquelle tout le monde doit se rendre pour prendre la même direction et utiliser le même parcours. D'abord, il faut constater que, même dans une religion particulière, si le point visé va être le même pour tous ceux qui adhèrent à cette religion, ils n'ont pas tous le même point de départ. Et donc, cela va forcément changer le trajet. Même si, au fur et à mesure, peut-être, que l'on avance et qu'on s'approche du but, les différents trajets se rapprochent les uns des autres. Néanmoins, on trouve cela dans toutes les traditions religieuses. Il y a plusieurs voies pour parvenir au but. Ainsi, dans le bouddhisme, on constate diverses voies, diverses écoles, qui correspondent à autant de moyens différents de se libérer de la ronde des renaissances et de cheminer vers l'éveil. On distingue, par exemple, la voie dite du petit véhicule, qui est très présente en Asie du Sud-Est, en Birmanie, au Vietnam. C'est une école très ancienne, marquée par une certaine orthodoxie, et il faut bien le dire, un certain élitisme. Mais il y a aussi la voie dite du grand véhicule, qui est présente, elle, davantage dans l'Asie de l'Est, en Chine, en Corée, au Japon. Une voie marquée par l'ouverture et par la compassion. Il y aurait encore une autre voie, celle du véhicule de diamant, présente au Tibet, au Bhoutan, en Mongolie. Et cette école, cette voie, prône une possibilité de progression et d'éveil très rapide. Autrement dit, chaque individu va pouvoir rapidement trouver la nature du Bouddha en lui. Vous voyez, ce n'est qu'un exemple. Si je prenais maintenant l'hindouisme, eh bien de la même manière, il va me présenter différentes voies. Principalement la voie de la connaissance, la plus prônée, la plus ancienne aussi, sans doute, une voie des œuvres, des activités, ou par le travail que je fais, par la guerre que je mène, si je suis soldat, etc. Je peux parvenir au salut, ou bien encore, une des plus récentes, la voie de la bhakti, qui est la voie de l'amour. Ce qui va compter dans mon cheminement, c'est l'amour que je vais mettre dans ce que je fais, dans ce que je dis. Là encore, vous voyez, différentes voies. Le christianisme se présente, comme nous allons le voir, peut-être d'une manière un peu différente. Même s'il reconnaît que chacun est unique, que chacun a une histoire particulière dans sa vie, qu'il a une histoire particulière avec Dieu, et donc un cheminement particulier avec Dieu, chacun a donc son chemin de spiritualité. Néanmoins, il est affirmé très fortement que Jésus est le chemin, pas un chemin parmi tant d'autres. Il est le chemin. Mais ce chemin de salut qui est tracé par Jésus va s'incarner de manière différente, suivant les personnalités, suivant les vies, suivant les époques, suivant les circonstances. Et ce chemin unique, par excellence, va donc engendrer des chemins différents les uns des autres. Néanmoins, on peut tout de même grouper certains chemins en discernant des écoles spirituelles un peu différentes, des expériences de Dieu un peu différentes.

0: Dans un premier temps, lorsqu'on lit ce texte et qu'on arrive au bout, on se dit « Mais où suis-je dans cette liste dressée par Jésus ?» Je ne suis guère un artisan de paix, je ne suis pas forcément doux, etc. Il ne faut pas croire que ce chemin des béatitudes que Jésus nous dresse doit comporter tous les éléments. C'est-à-dire qu'on ne va pas cumuler tous ces chemins. Pour parvenir au bonheur en Dieu, il n'y a pas besoin d'être doux, artisan de paix, assoiffé de justice, d'être dans la souffrance, d'endurer les choses, etc. On ne va pas cumuler tout cela, si vous voulez. Et à un moment donné, j'ai compris une chose. Les béatitudes, c'est un peu comme une montagne. D'ailleurs, Jésus a prononcé ce discours sur le mont des béatitudes, une petite colline qui domine le lac de Tibériade. Eh bien, cette colline, il y a plusieurs chemins d'accès. On peut parvenir au sommet à travers 3, 4, 5, 10 chemins différents. Les uns sont plus rapides, ils montent tout droit, ils sont plus difficiles. D'autres sont plus sinueux, donc plus confortables, mais prennent plus de temps. Et je me suis dit, chaque béatitude est un chemin pour parvenir au bonheur en Dieu. Si nous prenons un de ces chemins et que nous le menons au bout, eh bien, cela suffit. On n'aura pas besoin d'épouser tel ou tel autre chemin. Ces différents chemins qui donnent accès au bonheur en Dieu peuvent représenter effectivement au fil du temps, au fil des siècles, un certain nombre d'écoles ou de traditions spirituelles différentes. Déjà à l'époque de Jésus, on voit que dans le judaïsme, il y a des écoles spirituelles différentes, des familles spirituelles différentes. Les pharisiens, les sadducéens, que l'on a tort d'appeler des sectes juives, parce que ce mot a quand même une connotation très péjorative, et ainsi, les pharisiens, par exemple, croyaient à la résurrection de la chair. Les sadducéens n'y croyaient pas. Et beaucoup d'autres choses les démarquaient. Ils représentaient des spiritualités différentes. Alors, dès le début du christianisme, on va trouver cette palette de sensibilités différentes qui font qu'il y aura des écoles spirituelles différentes. Les unes vont prôner la vie communautaire, les autres la vie érémitique, les troisièmes une vie de prière intense, d'autres une vie tournée vers les actes de charité, etc. Ces différentes écoles spirituelles ne s'adressent pas aux mêmes personnes. Vous ne serez pas touché de la même manière ou vous ne vous sentirez pas appelé de la même manière par une voie ou pour une autre. Je me souviendrai toujours de cette réflexion d'un père dominicain, le père Marcel Dubois, qui était à Jérusalem et qui disait tout bonnement « Je suis dominicain. Jésus m'a appelé à être dominicain. » Eh bien, heureusement qu'il ne m'a pas appelé à être jésuite parce que je ne l'aurais pas compris.
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0: Bravo et merci Gaby Hartmann, chanteuse, autrice-compositrice, enregistrée après son concert dans le cadre du festival Au Gré du Jazz à la Citadelle de Beach en Moselle. Son quatrième disque après deux EP et un premier album en 2023 dont le titre est tout simplement Gaby Hartmann. Son quatrième disque, disais-je, et second album, La Femme aux yeux de sel, est sorti au printemps 2025.
1: Bravo et merci.
2: Thierry Georges.
0: C'est marrant, Gaby Hartmann, quand j'ai entendu votre nom pour la première fois. Ici, on est à Beach, la Citadelle de Beach, on va en reparler. Mais quand j'ai entendu votre nom pour la première fois, Gaby Hartmann, je me suis dit, elle doit être une artiste de la région Grand Est, parce que ça sonne assez Grand Est, finalement, Gaby Hartmann. J'imagine davantage que dans le sud de la France.
3: Mais figurez-vous que Hartmann est alsacien.
0: Ah.
3: Et que mon grand-père est originaire de la région d'Alsace. De Colmar. En fait, j'ai de la famille encore qui sont à Colmar.
0: Lourd, voilà.
3: C'est ça. Et j'ai un grand-père qui est toujours vivant d'ailleurs, qui a 102 ans, qui du coup parle français et allemand, a une histoire assez particulière. Je ne connais pas forcément toute cette famille-là, mais oui, c'est vrai que Hartmann, du coup, est alsacien et on m'a dit qu'il y a énormément de Hartmann dans la région.
0: J'étais sûr que vous étiez dans les artistes grande région, disons, mais plutôt une des régionales de l'étape. Eh bien, pas du tout, parce que vous êtes parisienne, effectivement. Ce concert, moi, j'aimerais que vous livriez à nos amis un petit retour. Il faut expliquer que vous avez chanté ce soir sur le plateau de la Citadelle de Beach, dans des conditions météo optimum. On ne peut rêver mieux, un ciel totalement dégagé, étoilé, et puis un public très attentif face à vous, qui s'est laissé embarquer véritablement dans l'ambiance musicale de votre spectacle, une ambiance tout en douceur.
3: Avant de venir jouer dans cet endroit, j'avais regardé sur internet en me disant, parce que c'est toujours important pour moi de voir les lieux où on joue, parce qu'en tournée, on joue toujours dans des lieux très différents. C'est ça qui est beau dans notre métier, c'est qu'on va dans des lieux très différents, on découvre des régions. Et là, c'est vrai que cette citadelle, comme ça, c'est impressionnant. On m'a dit que ça venait ça a été construit au XVIIIe siècle, à l'époque de la royauté, et puis il y a cette forêt à perte de vue.
0: Et puis, il y a eu la guerre de 1870 et le siège, cette citadelle de Beach dans laquelle nous sommes. Je lui ai demandé où nous sommes, on a dit ça pourrait être la Poudrière, et je vais dire à nos amis qu'on est dans la Poudrière, on n'en est pas sûr, mais bon, c'est assez cohérent si c'est la Poudrière. A été assiégée par des troupes bavaroises pendant plus de 200 jours ici, avec le commandant Tessier qui a résisté. Vraiment de moments difficiles ici. Et vous apportez dans cette citadelle, Gaby, un grand moment de douceur.
3: Oui, et peut-être aussi de voyage et de possibilité de finalement explorer plein de territoires. Et pas seulement un seul territoire, mais plein de territoires. Et essayer de le faire avec sincérité.
0: Ouais.
3: D'explorer ces territoires très variés, très différents. Parce qu'il y a le Brésil, il y a l'Afrique, il y a les Antilles. Et j'essaie de le faire avec le plus de sincérité et d'amour possible. Et effectivement, la douceur, comme vous dites, oui, ça fait un peu partie de ma musique. C'est vrai.

0: Vous avez cité tous ces territoires, le Brésil, les Antilles, etc. Et vous amenez tout ça, alors ce soir, sur le plateau de la Citadelle de Beach, et ailleurs, un autre soir, le monde arrive avec vous et vous emmenez le public, et c'est une invitation au voyage. Mais j'ai regardé votre parcours, alors je lisais à votre sujet, Gabi, donc, que vous vivez une ascension fulgurante. C'est pas faux, mais je me demande, comment vit-on une ascension fulgurante?
1: Alors, j'essaie de me dire, déjà, j'ai beaucoup, beaucoup de chance de vivre de ma musique, de faire vivre aussi tous les gens qui m'accompagnent. C'est une chance et on en profite et c'est beau.
0: Il y a du monde avec vous sur scène.
1: Voilà, c'est vrai, on est en sextette, du coup, il y a cinq musiciens et moi.
0: Vous.
1: C'est ça. Et l'ascension fulgurante, j'ai toujours un peu du mal avec ça parce qu'en fait, on ne sait jamais combien de temps ça dure et on ne sait jamais vraiment pourquoi, comment et comment ça se fait. Mais en tout cas, je sens que les gens sont touchés par mes chansons et par peut-être la sincérité, oui, et la variété. Je crois que les gens aiment beaucoup, c'est cette variété. Le fait de passer d'une langue à une autre et de proposer autant de styles différents que j'explore.
0: Le français, l'anglais,
1: le portugais, le français. Ouais.
0: Et les racines familiales allemandes, eh ben non, il n'y a pas d'allemand.
1: Ah non, malheureusement, mais j'ai pas étudié l'allemand à l'école, j'aurais dû. Mais peut-être plus tard, ça viendra. J'aimerais bien parler l'allemand. Je suis vraiment attirée par toutes les langues. J'ai toujours aimé parler des langues et je trouve que les langues, c'est de la musique. Et il y a du rythme et il y a des accents et c'est beau de pouvoir jouer avec ça. Je trouve que c'est de la matière pour nous, pour les musiciens, les chanteurs. Ouais. Voilà.
0: Et vous chantez notamment la nature, vous chantez la mer, la forêt est partout autour de nous. Mais en même temps, je me disais, dans ce décor ce soir, très minéral. Hein.
1: Alors il y a la pierre, voilà, il y a le côté forteresse comme ça. Mais autour quand même, on voit qu'il y a de la nature. Quand on chante, on regarde au loin. Et du coup, je regardais la forêt, les gens et j'étais inspirée.
0: Faut-il parfois, certains soirs, lutter contre un environnement moins inspirant? Enfin, pas lutter, ou essayer d'apprivoiser et de faire avec un environnement qui, a priori, enfin, vous dites, bon, je préférerais peut-être être ailleurs quoi, que dans cet environnement-là.
1: Mais en fait, finalement, c'est assez inspirant le fait que la pierre soit alliée au ciel et à la forêt. C'est ça qui est beau.
0: Mais est-ce que toujours, partout où vous êtes, ça vous convient?
1: Non, pas toujours. Oui. Mais notre métier, c'est aussi d'essayer de toujours ramener cette inspiration, ramener cette énergie créative et se replonger dans les chansons et dans l'imaginaire qui se dégage de nos chansons. Et oui, c'est ça notre métier. Mais bien sûr, parfois, il y a des salles qui ne sont pas du tout inspirantes, avec une lumière pas du tout inspirante. Peut-être parfois aussi des publics un peu plus froids. Enfin, ça nous arrive aussi. Il faut aller les
0: amener vers soi, ça, effectivement. Ouais. Et puis, il y a des lieux qui font un peu une partie du boulot aussi, finalement.
1: Bah, l'été, c'est souvent plus facile parce qu'on joue en plein air. Donc là, on a joué ici, c'était magnifique. On avait joué il n'y a pas longtemps à Saint-Paul-de-Vence. Ah, avec un cadre comme ça.
0: Saint-Paul-de-Vence, quand on dit le nom, ça fonctionne. Quand on dit beach, c'est pas évident, cela dit. People.

0: Je regardais votre parcours et on va en parler, mais je me dis que vous avez bénéficié, mais en même temps on construit son parcours, ça tombe pas comme ça. Hein. Vous avez vécu un extraordinaire parcours d'apprentissage.
1: Oui, j'ai
0: très diversifié.
1: Très diversifié, oui c'est vrai. J'ai commencé par des études généralistes, rien à voir avec la musique, où j'ai fait des sciences politiques et de la philosophie, parce que j'étais passionnée de philosophie. Et puis après je me suis dirigée vers la musique un peu plus tard, en allant au conservatoire, en étudiant le jazz, en étudiant aussi l'anthropologie de la musique.
0: Oui, donc pour nos amis qui ne sont pas au fait, c'est quoi l'anthropologie de la musique?
1: C'est une science sociale qui...
0: Et pour moi aussi d'ailleurs.
1: Ah ok, bah, alors c'est une science sociale qui étudie le contexte historique, sociologique, anthropologique des différents styles de musique. Et c'est né en fait dans les années 50-60, au moment où il y avait les musiques, ce qu'on appelle les musiques folkloriques ou les musiques traditionnelles, qui étaient, on va dire, en voie de disparition. Et il y avait du coup tous ces anthropologues qui ont voulu enregistrer, collecter toutes ces chansons traditionnelles qui n'ont pas été enregistrées, et ils sont allés dans les villages.
0: Alors, déjà en France, dans notre pays, mais aussi qui ont parcouru le monde parfois pour aller recueillir des chants dans la jungle la plus sauvage. Hein.
1: Oui, et même parfois aussi dans des lieux atypiques. Par exemple, il y avait Alan Lomax, qui est un peu un des fondateurs de l'ethnomusicologie. Il a enregistré beaucoup de chants des travailleurs noirs américains, et il allait dans les prisons les enregistrer aussi. Bah, je vois que...
0: Ah oui, non, mais vous avez une équipe formidable avec vous. Hein.
1: L'ethnomusicologie m'a permis d'avoir un regard un peu plus critique et en même temps plus enrichi sur ce que c'est que la musique. Me questionner, en fait, ça m'a permis de me questionner sur mes goûts et sur l'origine et sur l'histoire, en fait, sur l'histoire qui se cache derrière les musiques, et qu'il y a une histoire très forte et puissante derrière chaque musique.
0: Mais ça vous sert dans vos créations aujourd'hui? Peut-être inconsciemment?
1: Peut-être inconsciemment, oui, tout à fait. Oui. Mais ça m'a servi en tout cas pour essayer de le faire avec respect et à m'intéresser avec curiosité à toutes les petites anecdotes qui se cachent derrière les chansons.

0: C'était à la Scola Cantorum, c'est ça?
1: Alors ça, j'étais vraiment jeune.
0: Ah oui, c'était
1: jeune. À
0: la
1: Scola Cantorum, ouais. J'avais commencé le chant jazz.
0: Ah, mais alors,
1: c'est
0: ça m'a
1: le premier cours de chant jazz.
0: Alors, moi, j'étais persuadé qu'à la Scola Cantorum,
1: c'est on étudiait
0: le chant grégorien, même peut-être jusqu'au grégorien.
1: Non, il y avait des classes de jazz.
0: À la Scola Cantorum.
1: Oui, le jazz est partout maintenant.
0: Ça, c'est très, très surprenant. Et puis,
1: c'était mon premier cours de chant jazz, oui.
0: Et alors, quand vous avez vécu ça, vous avez senti que c'était pour vous?
1: Oui, mais même avant les cours, je suis allée vers ces cours parce que j'aimais déjà le jazz. Mmh. Et j'aimais la soul et le jazz et toutes les voix.
0: Il y a des voix qui ont marqué, qui ont jalonné, enfin balisé votre parcours.
1: Oui, tout à fait. Oui. Il y avait Bill Holiday, la Fitzgerald, enfin j'étais vraiment Louis Armstrong, Nat King Cole, enfin finalement.
0: Mais pas que des voix féminines.
1: Pas que des voix féminines, non. Mais il y avait beaucoup quand même des voix de l'Amérique. Enfin de l'Amérique du Nord, et puis après il y a l'Amérique du Sud, du coup, qui arrive un petit peu plus tard.
0: Élargie, progressivement.
1: C'est ça.
0: Ouais. Puis Nina Simone, tu m'as dit que il y a la voix, mais. Il y a la voix, mais il y a toute la femme, enfin tout ce qu'a vécu Nina Simone. Je ne sais pas si vous avez écouté des interviews. Ce sont des personnalités qui sont, j'imagine, excessivement inspirantes.
1: Tout à fait. Après, c'est difficile de s'identifier à une femme qui a été finalement dans des luttes raciales, sociales, politiques, enfin très complexes, que je ne pourrais jamais m'identifier à ça. Mais effectivement, elle est très inspirante. En fait, je trouve que c'est une génie des arrangements et de l'interprétation. Parce qu'en fait, il faut savoir que Nina Simone, elle n'a quasiment pas composé de chansons. Elle a composé très peu. Pour moi, à chaque fois qu'elle interprétait des chansons, donc de compositeurs qui lui donnaient des chansons, elle les amenait, mais elle les poussait tellement loin dans les arrangements, dans les variations. Et elle venait du classique, et donc ça se sent dans ses arrangements. En fait, il y a des nuances que parfois les artistes de jazz, peut-être, ont un peu moins de par leur héritage musical.
0: Leur background.
1: Oui. Et je trouve que c'est ça chez Nina Simone. Et puis, l'émotion dans sa voix. Elle n'est pas forcément dans la technique vocale, mais elle est dans la justesse des mots et de l'émotion. Ouais. Et ça me plaît. Je suis plus de cette envie d'être juste et d'être émotionnelle et de raconter des histoires que dans la démonstration vocale. Ça m'intéresse moins. Mais j'admire énormément les grandes voix aussi, mais c'est peut-être moins mon chemin, moins ma famille.
0: Je vais vous poser une question vraiment naïve, je ne sais pas de ma part, mais vous êtes une intellectuelle, c'est certain. Chantez-vous avec votre tête ou avec vos tripes?
1: C'est certain que c'est avec mon cœur que je chante.
0: Ah, voilà, entre les deux.
1: Oui, c'est certain.
0: Oui.
1: Et l'intellect, c'est plus pour la curiosité qu'il y a autour et l'histoire. Enfin, tout m'intéresse, mais quand je chante et j'interprète, c'est avec le cœur. Et après, peut-être l'intellect m'aide à jouer avec les mots, à écrire, parce que j'aime beaucoup écrire, surtout en français. Je prends beaucoup de plaisir à écrire dans la langue française et je lis beaucoup de poésie. Et peut-être que l'intellect est là. Mais ce qui est beau, c'est de mélanger les deux, c'est l'intellect et l'émotionnel.

0: Thierry Georges.
1: On parlait des États-Unis, donc l'Amérique du Nord, 19 ans, Erasmus, le Brésil.
2: Oui, tout à fait, à Rio.
1: Ouais.
2: Oui, et, pas
1: et
2: mal quand même.
1: Et d'autres voix arrivent.
2: Oui, bah, il y avait déjà la musique brésilienne, mais c'est vrai que ça a été un coup de foudre, la voix de la musique de Jean Gilberto et de tous ces artistes incroyables des années 60-70, Caetano Veloso, Gilberto Gil, Elis Regina, enfin tous ces, ces artistes qui...
1: Vous en avez rencontré? Alors, certains sont décédés.
2: Mais... Alors si, Gilberto Gil, j'ai fait sa première partie.
1: Ah oui.
2: À Bruxelles, je l'ai rencontré et c'était waouh, c'était mon rêve. Et il avait vraiment cette aura mais extraordinaire. Et j'ai pas du tout été déçue. L'admiration que j'avais pour lui est encore plus grande après l'avoir rencontré.
1: Alors bon, vous avez grandi famille, alors vos parents médecins, formidable, mais aussi mélomane. Donc vos parents vous ont fait découvrir des musiques, ça c'est important aussi.
2: Oui, oui, oui, tout à fait. Mon père c'était plutôt la musique classique, donc il m'a poussée à faire de la musique classique quand j'étais petite. Je faisais du piano classique. Ma mère travaillait beaucoup à l'étranger.
1: Donc médecin du monde, c'est
2: médecin sans frontières et
1: sans frontières. Voilà. Et puis vous avez une vie sans frontières aujourd'hui.
2: Voilà. Et elle a beaucoup travaillé en Afrique. Et du coup, on est allé avec elle petit, moi, mon frère, on est allé en Côte d'Ivoire où elle travaillait. Et c'est vrai qu'elle m'a fait beaucoup écouter de musique africaine quand j'étais petite.
1: On vous a ouverte sur toutes les musiques, ce qui est assez exceptionnel. Hein.
2: Oui, c'est vrai. C'est vrai que c'est rare. Et je pense que c'est en lien avec mon milieu familial qui est encore très ouvert. Sans frontières.
1: Vous dites que vous avez plus de chance que d'autres. En êtes-vous consciente?
2: Oui, complètement. D'avoir, grâce à ma famille, eu une espèce d'ouverture sur le monde. J'ai pu rencontrer des gens de plein de nationalités différentes, donc être confrontée aussi à énormément de nationalités différentes, de cultures, de visions du monde aussi, de manières de voir le monde. Et c'est vrai qu'il y a quelque chose de très beau. Alors pour certaines personnes, ça fait peur aussi. Autant de diversité, autant de mélange. Mais c'est vrai que pour moi, je le vois comme une grande source d'inspiration. Et je pense que ça nous enrichit, ça nous fait grandir de voyager et d'être en contact avec plein de cultures différentes. Là,

0: est en langue, sou-sou, elle parle de l'instrument, psycho, de la danse et des musiques jolies.
1: Autre rencontre importante, Gabby Hartmann, Jesse Harris.
2: Tout à fait.
1: Qui est Jesse Harris?
2: Il est New-Yorkais, je l'ai rencontré en 2018.
1: Rencontré, mais pas comme ça par hasard, j'imagine.
2: Oui, Jesse Harris. Un peu quand même, mais j'étais à New York et je travaillais avec des musiciens brésiliens. Et il se trouvait que ces musiciens brésiliens avaient vécu à New York et connaissaient très bien Jesse Harris. Et donc on s'est retrouvés dans une soirée où on était tous ensemble à discuter. Et je ne savais pas qui était Jesse Harris. Par contre, quand il m'a dit avec qui il allait travailler, bah là, effectivement, je suis un peu tombée des nues. Bah, il a travaillé avec Madeleine Perroux, Nara Jones, Melody Gardot. Que des voix que j'admirais énormément. Quoi.
1: Vous l'avez demandé ? Il vous a proposé ?
2: Oui, en fait, il aimait beaucoup ce que j'avais fait, parce qu'on avait enregistré en studio, en fait, avec cet artiste brésilien. Il me demandait si j'avais déjà un disque. Je lui ai dit que j'avais pas de disque, mais j'avais peut-être enregistré quelques petites maquettes de chansons. Et il m'a proposé d'être le producteur, en fait, de mon premier disque.
1: Donc c'est pas rien quand même.
2: Ouais, bah oui, c'est une chance, c'est incroyable. Ouais, c'est incroyable.
1: Et c'est il y a pas si longtemps que ça. Depuis que vous enregistrez, j'ai l'impression que le rythme est assez dense.
2: C'est vrai, c'est vrai.
1: C'est pas un disque tous les 10 ans, je veux dire. Puis d'abord, c'est pas possible parce que vous êtes jeune, mais effectivement, les disques se suivent tous les 2 ans peut-être. Donc c'est un rythme assez rapide. Hein.
2: Oui, c'est vrai. En fait, c'est super, je trouve, d'enregistrer des disques régulièrement parce qu'à chaque disque, je trouve qu'on grandit. Et du coup, j'ai pas envie de trop attendre parce que j'ai envie de grandir, j'ai envie d'explorer, d'aller encore plus loin, d'évoluer. Et je veux pas trop attendre. Donc je les enchaîne. Pour moi, c'est des étapes. C'est toujours enrichissant. Et ce qui était génial avec Jesse, c'est qu'il m'a laissé beaucoup aussi moi-même arranger mes morceaux. C'était vraiment collaboratif.
1: Et ça a marché et ça a payé puisque vos enregistrements ont été écoutés. Alors j'ai lu ça plus de 20 millions de fois dans le monde. Donc vous, ouverte sur le monde et écoutée dans le monde.
2: Ouais. Mais peut-être que c'est aussi parce que le jazz est une musique mondiale et une musique qui permet ces rencontres. L'histoire du jazz, il y a du jazz partout, dans tous les coins de la planète. Donc peut-être que voilà, je suis un peu dans cette famille-là et c'est ça qui permet aussi cette
1: dimension universelle. Effectivement.
2: Voyage,
1: et puis en plus, la diversité des langues dans lesquelles vous chantez, puisque vous touchez un public portugais.
2: Lusophone.
1: Donc, lusophone, effectivement, que ce soit au Portugal et au Brésil, bien évidemment. Mm-hmm. Vous chantez en anglais.
2: Francophone. Et anglophone.
1: Et anglophone. Et vous avez touché un public japonais. Là, c'est peut-être encore plus étonnant.
2: Oui, c'est incroyable. Bah, en fait, le Japon.
1: Et vous avez été primé au Japon.
2: Oui. Le Japon a une histoire avec le jazz. C'est
1: aussi.
2: Ils adorent le physique. C'est un des derniers pays à acheter le plus d'albums, de CD, donc physique. C'est vraiment les CD, les disques. Et c'est le pays qui ont encore en achète aujourd'hui.
1: Ça se vend plus trop. Hein. Aujourd'hui, il y a un retour du vinyle.
2: C'est ça, les disques un peu moins. Et il se trouve que voilà, j'ai vendu pas mal de disques et de vinyles dans mon premier album au Japon. J'ai gagné un prix, du coup. Japon, le Golden Japan Award. Mm-hmm. Et oui, c'est impressionnant d'aller au Japon.
1: Arigato,
2: Kozaimasu. Et je suis allée jouer là-bas. Uh-huh. Et c'est un pays fascinant.
1: Et bientôt, vous serez peut-être plus connue que Sophie Marceau au Japon. Hein.
2: Faudrait peut-être que je fasse un peu plus d'albums encore, un peu plus de ventes, mais oui, bah c'est incroyable de voir cette possibilité de voyager, ces gens aussi éloignés qui adorent ma musique, c'est complètement fou.
1: J'en pense à ça, 20 millions effectivement d'écoutes. Comment on se dit, j'ai été écoutée par 20 millions 20 millions, c'est tellement énorme. Est-ce que vous arrivez à mesurer ce que ça peut être 20 millions
2: pas
1: de
2: vraiment,
1: personnes?
2: Pas vraiment. Et puis on se dit, oh, ça se trouve, on est dans des playlists, on nous a à peine écoutés. Et puis maintenant, avec les nouvelles formes d'écoute numérique et je sais pas, les algorithmes, on sait pas vraiment en fait. C'est difficile de savoir.
1: Ce qui est sûr, c'est qu'à Beach, par exemple, ce soir, il y avait 90 minutes d'écoute pour la totalité du public qui était présent ce soir.

0: Salinda, c'est un album concept ?
1: Oui, c'est un peu un album concept, mais il y a aussi la possibilité de juste écouter un album avec des chansons qui s'enchaînent. C'est un album que j'ai voulu faire avec une histoire, une narration. Et Salinda, c'est une femme qui a la particularité d'être née avec des yeux remplis de sel. Et dès qu'elle se met à pleurer, elle perd un petit peu de ses yeux et de sa vue. Et donc elle part en voyage avec cette malédiction, mais qui la force à voyager aussi. Et à essayer de trouver un remède pour soigner ses yeux.
0: Alors j'ai cherché, je me suis dit, Salinda, ce département dans lequel vous êtes ce soir, la Moselle, c'est un département dans lequel il y a eu la récolte du sel au Moyen-Âge. Il y a des communes qui s'appellent Marsal, Château-Salin, par exemple. Et je me suis dit, Salinda, sel, eh ben non, apparemment, dans l'origine du nom, pas du tout. Il n'y a pas sel dans le nom de Salinda.
1: Si, mais en fait, sal, en fait, en portugais, sao, en portugais, c'est le sel. Sao.
0: Ah, d'accord.
1: Sao. Ouais. Et c'est pour ça, Salinda. Salinda.
0: Et Salinda, c'est une invitation au voyage.
1: Oui. Et à la recherche personnelle et intérieure de...
0: Oui, de différentes formes de voyage, effectivement.
1: Oui, parce que c'est un voyage aussi intérieur, un voyage aussi émotionnel, sur comprendre aussi ce qui nous rend triste, parce qu'il y a de la mélancolie dans ma voix, dans ce que je fais, dans ce que je raconte. Il y a beaucoup de tristesse et de joie dans ma vie et dans ma musique. Et Salinda, elle apprend à se connaître, elle grandit en fait au fil des chansons. À la fin du voyage, elle se connaît mieux qu'au début.
0: Et c'est une invitation au voyage pour le public, mais qui est embarqué. Ce soir, il a été embarqué. Peut-être qu'il faut un petit peu de temps, on entre progressivement aussi dans votre univers, mais on est pris, c'est certain, dans les mailles du filet en quelque sorte.
1: Ouais, j'espère. Après, j'ai aussi des super musiciens qui portent aussi cette musique, et j'ai beaucoup de chance de les avoir, ils sont investis, et cette diversité aussi dans mes musiciens. Il y a un guitariste guinéen, Abdoulaye Côté, avec qui je joue depuis des années, Florian Robin, qui vient plutôt du blues, du jazz. Il y a un peu de tout, c'est très varié. Et une violoncelliste qui est très jeune, qui a 23 ans, la plus jeune du groupe. Elle a aussi plein d'influences, et c'est beau ce mélange.
0: Et cet album, vous l'avez d'abord pensé pour la scène ou pas ?
1: Un petit peu, je me disais que oui et non. En fait, je me suis dit, j'ai envie de faire un album avec une histoire, une narration. Et en même temps, je me suis dit que ce serait super parce que je pourrais vraiment le délivrer au public, presque dans l'ordre, raconter l'histoire et dans l'ordre finalement des chansons, comme dans l'album, comme dans le disque.
0: Et en même temps, si on regarde les clips, je pense que vous prenez beaucoup de plaisir.
1: Oui.
0: Et j'ai l'impression que vous vous amusez, mais
1: oui,
0: dans les tournages de ces clips.
1: Oui, je m'amuse beaucoup. Je pense que c'est hyper important
0: quand on est artiste, de s'amuser. De s'amuser, mais aussi d'amuser celles et ceux qui vont le regarder, c'est ça.
1: Oui, je m'amuse beaucoup. J'essaie de l'autodérision un peu sur moi-même.

0: Salinda, vous dites avoir été inspirée par cette chanson d'India Song, qu'on n'entend pas dans le film de Marguerite Duras.
1: Oui.
0: Cette chanson de la musique de Carlos D'Alessio, La Rumba des îles, qui est chantée par Jeanne Moreau. Est-ce que vous avez eu envie de la chanter sur scène, cette chanson?
1: India Song?
0: Oui.
1: Bah, figurez-vous que je l'avais enregistrée. Je voulais que ça soit dans l'album, mais finalement, on a décidé de ne pas le mettre. Et j'aime énormément India Song. C'est une chanson merveilleuse. Mais peut-être qu'elle sortira plus tard, je ne sais pas. En tout cas, pour l'instant, j'attends un petit peu avant de revisiter Jeanne Moreau. Je trouve que c'est tellement un monument, j'attends un peu. Mais en tout cas, ce qui est sûr, c'est que ça a été une inspiration. La voix de Jeanne Moreau, toute la musique qu'il y a dans ce film, India Song, et les paroles magnifiques de Marguerite Duras sur India Song, enfin, c'est des paroles incroyables. Mmh. Ça a été une source d'inspiration, mais j'attendrai un petit peu avant de reprendre India Song. Je voudrais...

0: Alors, il y a un autre chanteur qui est originaire de Guyane, hein, qui a fait son service militaire pas très loin d'ici d'ailleurs, toujours dans ce même département de la Moselle, près de Saint-Avold. Mm-hmm. C'est Henri Salvador. Oui. Et il était à l'époque le seul homme noir. Enfin, les gens le regardaient, c'était avant la Seconde Guerre mondiale. Donc les gens le regardaient comme une véritable curiosité ici dans la région. Et il y a une place qui porte son nom tout près d'ici.
1: Incroyable, je savais pas.
0: Dixon et Saint-Avold.
1: Ouais. De m'apprendre.
0: Donc Henri Salvador. Vous aimez aussi beaucoup Henri Salvador et vous avez chanté Maladie d'amour, qui est une chanson aux origines peut-être plus anciennes, enfin, c'est pas très bien. Il est l'un des auteurs crédités pour Maladie d'amour.
1: Oui, Henri Salvador, en fait, pour moi, c'était un peu le pont entre à la fois la culture, on va dire, de la chanson française et en même temps les influences brésiliennes et le jazz. Donc pour moi, c'était vraiment une espèce de pont. Ça a été une histoire d'amour incroyable quand j'ai écouté, j'ai découvert la musique d'Henri Salvador. Et puis cette vidéo, cette fameuse vidéo où il joue Maladie d'amour et puis il s'amuse avec sa guitare, il fait le son des oiseaux, enfin il rigole et il joue ça. Et je trouve qu'il est fascinant parce qu'il passe d'un registre à un autre, il a tellement fait de choses différentes. Et il a quand même une voix, une grande voix et des mélodies extraordinaires. Donc pour moi, c'est une grande, grande influence, Henri Salvador. Mais je ne savais pas, merci pour l'information.
0: Comment imaginez-vous la suite du parcours maintenant? Vous allez continuer à vous produire sur scène, il y a des dates qui sont annoncées effectivement.
1: On continue la tournée, on va faire une rentrée, on va continuer une tournée à l'automne. Je pars au Brésil en septembre pour un projet en parallèle où je vais enregistrer des chansons aux influences brésiliennes, mais pas que. Et la suite, j'aime pas trop planifier à l'avance, mais voilà, je sais que j'ai des dates avec mon groupe et on continue, on va être un petit peu sur la route, on va être un petit peu chez nous, il y aura les allers-retours. J'ai envie de me laisser la possibilité de rêver, il y aura des surprises, il y aura peut-être des voyages, je sais pas encore. Il y a l'inconnu, quoi.
0: Ouais. Vous avez chanté sur scène au Brésil ?
1: Je vais jouer à Rio et à São Paulo. Ouais. Mmh. Et ce sera la première fois que je jouerai au Brésil avec ces disques que j'ai sortis, donc les deux disques. Ouais.
0: Invité Caetano Veloso ?
1: Mais oui, j'aimerais beaucoup. J'aimerais beaucoup.
0: Obrigado, Gabi Hartmann.
1: Obrigado. Merci.
0: Bravo et merci Gabi Hartmann, enregistré au festival Au Gré du Jazz à Beach en août 2025. Bravo et merci Marion Portevin, Relations Presse et toute l'équipe du festival Au Gré du Jazz. Réalisation Roman Feocchio.
2: Respect et chapeau.
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3: Bonjour frère Edouard.
4: Bonjour frère Louis.
3: Nous abordons le sujet des charismes, thème souvent abordé dans nos médias, enfin dans les médias chrétiens. C'est au numéro 799, dans le grand sujet de l'Église, Temple de l'Esprit-Saint. L'Esprit-Saint semble donner des grâces qu'on appelle charismes, et au numéro 799, il y a une distinction qui est faite entre charisme humble et charisme extraordinaire. Alors, est-ce que tu peux rappeler d'une part qu'est-ce que c'est que les charismes, et puis quelle est la différence entre un charisme humble et un charisme extraordinaire ?
4: Alors, le mot charisme dans son étymologie signifie d'abord une grâce. C'est-à-dire une grâce au sens le plus général, à tel point que Saint Irénée, que nous évoquions dans une émission précédente, dit « là où sont les charismes de Dieu, là, il est bon d'apprendre la vérité ». Donc c'est quand même très fort, c'est pas rien. Et comme lieu pour apprendre la vérité, il cite comme charisme de Dieu la hiérarchie. Alors ça nous étonne, parce que nous on a l'habitude de dire que l'Église est hiérarchique et charismatique, et on ne les confond pas. C'est-à-dire que petit à petit, le mot charisme a fini par signifier non plus seulement une grâce de Dieu, mais une grâce donnée gratuitement sans qu'elle soit nécessaire au salut. On a distingué la grâce gratis data, la grâce donnée gratuitement en plus comme beauté pour le bien du corps, et la grâce gratum facens, c'est-à-dire la grâce qui rend gracieux pour le salut éternel. Et c'est ça qui a permis une espèce de spécification qui s'est faite progressivement entre charisme et, je dirais, grâce habituelle, qui est quand même la sainteté, la grâce habituelle, la grâce active, c'est la sainteté. Alors que le charisme, c'est une chose fort utile pour le corps, il est orienté au corps, il donne de la beauté au corps, mais n'est pas nécessairement aussi, je dirais, nécessaire que la grâce qui nous rend gracieux, parce que celle-là, si on ne l'a pas, on est perdu, on n'est plus en Dieu. Alors que le charisme est comme une décoration supplémentaire pour le bien de tous. Oui. Il est orienté au bien de tous. C'est ça qui est la grosse différence. Et on comprend très bien à ce moment-là qu'il y ait des charismes multiples et variés chez les chrétiens, des charismes de service, des charismes, tout simplement de travailler dans le corps du Christ. Par exemple, quelqu'un est chantre, c'est un véritable charisme. Quelqu'un a un charisme très humble de service, de nettoyage de nos églises, de préparation des fleurs. Ce sont des petits charismes, mais c'est pas rien, c'est pour la beauté du rayonnement de ce qu'est l'Église. Oui, faire organiser des chants, organiser un orgue, c'est à savoir jouer un instrument de musique comme l'orgue, c'est charismatique. Par contre, on parlera de charisme extraordinaire quand on voit plus directement l'action, je dirais, surnaturelle du Saint-Esprit. Et vous avez des charismes donc tout à fait étonnants, comme le charisme incendium amoris, quelqu'un qui a le cœur si chaud que ça se voit comme à l'extérieur, comme Saint Philippe Néri, qui avait le cœur si chaud que ça dilatait même les parois de son thorax. Et au moment de son autopsie après sa mort, on a vu que les parois de son thorax étaient dilatées tellement son cœur était dans cet incendium amoris, cet incendie du cœur qui caractérisait ce grand saint. pouvez avoir l'absence de sommeil, vous pouvez avoir l'inédit, le jeûne absolu après une vision de transfiguration, comme ont souvent les saints, des larmes de sang, des lévitations, le corps se soulève au-dessus du corps, la bilocation, on pense à Padre Pio qui pouvait être à deux lieux différents à la fois. Vous avez la hiérognosie, c'est-à-dire la connaissance des choses sacrées, comme reconnaître les vraies reliques des fausses reliques, parce qu'il peut y avoir des erreurs au cours de l'histoire, où on a cru qu'on avait des bonnes reliques, mais elles ne sont pas vraies. Donc c'est très utile d'avoir des gens qui connaissent les vraies reliques. J'avais connu comme ça le frère d'un moine de Maïlis, qui savait reconnaître les bonnes reliques des mauvaises reliques. Je me souviens à Montpellier, dans Notre-Dame des Tables, à chaque hôtel, c'est ça, c'est vrai.
3: Ah bon,
4: ça, ça ne l'est pas. Donc c'était très utile. Bon, vous avez la carte diognosie qui est plus rare, c'est la connaissance des cœurs. Un certain saint, comme notre Seigneur Jésus lui-même, avait la connaissance des cœurs. C'est quelque chose qui est très élevé. On pense à nos maîtres de l'ordre à l'époque de Saint Pédis qui avait ce charisme et qui pouvait dire à quelqu'un, mademoiselle, faites bien attention car je crois que le Seigneur vous appelle à devenir Clarisse, par exemple. Et ça se réalisait. Donc c'est assez extraordinaire, cette cardiognosie. On peut être aussi en lien constant avec son ange gardien, etc. Et puis on a la liste de tous ces charismes que Saint Paul donne quand il parle au chapitre 12 de la première épître aux Corinthiens, de la diversité des dons spirituels, diversité de ministères, diversité d'opérations, mais dit-il, à chaque fois c'est le même esprit. À l'un est donné un discours de sagesse, à un tel autre un discours de science, à un autre de foi, à un autre les dons de guérison, à un autre les prophéties, le discernement des esprits, un autre, les diversités de langues, les diversités de l'interprétation. Mais tout cela, dit saint Paul, c'est l'unique et même esprit qui opère, distribuant ses dons à chacun, en particulier comme il l'entend. C'est très beau, 1 Corinthiens 12.
3: Et donc beaucoup de sortes de charismes. Et est-ce que tout le monde reçoit-il des charismes? Est-ce qu'on peut être sûr que chacun, que ce soit extraordinaire ou ordinaire, humble, mais est-ce que tous, on peut essayer de chercher, trouver quel est le charisme qu'on a reçu, ou est-ce que c'est vraiment en fonction de la bonne volonté de l'Esprit-Saint, il peut ne pas donner de charisme à certaines personnes?
4: Oui, bien sûr, il peut y avoir seulement la grâce gratum faciens, qui à elle seule suffit, hein, puisque le fait de l'avoir suffit pour être sauvé. Donc on n'a pas besoin, je dirais, de nécessairement d'avoir un charisme. Mais c'est vrai que les charismes nous unissent les uns et aux autres. Et le pape Saint Jean-Paul II disait, de par leur nature, les charismes sont communicatifs et engendrent une affinité spirituelle particulière entre de nombreuses personnes. Par exemple, certains auront le charisme d'appartenir à cette grande famille des dominicains. On se sent en esprit de famille. D'autres carmélites, d'autres seront franciscains, etc. D'autres bénédictins. Il y a des familles spirituelles et il y a un ressenti qu'on appartient à la famille. Et c'est de l'ordre du discernement. Hein. Ça ne se fait pas du premier coup. Il y a des étapes, justement, pour sentir un futur dominicain. On lui demande de rentrer dans un noviciat pour vérifier. Après, si ça se passe bien, il peut prendre l'habit. Après, si on voit qu'il se maintient dans cette affinité pendant un an, il va prendre les premiers vœux, puis des vœux définitifs au bout de quelques années. Bref, il y a tout un itinéraire pour que cette affinité soit vérifiée, non seulement dans le cœur de celui qui demande à rentrer dans un ordre, mais en même temps que son entourage puisse certifier en disant « si, si, il est bien de notre famille ». Il a cette affinité qui s'est inscrite dans son cœur. On peut dire qu'il a le charisme dominicain.
3: Oui. Justement, c'est une question importante, c'est parce que certaines personnes pensent avoir un charisme et vont arriver dans une église ou dans une ville en disant « Écoutez-moi, j'ai un charisme. Comment reconnaître si un charisme est authentique ? Comment faire pour que cette personne ne se fourvoie pas en pensant qu'elle est habitée par l'Esprit-Saint ? Et comment faire pour que d'autres non plus ne se fourvoient pas en disant « Il faut l'écouter, c'est elle qui dit, qui parle au nom de l'Esprit-Saint. » Comment faire pour qu'il n'y ait pas d'erreur ?
4: Alors je crois que le 800 et le 800 du catéchisme que nous sommes en train d'étudier répond bien à cette question. Les charismes sont à accueillir avec reconnaissance par celui qui les reçoit, mais aussi par tous les membres de l'Église. Et ce « tous les membres » est important parce que c'est eux qui vont aider à, dans le fond, discerner si c'est vraiment un vrai charisme ou pas. Ils sont en effet une merveilleuse richesse de grâce pour la vitalité apostolique et pour la sainteté de tout le corps du Christ, pourvu cependant qu'il s'agisse de dons qui proviennent véritablement de l'Esprit-Saint et qu'ils soient exercés de façon pleinement conforme aux impulsions authentiques de ce même esprit, c'est-à-dire, selon la charité, vraie mesure des charismes. Et j'ajouterais, selon l'humilité, que si quelqu'un dit « Coucou, coucou, moi j'ai plein de charisme et je suis super charismatique, etc. », je commencerai tout de suite à avoir quelques doutes la vérité de ce charisme. Parce que charité et humilité vont de pair, comme dit saint Augustin, et l'un rime avec l'autre. Et le deuxième paragraphe, 801, c'est dans ce sens qu'apparaît toujours nécessaire le discernement des charismes. Aucun charisme ne dispense de la référence et de la soumission au pasteur de l'Église. Voilà un bon critère, la soumission à l'autorité. C'est à eux qu'il convient spécialement, non pas d'éteindre l'esprit, mais de tout éprouver pour retenir ce qui est bon. Un jour, comme ça, il y avait saint Joseph Cupertino qui était en lévitation, et le pape le voit en lévitation, il dit « Au nom de l'obéissance, Joseph, je vous demande de redescendre. » Il est redescendu aussi net de sa lévitation, et le pape a dit « Ça va, c'est un bon charisme. »
3: C'est un bon charisme, oui. Merci frère Edouard.
4: À bientôt, au revoir.

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2: Bonjour à tous et bienvenue dans cette nouvelle série des clés pour vivre. Au micro, je reçois frère Charles Desjaubert. Il est dominicain, passionné par la figure de Pier Giorgio Frassati. Il lui a consacré plusieurs ouvrages. Prier 15 jours avec Pier Giorgio Frassati, qui propose un chemin de prière guidé par ses institutions spirituelles. La traduction également et la présentation des lettres de Pier Giorgio Frassati qui font découvrir son cœur de feu et son engagement au quotidien. Et aujourd'hui, son tout dernier livre, Pier Giorgio Frassati, L'audace de la sainteté, qui paraît aux éditions du Cerf. Dans ce nouvel essai, frère Charles Desjaubert met en lumière la sainteté, non pas comme un idéal inaccessible, mais comme une audace joyeuse et incarnée à la manière de ce jeune Italien passionné de montagne, de service et d'amitié. Au fil de nos entretiens, nous allons essayer de plonger dans cette belle et courte vie. Qu'est-ce que la sainteté au quotidien? Comment Pier Giorgio peut-il inspirer aujourd'hui une génération de jeunes et de moins jeunes en quête de sens, en quête de vérité? Et comment, à travers la joie, à travers le service et la persévérance, nous pouvons chacun répondre à l'appel universel à la sainteté? Bonjour frère Charles Desjaubert.
3: Bonjour.
2: Alors tout d'abord, on va rentrer et ça sera le défi, ça sera la mission de cette semaine, dans cette série, faire connaître au plus grand nombre ce jeune homme qui est mort à l'âge de 24 ans. Ma première question pour introduire, comment avez-vous rencontré Saint Pier Giorgio Frassati?
3: Eh bien, c'est une amitié. Vous savez, la sainteté, elle arrive comme ça, parfois, sur le bord du chemin, on rencontre quelqu'un et il y a eu une véritable amitié spirituelle qui s'est tissée avec Pier Giorgio. Cette amitié, elle a été marquée par l'authenticité. Je crois que j'ai rencontré pour la première fois un saint avec qui je me sentais en communion par une vie authentiquement donnée, d'une proximité étonnante. Lui qui est mort en 1925, donc il n'y a pas si longtemps, à l'âge de 24 ans, et j'avais une vingtaine d'années quand il m'a rejoint. C'est ces lettres qui m'ont marqué, qui m'ont touché, de rentrer dans une correspondance en fait spirituelle avec Pier Giorgio, comme si on échangeait ensemble, on discutait ensemble. Et authenticité, parce que c'est quelqu'un qui est sans masque. Pier Giorgio, c'est quelqu'un d'entier. Vous savez, il a cette vivacité de la jeunesse. On disait de Pier Giorgio, c'est un maximaliste. Et il y a peut-être quelque chose de ça chez Pier Giorgio, qu'on surnommait aussi, et ça c'est ses amis qui l'appelaient comme ça, Fracassati. Vous voyez, Fracassati, parce que Pier Giorgio n'était pas le saint a priori silencieux tel qu'on l'imagine, mais plutôt cette personne vivante, entière, généreuse. Et il a dit ça, et c'est toute sa vie qui nous dit ça, il ne faut pas vivoter, mais vivre.
2: Et il a une devise.
3: Oui, alors ouais. Sa devise, elle nous vient en fait d'un mot qu'il a écrit sur la dernière photographie que nous ayons de lui. Le 7 juin 1925, moins d'un mois avant sa mort, eh bien, il écrit sur une photo où on le voit escaladant la montagne, puisque c'est un alpiniste de haut niveau, eh bien, il écrit cette courte phrase, verso l'alto. C'est de l'italien, évidemment. Verso l'alto, vers les sommets. Et évidemment, c'est l'orientation de ce physique de feu sportif qui monte, mais c'est surtout cette âme profonde qui monte vers les sommets et qui est emportée malheureusement si jeune.
2: Alors c'est une amitié, merci. Un très beau témoignage, frère Charles Desjaubert. Et je rappelle, chers auditeurs, que vous pouvez aussi découvrir les livres que vous avez consacrés à ce jeune saint. Voilà, rappelons que Saint Giorgio Frassati Satie a été canonisé récemment. C'était le 7 septembre 2025 et il est décédé en 1925. Donc,
3: il y a 100 ans.
2: Il y a 100 ans. Donc des signes, des clins d'œil. Très vite, je vous propose, il nous reste quelques minutes pour placer un petit peu le portrait, hein, c'est-à-dire sa vie de famille, son enfance jusqu'à ses études. Très vite, on a 5 minutes.
3: Eh bien, Pier Giorgio est né à Turin. C'est un Turinois, un Italien, dans cette ville bouillonnante, très riche. Hein, on est dans une des villes les plus puissantes de cette révolution industrielle. Et Pier Giorgio naît dans une famille, on ne peut plus, bourgeoise, installée. Son père est sénateur. Il sera ambassadeur d'Italie à Berlin, si c'est pour vous dire à quel point c'est un poste important. Et puis surtout, son père, Alfredo Frassati, est le fondateur et directeur de la Stampa. Il y a un grand journal italien, un des plus importants. Et donc, il est de cette famille très aisée, très installée. Sa mère est artiste peintre. Elle vend des toiles, même jusqu'au roi d'Italie. Et Pier Giorgio, eh bien, dès sa jeunesse, va être marqué par une famille certes riche, mais dans laquelle il y a une certaine tristesse. C'est une famille qui est marquée par une lutte sourde entre le sénateur et sa femme, toujours un peu au bord de la rupture. Et la sœur de Pier Giorgio disait cela, hein, Luciana, il n'a qu'une seule sœur, et elle disait « Le balcon sans fleurs qui courait le long de la salle à manger et la cheminée sans feu semblait être l'emblème de notre famille. » Ses parents sont très durs avec Pier Giorgio. Hein. Sa mère dira « Voilà, il se grattait la tête, Et elle écrit à un moment donné, il ne pouvait pas écrire une seule ligne. Je n'en puis plus. Parfois, je pense à un manque d'intelligence. Qui plus est, il n'est plus aussi gentil qu'avant. Mon Dieu, je souhaite seulement mourir avant de voir l'échec de ce gars.

0: En fait, il va s'éprendre des pauvres de Turin, des petits, des vieillards, des malheureux, qu'il va aller visiter régulièrement, quotidiennement. Et il dit « Jésus me rend visite chaque jour dans l'Eucharistie, puisqu'il communiait tous les jours, et moi, je lui rends cette visite bien modestement en visitant ces pauvres. » Et il comprend tout de suite que notre famille humaine n'est pas seulement cette première famille qui nous voit grandir, mais qu'elle s'élargit à la dimension de Dieu, à la dimension du peuple de Dieu, à la dimension de ce peuple des pauvres et des petits. Et c'est très frappant chez Pierre Giorgio, jusqu'à l'âge de 24 ans, en peu d'années, il est pris complètement par cette dynamique.
1: Alors, merci, ce jeune est drôle, il est sportif, athlétique, il aime aussi, il est passionné de montagne. Qu'est-ce que ça dit de lui, toutes ces passions?
0: C'est un passionné, c'est quelqu'un qui a beaucoup d'audace.
1: C'est quelqu'un qui brûle.
0: Vit pleinement, qui va vivre des amitiés très fortes avec les Tiplouches. On reviendra là-dessus,
1: Tipilowski,
0: ce groupe qu'il fonde. Et puis, il part en montagne. Alors, très tôt, il découvre la montagne. Il a une maison près de Polonais, donc dans les monts, près du sanctuaire marial d'Europa. Et il va effectivement se passionner parce que là, dans la montagne, il découvre la grandeur du Créateur, la beauté de cette création qui l'entoure, et c'est l'occasion de rendre grâce. Et quand il arrive au sommet, il prie pour ceux qui sont morts en montagne. Et très tôt, finalement, cette question de la mort va être présente chez lui, à cause aussi de l'alpinisme, qui est un sport dangereux, plus dangereux encore à l'époque, hein, on est dans le début, on ne va pas chez Decathlon pour s'acheter une corde ou des chaussures. C'est quelque chose qui est réservé à des gens qui ont les moyens, c'est vrai, mais qui est aussi un sport de combat où les plus grandes nations européennes sont en compétition pour conquérir les sommets les plus hauts. Et donc, il y a quelque chose là d'une audace assez incroyable, oui.
1: Giorgio Frassati, que peut-il dire aujourd'hui? On est écouté aussi par de nombreux parents, de nombreux aussi grands-parents. C'est un jeune de 24 ans. Son parcours a été très court. Que peut-il dire à ces générations aujourd'hui?
0: Alors, je crois d'abord peut-être d'oser vivre sans masque, en vérité, parce que nous sommes à l'image de Dieu. Et Pierre Giorgio nous fait réaliser que la sainteté, c'est effectivement être authentiquement soi-même, non pas en se regardant le nombril, mais authentiquement soi-même, c'est-à-dire authentiquement tourné vers les autres avec ses talents propres, avec ce que l'on sait faire.
1: Alors, merci beaucoup, frère Charles Desjoubert. On vous retrouve, si vous voulez bien, toujours avec cette belle figure de sainteté canonisée récemment, je le répète, c'était le 7 septembre 2025 par le pape Léon XIV, une figure donc à faire connaître. Et puis aujourd'hui, on peut demander l'intercession de saint Pierre Giorgio Frassati.
0: Bien sûr.
1: Donc demandons et prions ce jeune saint qui est donné en cadeau pour le monde. À demain, même lieu, même heure, et merci.

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1: Bonjour, aujourd'hui nous allons parler de la différence entre la compassion, l'empathie, la pitié, l'amour. Enfin, on va surtout s'intéresser à la notion de bienveillance. Bien qu'importante, ce terme est encore mal défini et beaucoup d'entre nous confondent la compassion, l'empathie, la pitié, l'amour. Il est important de bien faire la distinction. Alors moi, pendant des années, je pensais des choses et puis depuis quelque temps, eh bien, je me suis penchée un peu plus sur la question pour justement pouvoir préparer cette émission. En effet, éprouver de l'empathie n'a pas le même impact sur notre interlocuteur que lui témoigner notre sympathie, de la bienveillance ou encore faire preuve de compassion envers lui. Pendant des années, suite à une conférence de Thomas d'Ansbourg qui disait « L'empathie, c'est rejoindre l'autre dans ses émotions sans s'en sentir responsable et dans ses besoins sans chercher à les prendre en charge ». J'avais retenu qu'il était donc préférable d'avoir de l'empathie, car la compassion, c'était souffrir avec la personne. Mais cette question revient à ma réflexion depuis la publication des neuroscientifiques. Donc je vais, dans cette émission, vous partager mes recherches sur ce sujet, afin que vous puissiez aussi faire votre choix en toute connaissance de cause. Alors, dans le langage commun, les mots compassion, empathie, affection, altruisme et amour sont presque synonymes. Pourtant, on va voir que dans leur sens, il y a quand même des différences sensibles. La nature de la démarche est différente et aussi l'intensité. On va d'abord tenter de comprendre la différence entre la compassion et l'empathie. Si on reprend la définition, car vous savez que j'aime bien aller chercher les définitions des mots, eh bien, compassion vient du latin compassior, qui est littéralement le fait de souffrir avec, de partager les maux et la souffrance des autres. La compassion peut avoir deux origines. Ce peut être un élan, un sentiment naturel, une émotion spontanée, ou bien ce peut être une valeur à cultiver, indissociable d'un engagement ou d'un effort à mener pour s'ouvrir à l'autre. Donc la compassion est parfois associée à la pitié, ce qui semble très réducteur. En effet, la pitié crée une barrière vis-à-vis de l'autre, car la sensibilité à la douleur peut se teinter de condescendance, de dégoût, voire de mépris. Alors, l'empathie, me direz-vous. Eh bien, l'empathie vient du grec « en intérieur » et « pathos », souffrance éprouvée. Ça désigne la capacité d'un individu à percevoir et reconnaître les états affectifs d'autrui. Ce qui ne veut pas dire que l'on ressent soi-même la douleur de la personne affectée. L'empathie peut donc être dénuée d'affection, au sens d'attachement bien sûr. Elle peut rester froide et se passer de réponse. Au contraire, la compassion implique de souffrir avec, donc d'éprouver soi-même la douleur de la personne et de la partager dans une logique de solidarité et d'amour. En ce sens, la compassion se rapproche de la sympathie, du grec sim et pathos, donc sim qui veut dire ensemble et pathos, souffrance et passion, qui est une préoccupation pour autrui, souvent réciproque, tout en incluant une dimension de partage. Dans son sens commun, la sympathie est cependant moins intense que la compassion. Alors, quelle est la différence entre la compassion et l'altruisme? Parce que l'altruisme aussi, c'est important d'en parler quand on parle de compassion, quand on parle d'empathie, etc. Donc, l'altruisme, ça vient du latin alter, donc autrui, et c'est la capacité à aller vers l'autre, à se soucier de lui. Donc l'altruisme, ça consiste en un comportement réfléchi, raisonné, engagé et désintéressé. On peut le décrire donc comme le don de soi pour les autres en sens unique, sans rien attendre en retour. L'altruisme est donc une valeur morale qui s'oppose à l'égoïsme. La compassion peut regrouper l'altruisme dans sa dimension d'engagement moral raisonné, mais la compassion dépasse l'altruisme dans son caractère vécu et concret, au sens d'un véritable partage fraternel, sous-entendu par un amour profond à double sens.

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1: Donc, la compassion est à la fois bienveillance, porter l'attention à l'autre, empathique, comprendre l'autre, et sympathique, partager la douleur de l'autre. L'affection, s'attacher à l'autre, et l'altruisme, s'engager pour les autres. Voilà, donc vous voyez, c'est quand même un vaste sujet, et quand on commence à gratter, eh ben on peut plus s'arrêter. Et c'était un petit peu ce qui s'est passé pour moi pour préparer cette série d'émissions. Donc la compassion dépasse toutes ces notions en introduisant un élément supplémentaire, c'est le compagnonnage. Compatir implique en effet de faire une partie du chemin ensemble, de traverser l'épreuve conjointement, main dans la main, dans une relation d'égalité. C'est un accompagnement fraternel et la marque de la compassion, au sens le plus noble et le plus complet du terme. C'est vraiment la différence qu'il y a entre l'empathie et la compassion, c'est que la compassion nous amène à du compagnonnage. Donc ça, c'est important de se souvenir de ça, parce que l'accompagnement se fait avec la compassion, mais elle ne se fait pas avec l'empathie. Donc, c'est intéressant à réfléchir, parce que la compassion réconcilie l'émotion et la raison, les sentiments et les idéaux, la pensée et l'action. Le chemin de vie, la compassion et la mise en œuvre d'une valeur humaniste d'entraide, de solidarité, de fraternité et d'amour. Donc c'est loin d'être une simple émotion, hein, puisqu'il est possible de développer sa compassion, de la cultiver, de la vivre dans une relation d'échange avec l'autre. Alors au sens métaphysique ou spirituel, la compassion se fonde sur le constat des liens d'interdépendance qui existent entre toutes les choses et tous les êtres. C'est la reconnaissance que tout est lié, que notre destin dépend de celui des autres. On s'en rend bien compte en ce moment. L'être humain n'est pas séparé de son environnement et son bonheur réside en celui des autres. Alors cette notion d'interdépendance cosmique est appelée philia par Empédocle, quintessence chez Aristote, sympathéa chez les stoïciens ou tout simplement la loi d'amour. Voilà. Donc, la différence entre compassion, empathie, pitié, amour dans les grandes traditions spirituelles, eh bien là aussi c'est intéressant d'aller s'y pencher. Quand on regarde la compassion dans la Bible et dans le christianisme, eh bien on s'aperçoit que Jésus pleura. Jean 11 et 35, et après avoir appris que son ami Lazare était malade, Jésus reprend la route vers la Judée, bravant le danger. Lorsqu'il arrive, Lazare est déjà mort, et Jésus pleure avec les proches de Lazare avant de parvenir à ressusciter son ami. Là, c'est un exemple de compassion de Jésus, et ça donne lieu au verset le plus court de la Bible, Jésus pleura. Comme pour montrer tout le dépouillement qu'implique la compassion. Au travers de son passage sur terre, Jésus chemine au milieu des hommes, partage leurs malheurs, les accompagne dans leur combat intérieur. Il va jusqu'à éprouver la souffrance de l'humanité sur la croix. Il embrasse la douleur du monde, montre le chemin et la délivrance, la passion et compassion. Donc, chez les chrétiens, la compassion est parfois confondue avec la pitié, ce mot n'ayant pas de connotation négative qu'on lui connaît aujourd'hui, parce que la pitié traduit d'un sentiment de compassion profonde qui se traduit par un élément de compréhension, de secours, de pardon et de charité. Voilà, ça c'est vraiment intéressant par rapport

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1: L'émerveillement de Pâques se suffit à lui-même. L'enthousiasme de le vivre, l'extase d'y croire, n'ont pas besoin de science, de philosophie ou de théologie. Le sensus fidei m'emporte, c'est-à-dire ce sentiment spontané de la foi, peut même trouver appauvrissante toute réflexion intellectuelle en regard de cette exaltation spirituelle de la révélation évangélique du Christ qui ressuscite. La foi est un don reçu et non une construction intellectuelle. Mais tout le monde n'accueille pas la foi de la même façon. Même si, sans accueil, demeure toujours une petite musique. Cependant, la raison existe en chacun de nous, étant à étancher sa soif de comprendre et d'expliquer. Foi et raison entrent-elles en conflit? Le positivisme à la mode au XIXe siècle, Auguste Comte, Ernest Renan et d'autres, oppose la science et la foi. Il n'est pas possible que quelqu'un puisse ressusciter au troisième jour de sa mort. La science est formelle. En France, deux cultures vont alors s'affronter pendant plusieurs décennies dans chaque village. L'instituteur athée positiviste et le curé croyant chrétien. Il est vrai que la relativité d'Einstein et la physique quantique de Planck n'étaient pas encore répandues. Car avec ces deux génies des sciences et leurs disciples successifs, c'en est fini de la superbe du scientisme. Jusqu'au XXe siècle, la science était devenue univoque et porteuse d'une seule vérité dans chaque domaine, vérité garantie par la raison et l'expérience. Or, de la raison, point de vérité, la foi pouvait apparaître comme un archaïsme. Pourtant, l'idée de vérité était en train de se suicider du fait que la vérité scientifique change de génération en génération, de découverte en découverte, et donc tue l'idée même de vérité scientifique absolue et définitive. Pire, au XXIe siècle, le réel est incompréhensible pour la science elle-même, car la bonne vieille logique est subvertie et nous laisse dépités. Comment comprendre qu'en dépassant la vitesse de la lumière, on puisse remonter le temps et se trouver plusieurs siècles en arrière? Comment se faire une idée de ces trous noirs dans l'infiniment grand de l'espace qui avalent de gigantesques constellations sans gonfler ni rien rejeter? Comment comprendre que la loi de Lavoisier, rien ne se perd, rien ne se crée, tout se transforme, est fausse? Comment comprendre que par un point pris hors d'une droite, il ne passe aucune parallèle à cette droite donnée, comme l'ont montré Riemann et Einstein? Euclide doit se retourner dans sa tombe.

Comment comprendre en microphysique que d'une couche d'électrons à l'autre, selon un quantum d'énergie, un électron ne saute pas, il disparaît pour réapparaître. Comment comprendre que la lumière implique une contradiction incompréhensible, puisqu'elle est un mouvement de particules selon l'effet photoélectrique, mais pas du tout selon les interférences de Fresnel pour lesquelles la lumière est un mouvement vibratoire. Comment comprendre que les ondes gravitationnelles par lesquelles les masses planétaires s'attirent les unes les autres ne sont en rien matérielles? Je cite « Immatérialité de la matière », s'exclame Jean-Marc Ferry, qui est né en 1946, qui ajoute « Il n'y a que des vibrations, il n'y a que des vibrations », voire les études de mars 2020. Il suit en cela les de physiciens, des centaines de physiciens, dont Max Planck est le fondateur de la physique quantique, 1858-1947, qui déclarait, je cite, « Il n'y a pas de matière en soi. Toute matière n'émerge et n'existe que par une force qui fait vibrer les particules d'atomes. » Il ajoutait, je cite à nouveau, « Nous devons admettre derrière cette force un esprit conscient, intelligent, je ne crains pas de le nommer, Dieu. » Alors, le scientisme, là, et le positivisme de Comte et de Renan en prennent quand même un sacré coup, d'autant plus que depuis Planck, on sait qu'il n'y a pas de particules d'atomes, mais qu'il n'y a véritablement que des vibrations. Il existe possiblement plusieurs mondes, plusieurs physiques, enchevêtrées les unes dans les autres. Et il peut exister donc plusieurs manières d'exister selon la science. C'est ce que dit aussi Saint Paul. Oui, quand il parle de corps de misère et de corps de gloire, comme par exemple Épître aux Philippiens, chapitre 3, versets 20 et 21. Il y a une physique des corps de misère, ben c'est celle que nous apprenons dans les collèges, où règnent la vie et l'esprit dans ces corps de misère, mais aussi le mal et la mort. Et il y a les corps de gloire, des corps de gloire d'une toute autre nature. Pour Saint Paul, le corps ressuscité du Christ, comme à sa suite le corps ressuscité de l'homme, est un corps de gloire. Le corps de misère du Christ a été cloué sur la croix. Nous ne connaissons rien des corps de gloire, du corps de gloire. Planck, que nous venons de citer, le fondateur de la physique quantique, disait aussi, Dieu, je cite, tient ensemble jusqu'au plus petit système. Fin de citation. C'est dire que Dieu n'est pas seulement origine et fondement, mais aussi maintien constant de la création. Ceci dit, il n'est pas besoin de regarder la science comme attestation de plusieurs sortes de corporéité. En effet, si Dieu existe, tout lui est possible, sinon il n'est pas Dieu. La résurrection, comme la conception virginale, lui est tout à fait possible. J'ai simplement voulu dire ici que la science ne nie plus l'incompréhensible ni la diversité des manières d'être, et que les plus grands physiciens contemporains, comme Planck et Einstein, font référence à Dieu.

0: Le corps de misère reste par ailleurs à soigner par l'homme qui, par son travail, est co-créateur du monde. Voir, par exemple, le deuxième récit de la création dans la Genèse. De plus, si le corps de misère est notre lot de souffrance, nous, nous le tenons, ce corps de misère, nous le tenons de l'introduction du mal par la liberté des anges déchus et de l'homme lui-même. Mais grâce au Sauveur, le Christ, nous participons d'ores et déjà ici-bas à la nature divine, celle du corps de gloire, voir par exemple l'évangile de Jean, chapitre 5, verset 24. La logique de Dieu, l'ADN de Dieu, si j'ose dire ADN entre guillemets évidemment, c'est l'amour. Il ne sauve pas l'humanité par un énorme miracle, mais par un geste d'amour, de don de lui-même qui lui coûte comme tout geste d'amour authentique et de pardon authentique. D'autant bien que l'amour est une joie, même lorsqu'il coûte le don de la vie, il est une joie tragique. Le Christ converti, métanoïein en grec, le Christ converti la mort ressentie comme échec de la vie en mort ressentie comme réussite exaltante du don de soi, l'amour. Là réside déjà le salut chrétien. Voici ce que ose écrire le grand théologien catholique contemporain Hans Urs von Balthasar dans La gloire et la croix, édition Aubier de 2008, page 465. Je cite, « Malgré l'infernale désolation de sa dernière heure sur la croix, le Christ, il n'est pas un seul corps, un seul cœur, aussi débordant de vraie joie que celui de Jésus. Joie d'aimer jusqu'au sacrifice, joie de se donner. Puis-je me permettre d'attirer une dernière fois votre attention dans cette chronique ? En faisant remarquer que l'amour et l'existence sont sur le même modèle. L'existence est un mot qui vient du verbe latin ex stare, étymologiquement sortir, sortir de soi. L'existence est un sortir du néant, un sortir de l'uniformité où il ne se passe rien. L'existence est manifestation, au sens de se manifester, au sens de émerger, de s'exposer, de s'exprimer. L'amour aussi, comme l'existence, est un sortir de soi, et un sortir de soi enthousiaste, un don de soi. Dans l'amour, je communie avec l'authenticité d'exister. J'agis la profusion même de l'être. Je suis l'existence. Je ne peux pas mourir. N'y a-t-il pas là une ébauche de philosophie chrétienne, d'ontologie chrétienne ? Mais revenons au début de ma chronique. Vivre la joie pascale de la résurrection suffit largement à se savoir chrétien sans la lourdeur des sciences et de la philosophie.
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De la première lettre aux Thessaloniciens. Dieu nous a destinés à entrer en possession du salut par notre Seigneur Jésus-Christ, mort pour nous afin de nous faire vivre avec lui, que nous soyons encore éveillés ou déjà endormis dans la mort.

0: tandis que nous dormirons en paix. Fais germer et grandir jusqu'à la moisson la semence du royaume des cieux que nous avons jeté en terre par le travail de cette journée. Par Jésus le Christ, notre Seigneur.
1: Amen.
0: Que le Seigneur fasse.

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2: 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Et l'enseignement sera suivi par l'homélie qu'il a prononcée le même jour.
3: Pleine de grâce. Vous avez déjà réfléchi, vous avez déjà médité, vous avez déjà contemplé Marie pleine de grâce. Alors quand on dit que Marie est pleine de grâce, qu'est-ce qu'on dit ? On dit tout simplement que Marie est pleine de l'Esprit Saint. Nous venons de chanter « Hôte très doux de nos cœurs ». Hôte, qu'est-ce que c'est qu'un hôte ? C'est quelqu'un qui vient habiter chez moi. Eh bien, par le baptême, nous sommes tous les tabernacles du Saint-Esprit. Alors ce matin, vous n'avez pas compris, vous êtes un peu endormi, vous êtes calme. Parce que normalement, un chrétien normal, quand on dit qu'il est le tabernacle du Saint-Esprit, il se lève et il dit « Amen ». Donc je vous le redis, par le baptême, vous êtes tous des tabernacles du Saint-Esprit. Vous vous rendez compte de ce qu'on vient de dire ? Que le Saint-Esprit habite réellement en nous. C'est ça la grâce. La grâce baptismale, qu'on dit parfois la grâce sanctifiante ou la grâce habituelle, c'est la présence de Dieu en moi. Dieu habite en moi, le Saint-Esprit habite en moi. Et quand je dis Marie est pleine de grâce, je dis juste qu'en Marie, il n'y a pas de limite à cette présence. Parce que moi, je mets plein de limites à cette présence. Les limites que je mets sont mes péchés, sont mes peurs, c'est mes retards, c'est tout ça. Marie ne met pas de limite à la présence du Seigneur en elle, si bien qu'elle conçoit en elle physiquement le Verbe de Dieu. Mais tous ici, tous les baptisés ici, nous sommes comme Marie, pleins de grâce à notre mesure. Parce qu'un jour, le jour béni entre tous, le plus beau jour de notre vie au baptême, nous avons reçu la grâce. Vous savez, il y a dans l'Antiquité un auteur, presque un père de l'Église, qui s'appelle Tertullien. Quand son fils a été baptisé, il a pris son bébé dans les bras et il a embrassé son cœur en disant « J'embrasse la porte du temple de Dieu ». Alors, quand vous rentrez dans la basilique, que ce soit à Sainte-Bernadette ou à la basilique tout à l'heure, à la basilique du Rosaire, qu'est-ce que vous faites ? Vous vous inclinez, vous faites la genouflexion. Eh bien, quand vous voyez vos frères qui en eux portent le Saint-Esprit, vous pourriez faire la même chose. Alors, je vous propose un exercice, c'est qu'aujourd'hui, chaque fois que vous rencontrez un frère, une sœur, vous fassiez la genouflexion. Non, c'est une blague. Mais vous pourriez. Parce que pourquoi vous faites la genouflexion ? Pourquoi vous vous inclinez quand vous rentrez dans un temple de Dieu ? Parce que Dieu est là. Eh bien, il est là. Il est là en face de moi. Je regarde chacun de vos visages. Et je me dis, voici le temple de Dieu. Voici le temple de Dieu. Voici le temple de Dieu. Voici le temple de Dieu. Voici le Seigneur présent dans chacun de mes frères, dans chacune de mes sœurs. Alors nous, on est habitués, on dit, ben oui, les curés nous répètent tout le temps, le Seigneur est présent par le baptême, très bien. Mais on ne vit plus comme si c'était vrai. Une fois, j'ai une parole qui m'a transpercé. Un prêtre en prédication disait, nous sommes appelés à vivre comme des époux du Seigneur et nous vivons comme si nous étions en concubinage avec un cadavre. C'est percutant. Et bien quand on vit en communauté, donc quand on vit en église, c'est la même chose. Dans mon frère, dans ma sœur, par la grâce, Dieu est vivant. Le Saint-Esprit est là, je suis appelé à l'aimer, je suis appelé à vivre en communion avec lui et je vis comme si je vivais en concubinage avec un cadavre. C'est-à-dire indifférent. Indifférent. Est-ce que, voilà, quand je recroise vos regards, je me dis qu'il y a encore des personnes en plus. À Lourdes, on en croise tant. Il y en a qu'on connaît, il y en a qu'on connaît pas, voilà. Indifférent. Est-ce qu'aujourd'hui, quand je croise vos regards, je peux me dire, voilà, le Seigneur présent, derrière ce regard, le Saint-Esprit présent. C'est ça que je voudrais vous dire aujourd'hui, quand on dit plein de grâce. Je voudrais juste vous dire, mais où allez-vous la chercher, la grâce? Elle est là, à côté de vous. Tiens, regardez la personne qui est à côté de vous, à droite, à gauche, peu importe. Et dites-vous, le Seigneur, il est là. La grâce, elle est là. Le Saint-Esprit, il est là. C'est là qu'il se donne. Ma grâce, c'est mon frère. Et je crois que ça change la vie. Je crois que ça change la vie parce que, vous savez, nous, les cathos, on est toujours, il faut aimer nos frères. Alors, on est gentil, on leur sourit. Voilà. En fait, on s'en fout d'être gentil. Enfin, je sais pas pour vous, frère, mais moi, j'ai pas donné ma vie pour être gentil. Je pense que par tempérament, je suis plutôt désagréable, demander à mes frères. C'est pas un métier d'être gentil, comme on dit. Une fois, j'ai dit ça à un confrère, et je lui ai dit, oh, il est gentil. Il m'a répondu, il manquerait plus qu'il morde. Être baptisé, c'est pas être gentil. Il y a des gens qui sont beaucoup plus gentils que nous. Les païens n'en font-ils pas autant? Il y a des gens qui vont faire de l'humanitaire, il y a des gens qui... Et nous, on n'est pas au niveau. Hein. Par contre, nous avons miséricordieusement reçu un don. C'est de savoir que si j'aime mon frère, c'est pas parce que je suis gentil, c'est pas parce qu'il est gentil, c'est parce que Dieu est présent en lui. Et ça change tout.

Et vous vivez tous avec des frères, des sœurs, que ce soit en paroisse, que ce soit en communauté. Et généralement, quand on commence, on est plein d'admiration. Moi, je me souviens, quand je suis rentré au noviciat, je croyais que tous mes frères étaient des saints. C'était il y a 30 ans. Aujourd'hui, je finirai pas ma phrase. Je finirai pas ma phrase parce que aujourd'hui je suis devenu réaliste. Puis surtout, peut-être que le Seigneur m'a fait progresser. Il y a 30 ans, je croyais qu'ils étaient tous des saints, qu'ils étaient tous parfaits. Vous savez, moi j'arrivais, j'avais 19 ans. Et je voyais ses frères en habit qui chantaient. Je me disais, waouh, c'est des anges. Et puis après, on vit avec eux. Et les anges tombent du ciel. Puis la première fois qu'on se dispute, on dit, ah ouais, pour un ange, il a mauvais caractère. Et puis, puis après, on dit, ah oui, il a même mauvaise foi. Il est même capable de mentir un peu sur les bords quand ça l'arrange. Alors qu'est-ce que je fais? Je l'aime plus. Je le déteste. Je suis déçu. Et vous voyez, ça c'est ce qu'on a tous fait un jour en communauté, que ce soit en paroisse, en communauté, si vous êtes communautaire, enfin peu importe. Avec vos frères et vos sœurs, vous les avez admirés. Puis vous avez été déçus. Pourquoi? Eh bien parce que ce n'était pas la Sainte Vierge. La place était déjà prise. La Sainte Vierge, elle est pleine de grâce, elle ne nous déçoit jamais. Nos frères et nos sœurs, ils mettent des limites à la grâce. Et c'est ça que nous voyons. Ce que je vois dans mon frère et dans ma sœur avec mes yeux de chair, c'est leurs limites. Ce matin, au petit déjeuner, j'étais en retard. Il fallait que je me dépêche de prendre un café. Parce que je me suis dit, sinon, je ne vais pas avoir les yeux en face des trous, je ne vais pas pouvoir leur parler. Et devant moi, il y avait un frère qui me mettait du temps à préparer son café. Qu'est-ce que j'ai vu? J'ai vu un frère, je me suis dit, il est encore plus empoté que d'habitude, et encore plus lent que d'habitude. Et puis alors, chez nous, on prend le petit déjeuner en silence. Donc je ne pouvais pas lui dire, dépêche-toi, j'ai un truc après, j'ai les béatitudes, machin, voilà, non. Et donc j'attendais, je me disais, allez, dépêche-toi, dépêche-toi, dépêche-toi, voilà. Qu'est-ce que j'ai vu? J'ai vu les limites de mon frère. Et vous voyez, c'est ce que nous voyons, un frère qui a des limites. Et le grand danger, quand on vit ensemble, quand on est habitué, c'est de ne voir que les limites. C'est de ne voir que l'enveloppe qui est limitée. C'est de voir le tabernacle, mais pas ce qu'il y a dedans. Je ne sais pas s'il y a... Non, la lumière n'est pas allumée, donc le Saint-Sacrement n'est pas là. Elle ne marche pas. Moi, il est là. Eh bien voilà, faisons l'expérience. Qu'est-ce que je vois? Un tabernacle. Oui, il est pas mal. Il est doré. Il a une ligne un peu bizarre. Ok. Ah, la lumière. Tiens, ben voilà, bon exemple. Je me dis, la lumière ne marche pas, donc le Seigneur n'est pas là. Pourtant, il est là. Quand je rencontre mon frère, je me dis, tiens, la lumière ne marche pas à tous les étages. Et ce que je dis, ben je dis, oh, le Seigneur n'est pas là. Et pourtant, il est là. Et vous voyez, ce que je voudrais aujourd'hui vous dire, c'est vous inviter à regarder avec les yeux de la foi nos frères pour les voir pleins de grâce. Nos frères, nos sœurs, pour les voir pleins de grâce. Et donc, arrêtez de les réduire à leurs limites, à leur enveloppe, à leur extérieur. Et quand on vit en communauté, avec le temps, les yeux de la foi, ils se fatiguent. On a besoin de lunettes. On voit que l'extérieur. Alors, demandez à vos frères et sœurs consacrés qui vivent en communauté tous les jours, combien c'est difficile de voir en son frère, en sa sœur responsable, en son frère responsable, la grâce de Dieu. La présence de l'Esprit Saint, l'hôte très doux de nos âmes. Moi, quand je vais demander à mon supérieur une permission, qu'est-ce que je fais? C'est inévitable. Je me dis, ah oui, je sais comment il fonctionne. Si je lui dis, est-ce que je peux faire comme ça? Il va me dire non.
Donc je vais lui dire...

entre deux portes, au moment où il est bien, après son café, etc. Vous voyez, on en arrive à plus regarder l'autre comme une présence de Dieu, mais comme un ennemi. Un ennemi. Mon frère devient mon ennemi potentiel. Il pourrait me refuser quelque chose, donc il faut le contourner. Donc on va faire de la négociation, de la diplomatie. La diplomatie, normalement, ça se fait pas entre frères. Ça se fait entre ennemis. Si dans nos communautés, on devient diplomate, ce ne sont plus des communautés de frères et de sœurs, ce sont des communautés d'ennemis qui ont enterré la hache de guerre. Les païens n'en font-ils pas autant ? Alors, ce matin, posons-nous la question, est-ce que je vois mon frère comme quelqu'un qu'il faut que je traite avec diplomatie ou comme quelqu'un que j'aime, parce que Dieu habite en lui ? Et donc, puisque sœur Anne-Pascale l'a annoncé, je voudrais le dire à partir d'une parole de saint Augustin dans la règle. C'est la règle que le pape a suivie toute sa vie. Donc attention, saint Augustin dit « Honorez les uns chez les autres Dieu dont vous êtes devenus les temples ». Il nous dit pas « Aimez-vous les uns les autres parce que vous êtes super ». Aimez-vous les uns les autres parce qu'aux béatitudes, il n'y a que des tronches, des gens bien, des gens extraordinaires, non ? Il nous dit « Honorez les uns chez les autres qui ? Dieu ». Quand j'honore mon frère, c'est Dieu que j'honore. Mon frère est le temple de Dieu, j'adore Dieu en lui. Donc je vous disais, c'est pas parce que je suis gentil, c'est pas parce qu'il est gentil, c'est pas parce que c'est pas parce qu'il est aimable, voilà, c'est pas parce qu'il a des qualités. C'est parce que Dieu habite en lui que je l'honore. Alors, moi j'ai eu du mal pendant très longtemps à comprendre ça, et je peux vous raconter le jour où je l'ai compris, c'était à la communion. J'étais pas prêtre, et donc j'allais communier avec mes frères, puis je reviens à ma place, et j'ai simplement ce jour-là regardé mes frères. Et je me suis dit, tiens, c'est incroyable, ils reviennent tous de la communion, ils reviennent d'avoir communié, donc sacramentellement, réellement, substantiellement, le Seigneur est présent en chacun d'eux. Et j'étais à ce moment-là un peu en colère contre eux, et je me suis dit, tiens, ben, je vais aimer le Seigneur présent en chacun d'eux. Donc je dis, ben, Seigneur, je t'adore, présent dans le Père X qui m'agace. Le père Y que je méprise, le père Z qui me saoule, mais c'est très concret, appliquez-le à la famille. S'aimaient beaucoup, ils sont morts tous les deux, et mes grands-parents, mon grand-père disait toujours à ma grand-mère, il l'appelait Nono, et je disais, « Nono, tu m'agaces !» Et il était au bord de l'explosion. Et en même temps, il s'aimait. Ben, en famille, on s'agace, mais on peut s'aimer pourquoi ? Parce qu'on voit en l'autre la présence de Dieu. Donc je vous propose un truc tout bête. Chacun là, maintenant, va prendre 30 secondes pour chercher dans son cœur quel est le frère, la sœur en communauté, en famille, qui m'agace ? Je suis sûr que ça vient très vite. Voyez, vous l'avez là ? Ok. Mettez votre visage, mettez son visage devant vous. Barre-toi, tu me saoules. Non, vous avez envie ? Oui, vous avez envie de lui dire ça. Eh bien, nous allons faire un acte de foi ensemble, un acte d'adoration, qui est exactement similaire à celui que vous faites quand vous vous tournez vers le Saint-Sacrement et que vous vous prosternez. Que voyez-vous ? Un bout de cuivre. Que voyez-vous par la foi ? Dieu présent. Que voyez-vous là dans ce frère ? Un emmerdeur. Un poids. Un boulet. Que voyez-vous avec les yeux de la foi ? Le temple de Dieu, Dieu lui-même qui se donne à moi.
Donc je vous propose là, maintenant, qu'on fasse intérieurement une genouflexion. On va aller plus loin. Qu'on dise, Seigneur, je te remercie de te donner à moi à travers ce frère, cette sœur, à travers celui-là, pas à travers celui que j'aime, celui qui me va bien, celui qui est gentil, celui qui... Voilà, à travers celui-là. Seigneur, je t'adore en lui. Je te remercie de te donner à moi, de te révéler à moi, de venir faire ton annonciation à travers ce frère, cette sœur. Merci Seigneur. Amen. Tu te donnes à moi à travers lui. Alors ça, on peut le faire tous les matins. Avec celui qui vient prendre du café avant vous et qui vous saoule, avec celui, je parle au consacré, avec celui qui chante faux à côté, tous les jours. Vous voyez celui dont je parle ? Celui qui a toujours un temps de retard sur tous les autres et qui s'en aperçoit jamais. Une fois, j'étais dans un monastère bénédictin et il y a un frère qui m'a raconté que... C'est filmé, tant pis, je le dis. Un jour, il a pris son livre, vous savez, les gros livres de chant grégorien, et il a tapé sur la tête de celui qui avait à côté. Et tous les jours, plusieurs heures par jour, d'avoir le même frère qui est décalé d'un demi-temps. Si vous le regardez avec les yeux de la chair, vous avez deux solutions. Soit vous le tuez, soit vous tuez. Si vous le regardez avec les yeux de la foi, vous dites, Seigneur, je te remercie parce que tu te donnes à connaître dans ce frère et je t'adore, présent dans ce frère. Si tu pouvais lui dire d'accélérer un peu le rythme, ce serait pas mal. Mais je t'adore dans ce frère. Alors qu'est-ce qu'on en tire pour nous de cette grâce du frère? Je voudrais en tirer quelques petites conséquences. D'abord, quelle est la définition d'un frère? Ça, c'est le gendre du professeur Lejeune, qui s'appelle Jean-Marie Meyer, qui est un grand philosophe, que j'ai beaucoup admiré, qui m'a beaucoup appris, qui m'a enseigné ça un jour. La définition d'un frère, elle m'a dit, tu trouveras ça nulle part. La définition d'un frère, c'est un ami que je n'ai pas choisi. Un ami, je le choisis comment? Parce que j'ai des trucs en commun avec lui. J'aime la planche à voile. Ben, j'ai un ami qui fait de la planche à voile et on discute planche à voile. J'aime Sainte Thérèse de l'Enfant Jésus. J'ai une amitié spirituelle avec une sœur parce qu'on peut parler de Sainte Thérèse de l'Enfant Jésus. J'aime cuisiner. On se retrouve pour faire de la cuisine. On a des choses en commun et on se choisit parce qu'on a des choses en commun. Un frère, on ne l'a pas choisi. On l'a reçu. Et on l'a reçu pour qu'il devienne notre ami. Et donc il va falloir trouver ce qu'on a en commun. En communauté, moi un jour, j'ai un frère qui m'a dit, c'est drôle, je ne t'aurais jamais choisi comme ami en dehors de la communauté. Alors, c'était à double tranchant. Parce que ça voulait dire, en fait, humainement, on n'a rien en commun. Et il m'a dit, je pense qu'on ne se serait même pas parlé. Et c'était vrai. Et puis, mais ça voulait dire aussi, c'est drôle, on est devenus amis. Pourquoi? Parce que nous avons une chose en commun, c'est la grâce de Dieu en nos cœurs. Nous avons le Saint-Esprit, nous avons cet hôte divin de l'âme qui est notre bien commun. Ce que j'ai en commun avec mon frère, ce que j'ai en commun avec chacun de vous, c'est Jésus, c'est l'Esprit-Saint. Et vous savez, l'Esprit-Saint, plus on le partage, plus il est présent. C'est l'inverse d'un gâteau. Un gâteau, plus on est nombreux, plus les parts sont petites. L'Esprit-Saint, il se donne tout entier à chacun de nous. Eh bien, quand je vous regarde, je me dis, voilà mes frères, parce que je partage en eux l'Esprit-Saint tout entier,
la grâce tout entière. Donc premier point important, un frère, c'est un ami que je n'ai pas choisi, c'est un ami que j'ai reçu. Et donc quand on voit dans nos communautés les autres, on se dit parfois, ben, c'est pas cela que j'aurais choisi, mais c'est cela que j'ai reçu. Et voyez ce que dit saint Paul aux Corinthiens, il n'y a pas parmi vous des gens de grande extraction, c'est plutôt des ratés. Et ben, quand on regarde nos communautés, on se dit, ben oui, nous sommes des ratés, nous sommes des faibles, nous avons plein de limites, mais c'est cela, c'est mes frères que j'ai reçus. Donc Seigneur, sois béni pour les frères que tu m'as donnés et non pas ceux que j'ai choisis. Et c'est vrai, c'est extrêmement important dans une communauté, parce que dans une communauté, on choisit sa communauté au début. Au bout d'un moment, on se dit, pourquoi j'ai choisi cette communauté ? Au bout d'encore un moment, on se dit, je me suis trompé de communauté. Et après, on est enfin prêt à dire, Seigneur, merci pour la communauté que tu m'as donnée. Donc, rechoisissons ce matin notre communauté, qu'elle soit paroissiale, qu'elle soit, quelle que soit notre communauté. Merci Seigneur pour les frères que j'ai reçus de toi, que je n'ai pas choisis. Et Seigneur, fais que je trouve en eux ce qui fait que ce sont des amis, c'est-à-dire ce que nous avons en commun, toi. Deuxième point, si le Seigneur est présent dans mes frères, eh bien, il se cache. Je dis souvent ça en préparation au mariage. Quand on est fiancé, quand on va se marier, on dit au fiancé, regardez, voilà la femme, voilà l'homme que vous allez aimer toute votre vie. Et à travers lui, par le sacrement de mariage, c'est Jésus lui-même que vous allez aimer. Alors les fiancés, ils font, waouh, super. C'est génial, amen, Jésus, tu me donnes un fiancé magnifique, tu te donnes à moi à travers lui. Puis quand on fait la même retraite avec des gens qui ont 30 ans de mariage, on leur dit, le Seigneur se donne à vous à travers votre époux. Et là, on voit, ils se regardent et font, waouh. Eh bien, ils se cachent bien. Ah, si j'avais su que le Seigneur se donnerait à travers une femme qui ressemble à ma belle-mère. Ben franchement, le Seigneur, il se cache bien. Et ben c'est ça que je voudrais vous dire, le Seigneur se cache. C'est la logique de l'incarnation. Dieu Tout-Puissant, le Créateur des mondes, s'est fait petit bébé. Et le signe de Dieu, c'est cet enfant, dira Benoît XVI. Eh bien, Dieu Tout-Puissant, Dieu bon, Dieu Créateur, est présent dans mon frère qui a plein de limites, qui a une sale tête, qui a un sale caractère. Ah, que Dieu se cache. Ah, que Dieu se cache bien. Et heureusement qu'il se cache comme ça. Parce que nous, bêtes que nous sommes, nous finirions par croire que plus on est humainement glorieux, plus Dieu est présent en nous. Pourquoi Dieu se cache ? Pour nous purifier. Bon, béatitude, vous connaissez ça par cœur, hein, le Carmel, les purifications. Dieu se cache pour nous purifier, pour purifier notre regard. Vous voyez, dans la prière, quand nous cherchons Dieu, parfois il se cache. On dit, je ne le trouve plus, je suis perdu. Et c'est la purification, et il faut tenir, et il faut continuer à désirer, il faut continuer à chercher, parce qu'il va plus, il nous dit, va plus loin. Viens me chercher plus profond. Eh bien, il y a des purifications de la vie fraternelle. D'abord, je disais, oui, Seigneur, tu es présent dans mes frères. Ma communauté est glorieuse, elle chante bien. Ah, les béatitudes, c'est extraordinaire. Et puis on vieillit. Et on dit, es-tu encore présent dans cette communauté ? Tu te caches bien. Et le Seigneur nous dit, purifie ton amour fraternel. Ne m'aime pas à cause des qualités de ton frère, mais va me chercher au plus profond de lui, là où je suis caché. Dieu se cache pour nous conduire au plus profond jusqu'à la source
jusqu'à la grâce. Donc aimons le Dieu caché dans nos frères. Et quand on dit vraiment là, il se cache, disons, Seigneur, tu me purifies pour que je t'aime en vérité. N'ayons pas peur du Dieu caché. Un frère me fait grandir. Pourquoi ? Parce qu'il est différent de moi. Il me sort de moi, il m'arrache à moi-même. Je vous donne un exemple. J'aime, moi, faire les choses au dernier moment. J'aime improviser, demander à Marcel. Je ne sais pas s'il est là. Je l'ai appelé il y a 3 jours pour lui dire « C'est à quelle heure ? C'est quel jour déjà ?» Voilà, le pauvre. Je n'ai pas répondu. Demandez à Anne-Emmanuel qui est là-haut. J'ai à peu près jamais répondu à ses messages pendant des semaines. Pardon, Anne-Emmanuel. Voilà, je fais tout au dernier moment. Et pour moi, les gens qui organisent, ils sont lourds. Ils m'oppressent. Là, il faut prévoir l'année prochaine. Mais je ne sais pas, moi, l'année prochaine, je ne sais pas ce que je fais demain. Comment vous voulez que je sache ce que je fais dans 3 mois ? Eh bien, mon frère qui est différent de moi m'oblige à sortir de moi et à ne pas croire que ma manière de faire est une manière universelle. Parce que c'est notre tentation à tous de dire « je suis la norme, tout le monde doit faire comme moi ». Et je découvre que quelqu'un fait différent de moi et donc il me fait changer. Vous voyez, on dit « il me fait faire un pas de côté ». Il me sort de moi. Eh bien, ça, c'est exactement la définition de l'amour. Si c'est se donner soi-même, tout donner et se donner soi-même, quand je me donne moi-même, je ne m'appartiens plus, je suis obligé de bouger. Et ça, c'est la grâce de la fraternité, c'est que la fraternité me sort de moi-même, m'arrache à moi-même. Et ça fait mal de s'arracher. Hier, j'avais une journée entière de conseils pour le séminaire du diocèse de Bayonne, où on a fait 1 an de programme. J'ai souffert. Oh là là. C'était insupportable pour moi. Je me suis dit, ben, Seigneur, tu me fais grandir. Tu m'apprends à faire des trucs que je ne sais pas faire, des programmes. Tu m'apprends à être organisé. Donc, plus la vie fraternelle m'arrache à moi-même, plus elle m'apprend ce qu'est l'amour. Donc trouvons des exemples. Tout à l'heure, peut-être qu'il y a un frère, une sœur qui vous dira « Tiens, on va à la grotte à l'heure où vous aurez envie d'aller vous asseoir sous un arbre. On vous dira « Tiens, parlons à l'heure où vous avez envie de vous taire. » On vous dira « Chantons à l'heure où vous avez envie d'avoir un moment de recueillement. » On vous dira « Tiens, j'ai aimé telle chose et vous, ça vous a saoulé. » C'est ça la grâce de la vie fraternelle, c'est cette différence, c'est découvrir que je ne suis pas la norme universelle. Et c'est une grâce de libération. Je suis libéré de mes limites. Merci Seigneur. Je suis libéré de mon étroitesse. Je suis libéré, voyez, de... J'ai des œillères, moi. Je vois les choses que comme ma petite personne les voit. Les frères voient autrement. Alors, ça, c'est la version positive. Sauf que quand nos deux regards se croisent, on ne se comprend pas. Quand ma responsable me dit « on va prévoir la journée minute par minute », je dis « Ah non, écoute, on va laisser de la place à l'Esprit-Saint, à l'imprévu, à l'abandon. » Et elle me dit « Non, non, non, non, on fait un organigramme. » Qu'est-ce que je fais ? Je me dis « Ah ben ça y est, elle a éteint la grâce ?» Non, la grâce vient à moi à travers un canal que je ne connais pas. La prévision, qui est une forme de charité pour les autres. Donc mon frère m'entraîne sur un terrain que je ne connais pas parce qu'il est différent de moi. Et ça suppose de découvrir que autant j'ai de frères, autant j'ai de canaux différents par lesquels Dieu vient à moi et se révèle à moi. Parce que Dieu est beaucoup plus trop grand pour ne ressembler qu'à moi.
Ça, c'est saint Thomas d'Aquin qui nous l'explique, qui nous dit pour faire un reflet de Dieu, il faut de la diversité. Il faut une multiplicité. C'est un peu comme la lumière, vous voyez, la lumière blanche qui se diffracte dans les couleurs de l'arc-en-ciel. Alors quand je vois cette assemblée, je me dis, il y a un reflet de Dieu ici, pourquoi? Parce qu'il y a une personne? Non, parce que vous êtes différents. Et dans une communauté, les différences reflètent la grandeur, la richesse du cœur de Dieu. Sauf que la richesse du cœur de Dieu, quand je m'y frotte, ça fait mal. Vous savez ce qu'on dit de la vie fraternelle? C'est comme mettre des cailloux dans un sac et secouer le sac. Il y a toutes les arêtes tranchantes qui frottent, qui font mal. Et à la fin, ça fait des galets bien doux, bien ronds. Et bien, notre vie fraternelle, c'est ça. Je me frotte à la différence des autres, à leur manière de faire, et je m'adoucis. Mon cœur s'adoucit. Et je deviens comme un galet bien rond, bien doux. Donc n'ayons pas peur du fait que la vie fraternelle, ça fait mal. Si vous entendez des frères et des sœurs vous dire oh, « La vie au foyer, c'est extraordinaire, c'est fantastique, c'est doux, c'est merveilleux, qu'il est bon d'habiter entre frères », il vous ment. C'est pas vrai. Ou alors il vient d'arriver, c'est un novice. La vie en foyer, ça fait mal. La vie en foyer, c'est dur. La vie en foyer, ça nous use, ça nous polie. Mais on est là pour ça. On est là pour découvrir Dieu qui va plus loin que moi, qui m'arrache à moi-même. J'aime beaucoup cette... Il y a des Suisses, la prière de Saint Nicolas de Flux, qui dit « Seigneur, arrache-moi à moi-même et donne-moi à toi. Arrache-moi à moi-même. » Eh bien, c'est mon frère qui est la main de Dieu qui m'arrache à moi-même pour me donner à Dieu. Je vais l'appliquer aux différences de sensibilité dans l'Église. Parce que vous voyez, on est capable de se le dire entre nous, en communauté, et puis... Il y a des endroits où le frère, on ne le voit plus. Et typiquement dans l'église. Alors, on va imaginer, vous savez, c'est les blagues de curé, il y a toujours un jésuite, un dominicain, un franciscain. Alors, on va dire, il y a un frère des Béatitudes, un frère de l'Emmanuel, un tradit, un frère de Saint-Martin, voilà. Et on discute ensemble. Et on se juge. On dit, ah ben oui. Alors moi, je vais dire, aux béatitudes, ils sont complètement allumés, donc c'est normal, ils parlent comme ça, ok. Bon, à l'Emmanuel, il gère tout, donc c'est normal, il fait des plans. Bon, les tradis, ils sont un peu psychorigides, ok, ils sont comme ça. Bon, à Saint-Martin, ils sont super efficaces, mais vous voyez, je réduis mon frère à une case. Et si nous nous émerveillons des différences de sensibilité dans l'Église. Jean-Paul II, quand, dans l'encyclique qu'il avait écrite pour l'an 2000, avait écrit « Si c'est une richesse pour l'Église, c'est une richesse pour moi. Si mon frère est une richesse pour l'Église, il est une richesse pour moi. Et comment je sais que mon frère est une richesse pour l'Église? C'est que l'Église lui a fait une place. S'il a sa place dans l'Église, alors ce frère, cette sœur est une richesse pour moi. » Y compris si sa sensibilité me rebute, y compris si sa sensibilité ne me parle pas. Et à Lourdes, on a la grâce de voir défiler, vous voyez, vous allez à la grotte, vous voyez défiler des frères, des sœurs, des noirs, des jaunes, des blancs, des grands, des petits, des pauvres, des riches, des tradis, des chachas, des tout ce que vous voulez. Vous voyez défiler l'Église. Amen pour l'Église. Merci pour l'Église, merci pour mes frères, merci pour mes sœurs. Seigneur, c'est là que tu te révèles. Et voyez, surtout aujourd'hui, où l'Église est blessée par les divisions, blessée par le jugement, nous venons de vivre une séparation avec la fraternité Saint-Pie-X. C'est terrible. Même eux, ne les jugeons pas. Disons, Seigneur,
Ça reste des frères qui sont partis, qui sont allés gambader à l'extérieur. Rappelle-les, rappelle-les à toi. Même eux me disent encore quelque chose de toi. Il n'y a pas d'homme, il n'y a pas de femme qui ne soit un frère possible pour moi. Parce qu'il a été créé par Dieu et parce qu'il est appelé par Dieu à l'éternité. Je voudrais finir là-dessus. Oh, ça va, j'ai encore du temps. 5 minutes, ça va. Je voudrais finir là-dessus. C'est comment aimer nos ennemis. Le minimum qu'on puisse faire, c'est dire, Seigneur, je voudrais qu'au paradis, ce soit mon voisin. Je voudrais, alors, pas sur cette terre, hein, pas trop vite. C'est comme saint Augustin qui disait, Seigneur, donne-moi la chasteté, mais pas tout de suite. Il a prié longtemps comme ça. Seigneur, donne-moi d'aimer mon frère, mais pas tout de suite. Au ciel, c'est le minimum. Vous voyez, quand quelqu'un est mon ennemi, et on a des ennemis dans l'église, hein, allez pas me raconter, non, non, on s'aime tous, c'est pas vrai. Fadaise, c'est pas vrai. On a des ennemis dans l'église, on a des ennemis en communauté. Alors, on n'ose pas le dire, on n'ose pas l'assumer, mais on a des gens avec qui on est en lutte, y compris dans les monastères. Le frère qui est à Dostal de moi, tous les jours, c'est le bras de fer. Avec un petit sourire, bonjour mon frère. Bonjour sœur. Voilà, bon, c'est vrai, vous le savez, on va pas se raconter d'histoire. On vit parfois des relations d'inimitié dans l'église. J'aime mes frères, mais alors mon vicaire général, si je pouvais me le faire, ma responsable, si elle pouvait changer, voilà. Et parfois, à raison. Parfois, il y a des raisons naturelles qui le justifient. Mais au minimum, si on a une relation d'inimitié, si ça passe pas humainement, dire Seigneur, je souhaite au moins qu'au ciel pour l'éternité, nous soyons côte à côte dans un immense mouvement de louange, que nous soyons main dans la main pour te louer. Voilà. Et ça, c'est vrai pour tous. Il n'y a pas de limite à ce souhait-là. Mon frère, même s'il est mon ennemi, ma sœur, même si elle est mon ennemi, je veux pouvoir te louer éternellement, Seigneur, avec lui. Je veux pouvoir former un seul âme, une seule âme, un seul cœur pour l'éternité. Et notre rôle sur la terre, c'est d'essayer de le commencer, tout simplement. Et c'est ça, la mission que le Seigneur nous donne. Je le dirai en carrefour cet après-midi, mais le pape Léon XIV nous a dit en Algérie qu'il y a un critère pour une réforme de l'Église, c'est-à-dire pour une progression de l'Église vers la sainteté, c'est d'avoir un seul âme et un seul cœur, une seule âme et un seul cœur tendu vers Dieu, c'est-à-dire d'anticiper le ciel, c'est-à-dire que même avec mon ennemi, je suis heureux de louer le Seigneur. Je veux louer le Seigneur avec tous mes frères et tous mes sœurs. Si ça, je ne le veux pas, alors je suis sorti de l'amour, alors je ne vois plus la grâce. Et là, je suis dans le péché. Et là, je dois me convertir. Mais on doit tous se convertir. Voilà, posez-vous la question, vous voyez, remettez devant vous celui qui vous agace et dites, Seigneur, je veux te louer pour l'éternité avec lui. Je veux qu'on soit côte à côte, les mains levées devant ta face pour l'éternité et permets que je le commence dès maintenant. Permets que je te loue avec mon frère, avec ma sœur qui m'agace parce que mon frère et ma sœur, ils sont pleins de grâce, et c'est par eux que ta grâce vient à moi. Amen.

Chers frères, chères sœurs, je me souviens d'un jour où Benoît XVI venait d'être élu pape et il est allé dans un monastère bénédictin. Et il a fait un très beau discours où il a dit « les moines bénédictins sont la fine pointe de l'Église ». Ils sont, en résumé, ce que l'Église devrait être tout entière. Je me souviens, je lisais ça sur mon ordinateur, j'étais jaloux. Je me suis dit, c'est pas juste. Je me suis dit, c'est pas juste parce que nous qui sommes livrés à la mission, nous qui sommes pasteurs, et vous qui êtes dans le monde, on travaille, on fait notre part. Pourquoi ce seraient les moines qui seraient l'expression parfaite de ce qu'est l'Église? Puis, vous savez, on a l'idée, les moines, ils sont tranquilles dans leur monastère, paisibles, jamais dérangés. Ils ne savent pas ce que c'est que d'être réveillés la nuit par un enfant qui pleure. Ils ne savent pas ce que c'est d'avoir un téléphone qui sonne toutes les 10 minutes. Ils ne savent pas ce que c'est que d'avoir des frères de communauté qui ne sont pas contents. Les moines sont un peu déconnectés. Est-ce que c'est vraiment ça l'Église, un monastère? Et pourtant, je crois que Benoît XVI nous dit quelque chose de capital. Capital pour nous, on pourrait faire complètement fausse route si on l'oubliait. Et ce qu'il nous dit... Saint Benoît le dit en quelques mots dans sa règle, il dit en latin « Nihil preponere » de ne rien mettre au-dessus de l'œuvre de Dieu, c'est-à-dire de la louange de Dieu dans le champ de l'office. Ne rien préférer à la louange de Dieu. Et ce que Benoît XVI nous dit, c'est que être membre de l'Église, être chrétien, c'est dans sa vie, concrètement, petit à petit, ne rien préférer à la louange de Dieu. Si nous préférons quelque chose à la louange de Dieu, nous ne sommes pas complètement chrétiens. Ça fait un bel examen de conscience. Qu'est-ce que je préfère à la louange de Dieu? Je crois que la liste est longue. Et vous voyez, souvent notre tentation, c'est de dire, c'est de prendre des choses secondaires pour des choses essentielles. Mon apostolat, mon ministère, ma communauté, ma chorale, ce que j'ai décidé, mon organisation, mes vacances, mon pèlerinage à Lourdes, tout ça est secondaire. Si je suis chrétien, c'est pour chanter la louange de Dieu. Je ne préfère rien, je ne mets rien au-dessus de la louange de Dieu. Et alors là, il y a une conséquence immédiate. C'est que la louange de Dieu ne m'est jamais enlevée. Tout le reste m'est enlevé régulièrement. Mes plans, ils tombent à l'eau. Ma belle liturgie bien préparée, elle tombe à l'eau. Il y a une fausse note. Il y a quelqu'un qui vient lire Michée au lieu des proverbes. Ben voilà, ça c'est pas grave. Ce qui est important, c'est la louange de Dieu, et la louange de Dieu, je n'en suis jamais privé. Je voudrais aujourd'hui que nous demandions à Saint Benoît cette paix, la devise des bénédictins, Pax, cette paix de celui qui sait que ce qu'il y a de plus important pour lui, il l'a, quoi qu'il arrive. Nous sommes heureux. Chrétiens, nous sommes heureux, pourquoi? Parce que ce que nous préférons, nous l'avons. Regardez les enfants. S'ils vous disent, papa, maman, grand-père, grand-mère, ce que j'aimerais, c'est sauter dans la piscine. Et pas tout de suite, t'attends 4 heures. Il attend 4 heures, le petit gamin, et au moment où il saute dans la piscine, regardez sa tête. Regardez comme il est heureux, regardez le sourire. C'est un vainqueur. Il ne lui manque rien. Il a ce qu'il voulait. Eh bien, un chrétien, il doit toujours avoir cette tête-là. Nous sommes des vainqueurs. J'ai vaincu le monde, c'est fait. C'est pas je vaincrai le monde. J'ai vaincu le monde. Pourquoi? Parce
Parce que nous pouvons louer Dieu. Parce que le ciel est déjà commencé. Parce que la louange de Dieu ne m'est jamais enlevée. Et un bénédictin, pourquoi il est tranquille? Pourquoi il est dans la paix? Parce qu'il a fait de cette certitude sa règle de vie. Et nous, nous pouvons le faire aussi. Alors je vous propose de le vivre concrètement pendant ce pèlerinage en prenant une résolution. De ne pas se plaindre. Quand on se plaint, c'est qu'il nous manque quelque chose. Oh, il fait trop chaud. Il me manque un peu de froid. Oh, il parle trop longuement. Oh, la sœur, elle est pénible. Oh, elle a une voix aiguë. Le lit n'est pas bon. J'ai mal dormi parce qu'il y avait du bruit au-dessus, il y avait du bruit en dessous. Qu'est-ce qu'il y a d'autre? Je comprends rien, le micro n'est pas assez fort, le micro est trop fort. C'est mal organisé. L'année dernière, c'était mieux. Alors, ça, on peut faire un chapelet, les litanies de la plainte, les litanies de ce qui me manque. Mais à chaque fois que nous aurons envie de dire « Seigneur, il me manque ça », je ne suis pas content, remplaçons-le par « Loué sois-tu, Seigneur, tu es là, donc il ne me manque rien. Rien. Je te possède, je suis heureux, je suis dans la paix, je suis un moine bénédictin. » Sans habit. Donc, ne rien préférer à la louange de Dieu, et nous serons dans la paix. Et voyez, là, nous prenons vraiment, nous recevons vraiment ce que nous disait Benoît XVI. Ils sont déjà ce que nous sommes tous appelés à être. L'Église, c'est un corps, c'est une communauté de gens heureux, parce que la louange du Seigneur nous est donnée. Donc, pas de plainte. Deuxièmement, ne croyons pas que ça va tout résoudre. Saint Benoît, un jour, il a failli être empoisonné, pas par des ennemis du dehors, par ses moines qui le détestaient parce qu'il était trop exigeant. Alors, je ne vous dis pas d'essayer d'empoisonner un frère, une sœur, mais de trouver, si parfois un frère, une sœur est empoisonnant, ne vous inquiétez pas. Louange de Dieu. Louange de Dieu, ça, c'est jamais enlevé. Mon frère, ma sœur peut être empoisonnant. Ça ne m'enlève pas la paix. Voyez, Saint Benoît, le patriarche des moines qui proclame au monde, nous sommes dans la paix, dans son monastère, ses propres enfants spirituels ont cherché à l'empoisonner. C'est pas grave, c'est le diable. Le diable, il s'agite, il fait du bruit. Il nous distrait, il nous occupe. Pourquoi? Pour nous distraire de la louange de Dieu. Tout ça, c'est rien. Le diable, c'est une mouche. Vous savez, en été, les mouches, on la chasse, elle revient, on la chasse, elle revient, finit par s'agacer, et on est en train de lire un bon bouquin, et au bout de 5 minutes, on pense plus qu'à la mouche. On la chasse avec un torchon, là, puis pendant une demi-heure, on essaye de l'écraser contre un mur. Ben, le diable fait exactement ça. Dieu se donne, il nous dit, je me donne à toi, frère, pour que tu me loues. Et le diable vient tourner autour, comme la mouche. Il nous tape, il vient sur l'oreille, sur le nez, jusqu'à ce qu'on s'occupe de lui. Alors, ce qui est empoisonnant, de grâce, c'est comme une mouche. On la chasse, elle reviendra. Jusqu'à notre mort, le diable viendra nous titiller, nous distraire comme une mouche. Mais ce qui est donné, c'est la louange du Seigneur. Alors nous pouvons dire au Seigneur, comme dans l'évangile d'aujourd'hui, « Voici que j'ai tout quitté pour te suivre. Quelle sera ma part ?» Un petit côté, est-ce que j'ai bien investi? Est-ce que ça va me rapporter quand même ça? J'ai quand même beaucoup investi. En pourcentage, ça fait combien? Alors Jésus commence par répondre au niveau des apôtres. Vous siégerez vous aussi sur 12 trônes. Ah, j'aurai une bonne place. Et bon, c'est déjà pas mal. Pour juger les 12 tribus d'Israël. Ah, ça c'est bien. Mais il finit par nous dire, vous recevrez le centuple, c'est-à-dire vous aurez la vie éternelle en héritage. Un moine bénédictin, il nous dit quoi? Il nous dit, la vie éternelle, c'est la seule réalité qui compte. Alors laisse
frères, sœurs, parents, champs, une terre, tout. Qu'est-ce que j'ai à laisser aujourd'hui, Seigneur? Qu'est-ce que je peux te donner pour te dire que la seule chose qui compte pour moi, c'est la vie éternelle, c'est-à-dire la louange éternelle? Ben aujourd'hui, Seigneur, devant toi, je veux le faire. Je te donne mes soucis. Je te donne mon père, ma mère, mes frères, mes sœurs, ma terre, mon héritage, ma maison. Prends-moi ce que tu veux. Je veux n'avoir que toi pour te louer pour l'éternité. Amen.

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0: Bonjour et merci de nous retrouver pour la foi prise au mot sur KTO, votre rendez-vous de réflexion chrétienne. Cette semaine, nous nous penchons sur une figure si centrale qu'elle semble presque écrasante, Moïse. Son histoire est au fondement de la foi juive et de la foi chrétienne, et pourtant, elle constitue aussi un point de bifurcation. D'un côté, une lecture qui voit en lui Moïse, notre maître, dont la voix ne cesse de résonner à travers les âges par le travail de l'interprétation, et puis de l'autre, une lecture qui voit en lui l'annonce du nouveau Moïse, le Christ, qui vient accomplir et donner son sens ultime à la loi. Alors, comment tenir ensemble ces deux approches, la voix de Moïse s'est-elle tue pour laisser place à celle du Christ, ou continue-t-elle de dialoguer? Pour nous éclairer, j'ai le plaisir de recevoir Catherine Chalier. Bonsoir.
1: Bonsoir.
0: Catherine Chalier, vous êtes philosophe et vous êtes auteur de La voix de Moïse. On va en parler tout au long de cette émission aux éditions du CERF. Et puis, frère Norbert Jorion, bonsoir.
2: Bonsoir.
0: Vous vous êtes prémontré, alors ça se voit à votre habit. Vous êtes bibliste et vous venez de faire paraître au CERF également, du Nouveau à l'Ancien Testament. Alors, peut-être un mot, parce qu'on n'a pas l'habitude de recevoir très souvent des prémontrés dans cette émission. Qu'est-ce que c'est qu'un prémontré? Ça n'est pas un dominicain, contrairement à ce que pourrait faire penser l'abbé.
2: Pas du tout. L'ordre de prémontré, il a été fondé par Saint Norbert il y a 900 ans, en 1121, à Prémontré, qui est un petit village aujourd'hui à côté de Laon, en Picardie, qui à l'époque était au milieu de la forêt. C'est un ordre de chanoines réguliers, c'est-à-dire que nous avons la règle de Saint Augustin. Mmh. Le projet de vie des chanoines réguliers, c'est d'articuler la vie contemplative et la vie apostolique, donc la recherche de Dieu et l'annonce de Dieu, un peu comme les deux mouvements de la respiration, on inspire et on expire. Nous avons été fondés il y a 900 ans, donc un siècle avant les Dominicains. Et Saint Dominique, au moment de fonder les prêcheurs, l'ordre des prêcheurs s'est inspiré en partie des prémontrés et de Saint Norbert.
0: Concrètement, vous faites quoi? Enfin, quelles sont les principales activités de l'ordre? Alors, les Belges connaissent assez bien les prémontrés parce qu'il y a des abbayes qui font de la bière.
2: Voilà, les abbayes.
0: Enfin, vous faites pas que ça.
2: Non, et on ne fait pas que la boire non plus. Les abbayes de Leff ou Grimbergen sont très connues. Ce sont des abbayes vivantes aujourd'hui, connues donc pour leur production de bière. Nous, à Mondet, on ne fabrique pas de bière. On n'a d'ailleurs pas de production artisanale. Notre travail, je dirais, c'est le service de l'Église. Donc on est curé ou vicaire de deux paroisses qui couvrent à peu près 80 villages autour de l'abbaye. Nous avons une grande hôtellerie qui peut aussi accueillir une centaine de personnes et d'autres missions, l'aumônerie de l'hôpital psychiatrique, l'aumônerie de la prison, des frères qui enseignent aussi. Nous sommes des généralistes au service de l'Église.
0: Alors, on va revenir à Moïse. J'ai envie de vous poser à l'un et à l'autre une question assez simple. Pour vous, quand on veut aborder la figure de Moïse, par quoi il faut commencer ?
1: Il faut commencer par ouvrir une Bible, mm-hmm. et en particulier ouvrir le livre de l'Exode. Mais ensuite, on voit que la figure de Moïse est présente dans les quatre livres qui suivent, à savoir le Lévitique, les Nombres et le Deutéronome. Mm-hmm. Donc c'est une figure centrale de ce que les chrétiens appellent l'Ancien Testament. Et donc cette figure, elle apparaît en même temps en continuité avec ce qui s'est passé dans le livre de la Genèse, puisque quand Dieu se révèle à Moïse au buisson ardent, il lui rappelle aussi qu'il est le Dieu de ses ancêtres, d'Abraham, d'Isaac et de Jacob. Donc il y a une continuité, mais il y a bien sûr une grande différence. Donc le début du livre de l'Exode, tout le peuple est descendu en Égypte. Au début, il était, grâce à Joseph, protégé et il avait échappé à la famine qui était alors en terre de Canaan. Et puis, le livre de l'Exode commence, un nouveau pharaon arrive qui n'avait pas connu Joseph et met le peuple en esclavage sous prétexte qu'il est devenu trop nombreux et qu'il risque de porter préjudice à l'Égypte. Et alors, c'est là où Pharaon donne l'ordre de tuer à la naissance tous les enfants mâles des femmes hébreux. Et c'est très important parce que Moïse, c'est quelqu'un qui échappe à la mort par deux fois. Il échappe à la mort parce que sa mère lui donne quand même naissance, le cache, et puis au moment donné, elle ne peut plus le cacher parce qu'il a quand même déjà quelques mois, et elle le met dans une corbeille sur le fleuve, sur le Nil, et il est sauvé une deuxième fois par la fille de Pharaon. C'est ce qui est d'ailleurs extraordinaire, parce que c'est la fille de Pharaon, de ce même Pharaon qui dit qu'il faut tuer tous les premiers-nés mâles des enfants hébreux, qui sauve cet enfant et qui lui donne ce nom, Moïse, qui, dit-on, signifie « sauver des eaux », mais qui est un nom égyptien. Mm-hmm. Donc ça, c'est là où Moïse apparaît pour la première fois. Donc, pour le début, si mm-hmm. vous voulez. Et ensuite, donc, si on suit le livre de l'Exode, qui est un livre d'une immense richesse, alors on s'interroge. Moïse savait-il ? Il grandit à la cour de Pharaon. Il grandit comme un prince d'Égypte. Et puis on s'interroge quand même, savait-il ce qui s'était passé avant ? Enfin, son psychiste sûrement le savait. Et commence à ce moment-là deux sorties de Moïse du palais. Pourquoi ? Pour aller voir ses frères hébreux. Et il voit un Égyptien qui est en train de violenter un hébreu, et son premier geste, c'est un geste de violence pour protéger l'esclave hébreu. Il tue cet Égyptien. Donc c'est un geste de violence. Et il ressort le lendemain, et à ce moment-là, il voit deux Hébreux qui se disputent entre eux. Et il dit à celui qui invective le second, voilà, arrête. Et celui-là lui dit, mais on sait ce que tu as fait, et donc tu n'as pas à nous donner de leçons. Et il s'enfuit, il part de l'Égypte, donc il va dans le pays de Madian,

0: que Moïse commet, c'est-à-dire un portrait en demi-teinte qui est donné d'emblée de ce grand personnage de Moïse qui façonne les premiers livres de nos Bibles, qui façonne la loi, la Torah. En particulier, le récit de sa naissance, peut-être c'est celui-là que je retiendrai. C'est un récit dont la recherche a montré qu'il était calqué sur un texte plus ancien, un texte du 8e siècle, la légende de la naissance du roi Sargon, un roi du milieu du 3e millénaire. Et donc ce texte du récit de sa naissance est écrit vers le 8e siècle. Et on arrive bien, quand on compare les deux textes, la naissance de Moïse et la naissance de Sargon, à voir que le récit de la naissance de Moïse est calqué sur celui de Sargon, qui devait être un texte bien connu, qui circulait largement. Et cela donne au lecteur, en fait, d'emblée, l'idée que ce Moïse, dont on va raconter l'histoire sur plusieurs livres, n'est pas n'importe qui, mais au contraire un personnage très, très important. Il est peut-être présenté comme un roi.
1: Alors, Catherine Chalier, vous avez... je vous donne la parole après, hein, frère Norbert, mais Catherine Chalier, est-ce qu'il faut en conclure que Moïse n'existe pas, que ça a été... en gros, c'est un vrai faux Sargon, quoi.
2: D'abord, par rapport à Sargon, je voudrais dire, dans le texte biblique, quand sa mère le voit qu'il est né et qu'elle ne veut pas, justement, qu'elle tente de le sauver, le mot qu'elle dit, elle voit qu'il est tov, qu'il est bon. Et ça, c'est un mot très important qui va scander beaucoup d'épisodes tels que je me suis permise de les analyser dans mon livre. Le mot bon. Maintenant, pour répondre à votre question, ce qui me semble intéressant de lire dans le texte biblique, c'est comment ce Moïse dont on raconte l'histoire telle qu'elle est racontée, même si on a emprunté à Sargon et à je ne sais qui, c'est pas très important. Ce qui compte, c'est le texte tel que nous l'avons. Le texte tel que nous l'avons est tel que nous l'avons en hébreu, avec les possibilités d'interprétation de la lettre hébraïque. Ça, c'est très important, parce que ce texte, comme vous le savez, a été traduit en grec, et les chrétiens lisent généralement la Septante, c'est-à-dire le texte, la version grecque.
1: Pas frère Norbert.
2: Ou bien, exceptionnellement, ou la Vulgate, qui est en latin. Mais c'est à partir de la lettre hébraïque que les juifs lisent le texte et l'interprètent. Alors, pour répondre à votre question de façon plus précise, ma question dans le livre que j'ai écrit n'est pas du tout de savoir si Moïse a existé de façon historique telle que nous le lisons dans le texte. Ça, c'est ce qu'on appelle l'historico-critique qui essaie justement de savoir à quelle couche historique appartient ce texte, quel événement il relate, est-ce vraisemblable, n'est-ce pas vraisemblable, etc. Donc, les recherches archéologiques, épigraphiques, etc., etc. Très bien. Mais ce n'est pas ça qui fait vivre le peuple juif. Ce qui fait vivre le peuple juif, c'est cette interrogation du texte hébraïque sans cesse reprise. C'est l'histoire de Moïse telle qu'elle est racontée, telle qu'elle a donné lieu à des interprétations. Et en ce sens, ce Moïse-là, non seulement a existé, mais il existe. Oui, il existe encore. Et si je peux me permettre, je pense aussi, mais on en parlera sûrement tout à l'heure, que quand justement Jésus parle de Moïse, ce n'est pas le Moïse historico-critique. C'est Moïse tel qu'il vit pour lui. C'est ce Moïse-là dont il a entendu l'histoire. Voilà. Donc, c'est le peuple juif a vécu avec Moïse au long de toute son histoire. Il vit encore maintenant quand on relit chaque année l'Exode, etc., etc. C'est pas pour radoter. C'est pour voir comment cette histoire a un pouvoir de signification sans cesse renouvelé et un pouvoir de signification pour nous, ce qui signifie que son existence est indissociable de la nôtre et de nos questions au texte. Les deux sont liés de façon indissociable.
1: Qu'en pensez-vous, frère Norbert ? J'ai peut-être

0: Une petite nuance, je crois que le façonnement de Moïse sur Sargon, par exemple, pour le récit de sa naissance, cisèle en fait ce texte comme un prologue de toute l'histoire de Moïse et nous aide à comprendre en fait qui ce Moïse est vraiment ou ce qu'il va faire, cette action notamment de sortie, de traversée de la mer Rouge, celui qui est tiré des eaux à sa naissance et celui qui va faire vivre au peuple hébreu cette expérience de libération de l'esclavage en Égypte en franchissant les eaux de la mer Rouge. C'est un prologue, c'est-à-dire que tout est déjà contenu en quelque sorte dans le prologue, dans la lettre du texte, comme la plante déjà contenue dans la graine. Et puis sur ce récit de la naissance de Moïse, il y a un autre élément que je veux apporter. Justement, quand on lit le texte dans l'hébreu, comme vous, comme nous, eh bien, il y a un mot assez rare, en fait, dans ce récit de la naissance de Moïse, qu'on traduit en français par corbeil. C'est peut-être pas la traduction la plus appropriée, mais qu'importe. Ce mot en hébreu, qu'on traduit par corbeil, il n'apparaît qu'une trentaine de fois. Le tout dans deux textes. Deux fois dans ce récit de la naissance de Moïse, et toutes les autres fois dans le récit du déluge, avec Noé au livre de la Genèse, donc les chapitres 6 à 9. Je pense que cette connexion des deux récits, celui de Noé et celui de Moïse, invite aussi à les mettre en parallèle. Dans les deux récits, il est question d'eau, il est question de sortie de l'eau, il est question de vie et il est question d'alliance. Et à mon avis, ce lien lexical entre le récit du déluge dans la Genèse et la naissance de Moïse dans l'Exode contribue en fait à faire comprendre au lecteur ce que Moïse va faire ou à lui donner déjà une idée de ce que Moïse s'apprête à faire dans le livre de l'Exode.
1: Le récit d'un homme qui est menacé dans son existence, qui s'enfuit un peu, enfin ou qui s'échappe miraculeusement, etc. Évidemment, ça fait aussi penser à Jésus. Est-ce que, je l'ai dit en début, est-ce que on est légitime à voir dans Moïse une sorte de précurseur du Christ, enfin ou une figure à laquelle on peut rattacher le Christ?
0: Alors je pense en effet, vous avez raison de souligner ce parallèle entre l'Exode au chapitre 2 et la fuite en Égypte de Jésus, qui est racontée par exemple au chapitre 2 de saint Matthieu. C'est un aspect que je n'ai pas abordé dans mon livre, mais ce sera peut-être pour une édition.
1: Somme 2
0: augmentée, voilà. Parce que donc Moïse, qui est en Madiane, peut retourner en Égypte lorsque ses oppresseurs ont péri, et Jésus, lui, fuit avec ses parents jusqu'en Égypte pour échapper à l'oppression d'Hérode. Donc il y a un parallèle entre les deux textes, c'est-à-dire que saint Matthieu, l'évangéliste, s'ingénie en fait à brosser le portrait de Jésus à partir de la figure de Moïse. Alors, vous avez parlé de précurseur, oui, on peut le voir dans ce sens-là, mais seulement si on part du Nouveau Testament pour aller vers l'Ancien Testament, c'est le titre de mon livre, et donc c'est le chemin antélinéaire ou antéchronologique que je propose. On ne part pas de l'Ancien pour aller vers le Nouveau, mais on part du Nouveau Testament, quand on est chrétien, du Nouveau pour aller vers l'Ancien. Parce que ce qu'on croit et ce qu'on comprend, c'est que les auteurs du Nouveau Testament ont exprimé leur foi dans le Christ Jésus, c'est-à-dire que Jésus est le Messie annoncé et attendu, à partir de grandes figures, de grands thèmes, d'images contenues dans ce que nous appelons l'Ancien Testament, disons dans la Bible hébraïque, ou dans la Septante plutôt qu'il lisait. Le texte grec. Le point de départ, il est bien dans l'expérience pascale, dans l'expérience de la résurrection de Jésus, que les auteurs du Nouveau Testament racontent à partir des textes des Écritures d'Israël.
1: On continue un peu à suivre notre Moïse, à moins que vous vouliez réagir.
2: Non, je voulais simplement dire, par rapport, je comprends très bien votre approche, simplement, je dirais que Moïse n'a jamais prétendu être un messie.
1: Oui, on va y venir.
2: Et il y a toujours une insistance dans le texte lui-même à Ish Moshe, l'homme Moïse. C'est vraiment un homme. Et quand, on va sans doute en parler, Dieu lui demande d'aller sauver son peuple, il n'a pas très envie. il est installé à Madian depuis beaucoup d'années. Beaucoup de temps se passe, il a plutôt une vie contemplative, si je puis dire, avec ses troupeaux et sa montagne. Voilà, et puis il y a cet épisode du buisson ardent qui le dérange profondément.
1: Alors, oui, mais je vous en prie, frère Norbert.
0: Oui, s'il n'a jamais prétendu être un messie, est une figure forte de l'espérance messianique d'Israël qui a grandi au cours de l'histoire. Ce que je trouve aussi très, très porteur pour nous, c'est que la figure de Moïse a déjà été relue et interprétée à l'intérieur du judaïsme, parce que c'est à partir de cette expérience de l'Exode qu'on a rendu compte de l'exil à Babylone. Et donc finalement, les chrétiens, ou les auteurs du Nouveau Testament, en façonnant le portrait de Jésus à partir de Moïse et d'autres d'ailleurs, s'inscrivent en fait dans la ligne de ce que beaucoup d'auteurs de la Bible hébraïque ont fait avant eux, c'est-à-dire une figure qui est ce qu'elle est, qui a grandi, qui a été relue à plusieurs reprises, notamment pour expliquer ce traumatisme qu'est l'exil à Babylone. Et donc c'est dans cette continuité, dans ce sillon, que les auteurs du Nouveau Testament se sont inscrits.
1: Cette expérience du buisson ardent, qu'est-ce qui se passe? Comme vous dites, est-ce que c'est une bonne nouvelle pour Moïse?
2: Comme je le disais à l'instant, il s'est passé beaucoup d'années où il est à Madian, et au fond, on ne sait pas s'il se soucie spécialement de ses frères restés en Égypte. Voilà, et c'est Dieu qui vient. Et alors, quand même, ce qui est intéressant, donc il est en train de faire paître les troupeaux de son beau-père, Jéthro. Puis il est intrigué par ce buisson ardent qui brûle sans se consumer. Donc, et il approche pour voir cette étrange chose. Donc c'est important, ça, cette curiosité. C'est-à-dire il est en alerte. Et il entend justement dans ce buisson l'appel de Dieu qui lui dit, je résume beaucoup, d'aller sauver son peuple. Il a vu la détresse de son peuple et lui demande d'aller les sauver. C'est pas une initiative de Moïse. Hein, donc c'est, voilà. Et alors, il résiste beaucoup. Et il dit, vous avez cité ça dans l'introduction, je parle pas bien, je bégaye. Enfin,
1: parler lourd.
2: Parler lourd. Donc c'est, voilà. Bon. Soit dit en passant, quand on regarde les discours du Deutéronome, il fait des discours remarquables. Hein, mais en attendant, voilà, alors, il parlait lourd, donc il dit oui, mais alors Dieu dit, bon, ben, alors ton frère va t'aider. Alors son frère, c'est Aaron. Et là, on a pour la première fois un couple de frères qui va être toujours unis, chacun ayant un rôle différent. Et c'est très important, parce que si on se souvient de la Genèse, la fraternité dans la Genèse, c'est une fraternité conflictuelle. Ça commence par le meurtre d'Abel par Caïn. Et puis, bon, je ne vais pas parler de ça, mais c'est tout le temps une fraternité conflictuelle, jalousie, haine, etc. Et là, on a pour la première fois un couple de frères. Et donc, ce n'est pas Moïse tout seul, c'est Moïse et Aaron. Et les commentaires qui en sont faits, c'est Moïse, il était plutôt du côté de la vérité, donc il faut que les choses soient bien vraies, et Aaron du côté de la paix. Il faut faire la paix, mais parfois trop vite, comme on pourra le voir à propos de l'épisode du veau d'or, si on a le temps d'en parler. Quoi qu'il en soit, voilà, il part, mais son frère vient à sa rencontre. Donc c'est une histoire de fraternité retrouvée qui va aussi pouvoir plaider la cause du peuple. Mais Moïse, réticent, et il pose cette question extraordinaire à Dieu, il dit, mais si je vais au peuple et que le peuple me demande ton nom, de la part de qui dois-je dire, quel est ton nom? Et alors là, on a ce verset qui a fait, comme vous savez, couler des pages et des pages et des pages. « Ayez, Asher, ayez, je serai qui je serai », qu'on a traduit en « Je suis l'Éternel ». Bon, c'est pas du tout un présent, c'est tout un programme. C'est un programme, voilà. Alors, Rashi, dans son commentaire, dit « je serai avec vous dans vos souffrances présentes comme dans celles à venir. Alors, Moïse dirait, bah, écoute, ça suffit, il y a déjà celles du présent, si tu nous prévois d'autres, c'est peut-être pas la peine que je leur dise ça. Voilà, il y a beaucoup de commentaires, mais ça c'est un point très très important, souvent de discussion entre chrétiens et juifs, sur l'interprétation de ce... Ah, Dieu dit, je serai qui je serai. Je te donne mon vrai nom. Je ne l'ai pas dit à Abraham, Isaac et Jacob. À toi, je te le dis. Et donc, c'est un nom dynamique. C'est un nom dynamique. Et Moïse porte ce nom dynamique au peuple. Et donc, après, il y a la rencontre avec Aaron. Et puis, les plaidoiries nombreuses auprès de Pharaon, avec quelque chose qui est comme une énigme de la part de Dieu. Il dit, de toute façon, j'endurcirai son cœur et il ne vous laissera pas partir. Et pourtant, Moïse et Aaron vont sans cesse, alors, ils doivent à la fois pas croire à leur mission, puisque Dieu leur a dit, son cœur sera endurci. Donc, alors, voilà. Et c'est suivi aussi des 10 plaies d'Égypte, et à la dernière, donc le peuple, Pharaon dira, allez-y, sortez, que je ne vous vois plus.
1: Cette confrontation avec Dieu, ça c'est quelque chose qu'on va retrouver tout au long de l'histoire, et c'est une des questions fondatrices du christianisme, le Dieu qui est là, qui se montre mais qui se montre pas, qui se cache mais qui se montre de partout, enfin,
0: voir de dos,
1: qu'on peut voir que de dos, enfin, c'est vraiment une question très centrale. Ce texte est fondateur en réalité pour finalement cet être très mystérieux dont on connaît l'existence, dont on sait l'existence, mais qu'on ne voit jamais.
0: Oui, tout à fait. De ce point de vue, l'expérience de Dieu que fait Moïse est une expérience aussi féconde, qui a été sans cesse relue, peut-être à divers moments de l'histoire du peuple d'Israël, puis après aussi dans l'Église. Quelle expérience de Dieu nous faisons, et cette puissance de la relation entre Moïse et Dieu, ce prophète sans pareil, cet intermédiaire sans pareil entre Dieu et le peuple, ou ce maître sans pareil, c'est un homme dont le prologue nous a montré qu'il avait aussi des limites ou des échecs, ou qu'il était un meurtrier, c'est-à-dire que c'est pas un homme idéal, si on peut dire, c'est au fond le miroir de notre humanité.
1: Alors ben, on va y venir directement peut-être. Cette question, c'est quelque chose que vous développez beaucoup dans votre livre. L'idée que l'homme Moïse, on reviendra au don de la loi après, mais l'homme Moïse, il se dit aussi par ses épreuves. C'est quelqu'un qui rate beaucoup de choses, comme vous dites, qui a le parler lourd, qui n'est pas à l'aise, qui n'est pas quelqu'un, c'est pas un héros.
2: Qui n'est pas un héros, non, pas du tout. Moi, si vous voulez, le fil que j'ai essayé de tirer dans ce livre, c'est comment il faut lire l'histoire de Moïse en tant qu'elle nous enseigne aussi la sortie de la souffrance, la sortie aussi de sa propre souffrance, parce qu'il est habité par une histoire terrible, donc il a, comme j'ai dit, il a échappé à la mort par deux fois. Bon, et c'est très intéressant de voir que dans le Deutéronome, qui est considéré comme le livre de Moïse, c'est-à-dire c'est lui qui prend la parole à ce moment-là, il n'en parle plus, comme si cette enfance, voilà, il ne voulait plus en parler. Donc, et ensuite, la sortie de la souffrance du peuple, bien sûr, à travers donc la sortie de l'esclavage, et la traversée de la mer Jour, la souffrance de la traversée du désert. Donc c'est de cette façon-là, je crois, qu'il faut lire le livre. Et alors, le don de la loi, on parlera donc tout à l'heure, mais le long de la traversée dans le désert, il y a beaucoup d'épreuves. Ces 40 ans de traversée du désert qui sont scandés par des épreuves différentes, des révoltes du peuple, et de certains d'entre eux, en tous les cas. Et puis, on ne remarque pas ça, mais le silence de Moïse. Moïse parle au début et à la fin. Mm-hmm. Mais pendant la traversée du désert, Moïse, je ne dis pas qu'il était muet, mais il n'a plus transmis la parole de Dieu pendant la traversée du désert. Et pendant les 38 ans de la traversée du désert. Et c'est un point tout à fait important de le noter.
1: C'est intéressant parce que vous avez dit, et c'est ce que vous montrez dans votre livre, hein, du Nouveau à l'Ancien Testament, que les grandes figures bibliques, David, Moïse, ont façonné la manière dont les auteurs chrétiens ont interprété ou ont présenté la figure de Jésus. Jésus, c'est le contraire, c'est un héros. D'abord, il parle bien, et puis tout va bien avec Jésus, tout réussit.
0: Oui, bien sûr.
1: Enfin, à la fin, ça se gâte un peu.
0: La croix a été comprise par certains comme un échec, cela dit. Je pense que c'est assez logique au fond, parce que quand on prend un modèle, quand on prend une figure, on s'appuie sur les côtés positifs, valorisants de ce modèle ou de cette figure. Quand un Français prend Napoléon pour modèle, et c'est le cas de certains responsables politiques, il ne s'inspire pas de Waterloo, mais d'Austerlitz ou de Iéna. Il s'appuie sur les victoires plutôt que sur les défaites, sur les côtés positifs plutôt que sur les failles ou les limites. Et je crois que c'est aussi ce que font les auteurs du Nouveau Testament quand ils composent la figure de Jésus à partir de ces grandes figures de l'Ancien Testament, notamment Moïse, mais aussi David, Élie et peut-être d'autres encore, mais ce sont les trois figures principales. Donc on retient des côtés plus prestigieux, plus valorisants. Ça, c'est peut-être la première chose à dire. Je dirais aussi ces grandes figures biblique, en demi-teinte, on l'a dit tout à l'heure pour Moïse, qui a une proximité particulière avec Dieu et qui en même temps commet un meurtre. Finalement, ce personnage en demi-teinte, il est le miroir de notre humanité. C'est Sophie Ramon, qui enseigne l'exégèse à l'Institut catholique de Paris, qui dit régulièrement que les personnages de la Bible sont rarement ou presque jamais des modèles pour nous, ou des héros, mais qu'ils sont le miroir de notre humanité. Nous nous reflétons en eux, nous pouvons nous refléter en eux, et donc la trajectoire de notre vie, elle peut aussi se projeter sur la trajectoire qu'eux-mêmes ont vécue dans leur relation à Dieu. Et de ce point de vue, Moïse, qui est aussi un homme avec des échecs, ou un homme bègue, enfin le bégaiement n'est pas un échec, mais un homme qui a des limites, disons, ou qui commet le mal, le meurtre de cet homme, par exemple. Cet homme, Moïse, cet homme dont la vérité de son existence, c'est un miroir dans lequel nous pouvons nous-mêmes nous refléter.
1: Vous parleriez pas forcément, enfin vous ne parlez pas, sauf erreur de ma part, de miroir. Ce qui vous intéresse, c'est une figure pour surmonter la souffrance.
2: Oui, c'est une figure pour surmonter la souffrance. Et par rapport aux épreuves qu'il a vécues. D'abord, il y a cette longue station à Madian, donc, comme s'il pensait qu'il pouvait la surmonter simplement par cette vie contemplative loin. Oui. Et là, soudainement, cette rencontre avec Dieu qui l'oblige à agir, à aller et à penser que nul ne peut se sauver sans sauver les autres. Et que cette sortie de la souffrance, c'est pas une affaire personnelle, c'est pas une affaire de contemplation, c'est une affaire aussi, en tous les cas, de s'occuper de la souffrance des autres. Et ça, c'est un point, bien sûr, tout à fait central, et qui va lui être rappelé, en particulier, au moment du don des 10 paroles, donc ce qu'on appelle les tables de la loi, mais je reviendrai sur ce mot loi tout à l'heure, sur le don des 10 paroles. Et ces paroles, elles parlent en effet de l'auteur de ces 10 paroles, mais elles enseignent aussi comment se comporter vis-à-vis des autres. Et donc, c'est la sortie de la souffrance, c'est aussi la sortie de la souffrance du peuple. On n'en sort pas seul. Alors, par rapport à Moïse, je voudrais encore insister sur les moments aussi d'incompréhension, parce que le peuple, à un moment donné, voit que Moïse est parti, donc répondre à l'appel de Dieu, une fois sorti donc de l'Égypte, et il y a un passage qui est extrêmement important, il rentre dans le nuage obscur. Mm-hmm. Il rentre dans les nuages obscurs.
1: Donc c'est au Sinaï, donc lors du
2: Sinaï, oui, ouais. C'est ça, au moment. Donc ça, c'est un point très important, parce que c'est il y a toujours on ne voit pas Dieu face à face. Il y a toujours ce moment, ce moment d'obscurité dans lequel il faut pouvoir entrer pour pouvoir aussi entendre ce qui va nous délivrer. Mais ça, c'est un épisode extrêmement important. Simplement, le peuple, lui, qui attend, ne comprend pas. Et le peuple veut une réalité visible. Il veut un Dieu tangible. Et donc, c'est ce qu'il demande à Aaron de lui faire un Dieu tangible. Et Aaron, dont je disais tout à l'heure qu'il était plutôt connu pour son idée de vouloir la paix, pour avoir la paix, ce qui n'est pas une bonne idée, avoir la paix, il faut la faire, pas l'avoir. Il dit, bon, alors, on va leur faire ça pour... Bon,
1: un veau d'or.
2: Pour les calmer un peu. Voilà. Donc, alors que la parole qui libère, elle est entendue par Moïse dans ce nuage obscur. Dans ce nuage obscur, et c'est là où il redescend, donc, avec ces tables de la loi. Qui, entre autres, disent « tu ne tueras pas ». Donc ça s'adresse aussi à Moïse. Et il y a ce moment, ensuite, de colère, quand il voit ce que les Hébreux sont en train de faire avec ce veau, et il brise ses tables. Alors il y a beaucoup d'interprétations, et il y en a une qui me plaît beaucoup, l'interprétation du « briser les tables ». Il se dit « si je leur donne, ils vont les adorer. Et ça deviendra une idole. Il ne faut pas que je leur donne. » Ça, j'aime beaucoup cette interprétation. Vous voyez,
1: même la parole. Même la parole peut devenir une idole.
2: Voilà, même la parole peut devenir une idole. Et ça, cette interprétation, elle est très remarquable. Il y en a d'autres, mais c'est celle que je retiens par excellence. Vous voyez, donc, c'est-à-dire, ce n'est pas un moment de... C'est aussi un moment de protection du peuple contre lui-même. Il ne sait qu'adorer quelque chose, lui, donc il risque, voilà. Et ça, c'est un enseignement pour nous aussi. C'est un enseignement aussi. Il ne faut pas adorer les paroles. Il ne faut pas adorer les paroles. Et donc, c'est tout à fait un point important. Et c'est seulement après, il y aura une deuxième remontée, une fois l'épisode du veau d'or terminé, où cette fois-là, C'est lui-même qui taillera les tables et qui les écrira. Et alors ces tables-là, ça seront les secondes tables. Les premières, personne ne les a lues, ni vous ni moi, seul Moïse.
0: Je trouve ça très intéressant de remarquer aussi que c'est ce Moïse-là, cet homme-là, cet homme limité, cet homme qui bégaye, cet homme qui a commis un meurtre, cet homme qui se met en colère ou qui râle, que Dieu a choisi justement pour donner à son peuple la loi, les dix paroles. C'est cet homme que Dieu a choisi pour en faire son intermédiaire privilégié entre lui-même et le peuple. Et on sait, il y a des affirmations dans le Deutéronome, notamment au chapitre 18, qui font de Moïse le prophète par excellence, prophète indépassable ou inégalable. Et donc je trouve aussi très, très suggestif pour tous les lecteurs de la Bible de voir que c'est cet homme-là que Dieu... Donc limité, que Dieu a choisi, et donc on peut être choisi par Dieu ou être envoyé en mission malgré nos échecs, malgré nos limites, malgré le mal que nous avons pu faire. Même pour son bégaiement, je pense à ce texte au chapitre 4 de l'Exode, si ma mémoire est bonne, où Moïse objecte qu'il a le parler lourd, la langue lourde, et Dieu lui dit presque du tac au tac, mais je serai avec ta bouche. Et donc, au fond, Dieu pourvoit ou Dieu remédie à nos faiblesses, à nos limites. Elles ne sont pas dirimantes, elles n'empêchent pas l'action de Dieu, mais Dieu, au fond, utilise, si on peut dire, nos limites, notre péché, nos faiblesses, pour faire son œuvre. Et on le voit aussi avec Moïse, malgré ses échecs, ses limites, ou peut-être précisément à cause de ses échecs et de ses limites.
1: Que penser pour un chrétien de cette volonté de visibiliser Dieu après tout le Christ, c'est le Dieu qui devient visible, hein, alors que l'Ancien Testament est très très, on l'a vu, hein, est très très très comment dire, réticent à tout ce qui montre, tout ce qui manifeste Dieu.
0: Oui, c'est vrai. Il y a la question de la nuée, par exemple. Il y a la question aussi du voile de Moïse, où dans le Nouveau Testament avec Jésus, finalement, la lumière, elle paraît de son visage lui-même. C'est cela, cette expérience étonnante que font les privilégiés que Jésus avait emmenés avec lui sur la montagne, Pierre, Jacques et Jean. Et la lumière, au fond, elle jaillit de sa propre figure.
1: Qui rejoue, pardon, excusez-moi, qui rejoue l'expérience du Sinaï. Enfin, il y a quelque chose qui est une contre-expérience.
0: C'est ça.
1: Prolongation.
0: Évident, je crois, entre ces deux récits, ces deux épisodes. C'est peut-être pour les auteurs du Nouveau Testament une manière d'évoquer l'accomplissement qu'ils promeuvent, qu'ils défendent des Écritures en Jésus. C'est-à-dire l'accomplissement de la promesse contenue dans les Écritures par la vie, par la mission, par le ministère de Jésus en qui ils reconnaissent le Messie. Au fond, Dieu s'est fait chair, Dieu s'est, le Fils s'est incarné et Dieu s'est fait connaître de manière définitive en son Fils, en Jésus. Et c'est peut-être pour cela que les auteurs du Nouveau Testament ont moins d'égards que ceux de l'Ancien Testament à montrer Dieu ou à dire que Dieu s'est montré ou qu'on peut le voir. Donc il y a tout un travail pour les lecteurs chrétiens de la Bible de voir Dieu à travers les pages de la Bible. Dieu qui s'est fait connaître, qui s'est révélé progressivement et nous le croyons définitivement donc en Jésus.
1: La loi, quel est son statut? Est-ce que c'est Moïse qui la rédige? Est-ce qu'il est, comme on le lit quelquefois, le législateur? C'est comme ça que les juifs de l'époque du Second Temple, hein, sans doute pour faire comprendre qui était Moïse, disait « c'est notre législateur ».
2: Oui, enfin, le mot « loi », le mot « législateur », ça vient des traductions grecques. Oui. En hébreu, c'est la Torah. Hein. « Torah, Nathan Lanou Moshe », Moshe nous a donné la Torah. Torah, c'est enseignement. C'est un terme beaucoup plus large que le mot « loi ». Donc, et cette loi, c'est quand même, elle est inspirée par Dieu. C'est Dieu qui dit à Moïse d'écrire. Donc c'est pas Moïse qui invente. Le premier verset, c'est « Je suis l'Éternel, ton Dieu, qui t'ai fait sortir d'Égypte ». Donc c'est le signataire de la loi. Mais ce signataire, en effet, il n'est pas visible. Et donc, ce qui est très important dans le, disons, le décalogue, pour employer le mot ici, c'est « tu ». Il n'y a pas dit « il ne faut pas tuer son prochain ». Il y a « tu ne tueras pas ». Tu. Et Martin Buber, le philosophe, qui a écrit un livre sur Moïse, a une très belle remarque à ce propos. Il dit, ce tu, c'est l'âme du décalogue. C'est une parole adressée à. C'est pas un code de loi, même s'il a été inspiré par des codes de loi anciens, je n'en sais rien, ça m'intéresse pas trop. Cette loi-là, elle doit habiter en toi. Elle doit habiter en toi. Et dans cette loi, en particulier, alors, à part le décalogue, il y a entre autres les préceptes qui concernent la construction du tabernacle. Et je ne vais pas rentrer dans les détails, sauf un. Et donc, tabernacle, c'est le don du peuple de ses richesses, pour construire ce tabernacle. Et à ce moment-là, Dieu dit, Veshachanti betochem, je résiderai en vous. Mais ce n'est pas dans le tabernacle que je résiderai, c'est en vous. Et donc, ce moment-là du texte, c'est ce Dieu-là qui n'est pas visible. Dans le tabernacle, on ne voit rien, mais il habitera en vous. Donc c'est un point extrêmement important qui ensuite a donné lieu à beaucoup de commentaires, qui est extrêmement développé dans la littérature chassidique que je sollicite beaucoup dans le livre sur Moïse. Et en fait, c'est beaucoup ce qu'on appelle dans cette tradition, au fond, le point intérieur. Le point intérieur de l'être humain, nekudat apnimit, le point intérieur, il y a en tout homme, ce point intérieur, ce point de réalité divine, qui est souvent, bien sûr, occulté, oublié, etc. Mais ce qui est très important de dire, c'est qu'il est avant tout le mal que l'on peut faire. Et ça, c'est un point essentiel. Parce que si ce n'est pas le cas, si le mal est premier, alors on ne pourra pas le trouver. Il faut que le mal, que le bien soit premier. Et j'en veux pour preuve un petit détail très très précis. Plus tard, dans le Deutéronome, quand Moïse, c'est la loi de Moïse, le Deutéronome, c'est lui qui parle dans le Deutéronome. Il dit, à propos de l'Égyptien, donc, qu'il ne faudra pas maltraiter l'Égyptien, qui serait donnant-donnant, et il ajoute, parce que l'Égyptien, il t'a accueilli d'abord. Et c'est-à-dire, c'est très difficile pour nous, êtres humains, de se souvenir d'un bien que nous a fait quelqu'un, par exemple, si ensuite ce quelqu'un s'est mal conduit avec nous. Et ça, j'insiste beaucoup sur cette antériorité du bien qu'il ne faut pas oublier par rapport au mal. Et donc, c'est un point, je crois, qui me semble central dans la transmission de Moïse, telle que beaucoup de Juifs la lisent.
1: Et dans le Nouveau Testament, dans votre livre, vous montrez que c'est une des figures qui a servi à modeler la figure de Jésus, enfin, ou à la présenter. Qu'est-ce qu'on retient ? Qu'est-ce qu'on retient de la figure de Moïse ? Pourquoi est-ce qu'on peut dire que le Christ est le nouveau Moïse ?
0: Alors, il y a deux choses, je pense, hein, pour répondre à votre question. D'abord, Moïse a donné lieu à une espérance messianique, c'est-à-dire qu'on a attendu un Messie qui assumerait, en fait, la figure de Moïse ou qui reprendrait ses caractéristiques.
1: Donc, on verrait un prophète comme Moïse.
0: Exactement, on voit ça à deux reprises dans le chapitre 18 du Deutéronome. Donc, c'est une affirmation, une déclaration de Dieu à son peuple qui a nourri une espérance d'un Messie comme Moïse. Et donc, voilà, c'est un prophète comme toi que je susciterai au milieu de ton peuple. Mmh. Donc c'est un messianisme prophétique. On attend un Messie comme un prophète, qui aura les traits d'un prophète. Donc ça, c'est peut-être la première chose. Alors seulement dans cette veine du messianisme prophétique que Jésus reprend, avec aussi l'autre veine qui est le messianisme royal à la suite de David. Mais dans le messianisme prophétique, Moïse est en concurrence, si je puis dire, avec une autre figure qui est le prophète Élie. Tous les deux ont nourri une espérance messianique de type prophétique. Alors, qu'est-ce qui distingue, qu'est-ce qui discrimine au fond Élie et Moïse ? Je pense que c'est dans le don de la loi qu'on a la réponse à la question que vous posez. Si on perd Moïse ou si on ne remarque pas suffisamment que Jésus, tel que saint Matthieu en particulier, le reprend pour brosser le portrait de Jésus, si on rate Moïse ou si on ne le comprend pas assez bien, c'est le don de la loi qu'on perd. Ce qu'on perd, c'est que la loi, ou la Torah, comme vous l'avez dit, l'enseignement, en fait, hein, n'est pas seulement un code législatif pesant, une sorte de fardeau qu'on mettrait sur les épaules ou une compilation de textes législatifs ardus et abscons, mais c'est un don de Dieu à son peuple pour le faire vivre, pour lui donner de vivre. Et je crois que le lien qui est dessiné entre Jésus et Moïse, il signifie cela, en fait, ultimement, en définitive, le don de la loi que Dieu fait à son peuple, non pas pour l'accabler, mais au contraire pour le libérer, pour lui donner de vivre.
1: On arrive à la fin de l'émission. J'aimerais qu'on parle quand même de Myriam. Parce que vous avez parlé d'Aaron, oui, bien sûr, mais il y a quelqu'un d'autre dans la fratrie.
2: Oui, Myriam, donc c'est la sœur de Moïse. C'est elle qui, quand la mère met Moïse dans ce panier, sur le Nil, surveille un peu et puis ensuite va chercher sa mère pour dire à la princesse égyptienne qu'elle a trouvé une nourrice pour l'enfant, etc. Et puis, tout au long du désert, elle accompagne le peuple. Et alors, il y a un épisode très très beau, très intéressant pour comprendre son rôle. C'est après la mort de Myriam. Dans le désert, le peuple se lamente, pleure, et on observe le deuil et on s'arrête. Et alors, il y a un verset qui semble bizarre, parce qu'il dit Myriam, elle avait un puits. Alors, il y a un puits transportable dans le désert, on ne voit pas trop ce que ça peut
1: être. Ça serait très pratique.
2: Ça serait bien, mais bon. Et alors, il y a une interprétation que je trouve très intéressante et qui va bien avec le portrait de Moïse qu'on a esquissé ici. C'est le mot en hébreu, ber, le puits, c'est sur la même racine que biour, explication. Et cette interprétation que donne un rabbin chassidique dit, Myriam, c'est celle qui expliquait justement la Torah de Moïse au peuple en réponse à ses questions, en réponse à ses interrogations, alors que Moïse, c'était plutôt, il parlait de sa hauteur. Et donc ça, c'est un point très très important dans le texte. Et après, c'est suivi d'ailleurs par le passage où Moïse frappe le rocher pour en faire sortir de l'eau, alors que Dieu lui a dit, tu parles au rocher, tu frappes pas. Bon, et donc ici, le rôle de Myriam, elle apparaît déjà à la sortie de la traversée de la mer Rouge, avec le chant de Myriam qui entraîne toutes les femmes. Et là, elle est présentée aussi comme accompagnant toute cette traversée et accompagnant cette traversée en interprétant la loi pour qu'elle soit accessible au peuple. Et je trouve cette explication tout à fait belle par rapport au rôle d'une femme, donc Myriam, dans ce désert. Alors peut-être qu'il faut ajouter aussi une chose sur la mort de Moïse, si on a
1: une... Trois minutes,
2: une seconde, parce que c'est très important de voir qu'il meurt avant d'entrer en terre promise. Donc c'est Moïse n'entre pas en terre promise. Donc il voudrait bien regarder, mais il ne rentre pas en terre promise. Alors certains disent c'est châtiment, etc. C'est peut-être aussi le sort de toute vie humaine de ne pas jamais s'accomplir complètement. J'ai un peu de problème avec le mot accomplissement.
1: Frère Lambert, qu'est-ce qu'il faut retenir de la figure de Moïse ?
0: Je dirais qu'on peut dire que Moïse est une figure du Christ Jésus, si et seulement si on s'entend bien sur la signification de la préfiguration en question, qui n'est pas une conception basse au fond de la préfiguration, qui ferait des auteurs de la Bible hébraïque, de l'Ancien Testament, au fond des auteurs d'horoscopes, finalement, ou des sortes de Madame Irma qui lirait ou dans des boules de cristal ou dans du marc de café. Il y a une consistance propre et autonome, en fait, de tous ces récits qui composent notre Ancien Testament, qui composent la Bible hébraïque, qui ont été relus par les auteurs du Nouveau Testament pour exprimer leur foi dans la résurrection du Christ Jésus, dans le fait que la promesse énoncée était accomplie, ce qui est évidemment une posture de lecture chrétienne des Écritures et de l'articulation entre les deux testaments. C'est seulement avec cette conception haute, je dirais, de la préfiguration qu'on peut entendre ce mot de figure, ce mot de typologie aussi, comme on dit parfois. Et c'est ainsi que les chrétiens sont invités à lire, à articuler les deux testaments. Peut-être que le mieux serait dans nos Bibles d'imprimer le Nouveau Testament avant l'Ancien Testament, parce que le Nouveau Testament, au fond, nous redirige vers l'Ancien Testament, nous invite à le lire ou à le relire pour mieux comprendre le Nouveau Testament.
1: C'est ça, et ça éviterait cette idée que le Nouveau Testament, c'est le dernier mot au sens... la seule chose qu'on aurait besoin de lire.
0: Oui, tout à fait. En fait, il faudrait briser l'idée d'une frise chronologique qui commencerait à la Genèse et qui poursuivrait jusqu'à l'Apocalypse, le dernier livre de nos Bibles, pour faire comprendre que, à partir de la résurrection de Jésus, qui est un point de départ que les auteurs du Nouveau Testament aussi racontent, qu'ils expliquent, qu'ils chantent, qu'ils célèbrent, qu'ils professent, à partir de cet événement, eh bien, le gond de l'histoire du monde et de l'humanité est donné pour les chrétiens, et c'est à partir de cet événement-là qu'on peut être invité à relire tout l'Ancien Testament.
1: Et à faire donc de Moïse notre contemporain, c'est un peu le but, hein, finalement, de ce que vous nous proposez. Catherine Chalier, je rappelle le titre de votre livre, donc ça s'appelle « La voix de Moïse » et c'est paru aux éditions du CERF. Et puis, Fernand Bergerion, du Nouveau à l'Ancien Testament, et pas l'inverse, on l'a bien compris, et c'est à partir de l'évangile de Matthieu. C'est dans la collection « Lire la Bible » également aux éditions du CERF. Merci vraiment à tous les deux de ce dialogue sur Moïse. Merci de nous avoir suivis. 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Merci de nous avoir suivis. On se retrouve la semaine prochaine.

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3: Aujourd'hui, je vous parle d'un livre qui pose une question vieille comme la philosophie, mais toujours actuelle. Faut-il choisir entre le cœur et la raison ? Le livre s'intitule « Aimer par le cœur et la raison » du père Pierre d'Escouvemont, publié récemment aux éditions Salvatore. Et derrière ce titre assez simple, « Aimer par le cœur et la raison », se cache une réflexion profonde sur la foi, l'intelligence, les émotions et notre manière d'aimer. Le père d'Escouvemont part d'un constat très contemporain. D'un côté, certains réduisent la foi à une expérience émotionnelle. Il faut ressentir Dieu, vivre quelque chose de fort intérieurement. De l'autre, certains abordent la religion presque uniquement par les idées, les doctrines, les raisonnements. Lui refuse cette opposition. Selon lui, le cœur et la raison ne sont pas des ennemis, ils sont faits pour travailler ensemble. Et c'est là tout l'enjeu du livre, montrer qu'une foi authentique ne peut pas être seulement intellectuelle, ni seulement affective. Elle doit être à la fois réflexion et relation, compréhension et expérience vécue. Le père d'Escouvemont s'inscrit d'ailleurs dans la lignée de Blaise Pascal, ce philosophe chrétien qui écrivait déjà « Le cœur a ses raisons que la raison ne connaît point ». Mais ici, il ne s'agit pas d'opposer les deux, il s'agit plutôt de les réconcilier. Ce qui rend ce livre particulièrement accessible, c'est qu'il ne reste jamais dans l'abstraction. L'auteur multiplie les exemples, les témoignages, les références spirituelles. Il évoque aussi bien saint Augustin que sainte Thérèse de Lisieux, André Frossard ou de simples paroles d'enfants. On sent un auteur qui a passé sa vie à accompagner des personnes dans leur cheminement intérieur et qui cherche ici à transmettre quelque chose d'essentiel avec beaucoup de simplicité. Le ton est calme, pédagogique, presque paternel. Le père d'Escouvemont ne cherche pas à impressionner. Il écrit comme quelqu'un qui dialogue avec le lecteur. Et cela donne un livre avec une atmosphère très apaisante. On n'a pas l'impression de lire un traité compliqué de théologie, mais plutôt une conversation profonde sur ce qui fait vivre la foi et plus largement sur ce qui nourrit une existence humaine équilibré. Ce qui est intéressant aussi dans ce livre, c'est qu'il touche à une question qui dépasse largement le cadre religieux. Dans nos sociétés très polarisées, on oppose souvent émotion et réflexion. Soit il faudrait suivre son cœur, soit il faudrait tout rationaliser. Aimer par le cœur et la raison propose une autre voie, reconnaître que l'être humain a besoin des deux, de l'intelligence, mais aussi de la sensibilité, de pensée, mais aussi de relations. Et puis, il y a une dimension particulière autour de ce livre. Il s'agit du dernier ouvrage inédit du père d'Escouvemont, un auteur majeur de la spiritualité chrétienne contemporaine. Plusieurs présentations le décrivent même comme le livre qui lui tenait le plus à cœur. Cela donne à ces pages une tonalité presque testamentaire, comme si l'auteur voulait transmettre une dernière fois ce qu'il considère comme essentiel. Alors bien sûr, le livre s'adresse d'abord à des lecteurs intéressés par la spiritualité chrétienne, mais même en dehors de ce cadre, il peut parler à tous ceux qui cherchent un équilibre intérieur dans un monde souvent excessif et fragmenté. Aimé par le cœur et la raison est donc un livre de réconciliation, réconciliation entre la pensée et l'émotion, entre l'intelligence et la foi, entre ce que nous comprenons et ce que nous vivons. Et finalement, peut-être que grandir humainement consiste précisément à apprendre à faire dialoguer les deux. Aimé par le cœur et la raison du père Pierre Descouvement est un livre aux éditions Salvator. Il est au prix de 19,90 €. Et puis je vous encourage à découvrir ce livre et bien d'autres chez vos libraires, plutôt que sur les plateformes ennemies du livre et de la pluralité des idées. Merci pour votre écoute et à la semaine prochaine.
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8: Bienvenue à vous, Ahoy. Suivez le guide, vous invite à découvrir la République tchèque. Prague fait partie des destinations européennes touristiques majeures et il y a foule sur le pont Charles en plein été. Nous y serons enfin dans cette avant-dernière émission.
9: Dear passengers, welcome to Prague. Please remain seated until the fasten seatbelt signs have been switched off. And please be careful when opening the overhead bins as items may have shifted and could fall out.
8: Le reste de ce petit pays de 79 000 km² demeure plutôt méconnu des visiteurs étrangers. Et pourtant, les attraits touristiques sont nombreux. Nous en avons découvert quelques-uns à la fin des années 10, mais il manquait Prague. Poursuivons la session de rattrapage. Le 1er mai 2004, la République tchèque devient membre de l'Union européenne. Prague nous rappelle le printemps de Prague. Le nom de Jan Palach est connu de tous, cet étudiant en histoire qui s'est immolé par le feu, place Venceslas, le 16 janvier 1969.
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8: 2018 marqua le centenaire de la naissance de la Tchécoslovaquie, qui fut dissoute en 1992, une dissolution surnommée « divorce de velours ». Nous sommes dans ce cinquième Suivez le guide, à la fois sur le petit côté du cœur historique. Petit côté, c'est la traduction littérale de Malastrana, un quartier fondé par le roi Ottokar II de Bohême en 1257. Nous retrouverons également, car nous fîmes connaissance dans l'émission précédente, dans le superbe café Slavia de style art déco, connaissance d'Alek Pororski, avec qui nous parlerons architecture. Et nous serons encore dans la vieille ville et dans Prague 7 à Olechovice et Letna. Le pont Charles, côté petit côté, c'est le point de départ.
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8: Nous allons partir à la découverte de Prague. Je rencontre notre guide qui va nous faire découvrir une partie de Prague. Ben je vais te demander de te présenter, mais en tchèque.
11: En tchèque, d'accord. Moje jméno je Jarka Nováková, Jaroslava Nováková. A pracuji v Prague City Tourism. To je organizace, která pečuje o pražské turisty.
8: Et donc si on donne la version française.
11: Alors mon nom est Jarka ou Jaroslava, le nom officiel c'est Jaroslava Nováková.
8: Mais tes amis t'appellent Jarka.
11: Oui, c'est ça. Mm-hmm. C'est vraiment diminutif de mon nom et comme ça à la maison ou bien pour mes amis, je suis Jarka. Et je travaille à l'office du tourisme de Prague, Prague City Tourism. Mm-hmm.

0: Nous y sommes, Yarka. Nous avons les pieds sur vraiment le sol, les pavés de la star de Prague.
1: Oui.
0: C'est la star.
1: C'est vrai. C'est le pont Charles. C'est-à-dire le pont dont les pierres sont très, très anciennes parce que le pont Charles avait été construit dans la seconde moitié du XIVe siècle. C'est le pont qui est le plus vieux à Prague, dont la réalisation à la période du roi Charles IV avait donné, entre autres aussi, le nom de ce pont. Mmh. Auparavant, on l'avait appelé le pont en pierre.
0: Parce, ah, parce que
1: c'était le seul. C'était le seul pont qui avait existé. Alors, Prague avait dû avoir un seul pont tous les siècles, faut-il dire, depuis 14e jusqu'au début du 19e siècle. Ce n'était qu'à 1841 que Prague avait construit deuxième pont.
0: Ah oui, et aujourd'hui, il y en a plein. Il y en a combien aujourd'hui?
1: Il y en a 18.
0: 18? Ah, donc ils sont
1: il y a
0: finalement.
1: 18 ponts.
0: Ouais. Donc ça fait même pas deux siècles finalement. Pendant tous les autres siècles, il y a eu un seul pont. Donc je suppose qu'il y avait beaucoup de monde sur le pont. Sur ce seul pont, mais aujourd'hui il y en a, tu disais 18.
1: Oui.
0: Et ça n'a pas changé, il y a toujours beaucoup de monde sur celui-ci.
1: Bien sûr.
0: Parce que ça bouchonne.
1: Le pont est très attirant parce que tout le monde, tous les touristes qui arrivent à Prague veulent bien sûr passer ce pont qui est tellement réputé, qui est décoré avec 30 groupes des statues. C'est-à-dire, on voit partout, en traversant le pont d'un à l'autre côté, qu'il y a vraiment des belles décorations, des statues, surtout en baroque. Mais il y a aussi, bien sûr, des autres choses qui sont intéressantes. Des petits artistes, par exemple. Au pont, aujourd'hui, arrivent des petits artistes qui sont en train de faire des choses qui offrent.
0: Donc s'autoriser des artisans, des artistes, oui,
1: oui.
0: Un peu comme sur la place du Tertre à Paris, un peu comme à Montmartre finalement.
1: Voilà, ça peut être vraiment très attirant. Ouais.

0: Nous n'avons pas encore commencé vraiment à traverser ce pont, mais là on se retourne vers Malastrada et il y a une vue, mais alors là une richesse de bâtiments normalement facilement identifiables, richesse impressionnante puisqu'il y a la colline. Donc bon, domine tout en haut le château.
1: Voilà, c'est ça. Et concernant le château, c'est surtout la cathédrale Saint-Guy qui est vraiment le bâtiment le plus élevé. C'est pourquoi, alors, c'est la domination de cette vue du pont Charles. Ensuite, on y voit en face de nous les tours de Malastrana, les tours fortification et protection du pont à l'époque médiévale. On voit une vue vraiment très pittoresque parce que les deux tours qui sont plutôt médiévales, gothiques, nous font ouvrir la vue sur la coupole de l'église Saint-Nicolas avec un des clochers tout à fait intéressant de point de vue de Malastrana. On voit aussi quelques maisons dont les toits sont en couleur rouge ou vert. Et puis, on voit la colline de Petrine, ce qui est vraiment difficile à prononcer. C'est la petite tour Eiffel Pragoise.
0: Le haut, je ne sais pas comment c'est, parce qu'il y a une partie probablement cachée par les arbres, ou c'est que le haut de la tour Eiffel?
1: Oui,
0: il y a des étages?
1: Non, c'est que le haut. Non. Il faut dire que la tour de cette colline Petrine,

0: Alors, il suffisait de construire 60 mètres de la construction en métal et on est en même niveau de la tour Eiffel. C'est-à-dire, on est à 300 mètres.
1: Ah oui, c'est ça, au total. Mais tu pourrais dire, puisque c'est caché par les arbres, qu'en fait, il y a plusieurs étages, on ne les voit pas de toute façon. Si, si, c'est tout parqué.

0: Est-ce que quand on est pragois, je ne dis pas tchèque parce qu'il y a les tchèques qui viennent à Prague, mais quand on est pragois, est-ce qu'on prend le pont Charles ou jamais?
1: Mais très souvent. Très souvent. Je crois que beaucoup de Pragois vraiment arrivent très très souvent au pont parce que c'est quand même la zone piétonne. C'est un lieu qui est très sympa. C'est un lieu d'où on voit vraiment toute la ville. De tous les côtés, en traversant le pont, on voit tout, tout. Pratiquement ici, tout le quartier du château et de Malastrana. Même cette église de Notre-Dame de la Victoire que nous, on a pu mentionner grâce à la statuette de l'enfant Jésus de Prague, en traversant le pont.
0: On a commencé la traversée.
1: Oui, voilà. Et en traversant le pont, on voit bien sûr les clochers de la vieille ville. On voit de deux côtés du pont aussi la rivière. Et tout ce qui est plus éloigné de ce pont, c'est-à-dire tous les différents quartiers de Prague, même ceux qui sont vraiment à plusieurs kilomètres du pont, on les voit bien, c'est-à-dire cela dépend de la journée, mais aujourd'hui, on a vraiment une vue magnifique concernant le soleil. Il n'y a pas de difficulté de voir des choses.
0: Je me dis, les Pragois savent qu'il y aura beaucoup de monde sur le pont.
1: Oui.
0: Et là encore, ça va, mais en plein mois d'août, je l'ai traversé au mois d'août, on a du mal même à avancer. Hein.
1: Je crois que peut-être après ces années de Covid, que Prague était une ville qui avait très souffert d'être vraiment sans visiteurs, sans touristes. Alors, ces moments encore, les Pragois supportent très bien.
0: La foule.
1: Oui, les Pragois savent très bien que les touristes aiment arriver à voir la ville de Prague. Alors, pourquoi se sentir envahi? Je crois pas.

0: suite de ce Suivez le Guide qui coule comme la plus longue rivière de Tchéquie, la rivière Vetlava ou Moldau. 430 km de long, elle traverse Prague et se jette dans l'Elbe. Quant à Bedřich Smetana, le compositeur de la Moldau, il est né en Bohême, mort à Prague, dont la vie s'écoula une bonne partie du 19e siècle.
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2: On voit aussi une église à deux clochers en face, derrière le Théâtre National. C'est le deuxième château à Prague. Parce que Prague, entre autres aussi, ce n'est pas celle

0: Ce fameux château de Prague qui est connu, mais on a un autre siège royal qui existe à Prague et qui s'appelle Vyšehrad.
1: Et il n'y a aucune statistique, on ne sait pas combien de personnes empruntent le pont Charles IV par jour. Non, il n'y a pas. Ils ne sont pas comptés.
0: Ça existe. Je suis sûre qu'il y a une statistique qui nous fait offrir le chiffre de combien de personnes passent le pont Charles. Mais nous, on peut le compter aussi. Hein. C'est-à-dire, on peut prendre combien d'habitants il y a à Prague, 1 300 000. On peut compter tous les touristes qui arrivent à Prague à longueur de l'année.
1: Normalement,
0: avant Covid.
1: Ah ben c'est ça, c'était.
0: Avant Covid, c'était environ 9 millions.
1: 9 millions. Et normalement, chaque touriste passe sur le pont. Tous les touristes.
0: Et tous les touristes passent au pont Charles. C'est vrai. Là, je ne doute pas du tout parce que il faut constater que le passage du pont, c'est gratuit. Et tout le monde veut le voir, alors je suis persuadée que vraiment tous les touristes passent au pont.
1: Ouais, alors 9, c'est aussi avec des touristes tchèques.
0: Non. Là, il y a des étrangers.
1: Oui, hein. Non, mais il y a aussi des tchèques.
0: Il y a aussi des tchèques c'est qui ça. Arrivent, bien sûr. Alors.
1: Donc, au moins 10 millions par an. Disons 10 millions par an. Mais oui, après, il y a ceux qui passent et repassent et repassent.
0: Le pont, c'est vraiment une promenade qui est très sympa. Parce qu'on y voit beaucoup de choses. On y voit, entre autres, aussi le siège de notre gouvernement tchèque. C'est le bâtiment tournant un peu à gauche, c'est-à-dire c'est la partie à la rive gauche de la rivière. Et on y voit le bâtiment avec la coupole verte. Et c'est notre gouvernement de la République tchèque qui a son siège.
1: Et le président
0: au château.
1: Ah, le président est au château. C'est la vie de château.
0: Le site officiel du président de la République tchèque, c'est le château de Prague.
1: Et il y vit ou c'est juste...
0: C'est pour travailler.
1: C'est pas comme à l'Élysée où habite le président.
0: C'est-à-dire, cela dépend. Le premier président avait vécu même le château, hein, c'est-à-dire, lui avait habité le château. Pas seulement travaillé, mais même aussi habité. Le deuxième président, après la Deuxième Guerre mondiale, lui aussi avait vivre, c'est-à-dire travaillé et habité le château. Et puis les autres, là, c'était déjà mélangé.
1: Václav Havel n'a pas habité au château ?
0: Václav Havel n'a pas habité au château. Václav Havel avait habité dans une villa qui n'était pas loin du château pendant son époque présidentielle. Mais Václav Havel avait aussi vécu, avait d'ailleurs vécu avant de devenir le président à longueur de la Vltava. Là où on voit cette tour à la coupole, tu le vois ? Là,
1: oui,
0: à gauche.
1: Oui.
0: Voilà, alors là, il y a la maison qui danse. Ah. Et la maison qui danse, c'est une belle architecture moderne.
1: Oui, je l'ai vu, ça.
0: Une architecture réalisée juste à la fin du XXe siècle, à 1996. Et voilà, juste du côté de la maison qui danse, il y a la maison où Václav Havel avait vécu avec sa femme et pendant longtemps, mais pas pendant son époque présidentielle.
2: Sur l'endroit où l'édifice de la maison dansante fut bâti dans les années 1992-96, se trouvait une maison démolie pendant un raid américain le 14 février 1945. Et c'est le projet de Vlado Milunic qui fut choisi pour être réalisé avec l'architecte et designer mondialement connu Franck Augeri. Un édifice déconstructif appelé métaphoriquement la maison dansante et aussi Ginger et Fred.
1: Je me dis aussi, je regardais ça, pardon, on peut aussi faire, alors je ne sais pas si on fait du canoë là, mais il y a une petite chute.
0: Non, il n'y a pas de canoë.
1: Non, il n'y a pas de canoë, mais il y a une chute, donc les bateaux sont bloqués, enfin il y a une écluse, hein, sinon.
0: Voilà.
1: Il y a un moment là où il y a un niveau différent. Hein.
0: Voilà, bah, tu vas voir cet après-midi. S'il fait vraiment beau, alors ce côté de la rivière est plein de petits bateaux. Mais ce ne sont pas des petits bateaux, ce sont les tricks.
3: Oui.
0: Je ne sais pas comment le dire en français, je m'excuse. C'est un trick, tu es sur l'eau.
1: C'est du paddle ?
0: Non, pas paddle.
1: Pas paddle ?
0: Non,
1: c'est du pédalo ?
0: Non, tu es assis. Tu es assis dans un petit bateau et avec tes mains, avec tes pieds, je vais dire. Alors,
1: donc ce sont des pédalos.
0: Les pédalos, ouais. Voilà. Tu vois, alors, dans cet après-midi, tu vas voir beaucoup de pédalos sur la rivière, sur la Vltava.
1: Pêche-t-on dans la Vltava ?
0: Aussi, mais pas ici, pas au centre de la ville. C'est plutôt dans la partie des quartiers de Prague qui sont plus éloignés du centre.
1: Et puis il y a les musiciens.
0: Ah oui. Très souvent au Pont Charles.
1: Voilà, ils nous ont vu arriver et ils commencent à jouer.
0: On aime bien le petit jazz à Prague. Il y a des gens qui arrivent même danser ici au pont parce que c'est très bon.
1: Si c'est un vrai instrument ou plutôt des ustensiles, mais il joue sur une planche avec des fouets de cuisine, j'ai l'impression.
0: Ah oui, c'est ça.
1: Ça donne une ambiance cool.
0: C'est très sympa.
1: On n'a pas encore accueilli, mais je pense qu'un jour ça arrivera quand Charles III marchera sur le pont de Charles IV. Il est probablement déjà venu avant.
0: Le roi anglais a plusieurs fois visité Prague.
1: Mais il n'était pas Charles III encore.
0: Oui, non, pas encore. Pas comme le roi, c'est vrai. Hein. Dans sa position de prince, dans sa position de protecteur des monuments historiques, c'était grâce à cet homme que quelques jardins de Prague, les jardins au pied de château, avait été restauré à l'époque après la révolution de velours. Hein.

0: Et là, on arrive alors à l'autre porte, puisqu'il y avait des portes de chaque côté du pont.
1: C'était nécessaire, parce que le pont, comme on a constaté, c'était le seul pont qui avait existé à Prague à la période médiévale. Il a fallu le protéger, hein. Il a fallu faire attention que le pont soit vraiment dans une bonne qualité de bâtiment. Et voilà, le pont avait été protégé. Et de deux côtés, on avait la tour. Et aussi, les villes avaient dû être protégées. Hein.
0: Donc là, on arrive dans quel quartier ?
1: On arrive maintenant dans la vieille ville de Prague.
0: Dans la vieille ville. On était rive gauche, on passe rive droite.
1: Voilà, c'est ça.
0: Alors, je ne sais pas si c'est comme à Paris. Probablement, puisqu'à Paris, traditionnellement, il y a des ambiances très différentes. Quand on est rive gauche ou rive droite de la capitale, différente au niveau de l'ambiance, différente au niveau de sa population aussi, d'ailleurs.
1: Alors, je crois qu'ici à Prague, c'est pas ça.
0: C'est pas ça.
1: C'est pas vraiment la grande, grande différence. Mais c'est vrai que si on le voit dans nos yeux aujourd'hui, alors Malastrana, c'est plus administratif. Hein. À Malastrana, il y a plus d'ambassades. Il y a, entre autres, aussi cette administration de parlement, de gouvernement, du château, etc. Alors, c'est vraiment la rive gauche, tandis que maintenant, on est entouré par la partie de Prague qui est encore beaucoup plus ancienne, qui est importante du point de vue du développement historique et artistique aussi. On est ici à deux pas de la statue du roi Charles IV. Parce que le bon Charles, le fameux Charles IV, est là. Il est là comme le fondateur de l'université. Il est là comme le fondateur du pont. Il est là comme un grand roi qui avait fait construire cette tour, la tour de la vieille ville vers le pont Charles. Mais il y a une belle vue sur le château, hein, et sur Prague.
0: Et je remarque par rapport à l'autre côté que la densité de visiteurs, de touristes, c'est encore densifié, justement augmenté. Hein.
1: C'est vrai.
0: Encore plus de monde de ce côté-ci. Hein.
1: C'est vrai, parce que la vieille ville est encore peut-être plus visitée, plus demandée concernant les touristes. Malastrana, il faut flâner. Il faut flâner les ruelles de Malastrana qui montent en plus vers le château.
0: Ah oui.
1: Et les touristes, ils sont peut-être fatigués, ne le font pas à pied. Ils arrivent de l'autre côté par le tramway ou bien des bus. Tandis qu'il n'y a pas tant de monde qui monte vraiment ce quartier plus tranquille de Malastrana. Quant à nous, il nous ouvre bien maintenant la vue générale sur le château et sur les maisons au pied de château. Tandis que de l'autre côté, on voit aussi un ensemble de vieux collèges des jésuites qui s'appelle le Clementinum.
0: Bon, et puis ce qui frappe aussi, c'est ce qui est accroché à la façade de l'église, « Hands off Ukraine Poutine ». Donc, retire tes mains de l'Ukraine Poutine.
1: Oui.
0: Avec un point d'exclamation.
1: Il faut dire que cette église,
0: et
1: c'est la
0: couleur
1: partie
0: de drapeau ukrainien.
1: De l'église qui appartient à l'université de Prague. C'est-à-dire, c'est un peu protégé par des étudiants aussi, cette église. Il y a souvent à l'intérieur de cette église des discussions avec des étudiants, avec leurs profs avec à la tête d'un prêtre connu à Prague qui s'appelle Tomáš Halík.
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0: retrouverons Yarka pour terminer la visite de la vieille ville dans la prochaine et dernière émission.
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0: C'est dans la même vieille ville, à côté du Théâtre National, que se trouve le café Slavia de style Art déco. Nous y retrouvons un amoureux de Prague, mais aussi de Paris, dans une ambiance lelouchienne. C'est amusant de commencer un enregistrement à Prague avec un pianiste qui joue la musique de Francis Lai, Un homme et une femme, le film de Claude Lelouch, ici à Prague. D'abord, moi j'aimerais bien apprendre à prononcer correctement votre nom.
4: Oui, alors je m'appelle Aleš, c'est mon prénom.
0: Aleš.
4: Oui, et mon nom c'est Porsky.
0: On va s'en rendre compte au fur et à mesure que nous allons avancer dans la conversation, Aleš. Vous êtes tchèque, mais, si j'enregistre une conversation avec vous sans dire que vous êtes tchèque, personne ne va le deviner, parce que vous êtes un tchèque sans accent.
4: Non, j'ai de temps en temps une petite hésitation.
0: Mais vraiment petite, hein.
4: Merci, c'est gentil.
0: On est dans une brasserie, ici dans un café, un café historique de Prague, mais on serait dans une brasserie parisienne, ce ne serait pas la même ambiance, mais ce serait tout à fait crédible. Vous m'avez donné rendez-vous, Aleš, vous avez accepté ce rendez-vous, et vous m'avez donné rendez-vous près du Théâtre National. On est dans un environnement très riche sur le plan historique ici. Hein.
4: Exactement, mais c'est-à-dire le théâtre lui-même, c'est de la néo-renaissance, mais cela signifie aussi la renaissance de l'existence de ce pays. En réalité, c'est le renouveau, donc la renaissance.
0: Aleš, Prague, c'est votre ville. Vous êtes né à Prague. Oui. Vous avez vécu pratiquement la plupart du temps, hormis des séjours en France.
4: Si j'ose dire.
0: Vous avez vécu toute votre vie à Prague. Si vous deviez dire tout bêtement ce que vous aimez à Prague et pourquoi êtes-vous un amoureux vraiment de Prague?
4: Je suis marqué par l'histoire de l'art, par la musique. D'ici, je parle de la musique classique et de la littérature. Ça remonte toujours à la surface. Vous voyez tous ces livres que j'ai partout à la maison, que je lis et relis tout le temps. C'est la langue aussi qu'on considère belle. Ce n'est pas forcément perçu comme ça par vous, je n'en sais rien, mais nous qui la pratiquons...
0: C'est une langue facile.
4: Ce n'est pas une langue facile, oui. Il faut dire que les langues faciles sont parfois trop faciles. La complication, ça peut être la perfection aussi. La ville n'a jamais été détruite, la ville n'a jamais été modernisée complètement. Le cœur de la ville n'a pas bougé depuis 1000 ans au moins. Vous avez toutes ces rues formidables. Vous savez, j'ai fait aussi mes études à l'histoire de l'art. On est dedans, vous promenez dans les rues de Prague, et quand vous êtes un peu enthousiaste, amoureux de cette ville, en profondeur. Un jour, vous apprenez par cœur toutes ces maisons. Ça m'arrive souvent. Je me promène et je sais comment s'appellent ces maisons. Je vais vous dire.
0: Maison untel. Et son histoire.
4: Son style, la date de sa construction, le nom de l'architecte, etc. C'est comme une passion.

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1: Il faut une vie, vu le nombre de maisons et de palais à Prague, il faut une vie pour bien connaître cette ville.
2: Une vie, et ce n'est jamais terminé. Vous avez le quartier de Malastrana, ça s'appelle le petit côté en français.
1: C'est la rive gauche.
2: Oui, c'est les résidences aristocratiques, souvent donc de la vieille noblesse d'ici, qui possédait une résidence à Vienne, toujours l'Autriche, toujours, n'est-ce pas? Et une deuxième résidence à Prague. Il y a ce côté-là, puis vous avez la vieille ville de l'autre rive.
1: Du côté où nous sommes.
2: Oui, du côté où nous sommes. C'est bourgeois, c'est la ville, la vieille ville, c'est-à-dire, c'est pas pareil, ce n'est pas, le côté aristocratique n'y est plus, là, ici c'est plus démocratique, dans le sens populaire.
1: C'est marrant que finalement la rive gauche, c'est la rive gauche qui est plus noble et la rive droite qui est plus populaire.
2: Oui, ou résidentielle.
1: Oui. Mais par exemple, puisqu'à Paris, les intellectuels, c'est plutôt rive gauche, par exemple, c'est l'inverse.
2: Oui, c'est l'inverse, exactement, oui. Mais vous avez aussi la modernité, vous avez l'architecture du 20e, vous avez ce qu'on appelle le constructivisme, vous avez le style d'architecture que l'on connaît relativement peu à l'étranger, c'est-à-dire le cubisme dans l'architecture. Ce n'est pas seulement la peinture, c'est aussi d'ailleurs la sculpture. Nous avons quelques sculpteurs cubistes, notamment certains Gutfreund. C'est la sculpture cubiste. Et aussi l'architecture cubiste.
1: Gutfreund, c'est ça, c'est son nom ?
2: C'est son nom.
1: Gutfreund.
2: Gutfreund, oui.
1: Ça veut dire bon ami ?
2: Oui, oui.
1: Otto bon ami.
2: Oui, par exemple, oui. C'était considéré comme presque un style d'ici. Ça s'épouse bien avec le baroque. Moitié baroque, moitié cubiste. Vous avez l'Art Nouveau, un nom que vous connaissez jusqu'à chez vous, c'est-à-dire Alphonse Mucha, je ne sais pas si vous prononcez comme ça, ou le style Sarah Bernard, mettons 1900, etc. Ici, ça s'appelle la sécession. En France, ça s'appelle l'Art Nouveau. Et en Allemagne, ça s'appelle plutôt le jeune style.
1: Voilà, le Jungenstil.
2: Jungenstil, exactement. Un des centres de ce style, de cet Art Nouveau, des années 1900, mettons, 1890, 1910, c'est le style d'ici. Et puis, petit à petit, qui est remplacé par le cubisme. Et ensuite, vous avez le style constructiviste. Tout cela se rencontre.
1: Se côtoie, je veux dire.
2: Côtoie, c'est mieux, oui. Côtoie, oui.
1: Et ça, c'est, diriez-vous, assez unique, finalement?
2: C'est très unique. Évidemment, nous n'avons pas le monopole de tout ça, évidemment. Il y a relativement peu de boulevards larges. Vous avez la place Venceslas, qui est comme un boulevard. Et puis, quelques rues assez larges. Et puis, partout autour, c'est relativement homogène. L'architecture cubiste, ou déjà avant néoclassique, etc., etc., tout se rencontre, tout se interpénètre. Jusqu'à nos jours, après tout, oui.

0: au petit cheval.
1: Et c'est le relief aussi de la ville. Le fait que c'est vraiment pas la plaine.
2: Ce n'est pas plat. Ouais, c'est ça. Prague n'est pas plat. On monte, on descend. Hein.
1: On monte et on descend partout. Ouais. Partout. Avec la rivière au milieu.
2: Avec la...
1: Qui n'est pas un fleuve.
2: Qui n'est pas un fleuve puisqu'elle se jette dans l'Elbe.
1: Et se jette dans l'Elbe.
2: Moi, je dis la Moldau, mais on dit la...
1: La Vltava.
2: Vltava.
1: Vltava. C'est d'ailleurs un mot celte, paraît-il. En réalité, on a parlé des Slaves et des Germains, Allemands, quoi. Mais il paraît que nous sommes surtout celtes. Ça vous surprend peut-être. Il y avait une tribu celtique.
2: Qui s'était installée ici?
1: Oui, c'était les Boyens. Alors, le mot bohème vient de cette langue-là qu'on ne comprend plus aujourd'hui. Comme la Bavière, Bayern en allemand. C'est également le pays des Boyens, c'est-à-dire de ces Celtes.
2: Ils étaient partout, alors, finalement, les Celtes.
1: Ils étaient partout, oui. Oui, oui. Donc tout ça se rencontre, tout ça se croise ici.
2: Et c'est probablement ce qui, alors, sur un plan architectural, vraiment fait le charme de Prague.
1: Le relief, l'histoire, la continuité, en dépit de tout. Le fait que tout est conservé. Cette ville n'a jamais été vraiment bombardée, par exemple. Parfois, c'est délabré, mais aujourd'hui, c'est de plus en plus restauré.
2: Il y a encore des bâtiments à restaurer, mais bien sûr, de moins en moins.
1: De moins en moins.
2: De moins en moins.
1: Je vous conseille de voir aussi les maisons constructivistes des années 1920, par là, ou même un peu avant, dans le style pur et simple. Vous avez peut-être entendu parler de la villa Tugendhat, qui ne se trouve pas à Prague. C'est la simplicité absolue. Aujourd'hui, ces maisons, ces villas se visitent de plus en plus. Les étrangers se déplacent uniquement pour voir ces maisons. La villa Müller, par exemple, à Prague.
3: Complétons l'info, la villa Tugendhat, achevée en 1930, est située à Brno, à 200 km au sud-est de Prague. C'est un exemple de construction fonctionnaliste réalisée pour Grete et Fritz Tugendhat, juifs qui durent fuir le pays en 1938. Réfugiés en Suisse, puis au Venezuela, ils s'installèrent après la guerre définitivement en Suisse. Leurs descendants tenteront sans succès de faire valoir une spoliation. Quant à la villa Müller, à Prague, elle date de la même période, construite en béton armé et en briques.
2: On comprend bien, que vous n'êtes pas prêt d'être lassé de Prague.
1: Non, jamais. Non, s'il vous plaît. Non, non, non. Vous pouvez vous reposer comme nous maintenant, dans ce café, en écoutant la musique, le piano. Et voilà, tout est
2: bon. C'est vrai qu'on parle des cafés viennois, mais là, on est dans un café de Prague qui mérite qu'on s'y arrête. Je ne sais pas s'il y en a beaucoup des cafés de pragois comme les cafés viennois, mais ici, ça me fait penser
1: un peu à ça.
2: Entre les
1: deux, ouais. Vous êtes un peu à Vienne et un peu à Paris. Assez peu en Allemagne, curieusement. Peut-être un peu à la Bavière, mais pas trop. Un peu de néo-renaissance en face, vous voyez. C'est l'Italie. On ne parle pas assez de l'Italie, mais... Vous savez, le petit côté, Malastrana, ça monte au château, la rue principale s'appelle la rue d'Italie. Il y avait des centaines d'ouvriers, et il y avait des architectes, etc., des peintres italiens, des artistes. Vous avez aussi le Rococo, il y a Mozart, n'oubliez pas, Don Giovanni, etc.
2: Donc, créé à Prague.
1: Créé à Prague. L'idée que nous avons, c'est l'idée du carrefour.
2: On est au centre de l'Europe, donc Europe centrale, le centre de l'Europe, ville de rencontre. Hein.
1: C'est-à-dire en France, quand mes amis m'expliquent ou utilisent le mot l'Europe de l'Est, j'avoue que ça me fait un peu mal parce que je n'ai pas l'impression. Pour moi, l'Europe de l'Est, ce n'est pas ça.
2: Elle est plus à l'Est.
1: Surtout, c'est une autre religion. C'est l'orthodoxie, alors qu'ici, c'était toujours catholique et protestant. Point. Et c'est fini, hein. Il n'y avait pas d'influence ni balkanique, ni russe, à part quelques exceptions de déplacement de certains artistes, compositeurs, par exemple, russes. Mais pour tout dire, non, la culture de ce pays n'a pas été marquée par ce que vous appelez l'Orient.
2: Donc on est à l'est de la France, un peu à l'est, pas très loin finalement, mais pas en Europe de l'Est.
1: Après tout, si vous allez de Paris à Prague, ça vous fait à peu près 1000 km, un tout petit peu plus, alors que la distance entre Paris et Nice, c'est à plus ou moins la même distance. Autrement dit, nous ne sommes pas loin. Nous ne sommes pas loin. On se comprend.
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0: quittons Aleš pour retrouver une dernière fois Miroslava, notre guide dans le quartier de Prague 7, le nouveau quartier branché de Holešovice, dont j'ai eu beaucoup de mal, vous l'entendrez, à mémoriser le nom.
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2: Dobrý den, já jsem Mirka Eliášová a vítám vás v Praze 7 v Holešovicích a na Letné, abych vás provedla těmito čtvrtěmi. Soyez le bienvenu ici à Prague, le quartier municipal Prague 7. Je m'appelle Miroslava ou Mirka Eliášová et j'aimerais bien vous montrer et parler un peu de quartier Holešovice et Letná, qui sont les quartiers artistiques émergents et d'intérêt pour les gens qui s'intéressent à l'art et aux choses nouvelles qu'on peut montrer hors le commun à Prague.
0: Nous regardons Miroslava, une façade. Finalement, on affiche sur les façades, il y a ces peintures, enfin, ces fresques, on affiche son identité sur la façade.
2: Oui, c'est le roi Jiří de Poděbrady. Ce sont les bâtiments avant de la Première Guerre mondiale. On faisait encore partie de l'Autriche, mais on voulait
0: affirmer son identité
2: nationale. Check. Ce n'était pas encore sûr, l'identité nationale, et qu'on va avoir notre état qui soit seulement notre. Alors, ils ont cherché beaucoup l'inspiration, se sont appuyés aux personnages de l'histoire tchèque pour se séparer des Autrichiens.
0: Et des Autrichiens, l'Empire laissait faire, n'interdisait pas.
2: À l'époque, plus. C'était vraiment au début du 20e siècle. Peut-être la situation soit différente au 19e siècle encore, mais après, ils ont laissé les choses.

0: Et toi, tu habites alors dans quelle partie de Prague?
1: J'habite à Jeporie. Ici, nous sommes à Prague 7. J'habite à Prague 13. C'est vers l'aéroport. C'était un village qui était rejoindre avec Prague dans les années 70. Mmh. Alors, il y a plusieurs maisons des années 20, 30, des familles avec les jardins à côté. Et après, il y a la construction nouvelle avec trois étages, quatre étages avec les jardins à côté. Jeporie est aussi connu par son maire, Novotny, qui est aimé et haï, ça dépend par les gens, parce que, par exemple, il est à faveur de la légalisation de marijuana pour tout le monde et comme ça. Alors j'ai parlé avec le monsieur qui a une voiture dans ce quartier. Il m'a dit que le maire s'est approché à sa voiture et il a voulu être ramené à quelques lieux, mais n'a pas voulu l'accepter parce qu'il n'aime pas cette maire. Mais je connais des gens qui peut-être ne prennent même la drogue, mais ils quand même pourraient penser que c'est pourrait être une chose bonne peut-être pour légaliser les drogues comme marijuana douce.
0: Nous sommes dans le tram, Miroslava, et qu'est-ce qu'on fait? Il faut...
1: On doit marquer le billet, il y a cette petite machine jaune, tu dois le mettre dedans.
0: On compose le billet.
1: Ici, il y a la flèche. Comme ça.
0: Et maintenant, c'est fini pour 3 jours.
1: C'est fini pour 3 jours, si tu as cet billet pour 3 jours. Oui, voilà. Il y a aussi le billet pour une journée seulement. Il y a aussi le billet pour, je pense, une heure ou demi-heure.
0: Il y a beaucoup de contrôles? Il y a souvent des contrôles?
1: On doit dire oui. Parfois pas, mais on ne sait jamais. Les contrôles, je dirais, sont surtout dans les principaux stations de métro.
0: Et en principe, les Tchèques sont honnêtes et ont un billet.
1: La plupart, oui. Ici, on va descendre. On va descendre déjà ici à cette...
0: On descend déjà?
1: Ce serait mieux qu'on a descendu là.
0: Bon, ok.
1: Ici, il y a la station.
0: On a fait un tout petit trajet. Hein.
1: Et après, on va prendre une autre. Ici, parce que j'ai des amis qui sont aussi historiens d'art et qui s'intéressent beaucoup pour l'histoire. J'ai un ami qui aime beaucoup l'histoire des Moyen-Âge. Il n'aime pas beaucoup l'art moderne, etc. Il m'a parlé ici, il y a l'église qui est parmi les plus anciennes églises à Prague. C'est l'église romane. Ta ulice Kostelní svatý Saint-Clément.
0: Saint-Clément. Okay.

0: Nous arrivons donc dans cet autre quartier, puisqu'on découvre deux quartiers, mais là on va faire une visite un peu plus rapide, dans cet autre quartier qui pour le coup est... Alors on a vu des travaux ailleurs, mais là c'est vraiment ce quartier-ci, c'est un quartier en vraie mutation. Hein.
1: Oui, on construit, on reconstruit beaucoup.
0: Donc,
1: nous sommes déjà dans le quartier Holešovice, dans ce quartier de port de Holešovice. Nous sommes vraiment très à côté du fleuve Moldau, Vltava, et nous sommes dans le territoire de l'ancien abattoir. On peut aussi voir la statue de deux taureaux qui a servi comme la porte principale pour les gens qui ont venu ici pour acheter de viande à l'abattoir. Mm-hmm. L'abattoir n'existe plus, mais dans le pavillon ancien, maintenant, il y a tout type de négoces, soit tchèques, je pense aussi, il y a des restos peut-être des gens de Vietnam, des gens de la Chine, où il y a des petites scènes de théâtre.
0: C'est un quartier alternatif, vraiment, ici, on peut dire ça?
1: Oui, je dirais que c'est un quartier alternatif. Aussi, il y a beaucoup d'espaces entre les maisons. Donc,
0: alors, on ne retrouve pas beaux immeubles chics, ce n'est pas ça du tout ici, hein. C'est un quartier populaire.
1: C'était le quartier ouvrière.
0: Ouvrier. Donc, on n'a pas abattu l'abattoir et on a un quartier qui devient un quartier branché.
1: Je ne connais pas le mot branché.
0: Branché, ça veut dire à la mode.
1: Ah, maintenant, oui. Holešovice, Letná aussi, mais Holešovice, maintenant, on le vit. La transformation, c'est ici. On vient ici un jour, on vient ici l'autre jour, et peut-être on trouve que les choses ont changé, il y a quelque chose d'émergent. C'est alors, ici où il y a la vie en transformation.
0: Là, il y a les terrasses, le soleil n'a pas brillé toute la journée, mais là, maintenant, c'est une belle fin de journée. J'ai l'impression que c'est une population, en tout cas celle qui vient, qui passe ici, une population plutôt jeune. Hein?
1: Oui, ce sont les gens jeunes et je dirais ce sont les gens alternatifs qui vraiment aiment bien de vivre ici, de travailler ici, d'organiser ici des soirées, de la lecture, des poésies. C'était ici à Holešovice, on a organisé le marché des livres anarchistes.
0: Ah, le marché des livres anarchistes.
1: C'était aussi ici. Mmh.

0: Si on compare avec les quartiers qu'on a cités au début de notre enregistrement, le quartier de la Ville Vieille, du Château de Prague, du Pont Charles, on n'imagine même pas, si on arrive ici directement, on ne pense même pas qu'on est à Prague.
1: Hein. Oui, parfois j'ai l'impression que je suis peut-être à Brno ou à Ostrava, que ce sont pour moi les villes plutôt industrielles et plus tchèques. Peut-être. Je me suis bien à l'aise ici.
0: C'est un quartier cool.
1: J'aime beaucoup. Mm-hmm. Ici, pour parler avec les gens, pour venir parler avec les gens ici ne sont pas autant froides, peut-être pas autant sérieux. Ils veulent te parler, ils veulent te aider. Je me sens bien à l'aise ici.
0: Yo.
1: Yo. C'est ça. Les Tchèques utilisent, je l'utilise ce mot yo beaucoup quand je veux commencer
0: c'est
1: à dire quelque chose.
0: Ponctuation finalement.
1: Yo. Et, ou bien tak, ça veut dire c'est comme ça. Et ça veut dire en polonais oui.
0: Ouais, parce que tak, ça veut dire oui en
1: ça
0: polonais.
1: Ça veut dire polonais et en tchèque, ça veut dire comme ça.
0: Comme ça.
1: Autre manière, comme dire sérieusement oui en tchèque, c'est ano. Ano, ne, oui et non. Mais quand on va dire spontanément oui, on dit yo. Je le peux confirmer parce que je parle plusieurs langues.
0: Oui, alors tu parles plein de langues.
1: Je parle plusieurs langues. J'ai vécu à Catalogne.
0: Donc tu parles l'espagnol, tu parles le catalan.
1: Je parle le catalan même. Je peux parler en catalan si vous voulez. Ou l'occitan, j'aime beaucoup. Mais je parle aussi un peu français.
0: Et allemand?
1: Je parle allemand assez bien, l'anglais, je parle portugais brésilien. Je parle
0: portugais brésilien. Avec l'accent de Rio.
1: Oui, j'ai appris mon portugais aussi des chansons brésiliennes, mais aussi j'ai une professeure privée de Brésil. Et j'aime beaucoup les langues qui viennent de latin et l'allemand.
0: Et le roumain, est-ce que tu parles roumain? Parce que le roumain, c'est une langue finalement latine, le roumain.
1: Je ne le parle pas, je sais dire plusieurs mots, mais c'est vrai que j'ai le livre Le Petit Prince de Saint-Exupéry en roumain.
0: Parce que quand on est français et qu'on voyage en Roumanie, on comprend quelques mots quand même.
1: Oui, hein? Oui. Et j'ai participé à un festival le jour de Roumanie il y a un an, au début de juillet. Et j'ai parlé avec plusieurs gens de Roumanie qui habitent à Prague. Je me suis rendu compte que déjà je pourrais faire un petit pas et la langue roumaine, ça se dans ma poche.
0: Une de plus. Yo, tac.
1: Yo, t'inquiète. C'est comme ça.

0: Fin de ce Suivez le Guide à Prague. Diekuyu, donc informel, Yarka, Yaroslava Novakova, Miroslava Eliashova et Aleš Porsky. Suivez le Guide à Prague, organisé par l'Office National Tchèque de Tourisme à Paris. Grand Diekuyu, Barbara Herman.
1: Menizak, de rien.
0: Merci Michel Louillot pour le contact avec Aleš. Des guides conseillers, le petit futé République Tchèque et Prague. Réalisation Roman Feocchio, le site internet tchèquetourisme.com.
1: Brzina viděna v České republice. A bientôt en République tchèque.
0: Pour la dernière à Prague.

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4: Lecture de l'Évangile selon saint Matthieu.
2: After the crowd had eaten,
4: aussitôt Jésus obligea les disciples à monter dans la barque et à les précéder sur l'autre rive pendant qu'il renverrait les foules.
2: And go before him to the other side.
4: While he quand ils eurent renvoyé,
2: and after
4: il gravit la montagne
2: crowds,
4: à l'écart pour prier.
2: The mountain by himself to pray. When evening came,
4: le soir venu,
2: he was there at
4: il était là, seul.
2: The boat by this time,
4: la barque était déjà à une bonne distance de la terre. Elle était battue par les vagues, car le vent était contraire.
2: And in the fourth watch of the
4: vers la fin de la nuit, Jésus vint vers eux en marchant sur la mer.
2: But when the disciples
4: en le voyant marcher sur la mer, les disciples furent bouleversés. Ils dirent, c'est un fantôme. Pris de peur, ils se mirent à crier. Mais aussitôt Jésus leur parla.
2: Take heart.
4: Confiance, c'est moi. N'ayez plus peur.
2: And Peter answered,
4: Pierre prit alors la parole. Seigneur, si c'est bien toi, ordonne-moi de venir vers toi sur les eaux.
2: He said,
4: Jésus lui dit, viens.
2: So Peter got
4: Pierre
2: the boat,
4: descendit de la barque
2: the water,
4: et marcha sur les eaux pour aller vers Jésus.
2: But when he saw the
4: mais voyant la force du vent, il eut peur. Et comme il commençait à enfoncer, il cria, Seigneur, sauve-moi. Aussitôt, Jésus entendit la main, le saisit et lui dit, homme de peu de foi, pourquoi as-tu douté? Et quand ils furent montés dans la barque, le vent tomba. Alors ceux qui étaient dans la barque se prosternèrent devant lui et lui dirent, vraiment, tu es le Fils de Dieu. Après la traversée, ils abordèrent à Génézareth. Les gens de cet endroit reconnurent Jésus. Ils firent avertir toute la région et lui amena tous les malades. Ils le suppliaient de leur laisser seulement toucher la frange de son manteau et tous ceux qui le faisaient furent sauvés.
2: The Gospel of the Lord.
5: St. Matthew recounts how crowds sought to draw near to Jesus.
4: Tout comme les foules cherchaient à s'approcher de Jésus sur les rives de la Galilée. Et aujourd'hui, les pèlerins venus de trois diocèses anglais se rassemblent aujourd'hui au bord du Gave pour reconnaître dans la Sainte Eucharistie ce même Jésus qui vient à nous sous les humbles apparences du pain et du vin en disant, c'est moi, n'ayez pas peur, car dans le silence de l'Eucharistie, nous rencontrons désormais l'amour qui va jusqu'au bout pour nous.
5: Every mass, in every tabernacle of every Catholic church on earth. What more?
4: Quoi de plus que Jésus aurait pu faire pour nous? Comme Jean-Paul II a demandé, la messe le fait possible pour nous d'être unis avec ses offrandes, son amour parfait et sa mort sur la croix. Et nous pouvons reconnaître ce moment. Dans chaque messe, dans chaque communion de notre vie et dans chaque instant passé en adoration silencieuse devant ce grand sacrement, les moments les plus heureux que nous passerons sur terre, disait le saint curé d'Ars, nous pouvons nous rapprocher toujours davantage de Jésus-Christ.
5: Yet we can remain unmoved. In this Blessed Sacrament,
4: et dans son Eucharistie, le Fils de Dieu, il vient tellement près de nous que nous pouvons tendre la main
5: et
4: toucher, comme les gens ont pu toucher les franges de son manteau.
5: We can fail to see.
4: Mais nous pouvons ne pas voir et ne pas reconnaître.
5: The story we heard just
4: comme l'histoire que nous avons entendue tout à l'heure,
5: an elderly man
4: d'un homme plus âgé,
5: visited by a man called Andy, who failed to recognize
4: qui n'a pas reconnu
5: Prime Minister.
4: Le nouveau Premier ministre en face de lui.
5: He said afterwards,
4: il a dit après, comment est-ce que je peux reconnaître quand il change tous les cinq minutes?
5: Yet the Lord does not change.
4: Mais le Seigneur ne change pas. Il reste patiemment. Il reste avec nous.
5: It is not a matter of
4: et ce n'est pas un sujet de comédie, mais de tragédie.
5: We should fail to recognize
4: parce que nous ne pouvons ne pas reconnaître que le Seigneur est avec nous.
5: And offers to each
4: et il offre à nous tous, à chacun de nous, la plénitude de grâce dans cette Eucharistie, Sainte Eucharistie. Donc nous comprenons que l'Eucharistie, aller à la messe consciemment, et comme le Vatican II a dit
5: a constant pilgrimage.
4: Le pèlerinage, c'est le pèlerinage constant de notre vie de chrétien. Et pour approfondir ce pèlerinage eucharistique, nous sommes venus ici vers le Seigneur à l'invitation de Marie. Aujourd'hui, nous ne pouvons pas oublier des millions de personnes qui sont agenouillées ici avant nous, avec tous leurs besoins et tous leurs espoirs de leur jeunesse, à commencer par Sainte Bernadette elle-même.
5: To receive the Eucharist. We think of those pilgrims.
4: Nous pensons aux pèlerins qui sont partis de Newcastle il y a 100 ans.
5: They were dressed differently.
4: Ils s'habillaient peut-être différemment. Il y avait d'autres préoccupations.
5: Preoccupations, the coal dispute. They'd lived through the
4: ils venaient de traverser la catastrophe de la Grande Guerre et allaient bientôt affronter un second conflit, encore plus destructeur.
5: The same was true.
4: Il en allait de même pour tous les pèlerins venus de Salford, de Shrewsbury, au cours de 92 et 75 années suivantes.
5: Came amid all the challenges.
4: Leur pèlerinage ne se limitait pas à la destination de Lourdes.
5: To draw nearer to him.
4: Il voulait être plus près de lui
5: so close to us.
4: Parce que lui était si près de nous. Et dans sa récente lettre intitulée
5: In the time of artificial intelligence,
4: dans le temps de l'intelligence artificielle, le pape Léon nous rappelle que chaque génération a dû relever de nouveaux défis
5: on the wisdom of the gospel and the deep
4: et qui se tourne vers la sagesse immuable de l'Évangile en puisant dans les ressources profondes de notre foi. Et à travers la révolution sexuelle industrielle
5: threats to human life
4: et tout ce qui menace la vie humaine, cette roche derrière moi reste solide, plus forte que le calcaire.
5: For the challenge of our time,
4: et pour les défis de notre temps,
5: demands a Eucharistic spirituality.
4: Il nous faut cette spiritualité eucharistique qui est en nous, profondément nous, la foi chrétienne.

Et c'est là qu'est notre bonheur, dont la chair était dans le service des autres, en reconnaissant Jésus-Christ, qui est notre Dieu présent dans son Église, dans l'Eucharistie, et comme les premiers disciples qui ont été touchés par la tempête, nous nous mettons à genoux et prions. Mais tout ce que nous faisons avec joie et reconnaissance, l'Église catholique avec les sacrements est présente. Et après notre retour en Angleterre, nous allons entrer une autre tempête, comme le lobby de l'euthanasie cherche sans relâche à supprimer les protections juridiques dont bénéficient les personnes les plus vulnérables afin de permettre le suicide assisté. Un projet de loi sur l'aide à mourir dont les dangers avaient déjà été mis en évidence lors de l'examen parlementaire et de nouveau soumis à la Chambre des communes le 11 septembre. Cela nous incite à ne pas faillir à notre résolution de contacter nos députés pour leur demander de s'opposer à cette modification législative. Celle-ci vise à instaurer une culture de suicide menaçant les plus vulnérables et ouvrant la porte à la mise à mort médicale des malades et des personnes âgées. Au milieu des tempêtes de notre époque et de sa fluidité, Lourdes nous offre une vision durable de la vie et de tout ce que doit être notre engagement les uns envers les autres. Notre-Dame a voulu que nous trouvions cette vision ici, en étant prêts à ouvrir nos cœurs à la lumière de son évangile, à la lumière de son Eucharistie. Qu'il en soit ainsi pour les pèlerins ici, de Hexham, Newcastle, de Salford et de Shrewsbury, ainsi que pour tous les pèlerins ici à Lourdes. Que ça soit l'écho de l'évangile. Je vous salue, Marie.

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3: Le recouvrement au temple et les apparitions du lot. De l'évangile selon saint Luc. C'est au bout de 3 jours qu'ils le trouvèrent dans le temple, assis au milieu des docteurs de la loi. Il les écoutait et leur posait des questions. Et tous ceux qui l'entendaient s'extasiaient sur son intelligence et sur ses réponses. En mai 1660,

64, une belle dame, tenant un enfant par la main, apparaît à une jeune bergère de 17 ans, Benoîte Rancurel. C'est au vallon de Four, près de Saint-Étienne d'Avançon, dans les Hautes-Alpes. Une familiarité s'établit dès le début. Benoîte lui propose de partager son goûter. La dame se montre tous les jours pendant 4 mois. Elle prend soin de sa formation. Entre autres, elle lui enseigne les litanies de la Sainte Vierge, dites litanies de Lorette. Le 28 août, la dame demande à Benoîte d'avertir les filles de Saint-Étienne d'aller en procession en chantant les litanies de la Sainte Vierge, ce qui a lieu le lendemain. À la suite de la procession, elle révèle son identité. « Je suis Dame Marie ». À la fin de septembre, elle lui indique de venir jusqu'au hameau du Lot pour la rencontrer dans une chapelle où elle sentira bon. Le lendemain, Benoîte se rend au hameau qu'elle ne connaissait pas. Parmi les 7 ou 8 maisons, elle trouve la chapelle délabrée de bonnes rencontres, grâce au parfum qui s'en exhale. À l'intérieur, debout sur l'autel, Marie lui confie la mission de faire construire une église où beaucoup de pécheurs se convertiront. L'église, où l'ancienne chapelle sera enchâssée, est édifiée 3 ans après. Dans l'Évangile, le temple est le lieu où Jésus fut retrouvé par Marie et Joseph. De même, l'église est le lieu où Jésus se laisse trouver par ceux qui le cherchent. Le mystère de la présentation au temple nous fait contempler le mystère de l'Église. L'Église de Notre-Dame du Lot, devenue basilique, recouvre la chapelle de bonnes rencontres. Ces particularités disent des facettes de la vie de l'Église. Première facette, on y vient en procession au chant des litanies. Une procession n'est pas un déplacement quelconque, mais un déploiement ordonné, où les places respectives expriment les fonctions diverses dans l'unique corps. Beau symbole, chaque pèlerin fut prié d'apporter une pierre pour participer à la construction de l'église. Sous la conduite de Marie, mère de l'église, le peuple de Dieu prend forme et se dirige vers son but, le lieu de pèlerinage, image du sanctuaire céleste. Deuxième facette, une pratique particulière est liée à ce sanctuaire, l'onction d'huile. Ce geste est encouragé par la Vierge dès le début des apparitions. Si l'on prend de l'huile de la lampe de la chapelle et qu'on s'en applique avec foi en recourant à mon intercession, on guérira. L'huile est le vecteur d'une effusion de grâce venant de celui devant qui elle brûle, le Christ. Moins de Dieu. Troisième facette, des parfums se manifestent fréquemment, du vivant de la voyante et par la suite. La Vierge avait fait connaître le sanctuaire qu'elle désirait par les bonnes odeurs qui y conduisaient. Depuis lors, la grâce des parfums marquera ce sanctuaire. Au livre de l'Exode, la tente de la rencontre est consacrée par l'huile d'onction sainte. Elle est toute remplie par l'odeur des essences parfumées. De même, dans le Cantique des Cantiques, la rencontre amoureuse est imprégnée des parfums du bien-aimé et de la bien-aimée. Ainsi, Jésus, plein de grâce et de vérité, se communique dans l'Église par son enseignement et ses sacrements. Le chrétien s'y imprègne de lui pour devenir lui-même la bonne odeur du Christ. Quatrième facette, Marie avait annoncé la conversion des pécheurs. À Notre-Dame du Lot, beaucoup se confessent. Bernadette a servi d'instrument à ce don de la miséricorde. Un charisme de connaissance des cœurs l'aide à conseiller les pèlerins et les conduire avec douceur et fermeté jusqu'à la confession. Sa mission est complémentaire de celle des prêtres. Non seulement elle prépare les pénitents, mais elle conseille les chapelains confesseurs. En 1667, Marie lui donne la mission de soutenir comme cantinière le travail de la centaine d'ouvriers venus bâtir la maison des prêtres.
Cinquième facette, Benoît a traversé des épreuves, des attaques spirituelles et physiques du démon, et aussi une persécution du clergé pendant 20 ans. Ainsi a-t-elle expérimenté les limites humaines de l'Église. En fait, elle encourageait à la confession et la communion fréquente à l'encontre d'une spiritualité janséniste bien présente à l'époque. Cela explique les oppositions qu'elle eut à subir. Elle fut mise à l'écart, en résidence surveillée, avec interdiction de parler aux pèlerins. Les choses ne s'apaiseront que dans les dernières années de sa vie. La vie de l'Église, c'est aussi cela, des souffrances et même des injustices. Sixième facette, les apparitions sont anciennes et leur originalité réside dans leur durée. 54 ans, depuis 1664 jusqu'à la mort de Benoît en 1718. Ainsi, la conduite de la Sainte Vierge ne fait pas tout en un instant, et de même, dans l'Église et dans nos âmes, elle agit sur le temps long. Notre-Dame de Bon Rencontre, vous qui avez cherché Jésus et l'avez trouvé dans le Temple, conduisez-nous pour le chercher et le trouver dans l'Église. Qu'elle soit pour nous le lieu de la rencontre, où sa lumière brille pour nous. Attirez-nous en procession, chacun selon notre vocation propre. Que le contact avec Jésus ne reste pas extérieur, mais qu'il nous imprègne comme une huile, qu'il nous charme et nous attire par son parfum, comme le bien-aimé du Cantique des Cantiques, afin que nous répandions autour de nous la bonne odeur du Christ. Que nous venions recevoir sa miséricorde par la main des prêtres dans la confession. Que les épreuves et les secousses dans l'Église ne troublent pas notre cœur. Accompagnez-nous chaque jour avec la patience d'une mère, maintenant et à l'heure de notre mort.

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0: de demande de prier pour que ton fils me guérisse de la maladie de Parkinson, guérisse mes deux enfants de maladies psychiques et psychologiques, que la famille retrouve sa paix, que nous soyons une famille unie. Je te remercie d'avance, Maman Marie, parce que tu ne m'as jamais abandonné. J'ai confiance en toi. Merci.
1: Je demande à Maman Marie de guérir ma santé. J'ai besoin de guérison de santé. Très important. J'habite en Guadeloupe. Bonne journée. Merci, Maman Marie.
2: Notre-Dame de Lourdes, je vous confie mon fils Laurent et son épouse pour que par votre intercession, leur situation professionnelle ainsi que la santé de ma belle-fille se rétablissent.
3: Au nom du Père et du Fils et du Saint-Esprit, amen. Frères et sœurs, soyez les bienvenus à Lourdes pour prier le chapelet avec les mystères joyeux. Je crois en Dieu, le Père Tout-Puissant, Créateur du ciel et de la terre, et en Jésus-Christ, son Fils unique, notre Seigneur, qui a été conçu du Saint-Esprit, est né de la Vierge Marie, a souffert sous Ponce Pilate, a été crucifié, est mort, a été enseveli, est descendu aux enfers. Le troisième jour est ressuscité des morts, est monté aux cieux, est assis à la droite de Dieu, le Père Tout-Puissant, d'où il viendra juger les vivants et les morts. Je crois à l'Esprit Saint, à la Sainte Église catholique, à la communion des saints, à la rémission des péchés, à la résurrection de la chair, à la vie éternelle. Amen. Prions aux intentions du pape Léon. Notre Père qui es aux cieux, que ton nom soit sanctifié, que ton règne vienne, que ta volonté soit faite sur la terre comme au ciel. Donne-nous aujourd'hui notre pain de ce jour. Pardonne-nous nos offenses, comme nous pardonnons aussi à ceux qui nous ont offensés. Et ne nous laisse pas entrer en tentation, mais délivre-nous du mal. Je vous salue, Marie, pleine de grâce. Le Seigneur est avec vous. Vous êtes bénie entre toutes les femmes, et Jésus, le fruit de vos entrailles, est béni. Je vous salue, Marie, pleine de grâce. Le Seigneur est avec vous. Vous êtes bénie entre toutes les femmes, et Jésus, le fruit de vos entrailles, est béni.
4: Sainte Marie,
3: je vous salue, Marie, pleine de grâce. Le Seigneur est avec vous. Vous êtes bénie entre toutes les femmes, et Jésus, le fruit de vos entrailles, est béni.
4: Sainte Marie, Mère de Dieu, priez pour nous pauvres pécheurs, maintenant et à l'heure de notre mort. Amen.

0: Premier mystère joyeux, l'annonce de la naissance de Jésus. L'ange Gabriel entra dans la maison de Marie à Nazareth. Il commence sa salutation par ces quelques mots surprenants. Réjouis-toi, Marie. L'évangile de Luc rapporte que Marie fut grandement troublée. Comment serait-elle pas troublée et inquiète? Elle demande, comment est-ce possible? Je ne connais point d'homme. À Dieu, rien n'est impossible, répond Gabriel. Marie se laisse toucher par cette réponse. Frères et sœurs chrétiens, prions pour les futures mères qui sont à la fois heureuses et à la fois inquiètes d'attendre un enfant, qu'elles soient en confiance dans la présence du Seigneur. Notre Père, qui es aux cieux, que ton nom soit sanctifié, que ton règne vienne, que ta volonté soit faite sur la terre comme au ciel. Je vous salue, Marie, pleine de grâce. Le Seigneur est avec vous. Vous êtes bénie entre toutes les femmes, et Jésus, le fruit de vos entrailles, est béni.
1: Sainte Marie, Mère de Dieu, priez pour nous pauvres pécheurs, maintenant et à l'heure de notre mort. Amen.
0: Je vous salue, Marie, pleine de grâce. Le Seigneur est avec vous. Vous êtes bénie entre toutes les femmes, et Jésus, le fruit de vos entrailles, est béni.
1: Sainte Marie, Mère de Dieu, priez pour nous pauvres pécheurs, maintenant et à l'heure de notre mort. Amen.
0: Je vous salue, Marie, pleine de grâce. Le Seigneur est avec vous. Vous êtes bénie entre toutes les femmes, et Jésus, le fruit de vos entrailles, est béni.
1: Sainte Marie, Mère de Dieu, priez pour nous pauvres pécheurs, maintenant et à l'heure de notre mort. Amen.
0: Je vous salue, Marie, pleine de grâce. Le Seigneur est avec vous. Vous êtes bénie entre toutes les femmes, et Jésus, le fruit de vos entrailles, est béni.
1: Sainte Marie, Mère de Dieu, priez pour nous pauvres pécheurs, maintenant et à l'heure de notre mort. Amen.
0: Je vous salue, Marie, pleine de grâce. Le Seigneur est avec vous. Vous êtes bénie entre toutes les femmes, et Jésus, le fruit de vos entrailles, est béni.
1: Sainte Marie, Mère de Dieu, priez pour nous pauvres pécheurs, maintenant et à l'heure de notre mort. Amen.
0: Je vous salue, Marie, pleine de grâce. Le Seigneur est avec vous. Vous êtes bénie entre toutes les femmes, et Jésus, le fruit de vos entrailles, est béni.
1: Sainte Marie, Mère de Dieu, priez pour nous pauvres pécheurs, maintenant et à l'heure de notre mort.
0: Je vous salue, Marie, pleine de grâce. Le Seigneur est avec vous. Vous êtes bénie entre toutes les femmes, et Jésus, le fruit de vos entrailles, est béni.
1: Sainte Marie, Mère de Dieu, priez pour nous pauvres pécheurs, maintenant et à l'heure de notre mort. Amen.
0: Je vous salue, Marie, pleine de grâce. Le Seigneur est avec vous. Vous êtes bénie entre toutes les femmes, et Jésus, le fruit de vos entrailles, est béni.
1: Sainte Marie, Mère de Dieu, priez pour nous pécheurs.
0: Je vous salue, Marie, pleine de grâce. Le Seigneur est avec vous. Vous êtes bénie entre toutes les femmes, et Jésus, le fruit de vos entrailles, est béni.
1: Sainte Marie, Mère de Dieu,
0: je vous salue, Marie, pleine de grâce. Le Seigneur est avec vous. Vous êtes bénie entre toutes les femmes, et Jésus, le fruit de vos entrailles, est béni.
1: Sainte Marie, Mère de Dieu, priez pour nous pauvres pécheurs, maintenant et à l'heure de notre mort. Amen.
0: Gloria, Patri et Filio, et Spiritui Sancto, sic ut erat in principio, et nunc et semper, et in saecula saeculorum. Amen. Deuxième mystère joyeux, la visitation. La réponse un peu folle que Marie fait à Élisabeth, elle ne pouvait pas la garder pour elle. Elle traversa en hâte les montagnes de Judée à la rencontre de sa cousine Élisabeth. Cela nous arrive à nous aussi de bondir de joie quand on nous annonce une bonne nouvelle. Cela nous arrive de ne pas la garder pour nous, de vouloir la partager avec d'autres. Prions avec Marie pour les jeunes qui annoncent leurs fiançailles à leur famille et à leurs amis. Prions pour les familles des jeunes qui annoncent leur désir de suivre le Christ comme prêtre ou comme religieuse. Que ce soit une bonne nouvelle pour tous. Prions encore avec Marie pour que la bonne nouvelle d'aujourd'hui soit l'arrêt des drames du monde d'aujourd'hui. Notre Père.
2: Notre Père qui es aux cieux, que ton nom soit sanctifié, que ton règne vienne, que ta volonté se fasse sur la terre comme au ciel. Je vous salue Marie, pleine de grâce, le Seigneur est avec vous. Dans toutes les femmes, Jésus, le fruit de vos entrailles, est béni.
1: Sainte Marie, Mère de Dieu, priez pour nous, pauvres pécheurs, maintenant et à l'heure de notre mort. Amen.
2: Je vous salue, Marie, pleine de grâce. Le Seigneur est avec vous. Vous êtes entre toutes les femmes, Jésus, le fruit de vos entrailles, est béni.
1: Sainte Marie, Mère de Dieu, priez pour nous, pauvres pécheurs, maintenant et à l'heure de notre mort.
2: Je vous salue Marie, pleine de grâce, le Seigneur est avec vous. Vous êtes bien toutes les femmes, et Jésus, le fruit de vos entrailles, est béni.
1: Sainte Marie, Mère de Dieu, priez pour nous pauvres pécheurs, maintenant et à l'heure de notre mort. Amen.
2: Je vous salue Marie, pleine de grâce. Le Seigneur est avec vous. Vous êtes entre toutes les femmes, et Jésus, le fruit de vos entrailles, est béni.
1: Sainte Marie, Mère de Dieu, priez pour nous pauvres pécheurs, maintenant et à l'heure de notre mort. Amen.
2: Je vous salue, Marie, pleine de grâce. Le Seigneur est avec vous. Vous êtes entre toutes les femmes, et Jésus, le fruit de vos entrailles, est béni.
1: Sainte Marie, Mère de Dieu,
2: je vous salue Marie, pleine de grâce, le Seigneur est avec vous. Vous êtes entre toutes les femmes, Jésus, le fruit de vos entrailles, est béni. Je vous salue Marie, pleine de grâce. Le Seigneur est avec vous. Vous êtes entre toutes les femmes, Jésus, le fruit de vos entrailles, est béni.
1: Sainte Marie, Mère de Dieu, priez pour nous pécheurs, maintenant et à l'heure de notre mort. Amen.
2: Je vous salue, Marie, pleine de grâce. Le Seigneur est avec vous. Vous êtes entre toutes les femmes, Jésus, le fruit de vos entrailles, est béni.
1: Sainte Marie, Mère de Dieu, priez pour nous pauvres pécheurs, maintenant et à l'heure de notre mort.
2: Je vous salue Marie, pleine de grâce, le Seigneur est avec vous. Vous êtes entre toutes les femmes, Jésus, le fruit de vos entrailles, est béni.
1: Sainte Marie, Mère de Dieu, priez pour nous pauvres pécheurs, maintenant et à l'heure de notre mort.
2: Je vous salue Marie, pleine de grâce, le Seigneur est avec vous. Vous êtes bien toutes les femmes, Jésus, le fruit de vos entrailles, est béni.
1: Sainte Marie, Mère de Dieu, priez pour nous pauvres pécheurs, maintenant et à l'heure de notre mort.
0: Gloria, Patri et Filio, et Spiritui Sancto, sicut erat in principio, et nunc et semper, et in saecula saeculorum. Amen. Troisième mystère joyeux, la nativité de Jésus. Les anges dirent aux bergers, voilà que je vous annonce une grande joie qui sera celle de tout le peuple. Ces bergers étaient des pauvres. Ils vivaient en marge de la société. Ils sont les tout premiers à recevoir la bonne nouvelle de la naissance de Jésus. Jamais un tel événement ne leur avait été annoncé. Ils sont dans la crainte. L'ange les rassure, soyez sans crainte. Vous aussi vous êtes invités à la fête. Prions avec Marie. Qu'elle demande au Seigneur d'ouvrir nos yeux et nos cœurs pour que nous rejoignions les pauvres. Notre Père, qui es aux cieux, que ton nom soit sanctifié, que ton règne vienne, que ta volonté soit faite sur la terre comme au ciel.
1: Donne-nous aujourd'hui notre pain de ce jour. Pardonne-nous nos offenses, comme nous pardonnons aussi à ceux qui nous ont offensés. Et ne nous laisse pas entrer en tentation, mais délivre-nous du mal.
0: Je vous salue, Marie, pleine de grâce. Le Seigneur est avec vous. Vous êtes bénie entre toutes les femmes, et Jésus, le fruit de vos entrailles, est béni.
1: Sainte Marie, Mère de Dieu, priez pour nous pauvres pécheurs, maintenant et à l'heure de notre mort. Amen.
0: Je vous salue, Marie, pleine de grâce. Le Seigneur est avec vous. Vous êtes bénie entre toutes les femmes, et Jésus, le fruit de vos entrailles, est béni.
1: Sainte Marie, Mère de Dieu, priez pour nous pauvres pécheurs, maintenant et à l'heure de notre mort. Amen.
0: Je vous salue, Marie, pleine de grâce. Le Seigneur est avec vous. Vous êtes bénie entre toutes les femmes, et Jésus, le fruit de vos entrailles, est béni.
1: Sainte Marie, Mère de Dieu, priez pour nous pauvres pécheurs, maintenant et à l'heure de notre mort. Amen.
0: Je vous salue, Marie, pleine de grâce. Le Seigneur est avec vous. Vous êtes bénie entre toutes les femmes, et Jésus, le fruit de vos entrailles, est béni.
1: Sainte Marie, Mère de Dieu, priez pour nous pauvres pécheurs, maintenant et à l'heure de notre mort. Amen.
0: Je vous salue, Marie, pleine de grâce. Le Seigneur est avec vous. Vous êtes bénie entre toutes les femmes, et Jésus, le fruit de vos entrailles, est béni.
1: Sainte Marie, Mère de Dieu, priez pour nous pauvres pécheurs, maintenant et à l'heure de notre mort. Amen.
0: Je vous salue, Marie, pleine de grâce. Le Seigneur est avec vous. Vous êtes bénie entre toutes les femmes, et Jésus, le fruit de vos entrailles, est béni.
1: Sainte Marie, Mère de Dieu, priez pour nous pauvres pécheurs, maintenant et à l'heure de notre mort. Amen.
0: Je vous salue, Marie, pleine de grâce. Le Seigneur est avec vous. Vous êtes bénie entre toutes les femmes, et Jésus, le fruit de vos entrailles, est béni.
1: Sainte Marie, Mère de Dieu, priez pour nous pauvres pécheurs, maintenant et à l'heure de notre mort. Amen.
0: Je vous salue, Marie, pleine de grâce. Le Seigneur est avec vous. Vous êtes bénie entre toutes les femmes, et Jésus, le fruit de vos entrailles, est béni.
1: Sainte Marie, Mère de Dieu, priez pour nous pauvres pécheurs, maintenant et à l'heure de notre mort.
0: Je vous salue, Marie, pleine de grâce. Le Seigneur est avec vous. Vous êtes bénie entre toutes les femmes, et Jésus, le fruit de vos entrailles, est béni.
1: Sainte Marie, Mère de Dieu, priez pour nous pauvres pécheurs, maintenant et à l'heure de notre mort. Amen.
0: Je vous salue, Marie, pleine de grâce. Le Seigneur est avec vous. Vous êtes bénie entre toutes les femmes, et Jésus, le fruit de vos entrailles, est béni.
1: Sainte Marie, Mère de Dieu, priez pour nous pauvres pécheurs,

0: Père, et in saecula saeculorum. Amen. Quatrième mystère joyeux, la présentation de Jésus au Temple. Marie et Joseph emmenèrent Jésus à Jérusalem pour le présenter au Seigneur. Quel grand mystère que le Fils de Dieu soit présenté à Dieu. Le Fils de Dieu s'est fait l'un d'entre nous. Marie et Joseph le conduisirent au Temple à Jérusalem. Dans sa famille humaine, Jésus a appris à prier, à participer à des pèlerinages, comme beaucoup d'entre vous en venant à Lourdes. Il a appris les coutumes religieuses et les gestes de prière, comme nous tous qui touchons le rocher, qui allons boire de l'eau à la source, qui allons déposer un cierge. Prions avec Marie pour que nous donnions des signes visibles de notre attachement à Jésus, qu'elle fasse grandir en nous, comme en Saint Jacques et en Saint Jean, le désir de vivre au plus près du cœur de Jésus.
1: Notre Père qui es aux cieux, que ton nom soit sanctifié, que ton règne vienne, que ta volonté soit faite sur la terre comme au ciel.
2: Pardonne-nous nos offenses, comme nous pardonnons aussi à ceux qui nous ont offensés, et ne nous laisse pas entrer en tentation, mais délivre-nous du mal.
1: Je vous salue, Marie, pleine de grâce, le Seigneur est avec vous. Vous êtes entre toutes les femmes, Jésus, le fruit de vos entrailles, est béni.
3: Sainte Marie, Mère de Dieu, priez pour nous pauvres pécheurs, maintenant et à l'heure de notre mort.
1: Je vous salue, Marie, pleine de grâce, le Seigneur est avec vous. Vous êtes entre toutes les femmes, Jésus, le fruit de vos entrailles, est béni.
3: Sainte Marie, Mère de Dieu, priez pour nous pauvres pécheurs, maintenant et à l'heure de notre mort. Amen.
1: Je vous salue, Marie, pleine de grâce, le Seigneur est avec vous. Vous êtes entre toutes les femmes, Jésus, le fruit de vos entrailles, est béni.
3: Sainte Marie,
1: je vous salue, Marie, pleine de grâce, le Seigneur est avec vous. Vous êtes entre toutes les femmes, Jésus, le fruit de vos entrailles, est béni.
3: Sainte Marie, Mère de Dieu, priez pour nous pauvres pécheurs, maintenant et à l'heure de notre mort. Amen.
1: Je vous salue, Marie, pleine de grâce, le Seigneur est avec vous. Vous êtes entre les femmes, Jésus, le fruit de vos entrailles, est béni.
3: Sainte Marie, Mère de Dieu, priez pour nous pauvres pécheurs, maintenant et à l'heure de notre mort. Amen.
1: Je vous salue, Marie, pleine de grâce, le Seigneur est avec vous. Vous êtes entre les femmes, Jésus, le fruit de vos entrailles, est béni.
3: Sainte Marie, Mère de Dieu, priez pour nous pauvres pécheurs.
1: Je vous salue, Marie, pleine de grâce, le Seigneur est avec vous. Vous êtes entre les femmes, Jésus, le fruit de vos entrailles, est béni.
3: Sainte Marie, Mère de Dieu, priez pour nous pauvres pécheurs, maintenant et à l'heure de notre mort. Amen.
1: Je vous salue, Marie, pleine de grâce, le Seigneur est avec vous. Vous êtes bien toutes les femmes, et Jésus, le fruit de vos entrailles, est béni.
3: Sainte Marie, Mère de Dieu, priez pour nous pauvres pécheurs, maintenant et à l'heure de notre mort. Amen.
1: Je vous salue, Marie, pleine de grâce, le Seigneur est avec vous. Vous êtes bénie entre toutes les femmes, et Jésus, le fruit de vos entrailles, est béni.
3: Sainte Marie, Mère de Dieu, priez pour nous.
1: Je vous salue, Marie, pleine de grâce, le Seigneur est avec vous. Vous êtes bénie entre toutes les femmes, et Jésus, le fruit de vos entrailles, est béni.
3: Sainte Marie, Mère de Dieu, priez pour nous pauvres pécheurs, maintenant et à l'heure de notre mort. Amen.

0: Amen. Cinquième mystère joyeux, Jésus est retrouvé au temple. Marie et Joseph ont été dans une grande inquiétude. Jésus avait disparu. Pendant 3 jours, ils le cherchent et le retrouvent assis au milieu des docteurs de la loi. On imagine leur déception. « Pourquoi nous as-tu fait cela ?» demande Marie. Et la réponse de Jésus est mystérieuse. « Pourquoi me cherchez-vous ? Ne saviez-vous pas qu'il me faut être chez mon Père ?» C'est la première parole de Jésus dans l'Évangile. Marie et Joseph ne la comprennent pas sur le moment. Marie méditait tout cela dans son cœur. Prions avec Marie pour les parents qui ne comprennent pas toujours le choix de vie et la liberté de leurs enfants. Notre Père, qui es aux cieux, que ton nom soit sanctifié, que ton règne vienne, que ta volonté soit faite sur la terre comme au ciel. Je vous salue, Marie, pleine de grâce. Le Seigneur est avec vous. Vous êtes bénie entre toutes les femmes, et Jésus, le fruit de vos entrailles, est béni.
1: Sainte Marie, Mère de Dieu, priez pour nous pauvres pécheurs, maintenant et à l'heure de notre mort. Amen.
0: Je vous salue, Marie, pleine de grâce. Le Seigneur est avec vous. Vous êtes bénie entre toutes les femmes, et Jésus, le fruit de vos entrailles, est béni.
1: Sainte Marie, Mère de Dieu, priez pour nous pauvres pécheurs.
0: Je vous salue, Marie, pleine de grâce. Le Seigneur est avec vous. Vous êtes bénie entre toutes les femmes, et Jésus, le fruit de vos entrailles, est béni.
1: Sainte Marie, Mère de Dieu, priez pour nous pauvres pécheurs, maintenant et à l'heure de notre mort. Amen.
0: Je vous salue, Marie, pleine de grâce. Le Seigneur est avec vous. Vous êtes bénie entre toutes les femmes, et Jésus, le fruit de vos entrailles, est béni.
1: Sainte
0: Je vous salue, Marie, pleine de grâce. Le Seigneur est avec vous. Vous êtes bénie entre toutes les femmes, et Jésus, le fruit de vos entrailles, est béni.
1: Sainte Marie, Mère de Dieu, priez pour nous pécheurs.
0: Je vous salue, Marie, pleine de grâce. Le Seigneur est avec vous. Vous êtes bénie entre toutes les femmes, et Jésus, le fruit de vos entrailles, est béni.
1: Sainte Marie, Mère de Dieu, priez pour nous pauvres pécheurs.
0: Je vous salue, Marie, pleine de grâce. Le Seigneur est avec vous. Vous êtes bénie entre toutes les femmes, et Jésus, le fruit de vos entrailles, est béni.
1: Sainte Marie, Mère de Dieu, priez pour nous pauvres pécheurs, maintenant et à l'heure de notre mort. Amen.
0: Je vous salue, Marie, pleine de grâce. Le Seigneur est avec vous. Vous êtes bénie entre toutes les femmes, et Jésus, le fruit de vos entrailles, est béni.
1: Sainte Marie, Mère de Dieu, priez pour nous pauvres pécheurs, maintenant et à l'heure de notre mort. Amen.
0: Je vous salue, Marie, pleine de grâce. Le Seigneur est avec vous. Vous êtes bénie entre toutes les femmes, et Jésus, le fruit de vos entrailles, est béni.
1: Sainte Marie, Mère de Dieu, priez pour nous pauvres pécheurs, maintenant et à l'heure de notre mort. Amen.
0: Je vous salue, Marie, pleine de grâce. Le Seigneur est avec vous. Vous êtes bénie entre toutes les femmes, et Jésus, le fruit de vos entrailles, est béni.
1: Sainte Marie, Mère de Dieu, priez pour nous pauvres pécheurs, maintenant et à l'heure de notre mort. Amen.
0: Gloria, Patri et Filio, et Spiritui Sancto, sic ut erat in principio, et nunc et semper, et in saecula saeculorum. Amen. Prions le Seigneur. Seigneur notre Dieu, toi qui donnes de vénérer en la Vierge Marie, la mère de l'espérance, accorde-nous par sa prière et son aide de mettre toujours notre espérance dans les biens du ciel, tandis que nous accomplissons nos tâches temporelles, et d'obtenir un jour ce que nous attendons avec foi. Par Jésus le Christ, ton Fils, notre Seigneur, qui vit et règne avec toi dans l'unité du Saint-Esprit, Dieu pour les siècles des siècles.
1: Amen.
0: Je vais maintenant vous bénir et bénir tous les objets que vous avez. Le Seigneur soit avec vous.

0: Présence.
1: Une heure.
2: Tienne. Prière d'Anselme, archevêque de Cantorbéry, au XIe siècle. Je cherche ton visage, Seigneur. Ne me le cache point. Enseigne-moi au plus profond de mon cœur où et comment je dois te chercher, où et comment je te trouverai. Puisque tu es partout présent, d'où vient que je ne te vois pas? Tu habites, je le sais, une lumière inaccessible. Mais où resplendit-elle cette lumière? Et comment parvenir jusqu'à elle? Qui me guidera, qui m'introduira pour que je puisse te voir? Regarde-moi, Seigneur, et exauce-moi. Donne-moi la lumière, montre-toi. Aie pitié de mes efforts pour te trouver, car je ne peux rien sans toi. Tu nous invites à te regarder, mais aide-moi, apprends-moi à te chercher, car je ne peux le faire si tu ne me l'apprends pas, ni te trouver si tu ne te montres pas à moi. Fais qu'en aimant je te trouve et que je t'aime en te trouvant.

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1: Amis auditeurs, vous êtes à l'écoute de Radio Vatican. Bienvenue à l'écoute de ce programme. À l'occasion de la clôture des 7e journée de la jeunesse de l'Équateur, ce dimanche, le pape Léon XIV a envoyé un message vidéo aux participants, les invitant à se laisser transformer par l'amour du Christ et à écouter son appel. Les détails dans cette émission. Et le pape se rendra à Assise ce jeudi 6 août, où il présidera une messe à la basilique Sainte-Marie des Anges à l'occasion de la clôture du rassemblement des jeunes franciscains venus de divers contrées du monde. Après l'actualité sociale et politique sur le continent, vous écouterez le père César Vietorek de la Société des Missions Africaines. Il est aumônier du sanctuaire Notre-Dame de Fatima de Lisongo en Centrafrique. À tous et à chacun, bonne condition d'écoute.
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1: Et comme annoncé dans les titres, le pape a envoyé un message vidéo dimanche aux participants à la 7e journée nationale de la jeunesse de l'Équateur. À l'occasion de la clôture de cette journée qui s'est déroulée à Ibéra du 31 juillet au 2 août, le souverain pontife les invite à se laisser transformer par l'amour du Christ et à écouter son appel. Les précisions de Françoise Niamia.
2: L'Église a besoin de votre joie, de votre courage et de votre témoignage pour que beaucoup d'autres puissent rencontrer le Christ. C'est l'appel du pape Léon XIV adressé dans un message vidéo aux milliers de jeunes équatoriens qui ont clôturé dimanche leur rassemblement national. Le pape les a également invités à devenir des promoteurs du pardon, de la réconciliation et de la paix. Reprenons la devise de ces journées nationales des jeunes. Prenez courage, j'ai vaincu le monde. Le souverain pontife les a exhortés à écouter l'appel du Seigneur et à le suivre avec détermination. Pour Léon XIV, la rencontre avec Jésus-Christ comble le cœur de joie et nous donne la force d'être témoins de son amour et de sa miséricorde. Cette rencontre, a-t-il soutenu, permet aux jeunes de transformer le monde par le pardon, la réconciliation et la paix. En conclusion, le Saint-Père a confié tous les jeunes de l'Équateur à Notre-Dame de la Présentation, souhaitant que la Vierge Marie soit pour eux le modèle pour vivre pleinement l'Évangile et répondre généreusement au projet de Dieu sur leur vie.
1: Merci Françoise. Et à Assise, des milliers de jeunes se réunissent du 3 au 6 août pour la rencontre franciscaine Go Franciscan Young Meeting. Le point d'orgue de l'événement est la visite du pape Léon XIV le jeudi 6 août, qui présidera une messe à la basilique Sainte-Marie des Anges. Les organisateurs espèrent que le pape Léon XIV encouragera les jeunes à ne jamais renoncer à leurs rêves et à vivre de grandes choses. Une invitation à s'inspirer de Saint François d'Assise pour vivre une foi porteuse d'espérance et d'engagement. Retour sur les événements qui se sont déroulés à Ceuta la semaine dernière, lorsque 40 à 60 000 personnes sont entrées illégalement dans l'enclave espagnole. Si la quasi-totalité d'entre elles sont depuis retournées au Maroc, le flou demeure sur l'origine de ces débordements. Pierre Vermerin, professeur des universités à Paris 1, spécialiste de l'histoire des sociétés arabes et berbères contemporaines, nous en dit plus sur l'aspiration de cette jeunesse, notamment celle de la région montagneuse du Rif au nord du Maroc, frontalière à Ceuta.
3: C'est une des régions les plus pauvres du pays, bien qu'elle soit à l'origine pour l'essentiel du trafic de haschich avec l'Europe. Mais sa caractéristique, c'est une région d'émigration très ancienne, longtemps vers l'Algérie française et ensuite vers l'Europe. Pratiquement un Rifain sur deux habite en Europe, dans les grandes communautés qui se trouvent en Espagne, en France, en Belgique et aux Pays-Bas. Et donc, il y a une tradition migratoire. Or, depuis plusieurs années, enfin depuis en gros une vingtaine d'années, les conditions de l'émigration vers l'Europe sont devenues beaucoup plus difficiles. Donc, l'inactivité, évidemment, de cette jeunesse qui est souvent allée à l'école, plus ou moins loin, parfois même des études supérieures. Et ça, évidemment, c'est un problème structurel ancien et profond.
4: Comment explique-t-on la gravité de la crise socio-économique actuelle qui touche les jeunes ?
3: Il y a un sous-emploi gigantesque depuis les années 80. C'est très simple, c'est le contre-coup de la croissance démographique très brutale qui n'a pas été accompagnée d'une croissance économique. C'est-à-dire que l'agriculture emploie de moins en moins de monde, en plus en période de sécheresse caractérisée comme ces dernières années, les choses s'aggravent. Bien sûr, les emplois administratifs sont pourvus. Il y a 3-4 millions d'emplois industriels dans un pays de 100 millions d'habitants et il faudrait 20 millions d'emplois industriels pour que la machine tourne normalement. Et elle ne tourne pas. Elle ne tourne pas. Donc, sous-production, niveau de consommation très faible et pauvreté de masse. Hein. C'est un problème structurel qu'on redécouvre régulièrement quand il y a des émeutes, des violences, des traversées de frontières, mais rien ne change, si vous voulez, structurellement depuis longtemps.
4: Lors du discours du trône de Mohamed VI la semaine dernière, le roi du Maroc a insisté sur l'importance de renforcer sa puissance industrielle. C'est là que se joue l'avenir du pays.
3: Le roi du Maroc et ses conseillers sont tout à fait conscients que la seule solution, c'est l'industrie. C'est le seul moyen, si vous voulez, de donner de l'emploi de manière structurelle, durable, avec des revenus décents pour faire vivre des millions de familles. C'est l'industrie. Donc ils essayent à tout prix de faire venir ces investissements industriels. Encore une fois, l'Europe, qui a besoin d'une production, sous-traite l'essentiel de ses productions en Asie. Ces emplois industriels, ils sont partis en Chine. Et du coup, la situation ne change pas au Maghreb. Et malgré la volonté, le volontarisme, vous pouvez faire ce que vous voulez. Tant qu'il n'y a pas d'emploi industriel, on restera dans cette situation.
1: Pierre Vermerin, professeur des universités à Paris, un propos recueilli par Alexandra Sirgan.
5: Dans quelques instants, l'actualité sociopolitique.
1: Et toujours pas de dialogue de paix en vue au Soudan. Au moins 35 personnes sont mortes dimanche dans une frappe de drone contre le tribunal coutumier du village de Gara al-Zawiya dans l'état du Darfour Nord. Au moment de l'attaque, des audiences étaient en cours. Les SFR accusent l'armée d'être à l'origine de cette attaque dans un conflit qui déchire le pays depuis 3 ans et que les Nations Unies qualifient de plus grave crise du monde. Les détails avec Jean-Charles.

0: manque d'accès aux soins. La guerre civile a coupé le pays en deux. L'armée régulière contrôle le nord, l'est et le centre du Soudan, tandis que les rebelles des forces de soutien rapide ont consolidé leur emprise sur le Darfour, à l'ouest et certaines parties du sud. La semaine dernière, suite à la perte de contrôle d'un axe stratégique entre Khartoum, la capitale, et El Obeid, la plus grande ville de la région du Kordofan du sud, le chef des rebelles a annoncé à ses troupes qu'il les libérait de toute contrainte dans leur guerre contre l'armée. L'ONU a lancé une alerte rouge, craignant une catastrophe si les rebelles parvenaient à réimposer un blocus ou un cas d'offensive terrestre.
1: Au moins 32 personnes, dont des enfants, ont été enlevées par des hommes armés lors de l'attaque ce week-end d'un village de l'état de Zamfara dans le nord-est du Nigeria, ont indiqué lundi des sources locales. Les enlèvements sont devenus une source majeure de revenus pour les groupes armés au Nigeria, qu'il s'agisse des djihadistes présents principalement dans le nord-est ou des gangs criminels surnommés localement bandits, actifs dans le nord-ouest et le centre du pays. Un ressortissant suisse et un militaire centrafricain ont été tués dans une attaque jeudi au nord de Bangui, la capitale de la Centrafrique, ont indiqué jeudi des sources militaires. Les corps ont été rapatriés à Bangui et la justice centrafricaine va ouvrir une enquête pour déterminer les circonstances et poursuivre les auteurs de cette attaque, selon cette même source. Et un séisme a secoué la capitale égyptienne, le Caire, lundi aux premières heures à 3h heure locale, à un peu plus d'une centaine de kilomètres à l'est de la ville et à 41 kilomètres au nord-ouest de Suez, selon l'Institut géologique américain USGS, évaluant sa magnitude à 5.0. L'Institut national d'astronomie et la géophysique égyptien a ajouté que les habitants d'Alexandrie, au nord-ouest du Caire, sur la Méditerranée, l'avaient également ressenti. Aucun dégât ni victime n'a été recensé dans l'immédiat, selon le ministre de la Santé et le Croissant Rouge égyptien. Depuis le 8e siècle, le mois d'août, dans la tradition catholique, est particulièrement consacré à la Vierge Marie. Ce mois est marqué par la solennité de l'Assomption le 15 août avec l'organisation de plusieurs pèlerinages dans les sanctuaires mariaux. Le sanctuaire Notre-Dame de Fatima de Lissombo en République centrafricaine ne reste pas en reste. Je vous propose d'aller à la découverte de l'histoire de ce sanctuaire créé en 2017 avec le père aumônier César Viesorek de la Société des Missions Africaines ESMA.
2: Aujourd'hui, l'ouverture était faite par le message du pasteur pour le culte des vins et la discipline des sacrements. Le prophète lui-même, le cardinal Arthur Roche, nous a adressé un message pour souligner que le Saint-Siège suit de près les travaux menés ici à Jérusalem. Il a insisté sur le fait que l'inculturation liturgique trouve son fondement dans le mystère de l'incarnation du Verbe éternel et que par les célébrations liturgiques, l'échange mystérieux inauguré par l'incarnation continue de porter de fruits dans la vie de l'Église. Il a souligné beaucoup de points, mais les points principaux qu'il a soulignés, l'incultation ne doit pas engendrer de nouveaux rites, mais demeurer au centre sur le rite romain. Et il a également souligné que nul n'a le pouvoir de modifier le message que le rite romain souhaite transmettre à l'Église universelle. Il a conclu que le processus d'inculturation exige du temps, d'études et de prières, de l'expérimentation et de l'évaluation. Et il ne saurait être improvisé ni imposé à tout instant. Et le Congrès a ensuite entendu l'intervention du président du CHEAM et le cardinal Frodelin Ambongo, l'archevêque de Kinshasa, dont la fonction n'est guère différente de celle du préfet et du dicaster pour le culte des vins et la discipline des sacrements. Il a insisté beaucoup, avant tout, sur le fait que l'incarnation est un processus continu, initié par nos prédécesseurs, que nous devons poursuivre dans cette voie. Il a mis en garde les liturgiques africains

0: présent contre le risque d'infiltration qui change le mystère et de notre salut. Il a également souligné que les fidèles ne trouvent pas l'épanouissement spirituel lors des célébrations liturgiques. Ils pourraient se tourner vers d'autres idoles et pratiquer le syncrétisme. Il a donc exhorté les participants au congrès de redoubler d'efforts pour concrétiser la vision du CHEAM qui est de 2025 à 2050, axée sur le discernement dans l'inculturation. Et après, lui, le premier présentateur, c'était le père docteur Josaphat Wasukunde Mendule, qui a présenté une communication intitulée L'inculturation liturgique en Afrique, orthopraxie et perspective. Il a souligné que la liturgie est le point de la rencontre entre le premier, la pierre humaine et la présence divine, et qu'elle doit être célébrée de manière que chaque personne dans sa culture renforce sa foi de façon intelligible pour vivre pleinement dans sa vie chrétienne. Malgré la diversité des cultes, l'Église ne s'identifie à aucune d'entre elles. Et l'événement du salut du Christ doit être célébré pour le salut de tous ceux qui se trouvent aux quatre coins du monde.
1: Père César Viesourec de la Société des Missions Africaines, aumônier du sanctuaire Notre-Dame de Fatima de Lisongo en Centrafrique. Il répondait aux questions de Françoise Niamien.
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1: C'est donc par ici que nous mettons un point final à notre programme aujourd'hui avec l'hymne des Journées mondiales de la jeunesse qui se dérouleront à Séoul, en Corée du Sud, que les organisateurs ont publié ce lundi. Merci de nous avoir suivis et à la prochaine.

Blaise Pascal, philosophe du XVIIe siècle, prière d'un malade. Seigneur, tu m'avais donné la santé pour te servir et j'en ai fait un usage profane. Tu m'envoies maintenant la maladie pour me corriger. Ne permets pas que j'en use pour t'irriter par mon impatience. Fais-moi la grâce, Seigneur, de joindre tes consolations à mes souffrances, afin que je souffre en chrétien. Je ne demande pas de ne pas sentir les douleurs, mais je demande de n'être pas abandonné aux douleurs de la nature sans les consolations de l'esprit. Fais donc, Seigneur, que tel que je suis, je me conforme à ta volonté, et qu'étant malade comme je suis, je te glorifie dans mes souffrances. Sans elles, je ne puis arriver à la gloire, et toi-même, Seigneur, tu n'as voulu y parvenir que par elles. C'est par les marques de tes souffrances que tu as été reconnu de tes disciples, et c'est par les souffrances que tu reconnais aussi ceux qui sont tiens. Reconnais-moi donc pour ton disciple dans les maux que j'endure, et dans mon corps, et dans mon esprit. Et parce que rien n'est agréable à Dieu s'il ne lui est offert par toi, Seigneur Jésus, unis ma volonté à la tienne, et mes douleurs à celles que tu as souffertes. Fais que les miennes deviennent les tiennes. Unis-moi à toi, remplis-moi de toi et de ton Esprit Saint. Entre dans mon cœur et dans mon âme pour y porter mes souffrances et pour continuer d'endurer en moi ce qui reste à souffrir de ta passion que tu achèves dans les membres jusqu'à la consommation parfaite de ton corps. Afin qu'étant plein de toi, ce ne soit plus moi qui vive et qui souffre, mais que ce soit toi qui vis et souffre en moi, ô mon Sauveur, et qu'ainsi, ayant quelque petite part à tes souffrances, tu me remplisses entièrement de la gloire qu'elles t'ont acquise et dans laquelle tu vis avec le Père et le Saint-Esprit pour tous les siècles des siècles.

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2: Bonjour Pascal.
3: Bonjour Jean-Yves.
2: De plus en plus de couples refusent d'avoir des enfants pour, disent-ils, sauver la planète. Mais peut-on protéger la Terre en refusant la vie ?
3: En fait, peut-être que plus que la vie, ce qui est refusé, c'est les conséquences de la vie. C'est-à-dire le fait que la vie, nous sommes mortels et que il faut perpétuer la vie. Nous avons à perpétuer la vie, nous avons à nous engager, à prendre des responsabilités. Et peut-être que le fait de sauver la planète est sans doute une fausse raison, peut-être un prétexte au fond pour ne pas avouer que nous avons peur de l'avenir, que nous sommes inquiets effectivement pour les enfants que nous pourrions avoir, parce que peut-être vous-même êtes inquiet pour vos enfants, pour vos petits-enfants, même pour vos arrière-petits-enfants.
2: Pas encore,
3: Et par conséquent, dans cette idée de sauver la planète et de ne pas avoir d'enfants, de s'abstenir, il y a une sorte de posture qu'il faudrait peut-être effectivement analyser, qui est peut-être la posture de celui qui est responsable, de celui qui est raisonnable, de celui qui va sauver le monde, de celui qui est donc le héros. Et paradoxalement, c'est une raison, une posture ou une posture raisonnable qui ne s'engage pas, qui finalement ne vit pas parce qu'elle ne prend pas le risque de la vie. La vie est un risque. Vous connaissez la phrase de Henri Gaudy, la vie est un risque, risque-la, prends-le ce risque. Parce que oui, en effet, avoir des enfants, c'est aussi prendre le risque de perdre ses enfants. Donner la vie, c'est aussi prendre le risque qu'il y ait la mort. Mais ça vaut la peine. Et aujourd'hui, on a beaucoup de gens qui n'ont plus cette espérance, qui n'ont plus cet espoir, qui n'ont plus cette confiance dans la vie, cette confiance en eux-mêmes, au fond, et dans leur capacité de faire en sorte que la vie soit bonne, que la vie apporte de belles choses. Comme si on voulait finalement s'endormir dans une sorte de mort éternelle parce que vivre c'est fatigant, parce que vivre c'est une responsabilité.
2: Et les enfants aussi, c'est fatigant parfois.
3: Voilà, les enfants aussi c'est fatigant parfois, mais il n'y a pas que les enfants qui sont fatigants.
2: Oui, c'est vrai.
3: Et donc finalement je ne pense pas que ce soit une vraie façon de protéger la Terre. Je pense que c'est plutôt une façon de fuir notre condition humaine, de fuir, encore une fois, la réalité des choses qui est que nous allons mourir et que par conséquent, tout le monde va mourir et qu'on est, on a à se questionner sur le sens de notre courte existence qui est peut-être de propager le bien, de faire le bien. Et si nous ne voyons même plus que le premier bien, c'est la vie, eh bien, comment est-ce que nous allons pouvoir voir d'autres biens, finalement? Et donc, on tombe dans ce que Jean-Paul II appelait la culture de mort, finalement, qui est la négation même de la vie.
2: Merci beaucoup, Pascal. Bonne journée.

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1: Au nom du Père et du Fils et du Saint-Esprit, Amen. Mon Seigneur et mon Dieu, je crois de tout mon cœur que tu es ici, que tu me vois, que tu m'entends. Je t'adore à genoux devant toi. Je te demande le pardon de mes péchés et ton aide pour faire de mon mieux ce moment de prière. Marie, ma Mère Immaculée, Saint Joseph et mon ange gardien, intercédez pour moi. En cette période estivale, je ne sais pas si tu as la chance de prendre quelques jours de vacances ou au moins de baisser un peu le rythme, eh bien, une parole de Jésus est revenue à mon esprit et a résonné d'une manière plus prégnante et peut-être qu'elle peut aussi te toucher. C'est lorsque Jésus revoit ses disciples revenir après une première mission d'évangélisation. Et qu'est-ce qu'il leur dit ? Venez à l'écart dans un endroit désert et reposez-vous un peu. Jésus se préoccupe du repos de ses apôtres. Il se préoccupe aussi de ton repos et du mien. C'est Jésus qui nous invite à nous reposer. À l'exemple de Dieu qui a créé l'univers et qui le septième jour s'est reposé, il nous invite à contempler l'œuvre de la création, à nous reposer en Dieu et à comprendre au fond que le repos est une question spirituelle, hautement spirituelle. Pourquoi nous reposer ? Pour continuer ensuite à travailler aux côtés de Jésus, pour continuer à étendre son royaume là où nous nous trouvons. Alors oui, Seigneur, nous voulons obéir à cette invitation que tu nous fais pour notre bien et pour le tien, cette invitation au repos. Et pour bien nous reposer, nous pouvons nous inspirer de toi, comme pour tout. Et en ouvrant la Bible, en ouvrant les évangiles, nous pouvons trouver de nombreux enseignements sur la manière dont Jésus se reposait. Pour prier aujourd'hui au cœur de notre été, voici sept techniques de repos inspirées par la vie de Jésus. Et la première, c'est de vouloir reposer les autres. On le voit très bien dans l'Évangile, dans l'épisode de la Samaritaine. Jésus est fatigué par la route, comme toi et comme moi. Fatigué par l'année scolaire, fatigué par cette fin d'année. Et il se repose au pied du puits de Sychar. Et en méditant sur ce dialogue entre cette Samaritaine provenant du village d'à côté et Jésus, on voit le Seigneur reprendre du poil de la bête, on pourrait dire. Lui qui était fatigué sous le poids du jour et de la chaleur, qui avait soif, petit à petit, il reprend des forces, il reprend son zèle apostolique. Il va chercher la conversion de cette Samaritaine, il veut lui ouvrir les yeux, et cela le repose profondément. Car il le dit dans un autre endroit de l'Évangile, « Ma nourriture, et on pourrait dire ma boisson, mon eau, c'est de faire la volonté de mon Père. » Et quelle est cette volonté ? C'est que tous soient sauvés et parviennent à la connaissance de la vérité. Bien Seigneur, si pendant ces vacances, je me préoccupais un petit peu plus du repos des autres, du repos dans le Christ, que de mon propre repos, alors j'en ferai l'expérience comme Jésus. Mon âme va alors se remplir de cette eau qui jaillit pour la vie éternelle, de cette eau qui me renouvelle profondément et qui me repose réellement. Deuxième technique de repos selon Jésus, être ouvert à l'imprévu. Quand Jésus passe avec ses disciples dans Jéricho, il n'était pas prévu qu'il s'arrête dans la maison d'un pêcheur pour déjeuner. Et pourtant, un épisode imprévu se passe. Zachée monte sur un arbre et il montre tout son envie de se convertir aussi. Et il invite Jésus chez lui. Et Jésus est ouvert à ce changement de programme. Il va dans la maison de Zachée. Et le dialogue continue et Zachée veut vraiment changer de vie et il décide de rembourser toutes les personnes qu'il a lésées et de commencer une nouvelle vie. Cette ouverture à l'imprévu a dû satisfaire profondément Jésus exactement pour la même raison, bien qu'il a été satisfait, reposé dans son envie de sauver la Samaritaine. Dans ces vacances, Seigneur, beaucoup de rencontres ne seront pas planifiées, beaucoup d'événements ne seront pas contrôlés, parce que la vie est riche, parce qu'il y a toujours des petits problèmes, des pépins qui nous tombent dessus, ou des imprévus qui nous surprennent. Et bien, dans chacune de ces circonstances, le Seigneur se cache, et nous pouvons le trouver. Et nous pouvons nous laisser renouveler, transfigurer, transformer, et finalement nous reposer. Troisième technique, l'accueil des pauvres et des plus petits. Laissez venir à moi les petits-enfants, ne les empêchez pas, car le royaume de Dieu est à ceux qui leur ressemblent. Oui Seigneur, pendant ces vacances, il y aura certainement pas mal d'occasions d'accueillir des pauvres, d'accueillir des petits, ou d'accueillir tout simplement des gens qui nous demandent un service, des pèlerins qui passent pas loin de notre maison de campagne, des scouts qui campent dans le jardin et qui débarquent au dernier moment, ou la famille qui pointe à l'improviste. L'accueil désintéressé est une source de repos et une source de grande joie. Car on s'oublie un petit peu soi-même et on se recentre sur l'essentiel, sur la richesse que les personnes nous apportent, sur l'enrichissement mutuel dans le dialogue et la vie familiale. Quatrième technique de repos selon Jésus, nous convaincre enfin que ce qui va nous reposer, ce ne sont pas les activités, mais les personnes. Ceci est on ne peut plus clair dans les épisodes de repos que Jésus passe à Béthanie, chez ses amis Marie, Marthe et Lazare. Marie a bien compris cela. Marie de Béthanie profite de Jésus et le repose en étant à sa disposition, en l'écoutant, en lui parlant, en lui racontant des nouvelles. Et Jésus de même, il est dans un échange, il profite des personnes. Et Marthe, de son côté, se laisse prendre par l'activisme et elle est convaincue que Jésus aussi va se reposer en enchaînant les activités autour d'un programme bien ficelé et d'un repas qui va être bien encadré et bien préparé. Alors elle s'agite, un petit peu comme nous nous agitons parfois durant ses vacances, et en s'agitant, elle s'épuise. Elle aurait très bien pu demander gentiment à Jésus et à Marie de venir l'aider à la cuisine et ils auraient passé un moment ensemble sympathique et fraternel et amical. Mais non, elle s'agite, elle accélère le rythme et elle s'épuise. Elle en vient même à faire un reproche à sa sœur et à la gronder. Et Jésus la reprend. « Marthe, Marthe, tu te donnes du souci et tu t'agites pour bien des choses, bien des activités. Une seule est nécessaire. Marie a choisi la meilleure part. » Et Jésus aussi, il a choisi la meilleure part. Il est à l'écoute. Il se repose en Marie et Marie se repose en lui. Et il a envie de faire la même chose avec Marthe, se reposer en elle et qu'elle se repose en lui. Et il veut faire la même chose aussi avec Lazare et avec toi et avec moi. Eh bien, toi et moi, nous pouvons beaucoup réfléchir sur cela. Notre repos viendra des moments de qualité avec les personnes et pas tant des activités toujours plus sophistiquées que nous organisons. Même les enfants, les petits-enfants, sont sensibles aux moments de qualité, à notre écoute, à notre présence désintéressée. C'est sûr que les vacances sont l'occasion d'organiser des activités qui sortent un peu de l'ordinaire. Mais attention, ne nous laissons pas prendre par la surenchère matérialiste qui consiste à toujours vouloir des choses plus extraordinaires, plus chères, plus exotiques, et qui au fond nous laisse un grand vide, car nous passons à côté de l'essentiel, à côté des personnes. Cinquième technique de repos selon Jésus, prendre le temps de la prière. Jésus se retirait dans des endroits déserts et il priait, nous dit l'Évangile. Organise peut-être au cœur de ses vacances une journée un petit peu plus spirituelle. Une journée dans un sanctuaire, par exemple. Il y en a tellement en France, de Sainte-Anne-d'Auray en passant par Pontmain, le Sacré-Cœur à Paris, dans la rue du Bac, Notre-Dame-du-Lot, La Salette, Paray-le-Monial, Lourdes, Torre-Ciudad, j'en passe et des meilleurs. Faire un petit détour, une halte spirituelle, nous permettra effectivement de bien nous reposer dans le Christ, peut-être spécialement en passant par la Vierge Marie et en lui confiant tous nos soucis, nos fatigues et nos bons désirs, nos ambitions, nos rêves. Sixième technique de repos selon Jésus, tout simplement, dormir dans la tempête. Dormir malgré la tempête. Effectivement, Jésus, alors que les éléments se déchaînent, que la mer de Galilée fait des vagues terrifiantes qui épouvantent les pauvres apôtres, Jésus dort tranquillement dans la barque. Il dort car il sait qu'il va triompher. Il sait que Dieu est avec lui. Il dort car il a confiance. Il dort car il a l'espérance. Eh bien, Seigneur, quelles que soient les difficultés, les épreuves dans ma vie, quelle que soit la situation au travail, dans la famille, quelles que soient ces tempêtes qui me pèsent profondément, je veux dormir dans la tempête, c'est-à-dire me reposer en toi, en sachant que quels que soient mes problèmes, ils sont tous résolus par toi et que je peux garder le sourire et la joie, quelles que soient les circonstances qui m'entourent. Septième et dernière technique de repos selon Jésus, il s'agit simplement de répéter une phrase que Jésus va prononcer alors qu'il va reposer dans le sein du Père. Alors qu'il est sur la croix, alors qu'il est crucifié et qu'il va mourir, que dit le Seigneur ? Père, entre tes mains, je remets mon esprit. Seigneur, que cette phrase me comble de joie quand je la répète à tes côtés. Car je le sais, même si les douleurs, la difficulté, les sacrifices, les épreuves continuent à me peser, même au cœur de mes vacances, Père, entre tes mains, je remets mon esprit. Je te fais confiance. Et je suis ton enfant. Tu es mon Père. Même au cœur des épreuves les plus difficiles, cette vérité me repose. Tu es mon Père, et entre tes mains, je remets mon esprit. Merci Seigneur, car tu nous as montré le chemin. Merci Seigneur, parce que tu veux me reposer. Merci Seigneur, car je refais mes forces avec toi pour te servir.
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4: Bonjour à tous. Cette semaine, nous poursuivons notre réflexion sur l'acceptation, l'humilité et finalement les dispositions que l'on développe au quotidien afin de faire face aux épreuves. Nous avons pu voir ensemble, lors de la précédente série, le rôle de l'acceptation dans l'évolution. Nous avons également pu prendre en compte l'aspect du déni, tout simplement par le besoin de projection, le besoin de croyance, le besoin de se situer finalement dans un espace, un environnement, qu'il soit personnel, professionnel, qui nous corresponde. Alors, en quoi finalement l'humilité va-t-elle nous être utile face à ce phénomène finalement du déni ? Tout simplement parce que là où, comme on l'a vu, le déni peut être rassurant parce qu'il va maintenir dans sa croyance, l'humilité, elle, va faire appel à plutôt de l'insécurité. Une absence de contrôle, mais également une conscience de ses limites. Là où finalement, dans une situation, parce que je suis dans le déni de ne pas voir les menaces, ou parce que je préfère voir le côté positif des choses, ou parce que je préfère investir telle situation, je vais retrouver une forme de sécurité et une bien-pensance, parce que je préfère croire ce qu'on me raconte ou ce genre de choses. On a des exemples au quotidien, très régulièrement, finalement, voilà, c'est plus simple d'adhérer à certains discours plutôt que de les remettre en cause, parce que on appelle ça vulgairement la paix de l'esprit. Là où l'humilité nous demanderait finalement, alors non pas uniquement certes de regarder nos propres limites, mais aussi et surtout, encore une fois, de se rendre compte que chacun de nous, tous autant nous sommes, avons ses propres limites et sommes tous aussi, en quelque sorte, insuffisants, impuissants, individuellement, j'entends. Et c'est en cela aussi où cette humilité peut nous permettre d'appréhender à la fois une vision plus collective et plus coopérative, dans le sens où si on accepte ses limites, on en comprend aussi que pour d'autres, ça va nous demander d'accepter leurs propres forces et de voir comment finalement on peut être complémentaire. Mais cela, encore une fois, tout comme nous l'avons vu précédemment avec l'acceptation, cela va présupposer une certaine foi, à la fois dans le vivant, dans cette coopération, dans autrui, dans les autres de façon générale, les autres, la nature, la création, mais peut-être aussi dans quelque chose de beaucoup plus vaste. Un peu comme un socle de croyance face finalement à l'incompréhension de notre existence, face non pas uniquement juste qu'à nos incertitudes ou à nos insuffisances, mais de façon très générale, face à la vie, dans son sens le plus global. Donc pourquoi finalement ce double mouvement de l'humilité? Et pourquoi finalement l'humilité serait le signe d'une plus grande force? Alors, lorsque on va analyser les différentes définitions de l'humilité, on se rend assez vite compte, en tout cas là, j'ai pris appui sur le dictionnaire de l'Académie française, que cette notion est pensée comme une caractéristique individuelle. Et de ce fait, nous met vraiment dans une posture très singulière, sans prendre en compte, finalement, tout ce qu'elle va impliquer au niveau collectif. Parce que lorsque les événements du quotidien vont nous éprouver, lorsque, encore une fois, nos projets, nos plans sont remis en question, généralement, ces derniers, ils sont rarement pensés individuellement que pour une seule personne. Des plans, des projets, alors oui, on peut avoir des listes d'envie, mais c'est quand même rare, quel que soit le projet, y compris le projet de partir en vacances ou d'acheter quelque chose, cela va toujours faire intervenir plusieurs personnes. Il est quand même très rare, à moins mais même si on veut exercer une passion, ça va nous demander également par derrière d'avoir des clients intéressés, des galeries pour nous accueillir, etc.

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1: Quel que soit finalement le rêve que l'on va, ou le projet, ou le plan que l'on va faire, cela ne demande pas uniquement qu'à une seule personne de se mobiliser, mais finalement tout a un écosystème. Et pour que le projet aboutisse, cela demande donc à plusieurs personnes d'en être convaincues du bien fondé. Donc à partir de là, pourquoi l'humilité serait reléguée comme quelque chose d'uniquement personnel et individuel? Est-ce que finalement, c'est pas une pratique entre guillemets collective qui vient aussi appuyer la coopération, la mutualisation et toutes les activités finalement qu'on va faire ensemble? Il faut distinguer par là, par ces épreuves que l'on a évoquées, celles évidemment que l'on va vivre individuellement au quotidien et celles qui, de façon furtive, et celles qui vont nous demander de mobiliser des forces à moyen long terme. Néanmoins, même si on part du principe d'un foyer, une famille, et qu'on fait le constat uniquement que par rapport à notre propre entourage, hein, qu'il soit professionnel ou personnel, dans un premier temps, comme nous l'avons évoqué, on a cette affaire du fameux pas de côté, mais très vite, on se rend compte, et surtout lorsqu'on regarde la définition, que cela va mobiliser un écosystème et donc d'autres personnes. Cela va amener aussi à un changement de posture des personnes qui nous entourent. Alors pourquoi ? On sait tous donc le nom féminin, l'humilité. Donc ça vient du 10e siècle, c'est avant tout l'idée de l'abaissement devant Dieu. Ça va être emprunté au latin humilitas, qui s'agit de petite taille avec une faible élévation. Et puis plus tard, on va avoir l'idée de modestie, pour justement appuyer l'abaissement devant Dieu. Alors déjà, on voit qu'ici, on a rien que... sur cette première définition, on voit qu'on a plusieurs problèmes, parce que déjà l'humilité, c'est pas la modestie, c'est deux choses différentes, donc on observe quand même une mutation. Et encore une fois, on a cette association entre petite taille et faible élévation. Donc on peut se poser la question, finalement, si le fait d'être humble, c'est pas au contraire une façon de s'élever. Si dans la définition... elle est surtout caractérisée comme une vertu où on va s'abaisser volontairement devant Dieu ou devant son prochain. L'humilité est avant tout le fondement de toutes les vertus. Ainsi, pratiquer l'humilité nous demande de donner l'exemple de l'humilité. C'est déjà une première disposition que je vous demande de vous approprier afin de poursuivre notre réflexion et d'identifier les différentes caractéristiques de l'humilité. Ainsi, je vous remercie pour votre écoute et je vous dis à bientôt.
2: Prière de Johann Kepler, physicien protestant du XVIIe siècle.

Grand est notre Dieu, grande est sa puissance, et sa sagesse est infinie. Louez-le, cieux, louez-le, soleil, lune et planète, dans la langue qui vous est donnée pour louer votre Créateur. Et toi aussi, mon âme, chante, chante tant que tu le peux l'honneur du Seigneur. De lui, par lui et pour lui sont toutes choses, celles qui sont encore inconnues et celles que nous connaissons. À lui, louange, honneur et gloire, d'éternité en éternité.

Je te rends grâce, Créateur et Seigneur, de m'avoir donné cette joie à la vue de ta création, ce plaisir à contempler les œuvres de tes mains. J'ai essayé d'annoncer aux hommes la splendeur de tes œuvres dans la mesure où mon esprit limité pouvait saisir ton infini.